0: des musiques de films et des émissions de télé. Bref, une belle carrière. J'en fais le bilan, pas pour dire que c'est fini, mais au contraire, pour dire que vous êtes de retour, ça fait trop plaisir.
1: J'avais l'impression d'écouter la vie d'un autre, c'est assez génial.
0: À ce point-là?
1: Ouais, ouais. Non, non, mais c'est vrai qu'on oublie tout ce qu'on fait. C'est vrai qu'il y a eu plein de choses. Hein. Plein de choses. C'est vrai, c'est vrai. Mais ce qui est pas mal, c'est quand on a fait plein de choses avant, on peut prendre un peu le temps de se reposer un moment. De
0: ouais.
1: Ranger sa chambre, tout cleaner et être prêt pour revenir.
0: Alors?
1: Ouais.
0: On est né le même jour?
1: Mais non.
0: 19 juillet?
1: Mais non, c'est vrai.
0: On est jumeaux astrologiques?
1: Mais non, j'y crois pas.
0: Et comme
1: sérieux
0: nous, il y a qui le 19 juillet?
1: Alors, il y a qui le 19 juillet? Une fille que je connais qui travaille avec moi qui s'appelle Jamila. Mais okay. Personne ne la connaît.
0: Bisous Jamila.
1: Bisous
0: non, mais
1: Jamila.
0: On est dans le club du 19 juillet. Il y a Karen Cheryl.
1: Arrête.
0: Non, mais on bosse. On bosse ou pas?
1: Karen Cheryl, qui ouais. jouait de la batterie.
0: Oui, extrêmement ouais, ouais. bien, 19 ouais, ouais. juillet. Et Brian May, le guitariste de Queen.
1: Ça, je l'ai toujours senti.
0: Ouais.
1: Voilà. J'ai toujours senti en prenant ma guitare que j'avais un truc avec Brian May.
0: Et alors avec moi, je ne sais pas, mais en tout cas, ça me fait poser cette question. L'astrologie, on y croit ou pas, vu qu'on est tous jumeaux astrologiques?
1: Ouais, bon, il y a un... ouais, on y croit jusqu'au moment où on s'aperçoit quand même que c'est un truc qu'on lit et qu'on comprend en buvant son café le matin. Tu vois, c'est ça.
0: Hein,
1: ça reste très très simple au café. C'est... Un coup, un petit crème et le Parisien, s'il vous plaît. Et puis tu regardes et tu te dis, non, ça va pas aujourd'hui.
0: Sinclair, nous ça va très bien aujourd'hui. Ravi de passer cette soirée ensemble. On va écouter. Hey ensemble.
1: Ah ouais.
0: C'est bien produit ou quoi? Version, alors, Edit Remaster 2025, puisque dans ce best-of qui est sorti juste avant les grandes vacances, vous êtes retourné un petit peu trifouiller certaines chansons. Elle n'était pas parfaite ensemble?
1: Elle était parfaite ensemble, mais en fait, c'est l'âge qui nous rend imparfaits. Au bout d'un moment,
0: ouais.
1: on a envie de changer un peu les choses. Non, si, c'était très bien. Mais il y a eu plein de versions, donc il fallait revisiter, remettre un peu de compression. Alors, je tiens juste à dire que le son à la radio est incroyable. À chaque fois que j'entends mes chansons à la radio, il y a une compression, il y a un truc, mais c'est formidable. Faut que je vienne mixer mes disques ici.
0: Ok.
1: Ouais.
0: Ah bah bienvenue. Hein.
1: Non, franchement, le son là, j'entendais, je me dis, c'est bien.
0: Une petite collab Sinclair Radio France, moi j'aimerais bien, franchement.
1: Avec plaisir.
0: Il faut venir nous faire un concert aussi. Mais il y a déjà la tournée ouais. avant. Et puis les révisions, donc la base, on chante ensemble. C'est Sinclair.

0: demandé à Panoramix la recette de la potion magique, mais tant pis, j'essaye. Cette chanson, ce tube qu'on chante partout, tout le temps, tout le monde, chanson de manif.
1: Ça
0: manif,
1: peut, ouais.
0: Manif féministe. Ah non, on l'a changé.
1: Ah ouais, j'adore.
0: Ah, vous êtes entre Clara Luciani, La Grenade.
1: J'adore.
0: Et deux, trois. Non, mais vraiment, c'est une chanson. Voilà. C'est quoi l'ingrédient secret qui la rend ouf? Est-ce que c'est ce clavier incroyable? Est-ce que c'est les paroles? C'est quoi l'ingrédient?
2: Je pense que c'est la façon dont ça a été fait. C'est un morceau qui a été fait en une nuit. Je devais partir du studio et puis mon frère a écouté un morceau et là, je suis très lié à mon frère et puis j'entends un morceau et j'essaie de reproduire la ligne de base du morceau qu'il écoute et ça donne forcément autre chose. Et lui entend la ligne de base que je suis en train de jouer, donc il vient jouer de la batterie. Je dis attends, on enregistre et je fais le morceau dans la nuit. Paroles, musique et tout. Le matin, évidemment, très tard, je vais me coucher, on revient le lendemain, on réécoute le morceau, on dit putain, c'est bien.
0: Ah ouais?
2: Ouais, c'est bien. Mais en fait, c'est la fraîcheur. J'avais fini mon album, j'avais fini La Bonne Attitude, il était fini l'album. Et je me dis bon, allez, un dernier pour m'amuser et tout ça. Et bim.
0: Ah là là.
2: Eh ouais, c'est ça.
0: Alors, à la fois, c'est génial et magique, et à la fois, ça fout un peu les boules à toutes celles et tous ceux qui disent, hein, mais faut travailler 172 heures sur un morceau, revenir, machin.
2: Il n'y a pas de formule.
0: Il n'y a pas de formule.
2: Non, il n'y a pas de formule. C'est comme le fameux mec qui fait de la calligraphie japonaise. Il dit, attends, mais c'est dingue. Il arrive en un trait à faire ça. Il a bossé 1555 jours avant.
0: Oui, c'est vrai.
2: Alors que là, il y avait justement un album avant et c'est en fait ce cadeau génial de la vie. On se dit, bon, allez, j'ai fini juste un dernier. Et là, ça arrive. Ouais. Il y a ça et la partie de basse aussi pour répondre à la question.
0: Oui, quand même, elle est particulièrement...
2: C'est basse qui tourne en tête comme ça, voilà.
0: Ok.
2: Ouais, trop bien.
0: On a un début de réponse de la potion magique, mais pas trop.
2: Ouais.
0: Mais c'est bien. Non, mais faut la garder un peu.
2: Ouais,
0: c'est clair.
2: Ouais.
0: Donc, je le disais tout à l'heure, 8 albums depuis 1993.
2: Ouais.
0: Ça nous fait une setlist potentielle de 7 heures de concert.
2: Ouais.
0: Alors, je sais pas si c'est ce qui est prévu pour cette tournée qu'on qualifie de événement, parce que c'est votre retour sur scène. Comment ça s'est passé là, l'été?
2: Franchement. C'était super. Je m'attendais à quelque chose, mais j'avais oublié que c'était aussi génial de faire de la scène.
0: Ça faisait longtemps?
2: Pas si longtemps, mais longtemps. Pas si longtemps quand on a 55 ans, c'est-à-dire ça faisait 5 ans, mais ça faisait longtemps quand même. 5-6 ans, ouais. Mais c'est incroyable, surtout de retrouver cette sensation avec le public. Je sais pas, je me suis dit, mais pourquoi j'ai attendu si longtemps? C'est comme ça. Il y a des cycles, des saisons, il faut attendre, et puis quand c'est le moment, mais c'était génial. Et là, ça nous a permis, j'ai un groupe super, un groupe du Sud, parce que je suis arlésien maintenant, et j'ai voulu vraiment.
0: Meilleure ville
2: géniale.
0: Arles, oh là là.
2: Région géniale, il fait beau. Donc j'ai monté un groupe du Sud avec des gens qui voient le même soleil que moi, qui sentent la même odeur que moi.
0: Et en vrai, ça infuse dans la musique, ça?
2: Complètement.
0: De vivre au soleil?
2: Bien sûr. Mais c'est sûr. Beaucoup moins de stress.
0: C'est pas les Gypsy Kings non plus, c'est ça que je veux dire.
2: C'est pas les Gypsy Kings non plus. Non, c'est sûr. Il y a quand même des. Il y a une ambiance particulière. Il y a une façon de penser la musique différente. Ouais, donc je suis très content. Donc les premiers concerts sont. Voilà, c'est super.
0: Il faut dire aussi que Sinclair en live, ça chante. Si vous ne l'avez pas encore vu, vous pouvez simplement écouter dans sa discographie, parce qu'il y a plusieurs albums live, et là on se rend compte que oui, c'est le kiff, et puis ça chante quoi.

0: enfants, voilà comment ça se passe. Non, mais c'est assez fou. C'est pas innocent de le dire, parce qu'il y a plein de gens, mais que j'aime bien, que j'embrasse, mais qui n'ont pas cette voix-là et qui montent quand même sur scène.
1: Mmh, c'est vrai. Après, c'est marrant. On a tous notre place. Moi, c'est vrai que j'ai découvert que je savais chanter. Mon premier album, je savais pas chanter. J'ai appris à chanter en faisant des concerts.
0: C'est la scène. Appris à chanter.
1: Complètement.
0: Ah, c'est marrant. Moi, j'imaginais que vous chantiez comme ça, comme un pinson depuis tout
1: pas
0: petit.
1: Pas du tout. C'était très très dur. C'était très très dur au début. Mais il faut y croire. Et puis bon, il y a forcément un truc physique, un organe qui marche, quoi. On est forcément attiré par des choses qu'on sait faire, qu'on ne sait pas encore. Enfin, elle est dure cette phrase. Ce que je veux dire, c'est qu'on est attiré par ce qu'on est capable de faire. Je pense.
0: Potentiellement faire, voilà. si on bosse.
1: Si on y croit à fond et qu'on donne toute l'énergie. Et c'est vrai que là, avec le temps, les concerts, je pensais que ma voix allait être peut-être un peu moins performante. Alors, il y a certaines notes que je peux plus faire, et tant mieux. Parce que c'était pénible, c'était très haut. Mais par contre, je chante mieux qu'avant, c'est ça qui est ouf.
0: Parce que vous avez choisi un style de musique, donc il y a un côté funk, et puis c'est toute cette soul quand même qui est dans votre voix, et que voilà, c'est pas facile. Enfin, je pense que c'est plus facile de faire de l'eurodance jusqu'à 80 ans.
1: Je me le demande.
0: Que de la soul, je sais pas. Je pense que Too Unlimited, même à 90 ans, c'est pas grave. Ça, l'ordi marche pareil. Mais...
1: Ouais, c'est les jambes après.
0: Faut avoir les jambes. Mais il faut faire gaffe à cette voix quand même.
1: Ouais, mais ce qui est pas mal, c'est que je l'ai pas trop utilisé ces dernières années. je l'ai choyé, quoi. Je l'ai mise de côté. Je lui ai dit, tu te calmes, ça va revenir. Tu fais attention à toi.
0: Pour le moment, je suis sûre qu'il a un très bon avocat. Sinclair est notre invité.
1: Je n'avais pas besoin, en tout cas.
0: C'est vrai. Vous êtes dans le droit chemin.
1: Ouais, j'ai l'impression, ouais.
0: Bravo.
1: Franchement, ouais, c'est bien.
0: C'est hyper bien. Mais en vrai, avec les énormes succès à un âge très jeune que vous avez eu, vous auriez pu très mal tourner.
1: C'est vrai.
0: Donc voilà.
1: J'ai essayé, mais j'ai pas réussi.
0: J'ai essayé de mal tourner.
1: J'ai essayé. Ouais.
0: J'adore. Mmh. Alors, si moi je suis la prof cruelle de la rentrée, n'oubliez pas que Sinclair, malgré toutes ses qualités, ses grands yeux bleus, son air sympa, sa voix chaude, a aussi été un terrible juré de la Nouvelle Star. Il en a fait pleurer les candidats et les candidates.
1: On m'appelait le méchant.
0: C'était le méchant, ouais, Sinclair. 2008, 2009, puis 2013 à 2016. Ouais. Ça nous fait quand même de belles années. Vous avez hésité avant de faire ça? Moi, j'étais trop fan.
1: Ouais, j'ai hésité. En même temps, pas longtemps, parce que ça tombe l'année où je décide d'arrêter de faire des concerts, parce que j'étais pas bien sur scène. Je dis, j'en ai marre. Voilà, il faut que je fasse une pause.
0: Faire autre chose.
1: Et on me propose ça. Et je fais un rendez-vous super avec eux. Et je me dis, allez, vas-y, va chercher deux choses là-bas. Va chercher un peu la télé, va chercher un peu de célébrité, parce que j'en manquais. J'avais besoin de ça. Et en fait, j'ai trouvé autre chose. J'ai trouvé un truc génial. J'ai trouvé un moyen d'apprendre à mettre des mots sur des ressentis. C'est ça qui était incroyable. Avec la Nouvelle Star, j'ai appris à mettre des mots sur du feeling, du ressenti, sur de l'émotion. Et rapidement. Et puis j'ai compris pourquoi il y a des gens qui font de la musique qui fait rêver pendant 4 minutes et d'autres qui font chier. C'est ça le truc, avec la même chanson. C'est ça qui est incroyable.
0: C'est incroyable et presque injuste, mais on n'y peut rien.
1: Mais on leur dit, c'est pas vraiment de ta faute.
0: Il y a des gamins qui sont extrêmement justes, ou des vieux d'ailleurs, n'importe qui. Mais le petit truc n'est pas là.
1: Non, il se passe rien. Mais c'est comme ça dans tout, en fait. C'est ça qui est assez génial. Mais d'être spectateur de ça et en même temps d'être acteur de ce procédé, c'est assez génial. Alors moi, j'avais choisi un peu la posture dure parce que je suis très sensible et j'avais pas envie de pleurer. Donc j'ai fait le dur. On y croit ou pas?
0: Ouais, à fond. Ça vous a plu?
1: Ouais, j'ai adoré.
0: Ça vous a plu?
1: Ouais, c'est bon.
0: Du coup, j'ai décidé ce soir de rouvrir le jury de la Nouvelle Star.
1: Oh là là.
0: Avec vous, Sinclair, tout seul. Vous mettez un rouge ou un bleu et je vous fais passer au crible quatre éléments de l'actualité musicale.
1: Okay.
0: Alors, rappelez-vous à l'époque, Nouvelle Star, rouge, ça passe pas. Bleu, ça revient la semaine prochaine. Attention, Sinclair, dans l'actualité musicale, rouge ou bleu, le retour enfin de Vanessa Paradis. T'aimerais changer les choses comme on change le jour et le monde. 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Rouge ou bleu?
1: On met bleu pour Vanessa Paradis.
0: Elle, pour le coup, elle a le truc.
1: Ouais, elle a toujours eu le truc. On ne sait pas quoi, mais elle a le truc. C'est ça qui est génial.
0: La grâce, peut-être.
1: Franchement, son album avec Kravitz, mais il est monstrueux, quoi. Monstrueux.
0: C'est My Baby. Ouais,
1: c'est un chef-d'œuvre. Non, mais pour elle, on met roux. Enfin, pardon, oups, on met bleu.
0: On met bleu, ouais. Bleu pour Vanessa Paradis. On continue. Retour inattendu, et ça faisait plaisir pour celles et ceux qui s'inquiétaient pour sa santé, de Stromae, qui avait dû stopper net sa tournée, et qui là revient avec Paul Kalkbrenner, producteur allemand de musiques électroniques.

0: ou bleu?
1: On met bleu, je suis navré.
0: Vous êtes tellement gentil maintenant,
1: mais
0: juré.
1: Ouais, j'habite le sud.
0: Pas ça à l'époque.
1: J'habite le sud, je suis amour et soleil. Non mais Stromae, il est trop bon.
0: Ouais.
1: Il est trop bon, ce mec, il est génial. Donc oui, après j'ai pas tout écouté, mais franchement, à chaque fois que je l'ai vu, je l'ai croisé une ou deux fois, ce mec est génial. Voilà.
0: Bon, je vais essayer de vous faire dire du mal de quelqu'un.
1: Mais faut vraiment mettre un truc, faut vraiment y aller quoi.
0: Je sais pas. Non, allez. La reformation d'Oasis.
1: Allez, d'accord, je mets un rouge.
0: Ah,
1: un énorme rouge.
0: Un rouge au Gallagher.
1: Un rouge qui suinte le rouge, qui coule comme dans Shining sur les murs, qu'on fout partout, quoi. Ça va? Ça vous plaît?
0: Non, je veux savoir vraiment ce que vous en pensez, parce que, pour le coup, il y a beaucoup de gens qui disent que c'est super, ça fait plaisir de voir un groupe de rock qui se remet ensemble et qui repart en tournée, puis des frères qui se réconcilient, l'histoire est belle, mais qu'après, les billets de concert à 4000 francs, c'est pas possible, en fait.
1: C'est ça. Bon, tout ça, c'est vrai que tout ça, ça pue, mais bon, les gens sont contents de les voir, et je serais un peu mal placé de parler des mecs qui reviennent après 125 ans d'absence. Donc,
0: vous êtes engueulé avec personne. Vous avez le droit.
1: Ouais, c'est vrai. Avec moi-même, je me suis un peu engueulé, mais on s'est très très vite réconcilié. Après, franchement, Oasis, moi, je suis pas un grand fan. Franchement, je mets rouge pour rigoler, parce qu'en vrai, ils défoncent quand même. Ils ont fait des morceaux. Bravo les gars, quoi. Franchement, je ne peux rien dire. Allez, mais mettez-moi vraiment un truc pourri, quoi.
0: Ah bah non, je termine avec un truc cool. Et en plus, je pense que ça va vous faire plaisir, parce qu'il me semble que vous avez une histoire musicale en commun. C'est le retour de l'Anomalie de M.
1: Ah oui.
0: Donc M, soit il fait des albums de M, soit il fait l'Anomalie, donc projet malien avec plein de musiciens, notamment l'excellente Fatoumata Diawara. Et en fait, M, c'est vous qui l'avez emmené en tournée, pour sa première tournée de toute sa vie. Il était votre guitariste.
1: Alors c'est fou, cette histoire, ouais. C'est Fixie avec qui je travaillais qui m'a dit, mais on devrait jouer avec Mathieu. Je dis, ouais, on se connaissait. Et puis on est parti en tournée. C'était super, hein. Ben, on avait les cheveux de toutes les couleurs. On a fait, ben, c'était le début, quoi. Et franchement, bah ouais, il assure grave. Enfin, quand il fait pas ses morceaux, il fait l'Anomalie. Quand il fait pas ça, il joue avec d'autres trucs. Enfin, c'est un super productif.
0: Donc on lui met un bleu.
1: Ah bah oui, on lui met un super bleu.
0: Bon, mais il y a eu que des bleus. Il y a eu un faux rouge pour Oasis.
1: Un faux rouge pour Oasis, parce que bon, je veux quand même pas perdre la face du méchant, quoi.
0: Merci Sinclair. Heureusement que vous êtes là.
1: Franchement.
0: Vrai, ne serait-ce que pour le suspense. Bon.
1: Ouais.
0: Et je voudrais réparer une injustice en terminant en écoutant votre chanson Liquide.
1: Ça, c'est gentil.
0: Qui me rend dingue, qui est sur l'album So Sorry de 2023.
1: Exactement.
0: Et qui me permet une dernière question aussi autour des chansons qui n'ont pas autant d'aura, de tubes, de diffusion radio que d'autres, mais qui sont des merveilles. Elles ont leur place dans cette tournée, on est d'accord?
1: Exactement. Exactement. Mais en fait, tout l'intérêt de faire des morceaux qu'on connaît pas sur les disques, c'est de les faire découvrir pendant les concerts. Moi, j'adore ça.
0: Ou dans les très bonnes émissions de radio.
1: Ah, mais ça, c'est sûr. Mais il y a que vous, Émilie. Que vous.
0: Sinclair, merci d'être venu nous voir.
1: Franchement, je reviens quand vous voulez.
0: À bientôt.
1: À bientôt.

0: quel génie, j'adore. Sinclair, Liquide, c'est sur son dernier album en date. Donc So Sorry, sorti en 2023.
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2: Bonsoir Émilie.
3: Comment ça va ?
2: Ça va très très bien, très très bien. Et je suis ravi de faire la rentrée avec vous.
3: Mais oui, moi aussi. Vraiment flattée, heureuse, en confiance aussi parce que je sais qu'on va passer un bon moment. Celles et ceux qui nous écoutent connaissent évidemment votre parcours absolument incroyable. La dernière fois qu'on s'était vu, c'était lors de la sortie d'un album live incroyable qui venait un petit peu célébrer les 30 ans de carrière de Louise Attaque. Mmh. C'était Amour, enregistré à Bercy, et c'était fou.

0: êtes à 97,5 depuis. Et en solo, ça ne chôme pas non plus, mon cher Gaëtan, puisque le sixième album arrive. Le premier, c'était il y a 15 ans, et on la chante encore par cœur, celle-là. Hein. C'était en 2010, ce premier album solo qui s'appelait Ginger.
1: Exactement.
0: Et alors, c'est à nouveau le nom d'une épice, d'un condiment.
1: Exactement.
0: Voilà, qui a été choisi pour donner un titre à votre album solo. C'est Marjolaine qui sortira le 14 novembre prochain.
1: Tout à fait.
0: Alors, Marjolaine, il faut m'expliquer. Moi, je pensais que c'était un prénom.
1: Mais c'est un prénom.
0: C'est une herbe.
1: C'est les deux. C'est les deux. Donc le petit clin d'œil à l'herbe, on l'appelle, c'est l'origan des jardins, la marjolaine, donc on en fait des infusions. Donc ça c'est le petit clin d'œil à Ginger, premier album solo. Et Marjolaine, c'est un prénom que je trouve magnifique, tout doux, ouais. Et c'est un prénom qu'on rencontre peu ces temps-ci. Et cette idée qu'on croise peu ce nom et ce prénom, pour moi, fait qu'il est tout à fait propice à l'imaginaire et à la rêverie. Et j'aime bien cette idée-là. Peut-être que vous avez une idée de votre Marjolaine, et j'espère que Marjolaine deviendra votre copine.
0: Ouais.
1: Et j'aime bien cette idée-là. Voilà. Et voilà. Donc c'est pour que Marjolaine soit aux auditrices et aux auditeurs d'ici et à tout le monde, et que eux l'emmènent avec eux en balade et que ça devienne leur copine.
0: La copine Marjolaine arrive au mois de novembre, mais Gaëtan est sympathique et nous présente un premier titre de l'album qui vient de sortir. C'est une chanson qui s'appelle « Je reste là ».
1: Tout à fait, « Je reste là ».
0: Comment faire pour choisir une première chanson pour présenter un nouveau projet ?
1: Jamais très simple de choisir un premier morceau, surtout que l'album, et c'est comme ça qu'on travaille maintenant avec ma Clarisse, j'allais dire, mais c'est ma manageuse qui est aussi mon épouse, Clarisse Jurgen. Et maintenant, on décide quand l'album est fini. Et c'est important parce que de temps en temps, on décide un peu tôt, ou on s'appuie sur un moment où les brouillons étaient sympathiques, et puis finalement, quand on arrive à la fin de l'enregistrement, on s'aperçoit que c'était pas le bon choix. Donc là, on choisit à la fin, ça c'est un petit détail de forme, et puis c'est pas simple, et là, il faut faire confiance, et moi, je fais confiance à Clarisse sur ce coup-là, et aussi aux équipes avec qui on travaille, mais Clarisse a vraiment le final cut, comme on dit, et puis Je reste là, c'est une balade, et moi, j'ai souvent mis en extrait des chansons peut-être plus rythmées. Je sais pas, même si des balades j'en ai écrit, peut-être pour d'autres, ouais. Parce que c'est de la veine, je crois, j'espère, de Je vous trouve un charme fou que j'avais écrit pour Rochi, ou de Ilia que j'avais écrit pour Vanessa Paradis. Donc j'aimais bien cette idée-là d'arriver avec une balade, chose que je n'avais pas faite, et je trouve ça intéressant de pas se répéter. Ça fait, vous l'avez dit tout à l'heure, ça fait une trentaine d'années que je fais de la musique. J'ai
0: c'était
1: la chance
0: pas pour
1: de
0: vous
1: vivre.
0: Mettre un coup
1: non,
0: de vieux, parce que pour le
1: pas
0: coup,
1: du tout.
0: C'est frais comme au premier
1: mais,
0: jour. Hein.
1: Mais il y a aucun problème. Mais ce que j'allais dire, c'est que à travers le fait de faire de la musique depuis 30 ans, et d'en vivre, et j'ai cette chance-là, je m'en voudrais de m'ennuyer. Donc arriver avec une balade, chose que je n'ai pas fait avant, ben voilà. J'espère que c'est de la fraîcheur, et j'espère que les auditrices, auditeurs le prendront comme tel.
0: Vous allez la découvrir maintenant, cette chanson. Vous en avez envie. Ça tombe bien, c'est le moment de l'écouter. Elle a la douceur de la Marjolaine, finalement. Tout se passe comme prévu, un plan parfait, ce retour en solo de Gaëtan Roussel. Je reste là, donc. Et Gaëtan Roussel est l'invité de Décibel.

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1: C'est tout nouveau et c'est déjà sur votre radio. Ici Gaëtan Roussel. Je reste là. Ça fait quoi la journée où on sort une nouvelle chanson? Est-ce que, on parlait tout à l'heure de ses 30 ans de carrière, est-ce que ça fait toujours le même effet, Gaëtan?
2: Oui, ça fait toujours le même effet à savoir, un effet de stress ou d'envie que ça arrive. Et ce qui gagne quand même à chaque fois, c'est l'impatience.
1: Ouais.
2: Et une fois que c'est sorti, on est content parce que c'est ça qui est important, c'est que les chansons se mettent à vivre. Moi, je fais pas des chansons pour les garder pour moi et ou autre. Je les fais pour qu'elles appartiennent aux autres. Et c'est ça qui m'intéresse. Donc maintenant, je reste là. Et à vous qui écoutez ici et à vous qui écoutez autre chose. Et j'ai hâte que Marjolaine arrive. C'est-à-dire l'album et voilà donc mais il y a ce petit côté
1: un petit côté premier encart hein.
2: Oui, il y a un petit côté. Oui, tout à fait. Hein, ouais, c'est vrai. Et ça s'enlève pas, ça part pas. Mais moi, j'aime bien cette idée-là. Je crois qu'à l'intérieur de ce petit moment de doute et de stress et de petites tensions, il y a tout ce qu'on a pu y mettre avant et puis il y a tout ce qu'on va recevoir. Donc j'aime bien cette idée-là. C'est pas anodin. Voilà, c'est pas grave, mais c'est important pour soi à ce moment-là. Et j'aime bien cette idée-là. Et puis on a hâte d'avoir des retours. Enfin voilà, il y a tout ce qui va avec. Mais premier encart, c'est pas mal.
1: Alors souvent, pour mettre des chiffres sur des ressentis, histoire de voir si ce qu'on ressent est réel, on compte. Alors j'ai compté, Gaëtan. Donc, Louise Attaque, 5 albums. Vous en solo, 6 albums. Vous avez d'autres groupes à différents moments de votre carrière, Tarmac, Les Disseurs. Et puis il y a Les Enfoirés, il y a votre émission de télé, il y a la radio, il y a eu la radio,
2: oui,
1: il y aura peut-être à nouveau de la radio, du cinéma, etc. Et je me demandais ce que cachait ce presque cette boulimie de travail. Déjà, est-ce que c'est du travail?
2: Oui, c'est du travail, parce que ne serait-ce qu'à travers les rencontres humaines et l'aventure humaine qu'il y a dans chacune des exemples, des exemples que vous avez cités, chacune des aventures que vous venez de citer, il y a du travail parce qu'il faut être à la hauteur, parce qu'il faut avancer, il faut essayer de comprendre pourquoi on est là, il faut essayer de savoir qu'il faut apprendre, pour apprendre, il faut être à l'écoute. Donc oui, après, c'est une passion. Donc c'est là où ça se décale un petit peu, même si c'est un travail. Et j'ai cette chance-là de vivre de ma passion. Et pourquoi autant de choses? C'est comme ça aujourd'hui que je vois mon métier. Je le vois traversant. J'aime bien cette idée-là. J'apprends à chaque fois. Je le vois à travers l'idée que les vases sont communicants. Donc quand je suis en train de faire l'émission de télé, c'est-à-dire que je suis dans un petit camion et que j'accompagne quelqu'un. Moi, je suis au volant et j'ai un ou une invitée. Et c'est le portrait d'un territoire et d'une personne. Et d'ailleurs, on va reprendre. Voilà. Et je pense qu'on va reprendre d'ailleurs pour quelques épisodes. Là, c'est tout autre que quand moi je suis ici avec vous, Émilie Mezoyer, et que je vous réponds. Donc j'aime bien cette idée-là. Et jamais être au même endroit, c'est important. Et encore une fois, je reviens à ce que je vous disais tout à l'heure, je m'en voudrais de m'ennuyer.
1: Ouais.
2: Et le fait d'être à différents endroits, à chaque fois dans des aventures humaines, fait que je m'ennuie pas. Et j'aime cette idée-là.
1: Ouais. Donc pas envie de s'ennuyer, pas envie d'être blasé non plus, j'ai l'impression. Parce que, mine de rien, toutes ces aventures, bon, alors c'est formidable pour vous, mais à chaque fois c'est des succès de dingue. On pourrait imaginer qu'au bout d'un moment, ça vous fait plus rien. Et en fait, non, on voit que vous continuez à vous réjouir.
2: Mais bien sûr.
1: Mais c'est pas
2: sûr.
1: Tout le monde, ça. J'ai l'impression que c'est des artistes peut-être qui ont eu le temps d'avoir envie.
2: Je sais pas. En tout cas, moi, j'essaie de rester alerte par rapport à tout. Moi, je cherche pas à rester jeune. J'avance dans le temps et j'en suis très heureux. Par contre, essayer de comprendre les autres, essayer d'être avec les autres. On vient d'écouter mon dernier single, Je reste là. Je l'ai fait avec un jeune homme qui a un talent fou, qui s'appelle Marceau, qu'on peut croiser aux côtés de Solane, la jeune Solane, par exemple, chanteuse, ou de Pierre Garnier, dans un autre registre. Et il a quasiment 25 ans de moins que moi. Et j'adore cette idée. Là, Voilà. Et moi, j'ai envie de passer du temps avec cette vision-là aussi, d'aujourd'hui et de demain. Moi, ça m'aide à avancer et de continuer à avancer, ni de reculer. Enfin, j'espère pas. Et je veux pas retourner en arrière. J'ai aucune nostalgie. Donc, je crois pas être blasé. J'espère, en tout cas, c'est que des espoirs à chaque fois. Mais j'espère vraiment ne pas l'être.
1: Mais ce qui est beau quand on vous entend parler, Gaëtan Roussel, c'est qu'à aucun moment on ressent une peur du vide. Pas du tout. C'est pas ça. Il y a des gens qui vont multiplier les aventures artistiques ou autres, justement pour avoir peur, pour combler un vide qui pourrait arriver. Chez vous, je sens pas ça du tout.
2: Non, je crois pas, même si évidemment, de temps en temps, on a peur de ce qui peut arriver quand quelque chose s'arrête. Il y a des moments, ne serait-ce au sens R du terme, c'est-à-dire de dépression, c'est-à-dire de choses qui s'arrêtent. Mais cette idée d'avoir toujours, et depuis, je crois, quelques années, l'envie et le fait de pouvoir aller vers les autres régulièrement, fait que j'ai pas cette peur-là. Mais c'est quelque chose que je construis et qu'on construit avec Clarisse depuis des années. Voilà, c'est des années. Le travail de Clarisse, qui est ma manageuse, entre autres, c'est d'avoir une vision de mon travail. Son travail, c'est d'avoir une vision du mien. Et ça fait des années qu'elle propose cette idée-là. Donc, moi, on discute, on échange et on commence à comprendre ce qui est possible. Les premières fois, on m'a proposé émission de radio. Je me suis dit, émission de radio, mais comment faire? Et puis, très vite, j'ai compris, grâce à des discussions avec elle, que oui, évidemment, parce qu'il y a des choses à aller apprendre. Ouais. Voilà. Et on les apprend et on se promène avec après. Et c'est ça qui est sympa. J'aime bien cette idée-là.
1: C'est beau comme tout. Alors, vous parliez de votre équipe, donc ceux avec qui vous avez fabriqué ce nouvel album qui arrive au mois de novembre. Donc, Marceau, on en a parlé. Mmh. Et alors, peut-être plus étonnamment, enfin, je sais pas, d'ailleurs, vous allez me dire, il y a Renaud Rebillot, alors, dont le nom est dans à peu près un remerciement sur deux aux Victoires de la Musique. Oui. Voilà. Puisqu'il travaille,
2: même, voilà,
1: avec Gims, avec Vita, avec Slimane, qui sont des artistes que nous, on écoute. Sur cette radio ici, qui viennent régulièrement dans l'émission, qui ont une image peut-être plus variété que la vôtre. J'aimerais savoir pourquoi vous êtes allé le chercher, Renaud Rebillot.
2: Variété, c'est un super mot, hein, on est d'accord, moi je trouve.
1: C'est pas sale.
2: Je veux dire, il y a des grandes chansons de variété, j'adore. Et moi, si on me dit que le prochain album Marjolaine, il est pop, variété, chanson, je suis un homme très heureux.
1: Mais c'est vrai que c'est pas l'étiquette qu'on vous colle naturellement.
2: Oui, oui. Voilà. Et parce que j'ai rencontré d'abord... je connaissais bien le travail de Renaud Rebillot et j'ai rencontré la personne, qui est un homme charmant, plein d'esprit, talentueux, incroyablement. Ouais. Et j'ai travaillé avec lui d'abord sur Éclectique, c'est-à-dire mon album de Dieu précédent. Et justement, mon envie, à travers le fait d'aller à son contact qui avait, lui, développé peut-être une autre forme de musique, ou en tout cas d'autres sons que ceux que moi j'avais pu croiser jusque-là, c'est là où je vous rejoins, ça m'intéressait, puisque moi, justement, je voulais faire de l'éclectique. Et je voulais que mon album Éclectique de Duo soit des productions qui, de chanson en chanson, frottent les unes avec les autres. C'est pour ça que sur cet album précédent de Duo, on y trouve Bertrand Belin, mais soprano, Oshi, Vanessa Paradis, Louane, il y a plein de gens. Et j'aimais cette idée-là. Et j'ai continué l'aventure avec lui sur quelques chansons de cet album Marjolaine, parce que notre aventure n'était pas finie, parce qu'on s'entend bien, et parce que ce monsieur et ce gars a énormément de talent, j'ai déjà dit, je le redis, énormément de talent mélodique, et aussi parce que dans la règle du jeu, pardon, je suis un peu long, il a accepté une règle du jeu qui me, et ça m'a fait plaisir qu'il accepte, comme Marceau d'ailleurs, c'était qu'on travaille ensemble en co-composition, en production première, et qu'après tout ça, je puisse le prendre moi, et que je l'amène à quelqu'un d'autre qui s'appelle Marlon B, qui est le troisième
1: mousquetaire.
2: Voilà. et lui, par contre, Marlon a été l'homme qui traversait en production le travail avec Marceau, le travail avec Renaud Rebillot et le travail que j'avais pu faire de mon côté. Donc, si vous voulez, il y avait, j'espère, une vision du pourquoi, du comment. Donc là, on a affaire à un Renaud Rebillot comme à un Marceau producteur, compositeur. Et j'aime bien cette idée-là. Et moi, je suis parti avec ça. Il y a eu la confiance des deux. Après, je les laisse garder dans la boucle pour qu'ils comprennent. Voilà, donc ça, c'est comment fabriquer des disques. C'est en essayant de savoir un peu où on veut aller. Et là, faut aller toquer à certaines portes. hors de question de pas travailler avec des gens que je ne connais pas. Marlon était la personne et Marceau étaient les deux que je ne connaissais pas encore.
1: Bah c'est super intéressant parce que je suis sûre qu'il y a plein de gens là qui nous écoutent et qui ne pouvaient pas imaginer que les chansons passaient dans autant de mains, dans autant de paires d'oreilles avant. Voilà.
2: C'est pas une obligation. Ça peut. C'est ce qui m'est arrivé à moi. Encore une fois, j'ai cette chance-là. C'était un petit peu le fil que j'avais décidé de suivre. Et voilà, il y a aussi la possibilité. Ça m'est déjà arrivé de créer et d'écrire de mon côté 100% et puis d'avoir un autre producteur. Il y a des gens qui font tout de A à Z. Je crois que ça dépend de ce que vous savez faire, de ce que vous avez envie de vivre. Et moi, je reviens à cette idée dont je vous parlais tout à l'heure. L'aventure, elle est humaine. Et moi, j'ai vécu une aventure humaine sur Marjolaine fantastique. J'espère que ça s'entend. Et on s'est marré pas possible et on a bossé pas possible. Et voilà. Et j'espère que ça s'entendra tout ça.
1: Dans toutes ces activités dont j'ai parlé, il y en a une dont j'ai pas encore parlé, parce que pour moi elle est vraiment à part, c'est la musique, les chansons que vous écrivez pour les autres. Vous avez évoqué Vanessa Paradis, évidemment, vous lui avez écrit cette merveille.

0: suis obligée de parler de Bachung et résident de la République.
1: Président, résident de la République.
0: Oui, vous avez écrit tout un tas de tubes pour vous, pour Louise Attaque, mais aussi pour d'autres artistes. Je citais Vanessa, Paradis, Alain Bachung, mais il y en a eu d'autres. Est-ce que ça c'est complètement à part? Parce que finalement, c'est la seule partie de votre travail où là, vous n'apparaissez pas. Vous êtes caché.
2: C'est à part.
0: Plein de gens ne savent pas que vous avez écrit ces chansons.
2: C'est à part avec un point commun, c'est que c'est des gens avec qui j'ai travaillé. J'ai travaillé pour eux, mais j'ai travaillé avec eux parce que les deux chansons que vous venez de passer, celle avec Alain Bachung, celle avec Vanessa Paradis, c'est des personnes et des êtres humains que j'ai rencontrés, avec qui on a discuté. J'ai eu la chance de coproduire ces chansons-là. Donc, si vous voulez, c'est une chanson. J'ai vécu aussi avec eux le fait de l'enregistrer et tout ça, donc l'aventure elle est là aussi, c'est pas la même, mais elle est là aussi, et c'est quelque chose que j'adore faire, croiser la route de d'autres chanteuses, de d'autres chanteurs, essayer de leur proposer quelque chose. On a toujours envie que ça leur ressemble, et en même temps, il faut pas proposer quelque chose que la personne a fait la veille ou l'avant-veille, parce que sinon ça n'a pas d'intérêt. Le but c'est de faire en sorte que tout le monde avance. Donc voilà, mais j'aime beaucoup. J'aime beaucoup écrire pour les autres.
0: Bah nous aussi, on aime bien quand vous.
2: Ouais, c'est gentil.
0: Et Gaëtan Roussel, toujours avec nous. Je reste là, c'est la nouvelle chanson. Et

0: là, je reste.
1: Sixième album solo, Gaëtan Roussel. Mais alors, même quand vous êtes en solo, parce qu'on parlait de éclectique, vous n'êtes jamais tout seul, hein, vous êtes avec Oshie.

éclectisme, éclectique. Mon cher Gaëtan, Rachid Tara donc. Le duo incroyable, improbable, la chanteuse qu'on ne pensait plus entendre chanter, Isabelle Adjani.

0: quand vous êtes en solo, Gaëtan Roussel, vous n'êtes pas tout seul. Vous nous parliez de l'équipe autour de Marjolaine, ce nouvel album. Renaud Rebillot, Marceau, Marlon B, votre Clarisse. Alors, je me demande, est-ce qu'il y a un moment où vous êtes tout seul avec vos chansons?
1: Oui, j'aime bien cette idée-là aussi. Le moment où je peux pas me recroqueviller, parce que c'est un terme que je trouve un petit peu peut-être trop fort, mais aller flâner autrement et tout seul, juste avec ma guitare en bandoulière. Et donc je l'ai fait dans le sud de la France, sur Marjolaine, et puis je suis allé aussi me promener en Islande. Tout seul.
0: En Islande.
1: Voilà, j'avais été déjà.
0: Idée. Il fait si froid. Enfin, Gaëtan.
1: Il fait si beau. Il fait si beau. Oui, bien sûr, c'est magnifique. Et puis, j'entendais il y a pas longtemps quelqu'un dire quelque chose qui m'a touché et que je trouve très vrai, c'est que voyager, c'est évidemment remettre un coup de pied un peu dans tout ce qu'on pense être acquis ou vrai. Et puis, c'est pas tant changer de lieu, disait-il, c'est changer d'idée aussi. Et j'aime bien ça. Voilà, c'est rencontrer d'autres manières de regarder les choses. Et j'aime bien ça, donc j'ai la chance de pouvoir
0: Islande,
1: le faire.
0: Vous pensez pas de la même manière que quand vous êtes à Paris ou dans le sud de la France.
1: On est ailleurs et on regarde les choses autrement. On rencontre d'autres personnes. Donc les gens font pas comme vous. Donc vous demandez pourquoi et les gens, le soleil est pas pareil. Enfin tout, il y a tout qui change. Voilà, et les gens sont. Ont une autre manière d'évoluer dans leur quotidien, dans la manière. J'aime bien cette idée-là. Voilà, je veux pas l'intellectualiser à outrance. Je dis juste que cette idée-là, elle est jolie. Donc voilà. Donc ça, c'est mes moments à moi où finalement je me retrouve tout seul avec mon petit ordinateur et ma petite guitare pour faire mes petites chansons de mon côté que je ramène aussi sur un disque comme Marjolaine à Monsieur Marlon B. comme il s'appelle, producteur, comme j'ai amené les chansons que j'ai faites avec Marceau ou avec Renaud. Mais oui, il y a toujours un moment où je me retrouve un petit peu... Mais c'est régulier, ça. Moi, mon quotidien, il est fait d'écrire des chansons. J'aime ça. Je le fais au quotidien, presque. Et donc, je le fais un peu de mon côté, parce que je suis pas toujours avec les collègues ou avec les camarades et avec les copines ou les copains. Donc régulièrement, je suis juste avec ma petite guitare et j'aime bien. J'aime bien. Enfin, j'aime beaucoup même. J'aime.
0: J'aime, c'est beau. Je le disais tout à l'heure en vous accueillant, Louise Attaque, 1 milliard de streams, c'est le chiffre que vous avez atteint il y a un an, en septembre 2024.
1: Oui, tout à fait.
0: Qu'est-ce que quoi? Waouh!
1: Ouais, waouh, 1 milliard,
0: trop de zéro. Non mais trop de zéro, enfin je veux dire, est-ce que ça veut dire quelque chose pour vous, l'artiste, l'artisan? Vous nous avez parlé de fabrication, de chansons, etc. Et là, boum, milliard.
1: C'est extraordinaire, surtout qu'on vient ce disque-là, enfin, et le groupe Louise Attaque a commencé à une période où il n'y avait pas le stream.
0: Ben non.
1: Donc c'est génial que ça résonne aujourd'hui, et pour moi, ce que ça veut dire, c'est ça veut dire que les gens aujourd'hui écoutent. Oui. Les attaques. Et c'est ça qui me plaît le plus, traverser comme ça les générations. C'est l'information que je reçois qui me va et qui va droit au cœur de mes camarades de Les Attaques et à moi-même. C'est ça qui est formidable. Et c'est aussi, encore une fois, une chance. Donc, merci. Merci.
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0: position, la chanson française rencontre les musiques électroniques et les délires pop. Oscar Les Vacances et MPL avec Les Puceaux, extrait de l'album Ceci n'est pas mon corps. 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
3: Salut à toutes, salut à tous et bienvenue. C'est Décibel jusqu'à 21h. Vous avez l'habitude, hein, toute l'année, tous les samedis, on a accueilli des artistes qui partagent avec vous leurs chansons préférées ce soir. Donc, c'est Aurélie Saada que vous avez découvert dans le groupe Brigitte et Gaspard Royan qui fait du bruit avec ses mains sur le micro, mais on adore. Ils sont là ce soir. On vous présente leur groupe à eux qui s'appelle Ravage. Gaspard Royan, très dissipé. Bonsoir, bonsoir Aurélie, bonsoir,
4: bonsoir
3: Gaspard.
4: Bonsoir Émilie.
3: Bienvenue dans Décibel. Alors je le disais, on vous a déjà entendu avant chacun de votre côté. Aurélie.

0: en entendant ce premier extrait du projet Ravage. Évidemment, on frétille, on adore les chansons d'amour. Et je crois que c'est Gaspard qui a fait le premier pas, c'est ça Aurélie, qui t'a contacté en premier?
1: Ouais, à l'époque, pas pour Ravage d'ailleurs, mais pour Gaspard fait de magnifiques albums de Noël. Oui, que j'adore. J'adore les gens qui célèbrent Noël, c'est quand même assez merveilleux. Et donc, il m'a invité à venir chanter avec lui sur une de ses chansons. Et quand j'ai reçu la chanson, je savais pas du tout à quoi m'attendre. J'ai adoré. J'ai trouvé ça génial. Je me rappelle, j'étais jurée dans un festival dans le sud de la France. Je reçois le morceau et je réponds immédiatement en disant oui, bien sûr, tout de suite, quand demain je rentre, on enregistre.
0: C'est trop bien. Donc, vous enregistrez cette chanson de Noël ensemble. Mais à quel moment vous vous dites, transformons l'essai, montons un groupe et pas que de chansons de Noël, mais plutôt de chansons d'amour?
1: C'est un peu comme une comédie romantique. Ouais. En fait, moi, à cette époque-là, j'avais envie de recommencer à travailler avec quelqu'un parce que j'ai adoré travailler à deux. J'adore le groupe. Je trouve qu'on est toujours plus intelligent à plusieurs que tout seul.
0: Si on s'entoure bien, effectivement, ça fonctionne.
1: Ça peut être super. Ouais. Voilà, on peut être beaucoup plus riche de ça, de partager en tout cas. Et donc, je cherche un partenaire. Je me dis, je peux pas faire avec une fille parce que tout le monde va me dire oui, je préférais Brigitte. Ouais. Je me suis dit, j'ai pas envie qu'on me parle. Donc, je cherche un homme. J'essaye comme ça, des amis, j'essaie de faire des séances d'écriture. Ça donne pas quelque chose. Et Gaspard m'avait invité à venir chanter avec lui, mais il était là devant moi. Il habite même dans le même quartier.
0: Oui, c'est
1: moi.
0: Ça. Vous êtes voisins.
1: Ouais. Et puis un jour, il m'appelle, il dit le titre va sortir. Je lui dis Gaspard, et peut-être, est-ce que t'as envie de faire une séance de travail avec moi? Peut-être on pourrait faire un projet tous les deux. Il me dit ouais, pourquoi pas. Et je me souviens, on fait une séance qui se passe hyper bien. Tout de suite, je crois qu'on écrit une chanson, mais le premier jour. Et puis ça se passe bien, on se revoit régulièrement pour écrire. Et il me dit bon, tu sais, moi j'ai une histoire. Je pourrais pas être là pour toi. Enfin, en tout cas, tu n'es pas ma priorité.
0: Oui, toi t'avais un album sur le feu.
2: Ouais, moi j'avais écrit un album. Je m'apprêtais à aller en studio. Donc c'est vrai que tout de suite il s'est passé un truc très magique et je me suis dit oh là là, il y a un truc qui est en train de se créer. Et en même temps, j'avais des choses à côté, donc j'étais un peu tiraillé.
0: C'est vraiment une comédie romantique. Ouais. J'adore.
2: Et en fait, on a continué. Vu qu'on était voisins, on a continué d'écrire. Voilà, on se voyait plusieurs fois par semaine et en fait ça allait très très vite en quelques semaines, en deux mois on a commencé à avoir 5, 6, 7 chansons. Ouais. Et en fait très vite je me suis dit mais là en fait il y a un album qui est en train de naître et c'est maintenant que ça se passe, la magie elle est là, donc faut pas hésiter quoi.
0: Et là vous vous dites c'est quoi la suite de la comédie romantique? Et ben vous le saurez un peu plus tard parce qu'on va écouter donc le premier extrait du futur album de Ravage, Entre ton épaule et ton cœur. Ça arrivera dans 2-3 chansons, mais là d'abord, puisque j'imagine que vous avez des références en commun incroyable, quand on entend en tout cas la musique que vous faites, ça va pas mal du côté des années 60, des harmonies vocales, tous les deux vous avez une très très belle voix. Alors, on vous a demandé de nous faire une liste de chansons qui étaient importantes pour vous, vos chansons préférées, puis des chansons aussi qui parlaient de votre duo. Et la première, c'est Something Stupid, Frank et Nancy Sinatra, père et fille dans le civil, amoureux dans la chanson. Alors pourquoi celle-là?
2: T'y vas?
0: Allez,
1: Gaspard. On peut en parler tous les deux, mais déjà les harmonies de cette chanson sont absolument magnifiques. Donc nous, on joue l'amour, on écrit sur l'amour, on travaille sur l'amour, Gaspard et moi. Mais on n'est pas amoureux dans la vie. On vit des histoires d'amour chacun de notre côté, et on aime parler du couple. Et en fait, cette chanson de Nancy et Frank Sinatra, c'est un peu la même chose. Oui. C'est absolument pas un couple, mais ils jouent au couple, ils parlent du couple. Et voilà. Et puis c'est une chanson, c'est un bijou quand même, non? Je sais pas.
2: Non, mais ça a été une référence qu'on a très vite sorti tous les deux quand on a commencé à écrire, parce qu'il y avait ce truc très raffiné, un peu intemporel, très doux, très beau, et c'est très vite devenu une référence pour nous en se disant ça, c'est le top du top à atteindre, quoi.
0: Le top du top, rien que pour vous en ce samedi soir sur votre

0: d'entrer en matière pour Décibel ce soir. Something Stupid, c'est le groupe Ravage qui l'a choisi pour vous. Aurélie Saada, Gaspard Royan, est-ce que vous pensez que les chansons, nécessairement, elles doivent faire du bien? Parce qu'on sort de cette chanson-là en se sentant très bien.
1: Je sais pas s'il faut, mais moi j'adore ça, ouais. En tout cas. Quand une chanson, c'est comme un câlin, comme un... Mais ça peut être un câlin chaud, hein. Ça peut être un câlin un peu
0: à poil,
1: un peu brûlant, hein. Y a pas de problème. Mais j'aime bien quand c'est un câlin, ouais.
2: Ouais, quand c'est doux. Mais ça peut être aussi une chanson triste, ça peut faire beaucoup de bien aussi. C'est la mélancolie, se plonger dans ce truc-là. C'est aussi une sorte de cocon. C'est vrai que ce qu'on cherche, c'est que la musique nous prenne un peu par la main, sous son aile. C'est ça qu'on aime, quoi.
1: Ouais, fasse écho à nos émotions un peu. Nous disent, bah, t'es pas tout seul, regarde.
0: Oh, j'adore. Vous n'êtes pas seul ce soir, jusqu'à 21h, vous l'avez compris. Vous êtes entre de bonnes mains. Tiens, séparons l'homme de l'artiste immédiatement en écoutant les Ronettes. Ah. Be My Baby. Alors, non mais c'est intéressant parce que les Ronettes, le groupe donc avec cette chanteuse merveilleuse, Ronnie Spector, le mari de Ronnie, Phil Spector, producteur de génie, il faut bien le dire. Il a inventé quelque chose musicalement en production qu'il n'y avait pas avant. Et c'est un affreux bonhomme qui a passé des années en prison après avoir assassiné une femme. Bon, alors, maintenant qu'on l'a dit, est-ce qu'on peut parler du fait que quand on pense à un duo de voix homme-femme, comme le vôtre, il peut y avoir plusieurs façons de le faire, soit à la Phil Spector avec énormément d'instrus, énormément de choses et tout, ou alors tout doux guitare-voix, comme vous pouvez le faire aussi. Qu'est-ce que vous préférez, vous?
1: Vas-y.
2: Qu'est-ce qu'on préfère? Pourquoi choisir? J'ai envie de dire non. Ouais. C'est la chanson qui commande un peu. Nous, c'est vrai que ça fait partie de nos références communes. Be My Baby, c'est un sommet, il y a un truc. Enfin, c'est le morceau, tout le monde le connaît sans le connaître. Mm-hmm. Et dès que ça commence, ça parle aux gens, il y a des images qui se créent, c'est un truc, c'est ce qu'on appelle un classique indémodable, quoi. Ouais. Et c'est vrai que la chanson, ça a été une des références pour Entre ton épaule et ton cœur, parce qu'on entendait ces trucs-là un peu, les castagnettes, les machins, on est allé piocher un peu dans ces références-là, mais en même temps, il y a d'autres chansons qui demandent aussi un truc tout nu, voilà, je sais pas ce que t'en penses, Aurélie.
1: Nous, on les écrit avec juste une guitare ou un piano, ouais. Les chansons, c'est vraiment très simple et c'est important pour nous, d'ailleurs, on tourne et on tourne juste guitare-voix, on tourne pas avec tout ce qu'on... Alors, on essaie d'évoquer quelque part un peu tout ce qu'on a dans la tête grâce à nos harmonies, quelques petites percussions, mais on est juste avec une guitare et nos voix, enfin une ou deux guitares, ça dépend. Mais il y a quelque chose d'assez magnifique et de cinématographique dans les orchestrations qu'on aime beaucoup. C'est comme le vêtement en fait d'une chanson. On l'habille pour une super soirée. Oui. Il y a quelque chose et c'est vrai que cette chanson des Ronettes, ce début, même rien que ce début qui a inspiré la terre entière. Je repense à Bad for Lashes qui a utilisé aussi ce début-là. Enfin. C'est quelque chose de, c'est un classique intemporel qui inspire énormément et on adore cette chanson.
0: Be My Baby, les Ronettes. Et effectivement, Aurélie a raison. Quel début. Alors on parle pas dessus.

0: My Baby, les Ronettes. Ça va, avec les deux premières chansons choisies par Ravage, on commence quand même à décoder un petit peu ce que vous aimez dans la musique. Avec Something Stupid, c'est donc l'amour, jouer l'amour. Be My Baby, les Ronettes, bon bah là évidemment c'est les orchestrations et puis vraiment du romantisme de fou. Il y a un autre niveau qu'il faut qu'on débloque, alors qui était débloqué depuis longtemps pour Aurélie qui chante en français, que ce soit en solo ou en groupe depuis des années, qui n'était pas encore débloqué pour le jeune Gaspard Royan, qui ne voulait pas chanter en français. Et ça y est, c'est fait.
1: Ouais.
0: Pour fêter ça, on écoutera Marie-Jeanne de Joe Dassin, magnifique adaptation en français. Mais alors, parlons du français. Pourquoi c'était pas possible? Et soudainement, avec cette fée, c'est possible.
1: Je me l'interdisais pas, mais vraiment, ça me semblait quelque chose de pas d'impossible, mais de compliqué. Et puis, en fait, je savais pas. Moi, j'ai commencé par faire des albums en anglais. J'en ai fait plusieurs.
0: Et du rock en anglais.
1: Ouais, voilà, avec des influences très très anglo-saxonnes. Et je voyais pas comment intégrer le français dans ce truc-là. Vraiment, je me disais, si un jour je ferai du français, il faudra que ça soit autre chose, quoi. Et quand Aurélie est arrivée, très vite, elle m'a dit, faut qu'on écrive en français. Et là, je me suis dit, bah voilà, c'est maintenant, cherche pas, réfléchis pas, jette-toi à l'eau. Et heureusement que j'étais pas tout seul, que j'étais accompagné, qu'Aurélie, elle a une plume, que voilà, elle a de l'expérience. Et c'est super parce que du coup, je me suis fait, en même temps qu'on a écrit des chansons, moi, je me suis fait une formation plus à l'écriture en français, quoi.
0: Aurélie, on entend que tes influences, évidemment, c'est plutôt de la musique anglo-saxonne, mais pour toi, ça a jamais été un souci d'écrire en français?
2: J'ai pas les subtilités, j'aurais jamais les subtilités en anglais, enfin c'est pas ma langue maternelle, je la maîtrise pas assez bien et j'aime bien travailler les émotions, les mots, voilà, peu importe, même si c'est simple en fait. Moi j'adore cette expression qui dit la country c'est trois accords et la vérité.
0: Ouais.
2: je trouve que la musique c'est ça en fait et la vérité, pour moi, c'est vrai qu'elle a toujours été en français, puis qu'elle est ma langue et que voilà, puis que je l'aime parce que c'est la mienne. Je sais pas quoi dire. Et c'est vrai qu'avec Gaspard,
0: t'as senti qu'il avait besoin d'un petit
2: au tout début,
0: courage presque, c'est ça.
2: Ouais, ouais, je me souviens lui avoir dit, mais vas-y, t'es génial quand tu parles, t'es super, t'es drôle, t'es. Et je me souviens, il est rentré chez lui, il a écrit deux phrases sur une de nos premières chansons, et je lui ai dit, mais c'est génial.
0: Ah.
2: et voilà. Et donc, c'est une. Enfin, aujourd'hui, j'ai l'impression que c'est une évidence pour nous de chanter en français.
1: Ouais, voilà, c'est Ravage chante en français, quoi. Et c'est vrai que même au début, on se disait, on réfléchissait à des reprises en anglais et tout, et puis assez vite, on s'est dit non, mais vas-y, on va faire des reprises en français aussi.
0: Ah voilà. Ou sinon, on fait des adaptations. Chanson que vous avez choisie là, Marie-Jeanne, Joe Dassin, c'est adaptation de Ode to Billy Joe de Bobby Gentry, 67. Alors, je sais pas par où commencer, parce que tout me bouleverse, moi, dans cette chanson. Le texte est dingue. Joe, bon bah, vous savez, vous qui écoutez l'émission régulièrement, petite passion quand même, sa voix, tout. La country,
2: ouais.
0: Je sais pas, c'est quoi pour vous le plus fou dans ce qu'on va écouter là?
2: Alors, moi, Bobby Gentry, j'ai découvert cet artiste il y a quelques années, 15 ans, quelque chose comme ça. On était en tournée avec Brigitte au Canada et je vais chez un disquaire, il y avait des vinyles et on pouvait écouter les vinyles et je tire comme ça ce vinyle et je tombe sur ce visage de femme que je trouve vraiment magnifique et j'écoute un peu de ce disque et j'ai comme un choc, quoi. Je dis, mais moi, je l'achète tout de suite. Je me souviens des deux titres qui m'avaient marqué, Ode to Billy Joe, parce que ça me rappelait quelque chose.
0: Ouais.
2: Et Reunion, qui est une chanson vraiment incroyable, qui, c'est du rap, quoi. Enfin.
0: Du rap des 60s.
2: Du rap de meuf des 60s. C'est génial.
0: Génial. Okay.
2: C'est vraiment génial par cette chanteuse complètement sublime, incroyable. Et voilà, en la retrouvant chez Joe Dassin, qui a en plus un texte qui n'enlève rien en français, ça ne perd pas du tout, le texte est magique. C'est pareil, c'est cinématographique, on plonge dans une histoire, une atmosphère, une ambiance, c'est sombre, c'est... Waouh.
1: Ouais, et puis... Joe Dassin, alors moi jusqu'à maintenant je chantais pas en français, mais j'ai quand même écouté beaucoup de français. Et je trouve que Joe Dassin c'est quand même un peu un très très très grand artiste, un peu sous-évalué, je trouve, du répertoire français, ouais. parce qu'il a des chansons vraiment incroyables, mmh. vraiment. Il a une voix fantastique, et je trouve qu'il arrive à faire justement sonner un peu comme un countryman américain, ce qui est très difficile en français. Ouais. Et lui, il arrive à le faire avec un naturel, en parlant de plat de gratin,
0: de Bourg-les-Essonnes,
1: de passe-moi dans le pain, tu vois. Et il arrive à faire sonner ça, et t'es dans l'histoire, c'est fou, quoi.
0: Alors, est-ce qu'il y a un pont de la Garonne à Bourg-les-Essonnes? On le saura pas, puisque c'est une ville inventée.
1: Bah ouais.
0: Je l'ai cherchée, elle n'existe pas. Elle est juste dans cette chanson, choisie pour vous, les amis. Vous êtes des vénards, par Ravage. C'est Joe Dassin et c'est Marie-Jeanne.

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1: Le violon, les histoires complètement dingues, les chansons d'amour en français et les violons. Je crois que c'est ça l'ADN.
2: Il va nous falloir un budget violon.
1: Du groupe Ravage. Mais oui, alors, je vais vous donner quelques petites dates de concert pour aller les applaudir. Vous étiez hier soir à Capestel et vous serez le 7 juillet aux scènes de Bréa. Le 14 juillet, Vive la France au Francofolie de La Rochelle. Le 20 juillet à Serra di Ferro, c'est en Corse. Le 10 septembre au Théâtre Jean Pia de Canet en Roussillon. Le 6 octobre à Paris au Bus Palladium. Ouais. Le 10 novembre à Rouen au Trianon Transatlantique. Les 16 et 17 décembre à Antibes au Théâtre Antea. Et évidemment, il y a des dates qui vont se rajouter. Je tente une cascade, après tout. Ils sont de bonne humeur. Gaspard sourit, Aurélie me regarde. Elle touche son menton et dit « Qu'est-ce qu'elle va me demander ? Une date de sortie pour votre album ?» J'ai tenté. Hein.
3: On n'en a pas encore. En fait, on a écrit les chansons de l'album. Elles existent.
1: Elles existent.
3: Elles sont sur scène. On les joue à ceux qui viennent nous voir. Mais on a décidé d'enregistrer un peu plus tard l'album.
1: Ah.
3: Et que la rencontre avec les chansons pour les gens qui viennent nous voir soit un peu comme quelque chose de particulier. Il n'y a que ceux qui viennent nous voir qui les connaissent.
1: Ça, les amis, franchement, c'est une invitation qui ne se refuse pas. Je vous redonnerai les dates tout à l'heure. Et puis, dans moins d'une minute, on va découvrir Entre ton épaule et ton cœur, la première chanson de Ravage.
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1: Les invités avec nous jusqu'à 21h sur votre radio ici, c'est le groupe Ravage. À ma droite, Aurélie Saada, voix divine. Je ne l'ai pas dit tout à l'heure, mais tu es aussi évidemment autrice et compositrice et réalisatrice. Il faut qu'on parle quand même à un moment de ton film Rose qui était absolument une merveille et où il y avait beaucoup de musique avec beaucoup de violon.
3: Oui, beaucoup de violence.
1: Et voilà.
3: Ouais, non,
1: voilà.
3: J'avoue, j'aime ça.
1: Obsession magnifique, Aurélie. Donc, Gaspard Royan, lui, est obsédé par les chansons en anglais. Et puis, il a rencontré Aurélie, et ils ont monté Ravage, et ça va mieux. Les chansons de Noël aussi, et le rock, mais pas forcément le rock de chansons d'amour, quand même.
2: Le rock de chansons d'amour.
1: Je sais pas comment expliquer. C'est-à-dire que t'as, moi, je te classais pas dans la catégorie des rockeurs romantiques.
2: Ah ouais?
1: Gaspard. Non.
2: Ah ouais.
1: Pas vraiment. Et c'était plutôt les rockeurs un peu crâneurs.
2: Ah ouais?
1: Ouais.
2: Bah ouais, c'était un peu pour masquer mon côté fleur bleue parce que, non, moi j'ai toujours adoré le romantisme dans le rock et justement moi j'ai jamais fait du rock ultra violent non plus quoi. Moi l'idée, enfin mes chansons parlent beaucoup de d'amour, c'est souvent des déclarations d'amour ou bien des amours déçus beaucoup.
1: Ouais.
2: Et je trouve que voilà, il y a c'est toujours un thème qui est tellement inépuisable. Et puis créer ce sentiment, avoir ce petit pincement au cœur quand on écoute une chanson. Moi j'ai toujours été fan de gens voilà, que ça soit des rockers ou des chanteurs de variété ou de pop et tout. C'est quand on vient de pincer un peu le cœur là comme ça, c'est le meilleur sentiment qu'on peut avoir quand on écoute une chanson.
1: La première chanson de Ravage qu'on va écouter maintenant, elle s'appelle Entre ton épaule et ton cœur. Vous vous souvenez quand elle est arrivée? Quand elle est née?
3: Ah ouais, on était à la maison, on écrivait on écrivait ensemble.
2: Elle est arrivée très vite.
3: C'était très vite, je crois que c'est la deuxième qu'on a écrite.
2: Ouais.
1: Faut la découvrir.
3: Écoute, faut la découvrir.
1: Écoutez. Ravage et non décibel.

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1: Vous êtes sûr, vous n'êtes pas un petit peu amoureux?
2: Mais si. Ah. Non, mais on admire les gens. Enfin, moi, j'admire énormément Gaspard. J'adore travailler avec lui. On passe beaucoup de temps ensemble. Enfin, en tout cas, c'est comme une forme d'amour. C'est comme tomber amoureux. Et d'ailleurs, quand on a commencé à écrire des chansons, on avait envie d'écrire des chansons d'amour qui rendent heureux. Où les gens se disaient, bébé, cette chanson, elle est,
1: c'est la
2: chanson, celle-là, c'est, oh, tu vois, le rêve d'écrire des chansons pour les moments joyeux des vies. Bon, moi, tu connais un peu mon histoire, tu sais que j'ai été amoureuse avant, longtemps, puis c'est parti, puis pendant longtemps, j'ai pas retrouvé l'amour. Et en fait, entre cette petite place, cette petite maison qui se trouve entre l'épaule et le cœur, c'est quelque chose qui manque quand on l'a pas connu longtemps. Et en fait, ouais, je crois que c'était, on avait envie de parler de ça. Je crois que Gaspard est un amoureux aussi. Et ça nous, voilà, c'est, pour certaines personnes, peut-être que l'amour a quelque chose de mièvre. Ou moi, je trouve que c'est un sentiment magnifique qui se construit, qui se, voilà. Donc. Ça nous...
1: Merveille cette chanson, vraiment merveille. Et donc oui, c'est pas parce que vous n'êtes pas un couple que vous ne vous regardez pas avec les yeux de l'amour aussi, que vous n'écrivez pas en pensant à ça aussi.
3: Mais oui, bien sûr. Et puis on est amoureux de ce qu'on fait ensemble.
1: Ouais.
3: C'est-à-dire écrire une chanson ensemble, créer ce truc-là ensemble, c'est quelque chose de très intime et en même temps de très exutoire, quoi. Moi, je savais l'effet que ça faisait d'écrire une chanson tout seul, mais c'est vrai qu'écrire à deux, il y a un truc où quand on connecte et qu'il se passe un truc, c'est incroyable comme sentiment, quoi. Et c'est vrai que c'est des sentiments très très forts et très puissants qu'on vit ensemble quand on écrit ensemble, quoi.
1: Les chansons de Ravage, eh bien, pour les découvrir, il faut aller les voir sur scène. Pour le moment, elles sont pas enregistrées, elles sont pas sur disque. Il y a juste celle-là. Streamer la fort, comme disent les rappeurs. Entre ton épaule et ton cœur, celle-là, vous pouvez y aller. Il y a un clip aussi.
2: Ouais.
1: Bah oui, il faut le dire. Voilà. Allez voir le clip, partagez-le, etc.
2: Il y a un clip réalisé par Diane Sagné, qui est la chanteuse d'un groupe qui s'appelle Kem Claude, et qui a été tourné chez un copain qui est tatoueur, qui a une boutique de tatouage, peut-être la plus belle de Paris. Ouais. Baby Jane Tattoo Club, que je conseille vivement.
1: Notez-le. Oh, bah, si en plus on a les bonnes adresses. Donc le clip, la chanson, et pour le reste, bah, ce sont les concerts de Ravage, notamment le 14 juillet prochain au Francofolie de La Rochelle, où là vous allez dévoiler toutes les chansons. Et ça va être fou. Allez, on se replonge dans vos choix musicaux. Aurélie, Gaspard, tiens, revoilà Bobby Gentry. En duo cette fois-ci avec Glenn Campbell. C'est une chanson qui s'appelle Gentle on My Mind. Est-ce que vous voulez préparer psychologiquement nos auditrices et nos auditeurs à ce qu'ils vont découvrir, ou est-ce qu'on on leur jette?
3: Je sais pas, on les balance direct dedans, on en parle après.
1: Ok, on en parle après, les amis, régalez-vous.

0: beauté de cette chanson, Bobby Gentry, Glen Campbell, Gentle on My Mind. Les amis, c'est sans doute l'occasion de parler de country, alors c'est peut-être pour ça que vous avez dit qu'on en parlerait après l'avoir écouté. La country en France, c'est marrant, c'est pas une terre de country.
1: Non, c'est vrai. Après, c'est quand même une musique très très liée à l'Amérique, à ce vaste pays, oui, à leur histoire.
0: Bah, ça va, nous, on n'est pas le Luxembourg non plus. On a de la place,
1: non,
0: tu vois. Ça
1: mais
0: pourrait.
1: Bon,
0: c'est les histoires, les histoires intimes, les histoires de la vie en fait.
2: Aussi, on en fait.
0: Et ben nous aussi, mais je crois qu'on fait un peu de la country quand même, mais qu'on
2: ouais,
0: on dit pas country, c'est pas un mot français.
1: Ouais.
0: C'est ça. Non, mais le côté, la petite guitare, le petit banjo, tout ça, c'est pas tellement passé. Chez nous.
1: Ouais, ouais, je sais pas, mais c'est vrai que nous, c'est quelque chose qui nous inspire beaucoup parce que voilà, ça évoque tout de suite des images. Il y a un truc, moi quand j'écoute la chanson là qu'on vient d'écouter, j'ai envie de prendre une bagnole et de rouler, j'ai envie de grands espaces. Voilà, c'est ça évoque tout de suite ces trucs là et ça fait vachement partie de ce qu'on a envie de faire aussi avec Aurélie quoi.
0: Bah là depuis le début à plusieurs moments Aurélie dit c'est cinématographique, là tu parles d'images, vous avez beaucoup tous les deux parlé d'images en écoutant ces chansons. C'est intéressant parce que si voilà, la plupart sont en anglais, effectivement, faut qu'on imagine un peu ce qu'on ressent et qu'on ait des images en tête. Vous feriez des musiques de films, vous feriez ce genre de trucs tous les deux? Ça a l'air de vous rassembler en tout cas.
2: Oui, moi je l'avais fait un peu pour mon film à l'époque.
0: Pour Rose.
2: Mais oui, je pense que cette musique d'atmosphère particulière qui raconte quelque chose, qui évoque des émotions, ça nous parle, nous on aime bien ça.
0: Il y a des chansons de Noël de Gaspard qui ont été choisies par Arnaud Desplechin.
1: Arnaud Desplechin, ouais. Mais c'est vrai que c'est tellement deux milieux qui communiquent énormément le cinéma et qui se nourrissent l'un de l'autre, le cinéma et la chanson. Mais moi je trouve que quand on écrit des chansons, on fait déjà de la musique de film parce que c'est, enfin, le but ultime d'une chanson, c'est de devenir la bande originale de la vie des gens, quoi. Et moi, quand je mets mon casque et que je marche dans la rue, j'ai l'impression que tout devient au ralenti quand j'écoute une musique, quoi. Et c'est ça, c'est le film de notre vie, quoi.
0: Ouais. Et intéressant de souligner que votre tout premier concert, vous l'avez fait au Festival de Cannes.
2: C'est vrai.
0: Voilà.
2: Ouais, c'est marrant.
0: Il y a quelque chose. Ouais, ouais. Qui a choisi Gilbert Bécaud? Je sais pas comment vous avez fait la liste. Est-ce que vous vous êtes partagé? Vous vous êtes dit, on en prend quatre chansons chacun, etc. Ou...
2: Non, on a réfléchi ensemble, mais c'est...
0: Plein soleil de Gilbert Bécaud.
2: C'est une chanson que j'adore. En
0: fait. Ah, c'est toi.
2: Ouais. Ouais, bon alors. On cherche des chansons qui nous parlent, qui nous rassemblent tous les deux, et puis on fait partie d'un groupe où on se passe des chansons un peu rares.
0: Vous faites découvrir.
2: Les semaines. Ouais, avec d'autres personnes. On est dans un petit groupe comme ça, et on joue à ça. Si ça intéresse des gens, je pourrais leur dire comment ça s'appelle. Ils ont qu'à écrire. Enfin voilà, parce que c'est compliqué. C'est encore un peu une société secrète.
0: Waouh.
2: Ouais. Et on se fait pour bousculer les algorithmes parce qu'on en a marre qu'on nous fasse écouter toujours la même chose ou les faces A des hits des artistes qu'on aime bien. Donc voilà, nous on joue à un petit jeu comme ça qui est vraiment formidable. Ça s'appelle Flonflon. Voilà, je vous ai donné le nom. Voilà, allez.
0: Flonflon.
2: Et c'est vrai que j'ai gagné avec une semaine avec ce titre-là, qui est une chanson magnifique. Et puis.
0: Je la connaissais pas. Hein.
2: Déjà, l'entendre amoureux comme ça, Gilbert Bécaud, c'est quand même un cadeau magnifique. On sent vraiment aussi l'atmosphère du soleil, où est-ce qu'on est, qu'est-ce qui se passe, il y a quelque chose de tendre, de doux, de langoureux, je trouve qu'elle va très bien avec la météo qu'il fait aujourd'hui. Et le youpi de fin, waouh, il a fait rimer Bourg les Essonnes, mais Gilbert Bécaud a réussi à mettre youpi,
0: caler un youpi,
2: avec classe, et... chapeau.
1: Ouais, et puis là encore, un peu comme Joe Dassin, je trouve que Gilbert Bécaud, c'est un artiste qui a pas la place qu'il mérite dans la chanson française, parce qu'il a des chansons vraiment magnifiques, quoi. Il a écrit des trucs. Moi, l'invité de Gilbert Bécaud, c'est une chanson qui est hyper touchante et plein soleil. Et voilà, je trouve que c'est. On n'en parle pas beaucoup de Gilbert Bécaud, en fait. Je suis toujours très étonné.
0: Bah, on n'en parle pas beaucoup, et cette chanson-là, moi, je la connaissais pas. Donc, merci. Merci Aurélie. Merci Gaspard. Merci Ravage pour cette découverte. Plein soleil. Gilbert Bécaud est dans Décibels. Youpi.

0: filles, les amis, vous passez une soirée musicale d'exception ce soir dans Décibel. C'est le groupe Ravage qui choisit la musique. Et là, c'était Gilbert Bécaud. Mais c'était incroyable, cette chanson. Bravo. Mais alors, Aurélie, tu l'as trouvée où, cette chanson? C'est en fouillant? Ou ouais. T'es tombée dessus, elle est arrivée à toi?
1: Elle est arrivée à moi. Je saurais plus dire comment elle est arrivée à moi, mais elle est dans mes chansons préférées depuis... Ouais.

0: dans mes playlists de chansons préférées.
1: Ça va être plein soleil, si vous voulez l'ajouter, vous. Arrive l'instant Dolly Parton. Parce que là, oui, on parle de country, on parle de style, de musique, etc. Dolly, c'est la reine de la country, mais c'est tellement plus que ça. Qu'est-ce qu'elle représente pour vous, Dolly Parton?
0: Bah, la sincérité, la liberté, l'audace. Et puis, c'est une immense autrice, une immense chanteuse. Elle fait ce qu'elle veut. Moi, je l'adore. Mais...
2: Et elle joue de la guitare avec des ongles très longs,
0: et des perruques,
2: très pointues, mais
0: comme
2: oui,
0: ça,
2: et
0: des seins comme ça,
2: et des robes.
0: Elle est géniale.
2: Gaspard, qu'est-ce qu'elle t'inspire à toi?
3: Mais non, mais Dolly Parton. Exactement pareil, c'est vraiment la. Enfin, c'est une sacrée nana, quoi. Et puis on sent qu'elle a fait que ce qu'elle voulait, quand elle voulait, et voilà.
0: Et elle a dit non. Au manager d'Elvis Presley. Elle a dit non à Elvis Presley pour I Will Always Love You parce qu'il voulait lui prendre tous ses droits d'auteur. Elle a refusé. Elle s'en est mordu les doigts et puis après elle s'est dit non, tant pis, c'était trop important. Et Whitney Houston en a fait ça.
1: Ouais. Donc, ouais.
0: Elle a eu raison. C'est une femme qui se bat. Elle est super.
2: Elle se bat et elle gagne à la fin. C'est notre super héroïne. Dolly Parton, Loving You sur son album Here You Come Again en 77.

0: Loving You, Dolly Parton, la super héroïne choisie pour vous par Ravage. Ils sont nos invités ce soir, Aurélie Saada, Gaspard Royan, qui ont lancé ce groupe qui va normalement toucher vos cœurs avec ses chansons d'amour. Ce qu'on n'a pas dit, mais qu'on peut quand même préciser, c'est que chansons d'amour, ça ne veut pas dire chansons où tout va bien, deux personnes sont amoureuses et on est entre ton épaule et ton cœur et on se fait un câlin. Les chansons d'amour, c'est très large.
1: C'est très large, c'est le couple.
0: Voilà.
1: C'est la relation à l'autre, donc ça va dans... du plus...
0: Oui.
1: Dans tous les sens. Voilà,
2: pire,
1: ça va dans tous les sens.
2: Meilleur.
0: C'est ça. Mais oui, et le pire, ça peut faire de bonnes chansons également. N'oubliez jamais ça. Quand vous le traversez, prenez des petites notes. On ne sait jamais. On pourrait en faire une bonne chanson. Et voilà, oui, donc Ravage, ce sont des chansons d'amour, mais pas forcément des chansons d'amour heureux, tranquille et dans le bliss total.
1: Voilà. Non, pas du tout. Verra. On se promène dans tous les styles, dans toutes les versions de l'amour.
0: Alors tout à l'heure, on a réussi à passer Be My Baby des Ronettes sans évoquer Dirty Dancing. Je suis pas fière de nous. Heureusement, là, on va être obligé de parler de Grease, ouais. Puisque la chanson que vous avez choisie, Hopelessly Devoted to You, chantée par Olivia Newton-John, eh ben c'est la BO de Grease. Vous êtes fan de Grease ?
2: Ah ouais, amour total pour Grease.
1: Ouais. Et on s'est retrouvé là-dessus en se disant, ouais, c'est vraiment mon film préféré. Oh, moi aussi, c'est vraiment mon film. Ouais. Bon ben voilà. C'est magnifique, Chris. C'est quand même génial d'avoir fait un film avec des chansons aussi géniales.
0: Ah oui, les chansons sont folles, les looks, le stylisme, tout est fou. Et l'histoire, bon, ils en font quelque chose, voilà, de dingue.
2: Attends, il y a quand même une voiture qui s'appelle Super Éclair, donc.
0: Oui, c'est vrai. Ah, donc on est sur du Grease en version française dans les dialogues.
2: Les deux, mais moi j'ai grandi avec la version française.
1: Ah, ben moi aussi, bien sûr. Oui,
0: évidemment.
2: Évidemment.
0: Alors là, c'est pas le moment le plus joyeux du film, mais c'est une chanson incroyable, impossible à chanter, mais je me tourne vers Aurélie qui peut chanter à peu près tout. Tu peux la chanter, celle-là?
1: Je ne sais pas.
2: Elle va la chanter maintenant.
0: T'imagines?
1: Je ne sais pas du tout, mais je me rappelle de mes filles, que je les biberonnais à Grease, qui chantaient Hopelessly Devoted to You.
0: Avec les petites voix de dessin animé, là.
1: Oh, c'est tellement bien.
0: Bon, allez, tentez le coup chez vous, on ne sait jamais. Hopelessly Devoted to You dans Grease, Olivia Newton-John.

0: Nous avons fait des tentatives en studio. Bon, clairement, je ne peux pas la chanter. Gaspard est pas mal sur les couplets, mais sur les refrains, c'est Aurélie qui gagne. Sur ce karaoké improvisé de Grease et Hopelessly Devoted to You. Aurélie, Gaspard, mes chers ravages, c'est déjà l'heure de la dernière chanson de l'émission.
1: Déjà.
0: Oui, on a beaucoup parlé, on est un peu à la bourre, on va se débrouiller, mais je voulais vous souhaiter le meilleur pour la suite du groupe.
2: Oh, merci.
1: Merci
2: voilà.
1: Beaucoup.
0: Ravage, moi, m'a touché en plein cœur avec cette première chanson entre ton épaule et ton cœur. Et vraiment, j'ai hâte de vous voir en concert. Je redonne les dates à venir. Le 7 juillet à Bréa, 14 juillet au Francofolie de La Rochelle, le 20 juillet en Corse à Serra di Ferro, le 10 septembre à Canet en Roussillon au Théâtre Jean-Pia, 6 octobre Paris, le Bus Palladium, 10 novembre à Rouen et les 16 et 17 décembre à Antibes. Donnez vite de vos nouvelles. On peut vous suivre sur les réseaux. C'est Ravage, Ravage, Ravage.
2: Ouais, comme Beetlejuice.
0: Rendez-vous sur Insta, les amis. Et bonne route, Ravage, je vous aime, je vous
1: remercie. Merci,
0: nous aussi. Vous avez choisi Marvin Gaye et Tammy Terrell. Et c'est beaucoup.
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0: Noël qui termine cette jolie sélection de chansons pour vous par le groupe Ravage. Merci d'avoir écouté Décibel, les amis. Je remercie l'équipe de l'émission. Il y avait ce soir Iris Guitoni, Kinan Lajaili, Elodie Biancamaria et Franck Moilier. Demain, dimanche, on est ensemble à 20h pour les chansons préférées des auditrices et des auditeurs. Et oui, oui, on va se régaler. À demain.
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3: Alors évidemment, ce titre qui est un de mes préférés de Bruno, qui s'appelle Majorette, qui est une histoire humaine. Un personnage de roman. C'est très très beau, c'est très très fort, c'est très intense.
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0: Bonjour, merci d'avoir choisi votre radio ici. C'est Willy vient déjeuner chez vous, numéro 1065.
5: Oh là là, la filoche.
0: Bonjour la tribu.
5: Bonjour.
0: Alors qui est là aujourd'hui? Nicolas Malabeuf, mon bon Nicolas, bonjour.
5: Bonjour Willy, bonjour tout le monde.
0: Notre enfant de la télé, bien sûr, et Fabien et mon autre geek. Bonjour mon Fabinho.
6: Bonjour Willy, bonjour à tous.
0: Et bienvenue à tous. Alors si vous nous écoutez aujourd'hui, c'est que vous êtes vivants.
6: Ah bravo. Félicitations.
0: Vous avez survécu à la plus grosse canicule de tous les temps. Eh bien bravo, voilà.
6: Bravo.
0: Vous êtes les meilleurs, c'est pour ça qu'on vous aime. Alors pour vous récompenser, voici un numéro tout frais de votre grand talk show du week-end. Ici, c'est la version originale. Mais
6: ah oui, parce qu'il y a des copies qui traînent.
0: Attention, ici, c'est la vraie de vraie. Ici, on apprend avec nos invités, on se détend avec nos chroniques. C'est unique, comme vous. Alors, voici les dossiers du jour. Dans un instant, pourquoi a-t-on eu la sensation que la France, pendant cette canicule, a été un peu aux fraises? Train supprimé, école fermée, bus, métro surchauffé. On est même venu aux mains. On en est venu aux mains pour acheter des ventilateurs, dis donc. Alors la France est-elle prête à faire face à des canicules qu'on nous dit de plus en plus nombreuses? La réponse dans une minute. Et à 12h30, si vous portez des lentilles, les lentilles de contact. Attention, danger. Chaque été, des millions de Français se baignent avec leurs lentilles dans la piscine, dans la mer, dans un parc aquatique. Oui, mais ce n'est pas sans risque. L'eau est l'ennemi du porteur de lentilles. On va en parler ensemble dans 20 minutes. Et bien sûr, vous le savez, on fait cette émission ensemble.
6: Oui.
0: D'abord sur le groupe.

0: Voilà, et puis sinon il y a le numéro aussi, hein, 0810 055 056. Appelez-nous, moi je préfère que vous nous appeliez parce que j'aime bien discuter avec vous. C'est la libre antenne du week-end, 0810 055 056. Et on part avec quoi? Avec un gant de toilette de Nicolas Malabeuf quand vous passez à l'antenne.
1: Sale, ça pas mal, sale. Ça, non? Et non, elle est en chaleur, elle sue. Ah, oh, c'est notre carte carburant qui vaut 100 euros et elle est pour vous demain.
0: Je croyais que tu parlais d'une collègue.
1: Non. Peur. Aussi, mais...
0: Bon, quand même, on parle pas comme ça.
2: À ses collègues. Gens...
0: Bon, quand même. Très bon. Bien. Très bien. On a tout dit.
2: On a tout dit. Allez.
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0: Allez, ouvrons notre premier dossier. Bonjour, Laurent Capelletti.
4: Bonjour Willy.
0: Bienvenue ici mon cher Laurent, vous êtes économiste. Alors d'abord, première question et sans doute la plus importante de cet entretien. Capelletti, c'est italien?
4: Oui, oui, tout à fait.
0: Ah, bravo, bravo.
4: Castiglione-Fiorentino.
0: Oh là là là là, bravo. Bah, donc vous êtes un excellent économiste, alors c'est pour ça que je vous appelle. Alors cette semaine, mon cher Laurent, la France a connu une canicule longue, difficile, très forte, sans doute un apéritif de ce qui nous attend dans les années à venir. Et on a eu l'impression, Laurent, que parfois, la France subissait, qu'elle n'était pas préparée. Les écoles qui ferment, des trains à l'arrêt, des transports en commun défaillants. Oh, voilà, on n'est pas prêt.
4: Alors globalement, on a fait des progrès, hein, ouais. Quand on regarde avec 1976 et puis 2003, bon. Hein, les derniers épisodes caniculaires, mais on est un peu à la traîne. Ouais. Pour le voir, il suffit de regarder en fait tout ce que vous citez, les non-productions, les défauts de qualité, etc. Ça s'appelle des coûts cachés. Ouais. Ils ont été évalués à 50 milliards par an. Hein, c'est le coût d'une canicule, voilà.
0: Voilà, le coût d'une canicule, 50 milliards.
4: Voilà, une canicule 50 milliards. Et quand on fait la somme, en fait, des investissements pour prévenir des canicules, on est juste autour de 2 milliards. Vous voyez? Ouais. Donc, il y a beaucoup de marge encore. Ouais. Et effectivement, on est en retard. Mais il y a des prises de conscience. C'est ça qui est optimiste, en fait.
0: Voilà, mais je sais pas, regardez, on a des COP, des traités, des textes signés à tout va, des protocoles, des lois de lutte contre le réchauffement, des stratégies bas carbone. Bon, bref, voilà, mais on a rien, on a l'impression qu'il y a rien, enfin, c'est quoi, on n'est pas prêt, elle est où l'action publique dans tout ça? Je comprends pas bien, en fait.
4: Alors, en fait, si vous voulez, pour agir, en fait, alors déjà, premièrement, il faut passer sur une adaptation, une logique d'adaptation aux canicules. Ah. Pendant longtemps, on est resté, soit c'est la lutte contre, avec un certain, on va dire, parfois intégrisme écologique, ou de l'autre, un déni, c'est-à-dire ça n'existe pas, donc il faut rien faire, etc. Ça, c'est les populistes façon Trump, si vous voulez. Et donc, du coup, il y a plein de choses, en fait. Soit on a voulu les faire, mais les Français n'en ont pas voulu. Hein, par exemple, tout ce qui concernait, en fait, vous savez, la rénovation des bâtiments pour les gaz à effet de serre, et on ne peut pas les louer si on n'a pas une note correcte. Ouais. Là, on est obligé de faire machine arrière, parce qu'en fait, du coup, les gens ne louent plus, et donc ça provoque du mal logement, c'est-à-dire les gens ne peuvent plus accéder au logement. En fait, quand on regarde les trois grandes zones sur lesquelles on est en retard, et alors c'est l'État, les entreprises et les collectivités qui doivent agir. Il y a le bâtiment en général, voilà, effectivement, alors surtout en termes d'isolation, et puis également dans les lieux où on en a besoin de climatisation. Ouais. Deuxièmement, en fait, ce sont les hôpitaux. Ouais. Hein, vous avez vu, il y a eu des reportages montrant que, y compris dans des services maternité, il fait 40 degrés. Enfin, c'est l'enfer. Et puis, troisièmement, d'une façon générale, les villes. Il y a des progrès qui ont été faits, mais sur la renaturation, sur les îlots de fraîcheur, etc. On a pris du retard. Alors, on a pris du retard par rapport à des pays qui sont très bons là-dessus. Les champions d'Europe, c'est les Pays-Bas.
0: Pays-Bas,
4: donc, Danemark, bâtiment, Suède.
0: Bâtiments, voilà. Les hôpitaux, les villes. Après, en revanche, alors je ne sais pas si on doit, voilà, si on doit s'en féliciter. Bon, si on s'en félicite. Mais en revanche, on est bon dans l'urgence. Ça, on est bon pour ça.
5: On arrive à gérer.
0: On arrive toujours à gérer à chaque fois. C'est toujours un peu miraculeux. D'ailleurs, on en profite pour féliciter ceux qui bossent pour nous là. Ouais.
4: C'est là où on a fait des gros progrès, c'est en réactivité. Ouais. En 2003, je vous le rappelle, hein, Willy, il y avait eu un surcroît de décès de entre 15 000 et 20 000 personnes âgées. Hein.
0: C'est ça.
4: Donc, semble-t-il, et fort heureusement, on n'a pas connu ça. Là, grâce au plan effectivement d'urgence mis en place, grâce aussi à l'apprentissage. Hein, on voit les personnes âgées en fait qui se vaporisent, qui se protègent, etc. Les médecins ont été

0: formé également sur la question, hein, parce qu'il y a des troubles particuliers. Donc on va dire que sur la réactivité, effectivement, d'énormes progrès. En revanche, sur la prévention, hein, c'est-à-dire en fait les investissements à faire que je viens de citer, ouais, là on a du retard. Ouais. Mais la bonne nouvelle, semble-t-il, ça vous a pas échappé, Willy, c'est que tout le monde semble progresser. C'est-à-dire que d'un côté, on a y compris l'extrême droite qui dit oui, il y a des canicules, faut faire quelque chose. Et de l'autre, les écolos qui disent c'est vrai que la clim,
1: finalement,
0: au moins pour les personnes fragiles, voilà.
1: Ça peut être
0: donc, donc je reste optimiste, mais l'effort reste à faire, hein, de prévention. Voilà,
1: prévention. Et juste en un mot, vraiment en un mot, Laurent, ça coûte cher pour l'économie d'un pays, là, une semaine de canicule comme celle-là? Parce qu'on, est-ce qu'on a moins bossé?
2: Oui, on est moins productif.
1: Moins productif, ouais.
0: Alors, tout à fait. Alors là, c'est des résultats scientifiques. En fait, c'est entre 10 à 50% sur des métiers très exposés, BTP, services en terrasse, etc., de productivité en moins. Donc, mis bout à bout, sur un an, ça fait 50 milliards d'euros.
1: Voilà, quand même,
0: c'est le coût caché des canicules.
1: C'est ce que vous nous disiez tout à l'heure. Voilà, donc, les 50 milliards, effectivement. Merci infiniment, Laurent Capelletti, d'être passé nous voir. Et bravo d'être italien et économiste. Il est aussi économiste. Moins important. C'est il est italien, c'est ça qui est mieux.
0: Voilà. Et je suis au Conservatoire national des arts et métiers en plus.
1: En plus, là c'est l'italien haut de gamme.
2: Un peu le melon quand même.
1: Merci mille et Laurent, merci beaucoup. Passez un bon week-end.
0: Allez, bon courage.
1: Voilà, au revoir, au revoir. Et donc voilà, et on embrasse et on félicite tous ceux qui bossent, ont bossé dans les hôpitaux, les écoles, les transports aussi. C'était une galère, mais il y a des gens derrière qui bossent. Donc bravo, et les pompiers, exactement. On parle de quoi avec toi dans un instant, mon beau Fabinou.
2: L'actu web spécial canicule, les internautes ont des astuces un peu folles pour lutter contre cette chaleur. Explication dans un instant.
1: Merci infiniment.
2: Buvez, hein. Buvez-vous.
1: Oui, moi,
2: parce que vous n'êtes pas tout jeune, je prends soin de vous. Je prends soin de vous.
1: Ça va,
2: buvez.
1: Tu aimes Philippe Lafontaine avec Cœur de loup.
2: La Fontaine pour la canicule.

0: avec Philippe. C'est quoi un cœur de loup? C'est quoi cœur de loup?
1: Alors là,
0: cœur d'artichaut.
2: Alors vous demandez ça à nous.
0: Oui, c'est vrai. Vous êtes peut-être
1: on n'a pas fait
3: les meilleurs.
0: C'est pas possible de travailler avec une bande de braquages. Purée, mais. Et toi, Nicolas, tu as vu le loup? Tu vois
1: non, la louve.
0: La louve, tu as vu la louve récemment? J'ai l'impression que ça fait un petit pas. Moment ouais. que non. Il et il va falloir qu'on se penche sur ce dossier oh. juste après ce jingle.
1: C'est l'été, là.
0: Alors,
2: c'est trop chaud. Il met des gants de toilette sur son corps.
0: Oh là là, mon Dieu, mon Dieu. Fabien et moi, alors allez. Notre geek, il est 12h18, alors...
2: Il est l'heure de la mise à jour, toute l'actu web de la semaine, le sujet le plus commenté sur les réseaux sociaux, c'est la canicule.
4: Il fait chaud.
2: T'as raison mon patoche, il fait très chaud. Et pour vaincre cette chaleur, un homme à Orléans a baissé son pantalon à la terrasse d'un bar.
0: C'est bien, c'est la base.
2: Une photo a même été prise et partagée sur les réseaux sociaux. Il arrive en jean, il a dit il fait trop chaud, bim,
0: bah oui.
2: Il a baissé le pantalon, il a bu sa binouze tranquillement.
4: Oh oui, c'est vrai. Il fait chaud.
2: Il est en boucle, mon patoche. Sur TikTok, j'ai trouvé un internaute qui a posté des petites astuces pour se rafraîchir. Écoutez ce que vous devez faire de votre paire de chaussettes et de votre d'oreiller en cette période de grande chaleur.
5: Trois astuces pour dormir au frais sans clim. 1. Tu devrais dormir avec des chaussettes. Ça peut paraître fou, sauf si tu les as mises préalablement au congélateur. Pareil pour être d'oreiller.
1: Bah,
5: si t'as assez de place, tu peux carrément mettre l'oreiller entier dans le congélateur.
2: Oui, voilà. Alors, si vous avez un très très grand congélo, dormez
0: le
2: dedans.
0: Dormez dedans.
2: Voilà tout. Ou foutez le lit dedans. Voilà, idée givrée, mais rafraîchissante. On a compris, Patoche, on a compris. Avec cette chaleur, un Parisien a tenté la cuisson de l'œuf canicule. La recette est très simple. Vous laissez une poêle en plein soleil, température extérieure minimum 40 degrés. Quand la poêle est bien chaude, vous pouvez commencer la cuisson de votre œuf.
6: J'ai laissé cette poêle en plein soleil. En ce moment, c'est la canicule. Et regardez ce qui se passe si je mets un œuf là. Regardez-là,
1: l'œuf cuit. Ça marche, ça crépite.
6: Demain, j'ai prévu de tester avec un steak haché pour voir si ça fonctionne.
2: Et ben, il a fait cuire un steak haché congelé, ça a fonctionné. Il a même réussi à faire des pop-corns.
6: Ok les gars, le maïs en grain, il est juste ici. La poêle laissée en plein soleil, c'est juste là. La canicule, juste au-dessus, gros big up à elle. C'est parti, messieurs, dames, on fait du pop-corn. Allez, et là, il faut que ça marche. Oh putain. Oh putain, ça fonctionne,
1: ça pète. Oh là là, l'économie.
2: Et on a beau dire, mais le réchauffement climatique, c'est génial. Plus besoin d'électricité ni de gaz pour faire la cuisine. Merci qui? Merci la canicule.
4: Je crois que là, ça tape.
2: Il a pris un coup de chaud, mon Patrick, je crois. Toujours dans l'actu canicule, on a vu cette semaine un internaute de Moulins, dans l'Allier, transformer son balcon en piscine. Il a mis une bâche sur tout son balcon et à l'aide d'un tuyau d'arrosage, il a créé donc une piscine. La vidéo a fait le buzz, mais après plusieurs vérifications, en fait, cette vidéo est fausse. La vidéo, elle aurait été créée par une intelligence artificielle. En revanche, l'internaute Théo Lavabo a créé une chanson et franchement, ça, ce n'est pas une IA. Dommage. C'est Théo Lavabo, voilà. Faut mettre une casquette car ça tape. Hein. D'ailleurs, une capture système, on peut arrêter. On termine l'actu web par l'annonce du ministre de l'Éducation nationale. Une annonce qui a bien fait marrer les internautes.
7: Non, je n'ai pas de climatisation au bureau, ni climatiseur, ni ventilateur. Je considère que j'en aurai un le jour où tout le monde en aura un. Et tant que ce ne sera pas le cas, je resterai avec mes 35 à 38 degrés quotidiens.
2: Le ministre de l'Éducation nationale n'a pas de clim dans son bureau et c'est normal. Vous savez comment il s'appelle?
1: Geoffrey.
2: Édouard Geoffrey. Allez, on termine avec une devinette que j'ai vue sur Twitter. En cette période de chaleur, quelle est la différence entre nos hommes politiques et des ventilos? Aucune, les deux brassent beaucoup d'air. Allez, voilà, c'est
1: pas ça dénonce dans cette émission.
0: On n'a pas peur des représailles, nous on est comme ça. Dis donc, t'es venu avec Fleur toi aujourd'hui. Oui, Fleur, c'est la chérie. C'est la chérie de Fabien. Alors Fleur, elle est venue, mais avec sa chef.
2: Elle voulait vous découvrir.
0: Qui la dame là-bas, c'est la chef de Fleur?
2: Oui, c'est la chef de Fleur.
0: T'es chef, toi. Viens là, va faire le tour, tu viens nous voir là. Viens, fais le tour, viens venir en studio. On va parler à une chef, j'ai jamais parlé à une chef. Nous on fait ce qu'on veut, vous avez remarqué on n'a pas de chef le week-end.
2: Ah non.
0: On fait tout ce qu'on veut.
2: Ils sont tous en week-end.
0: Merci beaucoup, mettez un jingle. Allez, mettez ce jingle là. Ça c'est la chef, mets-toi là-bas.
8: Oui, viens déjeuner chez vous.
0: Qui est là? Laetitia, ça va Laetitia?
9: Oui, bonjour.
0: Ça va ma Laetitie?
9: Ah ben oui, je suis au frais.
0: Ah t'es au frais, t'as la clim à la maison?
9: Non, j'ai juste un ventilo.
0: Un ventilo,
2: bon, ça fonctionne.
0: Tu nous appelles d'où ma Laetitie?
9: De Montgivray. C'est dans l'Indre.
0: Dans l'Indre, il fait encore chaud là-bas aujourd'hui ou ça commence à aller? Ah ouais, bon.
9: Non, il fait encore très chaud.
0: Il fait encore très chaud. Bon, allez, courage, courage. Comment ça s'est passé cette semaine? T'as bossé un peu au ralenti? T'as dormi? Comment ça s'est passé là?
9: Ben, j'ai bossé. Je fais du transport scolaire, donc.
2: Ça chauffe dans les.
0: Et le car, il est bien ou il est bof?
9: Alors moi, j'ai de la chance, j'ai un car qui est climatisé.
0: Ah.
9: Je pense très fort à mes collègues qui n'en ont pas.
0: Bah ouais.
9: Donc, vous dire que voilà. J'ai été peut-être bien avantagée par rapport à eux, ce coup-là.
0: Donc tu as la clim, donc tu es de droite alors, hein, c'est ça, hein, Laetitia, parce que je rappelle que si on aime la clim, on est de droite.
2: Oui, c'est ça.
0: Quand on n'aime pas, on est de gauche. Donc Laetitia, de droite. Mais c'est très bien, il n'y a aucun souci, on ne juge pas Laetitia. Donc très bien, donc ça s'est bien passé. Tiens, comment tu t'appelles la chef de Fleur? Elle attend, bouge pas Laetitia, hein, j'ai quelqu'un sur la ligne 2. Comment tu t'appelles la chef?
3: Claire.
0: Claire, tu es la chef de Fleur, la chérie de Fabien. Vous suivez Laetitia, tu suis Laetitia?
9: Oui, bon. Oui.
0: Comment ça s'est passé au boulot? Chef de quoi d'ailleurs?
3: Tu dois faire pharmacovigilance.
0: Ah, oh là là,
2: pharmacovigilance.
0: Ah, le Doliprane, c'est toi. J'adore le Doliprane. Et alors, quand on veut chaud, est-ce que t'étais... Un peu comme ça avec les ouvriers, un peu strict ou t'étais un peu cool cette semaine, la chef?
3: Cette semaine, je suis allée sur site tous les jours parce qu'il y avait la clim.
2: Ah oui.
0: Voilà. Ils ont jamais autant vu la chef que cette semaine. Ah bah très bien. Bon, et donc Laetitia, toi ça va, t'as pu bosser correctement puisque comme tu vois là, et on embrasse évidemment tous ceux qui ont bossé, tous ceux qui bossent cette semaine un petit peu partout parce que parfois dans
2: des conditions compliquées.
0: On t'embrasse fort, Maliti. Merci d'être passée. Hein.
9: Et de rien. Bon courage quand même.
0: Ciao, ciao, ma belle. Tu repars avec.
2: Et pour te rafraîchir, tu repars avec ta carte carburant, la sélection en tout cas.
0: Voilà, merci beaucoup. Est-ce que tu aimes la chef? Est-ce que tu aimes Marine, la chef?
2: Oui. Marine.
0: Bah dis oui.
2: Marine Le Pen. La chanteuse.
0: C'est pas possible. La chanteuse. Tu aimes la chanteuse?
2: Oui. On l'adore.
0: Voilà. Voici Escroc. Alors ça, après, c'est peut-être.
2: Ça, c'est vous. Ça, c'est vous. Ça, c'est vous, Julie.

0: week-end.
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2: Allez, vous le savez, le samedi, j'aime vous présenter un invité pas banal, parce qu'on aime vous présenter des invités
3: pas banaux.
2: Et cet invité pas banal du samedi, c'est Raphaël Leroy. Bonjour Raphaël.
4: Bonjour, bonjour à tous.
2: Bonjour. Salut. Tout seul, bienvenue ici. Alors nous, très régulièrement, voilà, on aime bien mettre en avant les forces vives de la nation pour leur filer un petit coup de main à la jeunesse, puisque Raphaël, vous êtes le cofondateur de Sobre, c'est ça ?
4: C'est bien moi, c'est Sobre.
2: Sobre, voilà, Sobre, exactement, ouais, la marque Sobre. Et de quoi s'agit-il alors, mon cher Raphaël ?
4: Alors, ça va pas être le plus original, c'est une marque de vêtements,
2: oui,
4: que j'ai créée il y a maintenant, on a commencé ce projet il y a 8 mois,
2: ouais,
4: et là ça fait 1 mois, allez, 2-3 semaines que ça a vraiment,
2: voilà,
4: que ça a vraiment pris de l'ampleur, on va dire.
2: C'est qui on?
4: Ah. On est deux, j'ai un associé qui est aussi mon colocataire et qui est à la base un ami du coup.
2: Donc, très bien, ami, colocataire ensemble. Et à un moment donné vous allez c'est vous engueuler. Il y en a un des trois qui va s'engueuler, ouais. Voilà, il y en a un des deux où ça ira plus, mais pour l'instant ça va. Quel âge tu as, Raphaël?
4: J'ai 21 ans.
2: 21 ans. Donc Raphaël, il a monté sa marque de vêtements, mais tu fais surtout quoi là actuellement dans la comme fringue ?
4: Donc là, on a fait des débardeurs, donc
2: il y a trois couleurs. Marcel, ouais, les fameux Marcel.
4: Exactement.
2: Voilà. Et pourquoi le Marcel ?
4: Bah écoutez, c'est parce qu'à la base, on va tous les deux en salle de sport.
2: Ah.

0: Ah, voilà.
1: Et on s'est tout simplement rendu compte que les Marseillais n'étaient pas du tout à notre goût. Et quand on a interrogé les gens autour de nous, ils étaient plutôt d'accord. Donc on s'est dit, sans prétention, qu'on allait créer
0: voilà. des bons débardeurs. Parce que, mine de rien, Marcel, ça doit être bien taillé, bien porté. Ça ne doit pas baver de tous les côtés, quoi. C'est ça, le truc, hein.
1: Bah, c'est ça, ah, le but, voilà. C'est pas de le rentrer dans le pantalon. Non.
0: Voilà, faut pas rentrer son Marcel dans le pantalon.
2: C'est le jour.
0: Et donc, alors, et pourquoi les vôtres sont mieux, alors? Alors, pourquoi les vôtres, vraiment, ils sont exceptionnels?
1: Pourquoi ils sont mieux? Parce que tout simplement, c'est un petit peu le slogan de notre marque, c'est qu'ils sont ajustés et taillés pour la silhouette. Ah. Donc, ils vont venir épouser le corps avec des matériaux qui ont été faits pour. Et voilà, c'est vraiment ça qui fait la différence, c'est le fait qu'ils soient ajustés, qu'ils viennent assez serrer le corps, on va dire.
0: Mais tout le monde peut pas porter de Marcel.
2: Oui, parce que moi, qui ne vais pas à la salle de sport,
0: je ne peux pas mettre de Marcel. Le Marcel, c'est pas ouf, voyez-vous.
2: Ça va pas à tout le monde.
3: C'est dégueulasse sur Nicolas.
0: Toile de tente sur Nicolas, voyez.
2: Ah bah sympa.
0: Mais alors, Raphaël, là, en 30 secondes, lancer sa marque de vêtements, là, quand on a 20 ans, 21 ans en France, ça doit pas être simple.
1: Bah écoutez, la vérité, c'est que une marque, moi, je pensais que c'était juste vendre des vêtements en ligne. Mais en vérité, c'est un peu plus que ça. Il y a beaucoup de choses qui sont à prendre en compte. Tout le côté administratif, on n'imagine pas une seule seconde tout le travail que ça implique. Le marketing, les hauts, les bas. Ouais. Donc honnêtement, c'est passionnant. Mais au début, je m'imaginais pas du tout à ce qu'il y ait autant de choses à gérer.
0: Voilà, passionnant mais compliqué. Donc les ventes ont commencé le 21 juin. Hein. Mmh. C'est tout nouveau. Donc exactement. Ça s'appelle comment? Où est-ce qu'on peut trouver tout
1: Sober,
0: ça alors?
1: SOBR. Alors on est sur tous les réseaux sociaux. Voilà. SOBR. SOBR.wear sur les réseaux WEAR.
0: Bravo. Merci beaucoup. Bravo. Voilà, on voulait filer un petit coup de main à Raphaël Leroy, donc qui vient de lancer sa marque de vêtements Sober.

0: chouette pour moi. 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
2: Allez, partons gaiement vers la deuxième demi-heure de votre talk show du samedi. Alors ici, c'est comme le talk show de Léa Salamé qu'à l'époque.
3: Mais pas pareil.
2: Sinon, c'est la même chose. Dans un instant, si vous portez des lentilles, restez avec nous parce que faites gaffe, on ne met pas ses lentilles n'importe où, n'importe comment. Et votre tribu est là, notre enfant de la télé, Nicolas Malabeuf, avec ses petites lunettes.
4: Et alors, je le prends très mal, vous ne me regardez plus, puisque j'ai changé de lunettes.
5: Oui, c'est vrai.
4: Mais vous
5: n'avez
4: même pas vu.
5: C'est pas non plus...
2: Non, mais voilà,
4: flagrant. Je ne vous intéresse plus.
2: Effectivement, ça m'intéresse
5: depuis
2: plus.
5: Depuis longtemps.
2: C'est pas flagrant non plus, les trucs. Et notre enfant, de notre spécialiste web, Fabien Aymon.
5: Bonjour Willy, bonjour à tous. Et moi, pas de lunettes.
2: Non, toujours beau, toujours fringant. Qui est venu avec sa chérie Fleur, et Fleur est venue avec sa chef, qui est là. Ça va la chef de Fleur? Comment elle est, Fleur, au boulot bof, hein? Elle est un peu nulle, non?
6: Elle est top.
2: Elle est top. Et toi, t'es chef, t'es une chef, t'es une teigne ou t'es sympa?
6: C'est pas à moi de le dire, mais je pense que je suis plutôt sympa.
2: Mais ouais, t'as l'air trop
5: cool,
2: sympa
5: très
2: pour
5: sympa,
2: être chef.
5: Ouais.
2: Franchement, moi, je te vois, je me dis, c'est pas une chef.
5: Parce qu'il y en a qui ont des têtes.
2: Oui, une tête de chef. C'est pas une tête de chef. Moi, c'est une tête de chef. Tu vois, la virilité, la force. Tu vois ce que je veux dire? Prends-en de la graine. Et bien sûr, vous faites partie de cette tribu, mes
5: oui.
2: amis. Où que vous soyez dans le monde, sur le groupe
5: déjà
2: Facebook.
5: Déjà, sur le groupe Facebook, c'est complètement gratuit pour nous rejoindre. Vous tapez Youpi la vie avec Willy Rovelli, ça c'est pour nous retrouver. Avec cette canicule, avez-vous des astuces fraîcheurs? On a beaucoup de messages. Thierry, je mange froid. Tomate, concombre, pastèque, plomb.
2: Bah oui,
5: la base.
2: Froid.
5: Et Gilles, je me balade tard le soir dans une forêt près de chez moi.
2: Oh là là,
5: ça fait peur.
2: Ça
5: fait un peu peur, Gilles. J'espère que c'est pas un serial killer. Continuez à réagir.
2: Il y aura une monnaie sur lui, on ne sait jamais.
4: Il s'appelle Xavier Dupont,
5: c'est ça. Le groupe Facebook, c'est complètement gratuit pour nous trouver. Vous tapez Youpi la vie avec Willy Rovelli.
2: Voilà, et appelez-nous, 0810 055 056. C'est la libre antenne du week-end. Vous passez à chaque instant, vous réagissez sur tout ce que vous entendez. Si vous voulez parler à la chef de Fleur, c'est le moment. Peut-être que vous bossez, vous voulez lui demander une augmentation, elle est là. Profitez-en, je serai obligé de vous dire oui. Et vous repartez avec
4: 100 euros de carburant qui sont pour vous et rien que pour vous.
2: Merci beaucoup. Allez, on en parle dans un instant, mais d'abord, ce n'est pas suivi d'actu, pas de panique. L'actu vous suit, il est temps pour moi de mettre
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2: Et on commence avec un point, Patrick Bruel. Regarde ma bite. D'après une ancienne choriste, Patrick Bruel se serait jeté sur elle dans les coulisses d'un concert simplement vêtu d'un slip rouge. Alors que normalement, un slip rouge, c'est que je m'arrête. Et un slip vert, c'est que je passe. Après, aujourd'hui, on n'est plus sur un slip marron, vu comme il est dans la merde.
5: Non.
2: Canicule historique sur tout le pays qui a fait ressurgir le débat le plus débile de tous les temps. Si tu n'as pas la clim, tu es de gauche. Si tu as une clim, tu es facho. Après, c'est vrai que la clim, c'est SS, sans sueur. La clim en temps de canicule, c'est le symbole parfait de l'humanité. On crée un problème, on invente une machine pour survivre au problème, puis on reproche à la machine d'exister. Et voilà, l'homme est facile, on est facile. Une canicule qui tombe pile la semaine où l'Assemblée nationale discute de la fin de vie. C'est pas idiot. La canicule dans le milieu du Viager, on appelle ça le salon de l'immobilier. Avec cette chaleur, Picard réalise des records de vente. Picard, il est pas surgelé, il est surblindé. Le métier le plus attirant en ce moment, vendeur au rayon chez Picard. Je bosse chez Picard. Oh oui, fais-moi l'amour. Lorsqu'on subit une canicule comme celle-ci, on se dit finalement que Véronique Courgeot était une mère très protectrice. La chanteuse Gage Paty est morte. C'est Gage Paty. Gage Paty est morte des suites d'une longue maladie, en l'occurrence la reprise de sa chanson Étienne par un fidèle Turner. À Narbonne, interdiction de se balader torse nu ou en maillot de bain en ville sous peine d'amende. D'après le maire, c'est une question de civilité et souvent aussi une question de déodorant. En Finlande, des pilotes de l'armée de l'air sanctionnés après avoir dessiné des pénis dans le ciel lors d'un vol d'entraînement. Oui, en Finlande, on ne fait pas l'hélicoptère avec sa bite. On fait une bite avec l'hélicoptère. Un jeune homme de 19 ans condamné à 30 mois de prison pour avoir violé des chèvres pendant plusieurs mois dans une ferme près de Marseille. Il va pouvoir participer à la nouvelle émission d'M6, Top Chèvre. Certains, comme Bruel, ont des problèmes de caquette, d'autres de biquette. Après, perso, je vous avoue que moi aussi, je me suis tapé une cinquantaine de fois la chèvre de Francis Weber. Enfin, la question du jour. Est-ce que quand on appelle le numéro vert canicule, on nous dit allô? Allô? Allô? Vous avez 2 heures, vous avez 2 heures. Allez, heureusement, dans 187 jours, c'est fini 2026.
5: Bravo,
2: mes amis.
5: Tout
2: c'est quoi le numéro vert canicule? Je connais pas.
5: Je connais
2: même
5: plus.
2: Pas. Bon, écoutez, on va essayer de vous le trouver, le numéro.

0: Burkini. Que l'heure bien, hein. Vas-y.
1: 0800 06 66 66. C'est ouais. Presque comme le nom.
2: Ouais, c'est pas loin. Appelez pas là-bas quand même.
3: Appelez pas là-bas pour demander la carte carburant. Non,
0: bon, allez, dans un instant, si vous avez un petit coup de mou, là, voilà, tout de suite, pas de panique.
2: La canicule.
0: Un petit coup de mou, la petit
2: là,
0: coup. Mais on a le truc. On a le truc. Si vous n'allez pas bien, la chef, écoute-moi, la chef. Si tu ne vas pas bien, quand je te dis à toi, tu vas me faire padababababa et tu iras beaucoup mieux. D'accord, la chef? Tu notes bien? Padababababa. Vous êtes prêts? Allez-y. Tiens, là, ça va pas bien.
2: Ah, il fait chaud.
0: Là, ça va pas
2: canicule.
0: Bien.
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0: À toi, la chef! Padababababa. Ça va beaucoup mieux, non?
1: Il fait frais.
0: Voilà, quand tes employés veulent pas bosser, qu'ils viennent et qu'ils font la gueule, tu leur dis faites-moi palababapala. Vous écoutez votre radio ici et tout va beaucoup mieux. Voilà, faut pas chercher plus loin. Voici KIC de Sunshine Band, à tout de suite, mes amis.

0: c'était très bien ça. C'était Kaycee and the Sunshine Band. That's the way. I like it. Yeah.
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0: Allez, ouvrons notre nouveau dossier. Bonjour Maxime Delbar.
3: Bonjour.
0: Bienvenue ici mon cher Maxime, vous êtes chirurgien ophtalmologue. Et alors vous êtes avec nous ce midi pour nous alerter sur un danger quand même, que je trouve moi assez méconnu, c'est le danger de l'eau sur les lentilles de oui. contact. Voilà, c'est-à-dire que se baigner avec ses lentilles dans la mer, dans une piscine, dans un lac ultra propre ou même dans son bidet, et ben avec ses lentilles, c'est pas bien.
3: Exactement, même dans son bidet.
0: Même dans son bidet.
3: Très dangereux d'utiliser des lentilles de contact dans l'eau, effectivement.
0: Ouais. C'est quoi les risques? Ça peut provoquer quoi?
3: Eh bien, ça augmente le risque d'infection de la cornée et les infections cornéennes peuvent entraîner une baisse irréversible de la vision, donc une baisse de vision définitive.
0: C'est-à-dire que je me baigne, voilà, je fais un petit plouf dans la piscine et je peux
4: et
0: perdre
4: c'est
0: la
4: de
0: vie,
4: l'eau qui glisse dans les lentilles,
0: ouais,
4: c'est ça?
0: C'est quoi, il se passe quoi exactement?
3: Exactement, ce sont les bactéries, les parasites qui sont présents dans l'eau, qui vont adhérer à la lentille et qui vont finalement se coller sur votre cornée et infecter votre cornée. Alors bien sûr, le risque, il n'est pas systématique à chaque baignade, mais il y a environ un millier d'infections cornéennes chez des porteurs de lentilles par an qui sont graves. Donc il faut, si possible, éviter ces infections. Qui sont, en plus d'être entraîner une baisse de vision, qui sont extrêmement douloureuses, puisque la cornée, c'est le tissu qui est le plus innervé de l'organisme, et donc c'est extrêmement douloureux.
0: C'est ça. Donc, même si je mets des lentilles, vous savez que je change tous les jours, le message là que vous voulez nous faire passer, c'est non, lentilles quotidiennes ou pas quotidiennes, on se baigne pas avec.
4: Il faut pas en mettre.
3: Exactement. Il est vrai que les lentilles quotidiennes que l'on change tous les jours sont moins à risque d'infection que les lentilles, disons, mensuelles, mais le risque existe quand même, tout à fait. Alors, s'il y a des personnes qui veulent malgré tout se baigner avec leurs lentilles, eh bien, idéalement, il faut qu'elles soient quotidiennes et avoir un masque ou des lunettes extrêmement étanches, mais moi, je ne recommande pas malgré tout.
0: On les enlève. Ouais. C'est quoi les signes qui peuvent m'alerter? Voilà, j'ai oublié, j'ai fait le couillon, je me suis baigné avec mes lentilles et puis voilà. Si je sens qu'il y a un truc, c'est
3: alors,
0: quoi?
3: Exactement. Que vous soyez baigné à vos lentilles, que vous ayez dormi avec les lentilles, ce qui est également interdit,
0: dormi aussi.
3: Ou qu'il n'y ait pas eu de facteur de risque identifié. Si vous avez l'œil rouge, si vous avez l'œil qui est douloureux. La vision qui a baissé ou une gêne à la lumière, il faut consulter rapidement un ophtalmologiste puisque on sait que s'il y a une kératite, une infection de la cornée, eh bien une prise en charge immédiate est bien bénéfique par rapport à une prise en charge retardée 24 ou 48 heures plus tard.
0: Voilà, donc si on a l'œil rouge, on se dit pas c'est pas grave, ça va passer, voilà, ça
4: faut
0: peut
4: consulter.
0: On consulte si on a dormi avec ses lentilles ou si on s'est baigné avec.
3: Exactement.
0: Pour élargir un petit peu le sujet, tiens, puisque vous êtes avec nous mon cher Maxime et que nous sommes en plein été qui fait un tout petit peu beau depuis quelques jours. Est-ce qu'on peut attraper des coups de soleil des yeux? Vous voyez ce que je veux dire? Est-ce que l'œil peut attraper des coups de soleil?
3: Exactement. Alors, le coup de soleil qu'on attrapera fréquemment, c'est plutôt l'hiver, avec l'ophtalmie des neiges. C'est la réverbération sur la neige qui donne une brûlure de la surface de l'œil. Alors, c'est très fréquent à la neige si on n'a pas ses lunettes. Okay. Alors, évidemment, aujourd'hui, il n'y a plus de neige, mais à la mer, notamment, s'il y a une réverbération très importante, on peut avoir un coup de soleil. Donc, il faut se protéger des ultraviolets avec des verres solaires adaptés,
0: Donc les lunettes de soleil, même pour les plus petits, même pour les petits, c'est ça?
3: Pour les enfants, surtout pour les plus petits, puisque les enfants sont bien plus sensibles au rayonnement ultraviolet, leur œil filtre moins la lumière et les ultraviolets, et c'est surtout le risque au long cours, c'est un petit peu comme les cancers de la peau que l'on développe, on sait, dans l'enfance lié à une forte exposition aux UV, et bien on peut avoir à l'âge adulte des complications ophtalmologiques de type atteinte de la rétine, bien sûr plus tardive, mais il faut se protéger dès le plus jeune âge.
0: Donc protégez-vous mes amis, faites gaffe à vos yeux. Donc on rappelle Maxime, si on a des lentilles, on se baigne pas avec, mais dans n'importe quelle eau, on va pas dans la piscine, dans la mer.
3: Même la douche.
0: Même la douche, les gars. Ah ouais, franchement, c'est sérieux.
3: L'eau, c'est dangereux.
0: L'eau, c'est dangereux pour ses lentilles. Et puis donc, évidemment, même si ça paraît évident, on met des lunettes de soleil, tout ça. Et même pour les plus petits, même pour les yeux clairs sont plus sensibles que... Moi, j'ai les yeux noirs, noirs.
3: Ouais.
0: Et par exemple, la chef, on a une chef qui est avec nous, la chef de la chérie de Fabien qui est là. J'espère que vous suivez, Maxime. la chef de la chérie de Fabien a les yeux clairs. Est-ce qu'elle craint plus que moi?
3: Non, elle craint pas forcément plus que vous. Alors, elle va avoir tendance à être plus gênée par la lumière. Souvent, les yeux clairs sont plus éblouis.
0: Oui.
3: Mais malgré tout, il faut se protéger, même des yeux marrons ou noirs foncés.
0: Ah, voilà. Là, elle est juste éblouie par mon talent de tout à l'heure. Ça compte pas.
3: Oui, j'en doute pas.
0: Merci, Maxime.
3: On continue dans ce cas-là.
0: Merci beaucoup, Maxime. Maxime Delbarre, chirurgien ophtalmologue, qui est venu donc nous alerter. Faites gaffe avec vos lentilles cet été dans l'eau, mes amis.
4: C'est sérieux.
0: Ah oui.
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0: Ça va, Christophe? Christophe est avec nous.
5: Ah non, c'est pas Christophe, c'est en fait Céline. C'est Céline Dion, Willy.
0: Ah,
5: Christophe,
0: Céline Dion.
5: Oui, Christophe, il a des piscines aujourd'hui.
0: Ah, bah alors ça va, Céline?
6: Oui, bon. Oui, ça va, Willy, oui.
0: Donc c'est Christophe imitateur, vous l'avez compris. Il débute.
4: Bah, franchement, j'ai cru que c'était Céline.
0: Ah, voilà, on y a cru, là, franchement. Ça va, mon Christophe? Comment se passe cette canicule?
6: Bah, écoute, moi, je chauffe, mais encore plus avec tes personnes âgées avec qui je bosse. C'est très compliqué, en fait.
0: Eh ouais. Tu bosses dans un EHPAD? Tu bosses dans quoi?
6: Ouais, je bosse dans le. En fait, 91.
0: Ouais.
6: Et personnellement, je souffre pour eux, quoi.
0: Parce que c'est pas climatisé, c'est pas à peine, quoi.
6: En fait, les chambres, ils ont pas de clim, ils ont des ventilateurs, mais bon, même avec
0: suffisant.
6: Le ventilateur, c'est assez compliqué. Ils ont juste un espace climatisé, mais bon, voilà, quoi.
0: Il y a une pièce commune où ils se retrouvent quelques heures par jour. Bon,
6: c'est ça.
0: Voilà, c'est ça. Et donc le reste du temps, c'est dans la chambre qui fait 35.
6: En fait, la consigne avec.

0: avec la chaleur, c'est de ne pas être en chambre. Voilà, c'est de prendre en fait un espace frais. Donc en fait, nous, on a donc en fait le rez-de-chaussée et la salle de restaurant qui a la clim. Donc en fait, ils peuvent venir ici pour prendre en fait un peu le frais, quoi.
1: Bon, et ça va, le moral est bon quand même. Du coup, c'est 10 fois plus de travail pour toi, je suppose, déjà que vous en manquiez pas.
0: Non, mais c'est clair, travailler avec en fait 40 degrés dans un iPad Willy. En fait, je le conseille à personne. Hein.
1: Bon, bah tu sais quoi, bah grâce à toi, mon cher Christophe, on en profite. On l'a déjà dit depuis le début de l'émission, mais on embrasse et on félicite tous ceux comme toi qui travaillent auprès des personnes vulnérables.
0: Willy, oui. Personnellement, Willy, voilà, je vous avais donc en fait appelé il y a donc à peu près. Pour deux semaines pour parler en fait par rapport à ça, parce que c'est donc en fait un sujet qui me tient à cœur en fait, tu vois, ouais. Et voilà, donc et surtout pas, enfin il ne faut surtout pas en fait les oublier, quoi.
1: Exactement, voilà. Tu as raison, le message est passé, tu nous rappelles quand tu veux pour nous le redire, parce que c'est très bien de marteler ce genre de message. Christophe, on t'embrasse fort, bon courage, même si on arrive un petit peu au bout de cette canicule, mais on n'est pas au bout de l'été, on n'a même pas démarré. L'été, là.
2: Et les 100 euros de carburant vont peut-être tomber chez toi.
1: On parle de quoi avec toi dans un instant?
2: Eh bien, je vais retracer l'histoire des canicules.
1: Voilà, en attendant, on va écouter Charlotte Cardin. Comme on est très, très à la bourre, profitez bien de Charlotte Cardin.
3: Ah oui, ça va passer très vite.
1: Car je pense qu'elle va... Tu vois le TGV? Ça va être pire. Écoute ça.

0: Bah tant pis pour Charlotte Cardin. Elle n'aura pas beaucoup de droits d'auteur aujourd'hui, on est désolé. La chanson est très bien, mais comme d'habitude, on est à l'amour. C'était tant pis pour elle.
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0: Allez, il est là, quand il y en a mal, il y a Malabeuf. Nicolas Malabeuf, notre enfant de la télé. Alors, mon Nico.
3: Eh bien, tout le monde l'a remarqué, il fait un petit peu frisquet en ce moment.
4: Oui. Le soleil sèche les figues.
3: Eh oui.
4: Attention.
3: Une chanson, un jour, est-ce que vous l'avez reconnue?
0: Toujours
3: de Fernand Sardou. Fernand Sardou, le papa de Michel Delpech, évidemment.
0: Évidemment.
3: Et alors, nous dégoulinons tous de sueur. Et donc, j'ai voulu revenir sur les précédentes canicules qui ont eu lieu en France à l'été 1911. J'ai remonté loin. L'observatoire de Montsouris enregistre un record de température à Paris, 37,7 degrés Celsius.
5: Petit joueur,
3: j'ai envie de dire.
5: Joueur,
3: et alors, j'ai retrouvé une édition du journal La Petite République de l'époque. On y voyait des photos de jeunes se baignant dans la Seine, mais aussi des Parisiens autour d'une fontaine en train de trinquer avec une tisane fraîche. Donc, c'était pas mal.
0: Tisane.
3: Et alors, cette année-là, en Ile-de-France, il y a eu de nombreux feux de forêt. Le ministre de l'Agriculture, Jules Pams, avait demandé aux agents de forêt de rester à leur poste. Et alors, plus tard, en 46, une vague de chaleur touche la capitale, 35 degrés à l'ombre. Les Parisiens ont tellement chaud que pour se rafraîchir, certains vont se baigner dans la Seine alors que c'était interdit. Voilà. Reportage.
6: Enfin, la chaleur est revenue. Paris est redevenu Paris plage et Paris slip.
3: Paris slip.
6: Seul le courageux peut se mettre à son aise. Les tous éludistes ont l'air de vouloir lui donner le bon exemple en se jetant à l'eau. Ils ont bien tort, puisque c'est justement ce qu'ils voulaient leur interdire.
3: Et alors, à l'été 75, dans le nord, du côté de Cambrai, il faisait très chaud. Écoutez, ce barman, apparemment, la consommation de boissons ne faiblit pas.
7: Mais enfin, quand même, il faut dire une chose, c'est que la bière étant la boisson préférée de la région, on en boit quand même. Habituellement, on en boit une, on en boit deux, maintenant on en boit trois ou on en boit quatre.
0: Ah bah
8: c'est une heure pour boire de la bière.
7: Oh, je pense
0: non,
7: pas,
0: non. Non, non.
7: Qu'il soit 11h, qu'il soit midi, qu'il soit 6h, du moment qu'on a chaud, on a soif, on boit de la bière.
9: Santé.
0: Aïe. Tu vas interviewer Fabien, c'est pas possible.
5: C'est de ma famille.
3: Et alors après le bar, allons dans un restaurant. Ce chef est interrogé sur son chiffre d'affaires en pleine canicule. Qu'est-ce que mangent les Français?
10: Eh bien, mes clients souffrent de la chaleur. Il faut dire que maintenant, ils mangent beaucoup plus de frites, de fruits de mer, des langoustines, des huîtres. Bien qu'il y ait du passage, les clients ne consomment pas beaucoup pour manger. Non. Ils mangent beaucoup moins.
11: Quelques exceptions peut-être?
10: Peut-être quelques exceptions. Nous avons servi cette semaine de la choucroute. Je suis étonné, mais peut-être que c'est une envie.
3: Bon, de la choucroute en pleine canicule, pourquoi pas. Et alors en 90, le journaliste sportif Daniel Casal se rafraîchissait en direct à la télé. Il se jette un verre d'eau sur la tête.
12: À Paris, record de canicule puisqu'il a fait plus de 40 degrés. Alors si vous demandez ce qu'il faut faire contre la canicule, vous faites comme moi. Voilà, ça fait beaucoup de bien.
0: Ah là, ici, je vais faire un verre d'eau.
12: Voilà, je sors un peu mes notes. Concours.
3: Petite pause fraîcheur comme au mondial. Et alors, le petit potin caniculaire, le top 3 des produits les plus vendus dans les supermarchés en ce moment. Alors, numéro 3, le maïs doux. Top 2, les salades fraîches. Et l'article le plus vendu, les soupes froides.
0: Les soupes froides,
5: pas mal.
0: Merci, mon bon Nicolas. Combien la chef de la chérie de Fabien. Chef de la chérie de Fabien.
5: Qui est là.
0: Fabien a une chérie. Et la chérie de Fabien a une chef. Et la chef, elle est là. Combien on met de notes à Nicolas Malabeuf? 8.
5: Oh, oh
0: oui,
5: sur 20.
0: Merci beaucoup. Est-ce que vous connaissez Nico?
5: Ah oui, c'est moi.
0: Non, pas toi, un autre. On en parle juste après.
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0: Merci. 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
2: De retour ici, c'est Willy vient déjeuner chez vous. On passe à table tous ensemble, samedi et le dimanche, en direct entre midi et 13h. Mais vite, ce sont les 5 dernières minutes.
3: Déjà,
2: alors, place à la bonne idée du samedi. Bonjour, Mao Froment.
4: Bonjour.
2: Bienvenue ici, mon cher Mao. Alors, vous êtes le co-créateur de l'application Neeko. N-E-E-K-O. Alors, de quoi s'agit-il ?
4: Alors, merci de me recevoir sur vos plateaux. Une chouette équipe.
2: C'est vrai.
4: L'idée, c'est très simple. C'est une application de mise en relation entre des restaurateurs et des extras.
2: Ouais.
4: Ça repose sur un système de matching par compétences qui est localisé, sans CV ni tri. C'est d'interroger la main d'œuvre locale, en fait, littéralement. C'est mettre quelqu'un disponible sur des compétences comme on adresse quatre métiers, le service, la plonge, le bar et la cuisine. Et c'est, en fait, de remettre un peu de bon sens sur le travail local.
2: C'est ça. Donc, je suis un restaurant. Ce soir, il me manque quelqu'un pour ce soir.
4: Exactement.
2: Parce que c'est plus dans l'urgence, hein, Neeko.
4: C'est ça.
2: C'est vraiment
4: de l'urgence. C'est l'idée. Hein.
2: Voilà.
4: C'est l'idée.
2: Donc je suis un restaurateur. Ce soir, il me manque quelqu'un, par exemple
4: un serveur.
2: Je fais comment alors?
4: Eh bien écoutez, vous téléchargez Neeko, ça dure une minute,
2: ouais.
4: Vous vous inscrivez, c'est très simple également. L'idée, c'est que vous allez publier une offre, donc vous cliquez sur service. Les compétences de bon sens qui sont liées, c'est-à-dire port d'un plateau, port de trois assiettes, onglet en salle.
2: D'accord.
4: Ensuite, vous paramétrez votre mission. Donc, si c'est aujourd'hui, ce soir.
2: Ouais.
4: Si c'est demain ou dans la semaine. Ensuite.
2: Au maximum, c'est une semaine.
4: C'est une semaine max.
2: Voilà, une semaine max.
4: Et ensuite, le créneau. Typiquement 18h, minuit. Le taux horaire indicatif.
2: Ouais.
4: Et puis la petite description, si vous voulez gagner du temps, une chemise blanche, un pantalon noir. C'est ce qui se fait aujourd'hui d'ailleurs. Et puis, pour 29€ hors taxe, vous publiez la mission sur nos fonctionnalités. De l'autre côté, le travailleur va se mettre en ligne sur le même process. Il va se mettre disponible sur des compétences. Si on reste sur le service, ça va être exactement la même chose. Et il faut qu'il soit dans la zone de 30 km autour du restaurateur.
2: Voilà. Et comme ça, ils matchent ensemble. C'est un peu la
4: position
2: de rencontre, pour bosser un petit peu. Donc, vous l'avez dit, les compétences. Je voudrais qu'il soit dans telle tenue. Si je veux que mon serveur soit en slip, je peux l'indiquer aussi.
4: Surtout en ce moment,
2: on a le droit de servir en slip. C'est payant, c'est gratuit, comment ça se passe?
4: Alors pour le travailleur c'est totalement gratuit,
2: ouais.
4: Et pour le restaurateur du coup c'est un jeton de 29€ qui vous permet de déclencher une mission. Si personne n'a matché, le jeton n'est pas débité, donc en fait vous avez une totale flexibilité quand vous êtes restaurateur. Vous pouvez gérer en fait vos extras comme ça. Et là sur le mois de juillet on sort la formule abonnement qui va vous permettre d'avoir multi-établissements, puisque beaucoup de restaurateurs ont plusieurs établissements et ils vont pouvoir du coup envoyer plusieurs missions sur plusieurs établissements et gérer d'une manière très flexible les extras.
2: C'est très très bien. Je crois que c'est parti d'une expérience personnelle, non?
4: C'est l'expérience de mon frère, oui.
2: Voilà.
4: Mais ça vient de là, ouais. Ça vient de là. Il travaillait dans une brasserie à côté de Gare de Lyon.
2: Ouais.
4: Et en fait, ils étaient en permanence sous-staffés. Ils étaient deux pour 110 couverts. Et déjà que ça plaît plus trop la restauration. Il manque 200 000 personnes en France. Ces gens-là existent, hein. C'est que le métier est douloureux, délicat. Et je pense qu'il manque un peu de flexibilité. On a une génération qui arrive et qui apporte des valeurs sur le marché nouvelles, qu'il faut aussi écouter. On n'a pas le choix. L'idée de, moi je commence tant, je finis tant, à telle heure, c'est vraiment des sujets d'actualité. Donc voilà.
2: Voilà. Et donc pour l'instant, l'application, elle est disponible où, mon cher Mao? Parce que je crois qu'elle est toute récente, hein.
4: Elle est toute récente. Elle est commercialisée depuis le mois de fin avril.
2: Ouais.
4: Elle est disponible sur Google Play, sur Apple Store. Partout en France.
2: Partout en France. Donc si vous êtes professionnel de la restauration, vous êtes un restaurateur, vous êtes en galère pour trouver un extra au dernier moment, ça peut être ce soir, demain, après-demain, jusqu'à une semaine.
4: Tac,
2: vous voulez faire vite, eh bien vous avez l'application donc, qui s'appelle
4: Neeko, N-E-E-K-O.
2: Voilà, N-E-E-K-O, donc l'application qui met en relation donc, les travailleurs et les restaurateurs. Bravo. Voilà, la France d'aujourd'hui, que je l'aime. Pourquoi moi je me tape ces deux Neeko qui ont aucune idée, et il y a des Mao.
3: En plus,
2: il est beau comme tout, j'en ai marre.
3: Vous êtes des moches incompétents, les deux, là.
2: On va faire un petit coucou à Corinne. Ça va, ma Corinne?
5: Bonjour, Willy.
2: Ça va, ma coco?
5: Bonjour, l'équipe. Ça va, et vous?
2: Ça va très, très bien, Corinne. Je crois que tu voulais nous donner...
5: C'est climatisé chez vous?
2: Évidemment, c'est climatisé. C'est le service public, cocotte, hein. Je crois que tes impôts, ils vont où? Dans ma clim, ma petite chérie. Alors, Corinne, tu voulais donner une petite astuce, je crois, vite, vite, pour contre la chaleur. Toi, tu mets quoi?
5: Oui, c'est pour baisser un peu la température. Ouais. Je mets du blanc de meudon sur mes vitres.
2: Ah, et ça marche alors ça? Parce que je l'ai vu passer, cette espèce cartonne, de pâte blanche, c'est ça?
5: Oui, si, ça marche bien. Ça fait baisser un peu la température de 3-4 degrés, quoi.
2: C'est plus que 46 dans la maison.
0: Ça va, alors.
2: Ça va.
0: Fonctionne.
2: Bon, en tout cas, ça fonctionne.
5: Le blanc de meudon, la journée, quoi.
0: Ils sont en rupture, je crois, parce que tout le monde en achète.
2: Tout le monde en achète. Le blanc de meudon.
5: C'est une astuce, donc.
2: Eh ben, merci, ma Corinne. Merci d'être passée.
5: Je vous en prie.
2: Bah, je t'en prie, tu passes un bon week-end et tu repars avec ta sélection.
6: On te rappelle peut-être demain pour la carte carburant.
2: T'embrasse fort, merci ma coco, et fais attention à toi pendant ces grandes chaleurs. Voilà mes amis, j'ai fini.
0: Oh non, la barbe. On vient d'arriver.
2: Quand t'arrives, tu t'en vas, c'est comme ça.
0: On revient demain.
2: Merci infiniment. Passez une belle journée ici et pas ailleurs. Et on se retrouve évidemment demain.
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3: Bonjour et bienvenue dans votre magazine Ma France, par ici les économies. Notre objectif chaque semaine, vous le connaissez, c'est de vous redonner du pouvoir d'achat. Et aujourd'hui, on va reprendre le contrôle de notre budget, découvert, emprunt, placement, gestion quotidienne. On va tout vous dire avec notre invité. Bonjour Marguerite Collignon.
4: Bonjour Valère et bonjour à toutes et tous.
3: Vous êtes directrice de l'éducation financière à la Banque de France. Et je vous propose pour commencer de répondre à une première question. C'est Élise qui m'a écrit sur mon mail par ici les économies, @radiofrance.com. On dit que faire un budget pour suivre ses dépenses, ça aide, nous dit-elle. Mais quand on a un budget trop serré, moi ça me déprime, je préfère ne pas vraiment savoir. Je sais que ce n'est pas une solution, mais c'est trop stressant. Et je pense que, comme Élise, on est quelques-unes et quelques-uns à effectivement angoisser parfois de voir la réalité des choses. C'est pas qu'on fait les autruches, mais c'est que c'est stressant tout ça. Qu'est-ce que vous nous répondez ?
4: Qu'effectivement, je comprends bien Élise, qui est effectivement la porte-parole d'un certain nombre de gens, parce que faire un budget, ça peut être angoissant au début, qu'on sait pas encore le faire. On a peur de regarder les chiffres, on a peur de les regarder en face, en fait, d'un certain point de vue. Mais Élise, elle le sait, la suite, elle dit que ça aide pas. Elle dit qu'il faut le faire. Gérer son budget, c'est vraiment anticiper, c'est pas que ça aide, c'est que c'est indispensable, en fait. Je sais pas, c'est comme si on conduisait sans regarder son tableau de bord. C'est pas possible. Il faut savoir son tableau de bord.
3: Mais c'est un peu vertigineux, parfois, de regarder son budget, parce que ça a tellement d'implications. Je veux dire, l'argent est au cœur de tout notre système sociétal. Ça veut dire que ce que vous nous dites aujourd'hui, oui, il faut faire cet effort, il faut avoir d'une certaine façon ce courage de le faire, parce que c'est que comme ça qu'on va trouver des solutions et qu'on va pouvoir parler de la suite dans cette émission.
4: Oui, exactement. Alors c'est vrai que l'argent, c'est la source de tous les projets, en fait, c'est la source de tout ce qu'on peut projeter de faire ou pas dans la vie. Donc et puis chacun son rapport un peu particulier à cet argent, un rapport qui nous vient de notre famille, de notre caractère, de nos moyens aussi, évidemment. Mais voilà, c'est important de faire cet effort. On peut le faire de manière simple pour commencer. On peut déjà commencer

0: quotidien? Est-ce qu'il y a des applications? Est-ce qu'on fait un tableau Excel, un carnet, une feuille blanche, une ardoise? Qu'est-ce que vous conseillez?
1: Alors, dans certains points de vue, la question de l'outil est secondaire. Le bon outil, c'est celui qu'on utilise, en fait. Donc, que ce soit un Excel, un carnet, une ardoise, comme vous dites, un tableau dans sa cuisine ou une application, tout est OK, tout est bon. Ça dépend des pratiques des gens.
0: Mais il faut tout noter, je veux dire. C'est important de le faire au moins une fois et de regarder.
1: C'est vraiment important de tout noter et pas qu'une fois. Plusieurs mois, parce qu'il y a des dépenses qui sont pas mensuelles, mais qu'il faut annualiser au moins une année complète. Tout noter et classer les dépenses en trois catégories. Il y a les dépenses qui ne bougent pas et qui sont essentielles. Le loyer, l'énergie, etc. Les dépenses plus variables, mais pour autant nécessaires, les courses, par exemple, combien on achète à manger chaque mois, et puis les dépenses, on va appeler alors superflues, dans le sens où le plaisir n'est pas superflu dans la vie, mais où néanmoins, où c'est celle qui donne le plus de marge. Et bien connaître ça, c'est important. Et après, encore une fois, on peut le mettre dans son Excel, dans une appli. Si, pour ceux qui préfèrent une appli, il y en a une qui est très bien, qui s'appelle Pilote Budget, c'est neutre, c'est gratuit, c'est très simple à utiliser, et ça aide vraiment à reprendre le contrôle.
0: Pilote Budget, gratuit, facile à utiliser.
1: Exactement.
0: On note. Et puis sinon, le bon vieux tableau Excel. Moi, je fais ça. D'autres utilisent des petits carnets, etc. Mais c'est important, on l'a compris, de tout noter et pas qu'une fois, mais au moins sur une année pour avoir toutes les dépenses et notamment, j'imagine, pouvoir les anticiper. Parce que le sujet, finalement, c'est d'être au moins à l'équilibre chaque mois. C'est ça l'objectif ?
1: Budget, c'est être à l'équilibre.
0: Ouais.
1: C'est le rapport entre ses recettes et ses dépenses. Et c'est effectivement être à l'équilibre, un peu plus de zéro quand c'est possible.
0: Quand vous dites ça, je me dis qu'il faudrait peut-être conseiller l'État sur ça, parce que ce n'est pas vraiment le bon exemple. On nous dit ce qu'il faut faire, mais parfois on voit que notre système est largement déficitaire et ça peut poser des questions. Et je sais que les gens qui nous écoutent s'en posent. Bon, c'est un autre sujet. Être à découvert bancaire chaque mois, ça règle rien, sauf peut-être le premier mois, parce que c'est vrai que si on a 500 euros de découvert, bon, ça donne un coup de pouce, mais le premier mois, après, ça devient un système.
1: Le découvert, c'est un crédit, faut pas l'oublier. C'est un emprunt qu'on fait à la banque. C'est une facilité que nous donne la banque d'avoir de l'argent à un moment où on peut en avoir besoin et où on l'a pas, où on n'a pas les liquidités. Alors, comme tout outil, ça peut s'utiliser, mais encore une fois, avec beaucoup de précaution et de prudence. Si c'est une fois, et donc on sait qu'on va avoir une rentrée d'argent qui va pouvoir le compenser ou qu'on a les moyens de baisser ses dépenses le mois d'après, on peut le faire. Mais il faut bien le savoir. Si c'est tous les mois, c'est pas une manière de gérer un budget. Ça va finir par coûter cher.
0: Mais plein de gens sont à découvert le 15 du mois, je veux dire. Donc c'est rentré dans leur système budgétaire. Et en fait, ils sont à déficit chaque mois. Ils ont un déficit chaque mois. C'est ça que vous nous dites. Il faudrait arriver à être à zéro chaque mois et de temps en temps à découvert.
1: Il faut arriver à être à zéro chaque mois. Et si vraiment on n'y arrive pas, il faut savoir pourquoi et se retourner vers les aides qu'on peut avoir. Et c'est là où c'est important de noter son budget. Qu'on commence à rencontrer des difficultés, se faire accompagner le plus tôt possible, ça peut tout changer après.
0: Mais j'ai envie de savoir par qui.
1: Alors, il y a plusieurs moyens, il y a plusieurs leviers sur lesquels on peut agir, mais si on parle d'accompagnement pur, moi je recommande beaucoup aux jeunes d'aller voir dans les PCB, les points conseil budget qui sont présents dans tous les départements. C'est un service qui est rendu gratuitement à tous les citoyens français qui se retrouvent en difficulté. Ils peuvent aller, au-delà d'être tout seul dans son appli, aller chercher de l'aide, se faire accompagner, connaître ses aides. C'est droit, puisqu'on se rend compte aussi qu'en matière de finances, comme dans beaucoup d'autres pans de la vie de la société, il manque des recours au droit. Les gens connaissent pas toutes les aides auxquelles ils peuvent avoir besoin. Alors, ils peuvent, d'ailleurs, j'en profite pour dire qu'ils peuvent aller voir toutes les aides auxquelles elles ont droit sur notre site mesquestionsd'argent.fr. Il y a une rubrique difficultés financières où on peut se référer pour avoir tous ces droits.
0: Tout ce à quoi on a droit.
1: Tout ce à quoi on a droit. Mesquestionsd'argent.fr. Mais pour ceux qui ont envie aussi d'un conseil d'un être humain qui peut le personnaliser pour sa situation personnelle, je recommande vraiment d'aller dans les points conseil budget.
0: Bon, c'est bien parce que là, vous nous donnez vraiment des pistes concrètes et je suis sûr que les gens qui nous écoutent notent, et moi d'ailleurs, je note aussi. Quand on est dans le rouge, Marguerite Collignan, on peut être tenté donc par le fait de demander un plus gros découvert ou alors faire un crédit à la conso en dépannage. Ça, c'est attention danger, vous nous dites.
1: Les crédits, ça peut être un bon outil. On peut les crédits à la consommation pour financer un projet, c'est tout à fait possible. Ça peut permettre d'avoir accès, financer une voiture, par exemple, qui a un gros achat pour qui demande beaucoup de moyens. Ça peut être un bon moyen de le faire. Et il faut en prendre le moins possible et se rappeler toujours combien ça coûte un crédit. C'est-à-dire pas juste se dire le montant qu'on va rembourser, mais dans la durée et le remettre dans son budget tous les mois. Le vrai danger, c'est pas tellement de prendre un crédit, c'est d'en prendre plusieurs pour se mettre à rembourser des crédits avec d'autres crédits.
0: Ça, c'est un signal.
1: Ça, c'est un signal d'alarme très fort.
0: Ok, c'est noté. Le 4 fois sans frais, trois fois sans frais aussi. Ça s'est généralisé. Je crois qu'on peut plus rien acheter.

0: quasiment sans qu'on nous propose payer en 3 fois ou 4 fois sans frais. C'est un piège, c'est bien. Qu'est-ce que vous en pensez?
1: C'est bien si on a tout noté. Je vais un peu revenir au début. Hein. C'est vraiment les fondamentaux, savoir exactement ce qu'on veut. En fait, le piège, c'est le fractionnement. Donc, si on accumule les paiements sans frais, on ne sait plus trop où on en est à un moment donné de ce qui sort de son compte en banque et à quel moment ça sort. Donc, si on note tout, on peut l'utiliser. C'est quand même une facilité. Mais voilà, faut pas se faire avoir, pour le dire de cette manière-là, par l'accumulation.
0: Oui, c'est ça. Une accumulation de 3-4 fois sans frais, à la fin, ça peut faire des sommes terribles et là, on s'en sort plus.
1: Exactement.
0: Vous nous avez dit qu'emprunter pour rembourser des emprunts, ça, c'était vraiment un signal d'alarme qu'il fallait voir. Est-ce qu'il y en a d'autres? À quel moment on doit s'inquiéter? Je pense notamment au risque de surendettement.
1: Ah ben, les signaux d'alarme, c'est un peu ce qu'on a dit. C'est les découvertes permanentes. Prendre un crédit pour en rembourser un autre. On voit beaucoup dans les dossiers de surendettement des gens qui prennent des crédits revolving, vous savez, une réserve d'argent mis à disposition par la banque renouvelable pour rembourser des crédits à la consommation. Ça, c'est vraiment un signal d'alarme très fort. Et puis le stress financier. En fait, quand on s'en sort plus, on a peur. Et c'est un très gros signal d'alarme qu'on peut être le premier sur soi-même à prendre en compte. Et encore une fois, aller chercher de l'aide.
0: On se réveille la nuit.
1: On y pense tout le temps. Ça gâche la vie, en fait. C'est terrible.
0: Juste pour revenir sur l'aide, si là, des gens nous écoutent et se disent, moi, je suis dans cette situation. Vers qui on se tourne?
1: Soit on commence à avoir un léger stress, on va dans les points conseil budget, donc je vais pas aller. Soit on est déjà dans la situation où on prend des crédits pour en rembourser d'autres, faut se tourner vers la Banque de France. La Banque de France accompagne les personnes surendettées pour les aider à trouver des solutions. 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Vous pouvez appeler, dire votre difficulté et il y aura des conseillers de la Banque de France, des agents de la banque qui vous aideront.
0: Bon, ça c'est aussi vraiment une bonne chose à savoir. On a aussi un sujet quand même sur l'éducation des enfants, des ados, bonnes pratiques financières. L'école a une lacune là-dessus, on a un trou dans la raquette.
1: L'argent, c'est tabou en France depuis assez longtemps. C'est assez culturel, contrairement aux pays anglo-saxons. On le dit souvent, mais c'est vrai dans la réalité. Donc l'école en France a mis du temps à accepter que c'était aussi du rôle de l'éducation, de l'instruction, de faire un citoyen en fait, de donner des cours, on va dire, d'éducation financière. Mais là, on avance puisque le 6 mai dernier, le ministre d'Éducation nationale, Édouard Geoffrey, a annoncé que pour les quatrièmes, il y aurait un passeport éduc-fi qui était déjà en test pilote, mais qui va être généralisé à l'ensemble des quatrièmes pour que toute une génération en classe de quatrième connaisse les fondamentaux, budget, moyens de paiement, épargne, crédit, les sujets dont on est en train de parler. Je pense que c'est une grande avancée, parce qu'en France, le collège est unique et il y a énormément quasiment toute une génération y va. Et ça permet d'aider les plus jeunes à comprendre.
0: Si on a un petit peu d'épargne, on peut être tenté, il y a bien sûr le livret A, bon ça tout le monde le connaît, qui est moins bien rémunéré, et puis il y a tout un tas d'offres de placement, d'ailleurs il faut faire attention aux arnaques, vers qui on se tourne pour bien se faire conseiller si on veut placer son argent, le faire travailler.
1: Il y a des conseillers, donc c'est le métier, donc là, se retourner vers son conseiller bancaire, vers un gestionnaire de patrimoine, c'est beaucoup mieux que l'IA ou les réseaux sociaux, je le dis. Après, on a il faut absolument que tout le monde se sente légitime à poser plein de questions à son conseiller. C'est important. Un bon conseiller, un conseiller qui ne pousse pas, est un conseiller qui conseille. Et voilà, je voudrais le dire à tous les auditeurs, posez des questions, c'est votre argent et c'est vous qui avez la capacité de décision.
0: Et d'ailleurs, il y a également des outils pour y voir clair quand on veut placer de l'épargne. Il y a le label ISR, ça concerne notamment celles et ceux qui veulent que leur argent soit utilisé en fonction de certaines valeurs, en fonction de certains objectifs. Bonjour Michel Papalardo.
2: Bonjour.
0: Vous êtes présidente du comité du label ISR. Est-ce que vous pouvez nous expliquer en quelques mots ce qu'est le label ISR ?
2: Oui, bien sûr. Bonjour à tous. Le label ISR, ça permet d'identifier facilement les fonds d'investissement qui ont une démarche ESG, c'est-à-dire une démarche de développement durable, environnemental, social et de gouvernance sérieuse. Et donc, ils ne font pas juste que dire oui, on est durable, mais qui le démontrent. Alors pour ça, on a finalement trois outils. D'abord un référentiel, et c'est ça que fait le comité du label ISR. Il propose au ministre, parce que c'est quand même aussi, il faut l'avoir en tête, un label surveillé, on va dire, par l'État, et très surveillé, puisque le référentiel, tout ce que doit faire le fonds pour montrer qu'il est effectivement dans une démarche sérieuse avec des résultats, c'est le ministre qui le valide. Ensuite, il y a des certificateurs, c'est-à-dire des personnes indépendantes qui vérifie que le fonds respecte bien le référentiel, sinon ça n'a pas de sens. Et ces certificateurs, c'est Deloitte, c'est Ernst & Young, c'est l'AFNOR, hein, voilà. Et puis, troisièmement, on vérifie que ce référentiel est bien respecté, donc on est labellisé pour 3 ans. Et tous les ans, les certificateurs viennent vérifier qu'on n'a pas divergé. Donc vous voyez, il y a quand même beaucoup de choses pour assurer ce la confiance, parce que c'est ce qu'on cherche à obtenir.
0: Bien sûr. Donc, quand on investit sur un fonds, notamment de placement, donc on place son argent, ça peut être auprès de sa banque, hein, comme on le disait à l'instant avec Marguerite Collignan. Est-ce que ça veut dire que ce type de produit financier va être moins performant que les autres parce que il y a ces objectifs, disons, durables au sens large?
2: J'espère bien que non. Il n'y a pas de raison. Non. On compare régulièrement les résultats des fonds durables, comme on dit, et des autres. Alors, il y a des hauts et des bas parce qu'il y a des périodes où certains éléments qui sont dans les fonds sont plus performants que d'autres, mais en moyenne, il n'y a pas de différence. Il y a même souvent un petit plus pour les fonds durables parce que c'est plus de réflexion sur le long terme. Donc, si vous avez une vision de long terme, eh bien, vous avez plus de chances d'avoir de bons résultats avec ce type de fonds. Mais surtout, et ça c'est un conseil que je donne aux épargnants, le label, il ne donne pas d'assurance sur la rentabilité du fonds.
0: Bien
2: ça
0: sûr.
2: C'est à
0: c'est
2: vous,
0: noté.
2: Chacun, enfin avec vos conseillers bien sûr, hein, à vérifier que le fonds, certes il est durable, mais en plus il est bien géré et en plus il est rentable. Mais il y a des fonds extrêmement rentables qui sont durables, il y a des fonds pas durables qui sont pas rentables du tout. Donc vous voyez, c'est vraiment ensuite la responsabilité de chacun avec son conseiller.
0: Merci beaucoup Michel Papalardo. Je le rappelle, vous êtes présidente du comité du label ISR. Merci en tout cas pour votre participation. Et puis dans un instant, on va recevoir Anna Gaziorowska du compte Instagram La Petite Budgéteuse. Elle est coach en finances personnelles.
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0: En version magazine, le thème aujourd'hui, on reprend le contrôle de notre budget, découvert, emprunt, placement, gestion quotidienne avec notre invitée Marguerite Collignan, directrice de l'éducation financière à la Banque de France. On a appris plein de choses déjà avec vous, Marguerite, merci beaucoup. Et on va poursuivre la discussion avec Anna Gaziorowska. Bonjour.
4: Bonjour.
0: Vous êtes coach en finances personnelles, on vous retrouve sur Instagram, sur ce compte La Petite Budgéteuse. Qu'est-ce que vous proposez en tant que coach en finances personnelles? C'est quoi votre job?
4: Alors, ma particularité, c'est que moi, j'accompagne les gens à reprendre le contrôle de l'argent qu'ils ont déjà, avant même de penser à gagner plus. Parce que ça fait longtemps que j'ai réalisé que les personnes qui me suivent ont des revenus corrects, en tout cas en théorie, qui sont suffisants pour vivre convenablement, et pourtant, ils finissent quand même dans le rouge, et quand même sans aucune épargne. Et donc, aujourd'hui, les problèmes, je le vois, ça fait 6 ans que je fais ce travail, c'est presque jamais au niveau du montant qui rentre sur le compte bancaire des personnes, mais plutôt dans la façon dont l'argent est structuré, ou plutôt pas structuré, ou carrément laissé à l'abandon, négligé pour essayer de faire au feeling. Donc, mon travail, c'est de remettre de la clarté là-dedans, parce que beaucoup de personnes ont cette sensation que l'argent leur file entre le doigt. Donc, moi, je suis là pour leur faire réaliser ce qu'ils font aujourd'hui avec l'argent et de construire avec un système qui va tenir dans la durée. Puis, y a un travail important qui consiste également à apaiser les rapports émotionnels qu'on a avec l'argent.
0: Bien sûr.
4: Ça, c'est plus la partie coaching. Et seulement après, on vient traiter les thématiques de gagner plus et investir.
0: Marguerite Collignan est avec nous, la directrice de l'éducation financière à la Banque de France. Finalement, tous les moyens sont bons. Pourquoi pas passer par un coach si ça correspond à une envie, un besoin? Le tout, c'est d'y voir clair. On parlait de clarté à l'instant. Hein.
1: Oui, je suis d'accord. Le tout, c'est d'y voir clair. Après, tout dépend aussi de ses moyens.
0: Bien sûr. Ce n'est pas à la portée de tout le monde. Mais il y a les points conseil budget ou...
1: Exactement. Chacun a un interlocuteur possible qu'il faut. Et c'est ça qui est important aujourd'hui.
0: On est bien d'accord. Une petite question, Anna Gazurowska, concernant justement ce travail de coaching. Si vous aviez un conseil ultime pour reprendre le contrôle de son budget, ce serait lequel?
4: C'est de regarder ses chiffres régulièrement, pas seulement quand c'est la panique, pas seulement quand on commence à rentrer dans le découvert où il y a un imprévu qui nous tombe sur la tête. Mmh. Il faut vraiment créer une habitude saine et régulière autour de ça. Et je tiens à rassurer vos auditeurs, on n'a pas besoin de passer des heures. Il suffit de 30 minutes au début du mois, 30 minutes à la fin. C'est largement suffisant pour créer un plan prévisionnel de dépenses pour savoir où va partir notre argent et surtout leur donner une direction par rapport à ce qu'on a à notre disposition toujours. Donc il n'y a pas de solution miracle, je dis toujours, mais il y a quand même cette attention qu'on doit mettre sur ces sujets pour prioriser nos dépenses et ça changerait vraiment, vraiment beaucoup de choses.
0: Je pense que le mieux, c'est d'aller voir votre compte Instagram pour se faire une idée. La petite budgéteuse. Merci beaucoup, Anna.
4: Merci.
0: Et je le rappelle, mon mail, c'est parisilleséconomies@radiofrance.com si vous voulez participer à l'émission. J'attends vos messages avec grand plaisir. Marguerite Collignon, vous êtes directrice de l'éducation financière à la Banque de France. Avant de nous quitter, vous allez vous prêter au jeu de notre quiz, le vrai-faux, pour finir avec les idées claires, donc sur ce thème du budget personnel. Première question, vrai ou faux, un découvert autorisé est un découvert gratuit?
1: Faux. Autorisé, ça n'a jamais voulu dire gratuit, c'est encadré. La banque est prévenue, mais il y a des frais afférents, soit des frais bancaires dans le contrat, soit des agios.
0: Faire son budget est utile uniquement quand on a beaucoup d'argent, vrai ou faux?
1: Évidemment faux, c'est même plutôt l'inverse. Quelque part, moins on en a, plus il faut connaître. Hein.
0: Payer régulièrement en 3 ou 4 fois sans frais peut finir par déséquilibrer un budget, vrai ou faux?
1: Vrai si on accumule ce type de process.
0: Le crédit renouvelable est généralement, donc revolving, vous en parliez tout à l'heure, est généralement plus cher qu'un crédit personnel classique. C'est vrai ou c'est faux?
1: Totalement vrai. On est entre 12 et 20% d'intérêt sur du crédit revolving.
0: Vrai ou faux, quand on est à découvert tous les mois, c'est un premier signal d'alerte?
1: Vrai.
0: Il est recommandé d'avoir une petite épargne de précaution, même quand son budget est serré. C'est-à-dire, c'est vraiment un objectif.
1: Vrai. L'épargne de précaution, c'est pas une épargne projet en tant que telle. C'est une épargne pour pouvoir parer une difficulté, un imprévu. Idéalement, quand les gens le peuvent, évidemment, il faudrait avoir de côté 2 à 3 mois de salaire sur un livret A.
0: Et puis, dernière question, très rapidement. Un placement qui promet un rendement élevé sans aucun risque doit rendre méfiant. Vrai ou faux?
1: Vrai. Quand c'est trop beau pour être vrai, généralement, c'est pas vrai.
0: Marguerite Collignon, vous êtes directrice de l'éducation financière à la Banque de France. Merci beaucoup en tout cas pour tous vos éclairages. J'espère que vous y voyez plus clair, vous qui nous avez écoutés sur votre radio locale ici. 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Et la semaine prochaine, on va tout vous dire si vous avez le projet d'acheter une voiture électrique. Vos questions donc par ici des économies@radiofrance.com.
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1: Arnaud de Boisdefer contemple avec satisfaction le tas de lettres que le facteur vient de déposer sur la table de la cuisine. Les timbres qui décorent les enveloppes attestent de la diversité de leur provenance. Province de France, Belgique, Martinique, Canada, Tahiti. Boisdefer choisit de décacheter en priorité la lettre venue du Katanga. Elle contient une missive amoureuse et un chèque au montant confortable. À n'en pas douter, la 121e fiancée du docteur Boisdefer est une femme généreuse. Boisdefer emporte sa moisson de chèque à la banque. Roland de Saint-On, Jacques Ichetière, l'accueille avec ferveur, tandis que le médecin tapote négligemment le ruban de la Légion d'honneur qui orne le revers de sa veste, la jeune femme, le visage empourpré, demande timidement « Comment se fait-il, docteur, que vous receviez ainsi de l'argent du monde entier ?»« Vous êtes bien curieuse, ma petite Colette, » s'esclaffe le médecin. « Nous sommes en 1961, plus au Moyen-Âge. Alors, je diagnostique à distance. » Devant l'air ébahi de l'employé, Boisdefer s'explique. Mes patients me décrivent les symptômes de leur maladie au téléphone. J'établis un diagnostic et je leur envoie par courrier une ordonnance. Ces chèques correspondent à mes honoraires. De retour chez lui, armé d'un stylo et de papier à lettres, Boisdefer écrit. Madame, cœur à prendre, l'agence à laquelle je suis affilié a eu l'obligeance de me communiquer une photographie vous représentant. La noblesse de vos traits, l'intelligence et la bonté qui émanent de toute votre personne ont eu raison de ma timidité. Je suis médecin et jusqu'à présent l'attention que je porte à mes patients m'a tenu à l'écart des nobles joies que procure une famille. Boisdefer termine sa lettre par profond respect, joint une photographie et glisse le tout dans une enveloppe. Puis, il établit une nouvelle fiche au nom de Monique Hartmann, 42 ans, veuve, bijoutière à Genève. Depuis qu'il se livre à sa coupable activité, Boisdefer a déjà envoyé un bon millier de lettres à des femmes esseulées. Des dames solitaires, fortunées bien sûr, à la recherche d'un protecteur et ami. Bref, à la recherche d'un mari. En 5 ans, le Don Juan s'est constitué un harem virtuel de 121 fiancées, avec lesquels il entretient une correspondance savamment graduée. La première lettre est volontairement brève et formelle. La réponse lui permet de dresser à gros traits le profil psychologique de sa future victime. Si la dame est à la fois intelligente, soupçonneuse et désargentée, sa fiche atterrit aussitôt à la poubelle. Par contre, si la correspondante est naïve et riche, le docteur estime que son investissement se justifie. En conséquence, en prélude à sa troisième lettre, il ose un « très cher ami » et conclut par « votre fidèle et très attentionné ». Il attaquera son 10e courrier par « ma chérie » et jouera son va-tout avec un « mon amour » au 14e échange. Parvenu à ce point, considérant sa proie comme ferrée, le docteur adresse enfin une 15e lettre dans laquelle il informe sa dulcinée du malheur qui le frappe. Mon tendre amour, j'ai contracté un méchant virus au chevet d'un malade. Je suis à l'hôpital, seul et désespéré, car mes jours sont comptés. Il ne reste plus au médecin qu'à attendre la réaction de sa lointaine victime. Bien sûr, sa déception est grande si elle ne lui expédie pour tout réconfort qu'une paire de pantoufles. Mais quelle récompense lorsqu'un chèque de 3000 francs vient gonfler son compte en banque. Accaparé par sa volumineuse correspondante, Boisdefer trouve néanmoins le temps de courtiser Colette Saint-Onge, la belle guichetière de son agence bancaire. Sensible au charme nonchalant du médecin et de ses revenus confortables, cette dernière répond à ses avances et devient sa maîtresse. Ainsi, tout irait pour le mieux dans le meilleur des mondes si, prétextant une visite de routine, deux gendarmes de se présenter au domicile du médecin. Ils sont aussitôt intrigués par la masse d'enveloppes de toute provenance qui encombre la table de sa cuisine. Pour justifier cette étonnante correspondance, Boisdefer argue qu'il a été médecin dans la coloniale et que des amis lui écrivent encore des quatre coins du monde. Les gendarmes ouvrent discrètement une enquête. Elle conclut qu'aucun docteur Arnaud de Bois de Fer n'est inscrit à l'ordre des médecins et qu'aucun citoyen de ce nom n'a été décoré de la Légion d'honneur. Le soi-disant Bois de Fer possède

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1: Bienvenue, voici votre rendez-vous avec l'actualité de la semaine vue par RFI, Radio-Canada, la radio-télévision suisse, ici en France et la RTBF en Belgique. Ce sont les partenaires des médias francophones publics. Et pour ce dernier numéro de la saison, on commence avec une première. Le Canada participera au concours Eurovision de la chanson. Ce sera à partir de l'année prochaine, Nadim Moubarak.
2: Tout à fait, le pays entrera dans la compétition lors de l'édition 2027 qui se tiendra en Bulgarie.
1: En Belgique, de nouveaux secteurs professionnels pourront désormais proposer des flexi-jobs. Il s'agit de boulots complémentaires accessibles à certaines conditions. La mesure est entrée en vigueur ce 1er juillet, Jacques Crémers.
3: Oui, au départ limité au secteur de l'horeca, café et restaurant, le champ d'application des flexi-jobs se généralise. Si le gouvernement parle d'une success story, les syndicats dénoncent, eux, une précarisation de l'emploi.
1: À propos du marché du travail encore en Suisse, cette fois, le Parlement force la main aux quelques cantons qui ont décidé d'introduire un salaire minimum, Pierre-Anne Chauffat.
4: Oui, les accords de branche primeront sur ce minima légal. Les syndicats combattent par référendum cette entorse à l'autonomie cantonale des cantons qui pourraient lancer leur propre référendum.
1: Sur le continent africain, nous avons retenu ces intempéries qui frappent les pays du golfe de Guinée. Nicolas Sûr, ils sont confrontés cette semaine à des pluies

0: de grande intensité.
1: La Côte d'Ivoire, le Bénin, le Togo et surtout le Ghana ont subi ces derniers jours des précipitations de très forte intensité. Il y a des victimes et de gros dégâts.
0: Enfin, la récente canicule qui revient sur certains pays européens aura été meurtrière, une surmortalité importante qui a surtout touché les personnes les plus fragiles. Mais cette forte chaleur a aussi d'importantes conséquences pour les animaux et notamment pour les oiseaux. Nous le verrons en fin d'émission. C'est donc désormais officiel, le Canada va participer pour la première fois au concours Eurovision de la chanson et ce sera, Nadi, à partir de l'année prochaine 2027, donc en Bulgarie.
2: Exactement, la formation a été confirmée mercredi dernier par Radio-Canada CBC et l'Union européenne de radio-télévision qui coordonne le concours et qui vient d'ailleurs d'ajouter le diffuseur public canadien comme membre à part entière de l'organisation. On le sait, l'Eurovision met en scène des artistes de différents pays et des pays non européens participent déjà au concours. C'est le cas de l'Australie, l'Azerbaïdjan et Israël. Ces dernières décennies, des Canadiens y ont participé mais sous la bannière d'autres pays. Céline Dion a par exemple représenté la Suisse en 1988. Voici le premier ministre canadien Mark Carney.
3: On a eu des succès, des grands succès avec Céline, mais elle était suisse à ce moment-là. Maintenant, c'est le moment pour des artistes québécois, québécoises, canadiens, canadiens.
0: Le premier ministre canadien, donc à l'instant. Alors justement, Nadi, est-ce qu'on sait qui va représenter le Canada à l'Eurovision l'année prochaine?
2: Eh bien, Radio-Canada CBC doit préciser plus tard cette année le mode de sélection de l'artiste, à savoir entre autres s'il sera francophone ou anglophone. Le musicologue à l'Université du Québec à Montréal et spécialiste de la musique québécoise, Danick Trottier, croit bien que ce choix pourrait faire débat.
4: Une des grandes difficultés qui s'est toujours posée, c'est le choix de la langue. Ce que j'ai pu analyser au cours des dernières années, c'est que l'anglais est devenu une langue très dominante à l'Eurovision de la chanson. Et je peux vous assurer déjà que ça risque de créer des querelles culturelles.
2: Le musicologue Danick Trottier.
0: Voilà, et en attendant de savoir qui va représenter le Canada, Nadi, le gouvernement se réjouit de l'annonce de Radio-Canada CBC.
2: Tout à fait, surtout que Mark Carney a fait du renforcement des liens avec l'Europe une pierre angulaire de sa politique étrangère. Le Premier ministre canadien multiplie les occasions de rapprochement entre son pays et l'Europe dans un contexte de tension mondiale et bien sûr d'un certain protectionnisme américain.
0: En Belgique, les flexi-jobs sont désormais accessibles à l'ensemble des secteurs professionnels ou presque. La mesure est entrée en vigueur ce 1er juillet. Le gouvernement fédéral parle de success story, mais les syndicats dénoncent, eux, une précarisation de l'emploi. Jacques, l'ouverture à de nouveaux secteurs n'est pas neuve.
5: Oui, depuis leur création en 2015, c'est la cinquième extension des flexi-jobs à de nouveaux secteurs professionnels. Au départ réservé à l'Horeca, cette possibilité de boulot complémentaire accessible aux travailleurs et aux pensionnés sous certaines conditions est généralisée, sauf aux secteurs qui n'en veulent pas, comme par exemple l'agriculture. La formule a déjà séduit plus de 260 000 personnes. Une success story pour le ministre fédéral de l'Emploi.
6: C'est win-win pour tout le monde, à la fois pour les gens qui veulent travailler et peuvent travailler, gagner plus d'argent, plus de pouvoir d'achat, mais ça permet aussi aux entreprises qui ont des pics ou qui ont du mal à trouver des travailleurs ou qui peuvent proposer, parce que ce sont des petites entreprises qui n'ont pas encore la capacité d'engager un employeur un travailleur à temps plein, il y a pas mal d'opportunités aussi à proposer, donc c'est vraiment une success story.
0: Voilà, une formule gagnante donc pour David Clarinval, le ministre libéral du gouvernement fédéral. Mais du côté syndical, Jacques, on ne partage pas l'enthousiasme du gouvernement. On dénonce plutôt une précarisation de l'emploi.
5: Parce que les flexi-jobs remplaceraient des vrais contrats de travail avec un manque à gagner fiscal pour l'État ou encore un nivellement par le bas des conditions de travail. Du côté des détracteurs, les critiques sont donc nombreuses, mais le débat est ouvert car l'attrait pour la formule est réel. Et donc, ce qui était au départ une mesure pour faire face aux difficultés de recrutement d'un secteur et au recours massif au travail au noir, cette mesure d'exception s'est progressivement imposée comme une mutation profonde du marché du travail.
0: On va rester sur le marché du travail, mais en Suisse cette fois. Au sein de la Confédération helvétique, les États cantonaux disposent d'un certain nombre de prérogatives par rapport au pouvoir fédéral. Et Pierre-Henri, une récente décision du Parlement égratigne le sacro-saint fédéralisme.
7: Oui, Olivier, c'est la question des salaires minimaux. Compte tenu des différences économiques et de pouvoir d'achat selon les régions, la décision d'introduire un salaire minimal, de même que son montant, se prend au niveau cantonal. Et comme nous sommes en Suisse, les 5 cantons qui ont déjà décidé de l'introduire l'ont fait en votation populaire. Or, le Parlement fédéral a changé la règle du jeu. Dorénavant, les CCT nationales, les conventions collectives de travail négociées par les partenaires sociaux, s'imposeront aux salaires minimaux des cantons. Or, dans des secteurs comme la coiffure ou la restauration, le salaire prévu dans la CCT est inférieur au minima fixé par les cantons.
0: Alors, des cantons forcément fâchés, Pierron, et des syndicats aussi.
7: L'Union syndicale suisse a lancé un référendum cette semaine dénonçant une attaque de la droite contre les bas salaires, mais les cantons peuvent aussi déclencher une votation populaire. Il faut qu'ils soient 8 à contester la décision du Parlement. Celui de Neuchâtel vient de le faire pour le député vert libéral Mauro Moruzzi. C'est une question de principe.
8: Il y a quand même le point central qui est celui de l'autonomie et du fédéralisme en Suisse, qui est un principe clé de notre ordre constitutionnel, et c'est toutes les instances fédérales du Conseil fédéral, le tribunal fédéral et l'entier des cantons qui ont dénoncé en fait ce coup de force du Parlement.
7: Pas sûr toutefois que Neuchâtel parvienne à mobiliser 7 autres cantons assez motivés pour s'investir dans ce combat qui est d'abord celui de la gauche et des syndicats qui, eux, n'auront pas trop de peine à réunir les 50 000 signatures nécessaires pour provoquer la votation populaire. La gauche aura pourtant tout intérêt à argumenter également sur l'autonomie bafouée des cantons et la contestation de la légitimité populaire, des arguments plus rassembleurs que la lutte contre les bas salaires dans une Suisse très libérale.
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0: Des morts et d'importants dégâts dans pratiquement tous les pays du golfe de Guinée. Des pluies de très grande intensité ont frappé une partie de l'ouest du continent africain. Ça s'est passé au cours de la semaine écoulée, Nicolas.
10: Quartier submergé, axe routier impraticable, circulation paralysée mardi matin à Cotonou, la capitale économique du Bénin. Un calvaire interminable pour des centaines d'automobilistes piégés dans les embouteillages. Au moins 12 morts dans des inondations massives à Abidjan, 5 à Lomé au Togo et des dizaines de milliers de déplacés à Accra. La capitale du Ghana a été confrontée lundi à un véritable déluge. Plus de 170 mm de pluie ont été enregistrés en une seule journée, du jamais vu depuis 1995.
0: Alors c'est la saison des pluies d'avril à mi-juillet, mais ces précipitations sont anormalement intenses. La faute en partie, en tout cas Nicolas, au réchauffement climatique.
10: Oui, l'air est plus chaud et contient plus d'humidité. Chaque degré supplémentaire fait augmenter le contenu de l'air en vapeur d'eau de 7% et cet excès d'humidité provoque des pluies plus importantes. Le phénomène est mondial, mais les dégâts sont particulièrement importants en Afrique. De nombreux pays du continent souffrent d'urbanisation anarchique avec des constructions précaires dans des zones inondables, des systèmes de drainage des eaux de pluie défaillants et des canalisations obstruées par des déchets. Le coût de l'adaptation sur le continent africain est colossal. L'Organisation météorologique mondiale l'estime de 30 à 50 milliards de dollars par an dans la prochaine décennie. Cela représente de 2 à 3% du produit intérieur brut dans la région.
0: La chaleur, on va encore en parler, qui a créé une importante surmortalité dans les pays européens touchés, chez les plus âgés, chez les personnes les plus fragiles, mais les plus jeunes n'ont pas été épargnés. Cette canicule a fait plusieurs jeunes victimes en France, tous les organismes ont été mis à très rude épreuve, et les animaux, eux aussi, ont beaucoup souffert. Les oiseaux, par exemple. Les jeunes oiseaux qui n'arrivent plus à respirer dans des nids situés sous les toits, en particulier. Les hirondelles, les martinets noirs, les pies ou encore les faucons cresserelles comptent parmi les espèces les plus touchées par ces fortes chaleurs. Dans la Sarthe, par exemple, la Ligue de protection des oiseaux a été très sollicitée, comme l'a constaté Julien Pénaud.
11: Deux martinets noirs tremblotent dans une boîte à chaussures, réhydratés goutte par une petite seringue. Calice Seguino, chargé d'études à la LPO Sarthe, insère dans le bec de ses oisillons soufflés par la canicule.
12: Là, avec la canicule, comme c'est des oiseaux qui nichent sous les toits, ils sont extrêmement impactés par les fortes chaleurs en fait sous les toitures, donc ils se jettent du nid et souvent ils sont à quelques jours de l'envol, sauf que ça tient incapable de s'envoler du sol. Donc il y en a beaucoup, mais Amandine vous en parlera mieux que moi puisque c'est elle qui répond à toutes les demandes.
13: Il y a eu énormément d'appels, on avait pratiquement 100 appels par jour.
14: Bonjour, je viens sur la campagne de la LPO Sarthe.
13: Au grand nombre de sollicitations, nous ne sommes plus en mesure de répondre au téléphone.
14: Les nids, en fait, surchauffent. On peut estimer que dans le nid, il devait faire 40, voire même plus, 45. Voilà.
11: Amandine Cartier, coordinatrice de la mission Faune en détresse à la LPO Sarthe, redoute les conséquences du réchauffement climatique sur les oiseaux, avec des canicules de plus en plus régulières.
14: Et on va aller que vers du pire s'il n'y a pas d'amélioration sur nos activités humaines qui créent ces réchauffements climatiques. Là, je parle pour les martinets noirs. Les martinets noirs, depuis 20 ans, on a perdu 65% de la population en France. La population va encore diminuer et on va être amené à voir peut-être disparaître les martinets. Il va y avoir la même problématique avec les hirondelles. Après, on a aussi la diminution des insectes. Donc, si en plus, ils peuvent pas se reproduire et qu'après, ils peuvent plus se nourrir, malheureusement, on arrive que ça peut que le déclin des espèces.
11: Et si on prend le cas des martinets noirs, leur disparition en France aurait comme conséquence la perte d'un prédateur pour les moustiques, ce qui favoriserait leur prolifération.
0: Reportage de Julien Pénaud pour Ici. Et pour refermer cet accent des autres, c'était le dernier numéro de la saison. Merci d'avoir été au rendez-vous. On se retrouve dans deux petits mois, fin août, pour une nouvelle saison. Je vous souhaite d'ici là un excellent été avec les médias francophones publics.

0: Et franchement, ça fait du bien de retrouver Pierre Bachelet pour débuter ce premier week-end de juillet sur votre radio ici. Bonjour à vous, soyez les bienvenus.
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0: Ça y est, nous y sommes, samedi 4 juillet, le premier jour des vacances scolaires. L'été est là et on va passer une belle partie de la journée ensemble. Présentation de l'équipe de ce début de journée avec Fabien Fourel à la réalisation de l'émission. À la rédaction en chef, c'est Basile à la réalisation de l'émission. Au standard ce matin, c'est Dylan qui vous accueille au 0810 055 056. Et puis pour l'actualité de ce samedi 4 juillet, c'est vous, Arthur Fradin, bonjour.
2: Bonjour Louis, bonjour à tous.
0: Dans l'actualité ce matin, Arthur.
2: Eh bien, on va parler football. Forcément. L'équipe de France, 8e de finale ce soir, c'est à 23h. Les Bleus défient le Paraguay pour donc un billet pour les quarts de finale.
0: Un match très attendu, on en parle dans un instant. Et allez les Bleus.
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0: Très bon réveil à l'écoute de votre radio ici. Il est pile 6h. Le tour de l'actualité à vos côtés, Arthur, et l'équipe de France de foot défie le Paraguay ce soir en 8e de finale de la Coupe du Monde.
2: Une affiche qui va rappeler quelques souvenirs à ceux qui ont bien en tête la Coupe du Monde 98. La France avait déjà croisé la route du Paraguay en 8e de finale. Et oui, à l'époque, c'est le but en or qui nous avait sauvé, un but de Laurent Blanc. Pour ce qui est de ce soir, sur le papier, match largement à la portée des Français, même si la méfiance reste de mise, Julien Froment.
3: David contre Goliath, voilà comment un journaliste paraguayen a présenté ce match face à l'équipe de France. Un duel déséquilibré, ce que ne nie pas le sélectionneur des Rouges et Blancs, Gustavo Alfaro, alors qu'un orage est attendu dans le ciel de Philadelphie pour déchirer le ciel caniculaire durant la rencontre. Ce dernier voit d'autres éclairs lui tomber sur la tête.
4: La France est un orage électrique et ces éclairs qui sortent de n'importe où visent directement le centre du but. On sait qu'un orage électrique s'approche, alors il faut voir de quelle manière on peut éviter les éclairs. Voilà comment je peux vous illustrer le genre de match auquel nous allons faire face.
3: Les Bleus sont prévenus, il faudra activer de nombreuses ressources pour se défaire de cet adversaire coriace. Didier Deschamps en est tout à fait conscient.
5: Comme toutes les équipes sud-américaines, un grande corazón, comme ils disent, qui va se battre de la première à la dernière minute, mettant de l'agressivité, oui, mais elle n'est pas arrivée là en battant l'Allemagne avec ça. Hein. Sans qualité, on n'arrive pas là. Et cette équipe du Paraguay a de la qualité.
3: Et dans leur quête d'une troisième étoile, la France devra-t-elle la foudre frapper à plusieurs endroits pour s'ouvrir une route sans nuages pour les quarts de finale.
2: France-Paraguay, coup d'envoi de cette rencontre 23h dans des conditions qui s'annoncent étouffantes, 40 degrés attendus. La côte est des États-Unis frappée en ce moment par une vague de chaleur extrême. De notre côté de l'Atlantique, les grosses chaleurs doivent elles aussi faire leur retour à partir de ce week-end, alors qu'on l'apprend, ce mois de juin a été le plus chaud jamais enregistré en France, température moyenne 22,7 degrés, c'est 3,8 degrés au-dessus des normales de saison. Juin 2026 bat ainsi les derniers records établis en juin 2003 et 2025 selon Météo France.
0: Dans ce contexte de forte chaleur, incendie désormais fixé dans l'Aude.
2: Annonce du ministre de l'Intérieur Laurent Nunez, le feu qui a parcouru 900 hectares de végétation depuis mercredi ne progresse plus. Certains habitants peuvent donc regagner des zones sinistrées comme au Canet en Roussillon où 1700 vacanciers ont dû tout quitter en catastrophe. Ils sont revenus hier chercher ce qui reste de leurs affaires dans un camping, Baptiste Guillet.
6: Longue file d'attente devant la salle des voiles rouges. Au bout, les vacanciers sont enfin fixés sur le sort de leur mobil-home.
7: On était au 68. Ouais, c'est sinistré là. C'est complètement brûlé.
6: Aline et sa famille, arrivées de Suisse pour les vacances, ont perdu gros.
8: On avait peu d'espoir, mais on s'est dit peut-être que... Mais au bungalow, ils nous ont dit que c'était fini. Il y avait tout. Toutes les affaires des enfants, les doudous, les tablettes, les ordinateurs du boulot, tout. Les habits.
6: Les habits, beaucoup n'en ont presque plus, mais de nombreux habitants de Canet ont fait preuve de solidarité pour en offrir. Céline, qui vit près de Valenciennes le reste de l'année, se sert sur la longue table où ils sont mis à disposition.
9: On prend ce qui nous va et on fait pas les difficiles dans ces cas-là. C'est compliqué. Je vais au Brésil depuis que j'ai 2 ans, j'en ai 38. C'est un peu la deuxième maison qui est partie en fumée. Et tenir le coup devant les enfants est très compliqué aussi. On a vu certains personnels du Brésilia, là, j'ose même pas y aller parce que je sais que je vais m'effondrer. Donc ouais, c'est très dur.
6: Michel Boulanger dans le

0: J'en ai que 16 jours de course dans les jambes, c'est vrai, mais des kilomètres d'entraînement, et cela compte aussi. En tout cas, je suis prêt.
1: Et les premiers coups de pédale, ce sera donc pour cet après-midi 17h05 avec un contre-la-montre par équipe à suivre avec des points réguliers sur votre radio, ici radio officielle du Tour de France. À 6h32, nous écouterons des jeunes tourangeaux qui sont très fans de Paul Sexas et ils ont prévu de regarder toutes les étapes de ce Tour de France.
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1: Un point sur nos conditions météo avec vous, Louis, retour de la chaleur donc.
4: De la chaleur et du soleil qui répond présent pour ce premier jour des vacances scolaires, avec de la chaleur également, vigilance orange, canicule dans l'Hérault et dans les Pyrénées-Orientales. On retrouvera ce soleil généreux et c'est la journée la plus chaude depuis ce début de semaine, des températures supérieures à 30 degrés annoncées sur la quasi-totalité du pays. Pour l'heure à 6h06, on conserve encore un petit peu de fraîcheur avec 13 degrés à Rennes, Lille, Nancy et Strasbourg. On a 16 degrés à Limoges, 19 degrés à La Rochelle et Toulouse, 23 au petit matin à Nîmes et Marseille. En milieu de matinée, on arrivera rapidement autour des 25 degrés. Et puis ça va s'intensifier très fort cet après-midi. Vigilance donc, pensez aussi à adapter vos déplacements, à penser aux recommandations d'usage en période de canicule. L'air se fera plus respirable cet après-midi de la Bretagne à la région Grand Est avec des températures autour des 28 degrés. Comptez 30 degrés de moyenne pour la région Grand Est, l'Auvergne-Rhône-Alpes ainsi que la Nouvelle-Aquitaine. Et pour le point le plus chaud cet après-midi, eh bien c'est bien le pourtour méditerranéen qui lui sera impacté avec des chaleurs allant jusqu'à 36-37 degrés pour les maximales cet après-midi attendues à Béziers et Montpellier. J'en profite aussi pour vous rappeler, vigilance sur les routes puisque Bison Futé annonce une circulation difficile et ça sur l'ensemble du territoire français et ce dans le sens des départs.
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4: En 1986, Étienne Dao est en pleine explosion. C'est l'album Pop Satori qui le propulse au rang d'icône de la pop française et ce titre est devenu l'un des grands classiques de son répertoire. Excellent réveil avec votre radio ici. Voici tout de suite Épaule Tatou, Étienne Dao. Bon réveil avec nous.

0: Ici c'est votre radio de l'été qui vous réveille toujours avec le sourire au son de Étienne Dao ce samedi matin. Bonjour à vous, soyez les bienvenus.
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0: Je suis très heureux de vous retrouver aujourd'hui puisque c'est la première matinale week-end de l'été. Nous allons le passer ensemble chaque samedi et dimanche dès 6h sur votre radio ici. Toujours avec vos rendez-vous habituels, bien sûr, l'actualité proche de chez vous, vos chansons préférées, de la bonne humeur. Évidemment, ça va de soi pour commencer le week-end. Alors merci à vous de répondre présent, merci pour votre fidélité. Et sans plus tarder, commençons cette émission avec vous Arthur et surtout notre coach qui va nous rejoindre pour quelques conseils justement pour rester en forme cet été.
2: Oui, notre coach sportif Nordine Attab qui va nous expliquer que finalement, la meilleure période pour se mettre au sport, eh bien, c'est les vacances.
0: Eh bien, on va vérifier cela à ses côtés. Rendez-vous tout à l'heure à 6h15. Et puis pour continuer à vous partager de la bonne humeur et de la bonne musique, on a fait appel pour vous ce matin à Elton John. Goodbye Yellow Brick Road, c'est pour vous juste avant les infos de 6h30. Pour l'heure, il est 6h12 sur votre radio ici. Et aujourd'hui, nous sommes le samedi 4 juillet et l'info de nos territoires a enfilé forcément son maillot jaune de 1903. À aujourd'hui, quelques anecdotes pour vous ce matin sur la course de vélo la plus suivie au monde.
2: Et on commence par le commencement, la création du Tour de France en 1903. Louis, contrairement à ce qu'on pourrait penser, c'est un magazine qui a lancé le Tour.
0: C'est quand même assez fou quand on connaît cette anecdote, puisque la naissance du Tour de France, eh bien, on la doit, oui, vous l'avez dit Arthur, un magazine qui s'appelait L'Auto. Le but de ce magazine, eh bien, c'était tout simplement de proposer justement une course à travers tout le pays pour vendre plus de magazines. Voilà, augmenter ses ventes. Et c'est comme ça que s'est lancé le premier Tour de France en 1903, de la région parisienne jusqu'à Lyon. Autant vous dire que ça fait un sacré bout de chemin. 467 kilomètres, c'est énorme. On avait 60 coureurs au départ en région parisienne et seulement 37 sont arrivés à Lyon.
2: Ouais, avec les vélos qu'ils avaient à l'époque, il fallait le terminer. Ce tour, premier Tour de France remporté par un Français, c'est Maurice Garin qui avait gagné. Mais celui qui vous intéresse ce matin, c'est Henri Cornet, le plus jeune gagnant du Tour.
0: Et oui, forcément Henri Cornet. 1904, il avait 19 ans. C'est à l'heure d'aujourd'hui le plus jeune gagnant du Tour de France. Mais 19 ans, c'est un âge forcément qui résonne particulièrement pour cette émission 2026, pour cette édition 2026, puisque c'est celui de notre espoir français. Paul Sexas, 19 ans, 7 victoires pro à son actif. Il est déjà perçu, vous le savez, par certains comme l'un des potentiels gagnants du Tour. Il fera son entrée dans la compétition aujourd'hui en Espagne. Il a encore tout à faire, Paul Sexas. Mais ce qui est sûr, c'est qu'il va pouvoir compter sur des milliers de Français le long des routes pour l'encourager. Rendez-vous donc cet après-midi pour la première étape du Tour de France en Espagne, un contre-la-montre de 19 km et une arrivée bien entendu à vivre sur votre radio ici.
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0: Avant de se mettre au sport aux côtés de Nordine Attab, eh bien, on se réveille avec une nouveauté estivale. La chanteuse Oria, qui s'est fait connaître d'abord sur les réseaux sociaux, la voici ce matin avec son nouveau single, Soirée mondaine.

0: vos meilleures nouveautés de l'été 2026 au son de Oria, soirée mondaine sur votre radio. Et si les vacances, eh bien c'était finalement le meilleur moment pour se remettre au sport. On a un petit peu du mal à se l'imaginer comme ça, mais vous allez voir que la solution est plutôt pas mal. Ce matin, dans 2 minutes pour être en forme, nous retrouvons notre coach Nordinatab qui nous explique justement que c'est une bonne solution de se mettre au sport cet été.
1: On pense souvent qu'il faut attendre la rentrée, le lundi ou même le mois de janvier pour reprendre une activité physique. Pourtant, les vacances sont probablement l'un des meilleurs moments pour s'y remettre. On a souvent un peu plus de temps, on est moins pris par les contraintes et surtout, on n'a pas besoin de viser tout de suite des séances de sport intensives. On débute tranquillement par de la marche active. Au final, l'idée c'est de profiter d'une balade en vacances, en bord de mer, en montagne ou simplement près de chez vous pour accélérer légèrement le rythme pendant quelques minutes. Allez, on y va. On débute durant 30 secondes, une petite marche à la cool. 3, 2, 1 et là. On accélère un peu le pas. N'hésitez pas à y mettre les bras. Et après 30 secondes, on se détend et on remarche à nouveau tranquillement. Et grâce à ça, vous allez solliciter le système cardiovasculaire et les muscles des jambes. Et vous pouvez effectuer cet exercice durant 10 minutes.
0: Donc Nordine, si je vous comprends bien, en fait c'est inutile d'en faire trop.
1: Exactement. L'erreur est souvent de vouloir reprendre trop vite. Alors que l'essentiel est d'abord de retrouver le plaisir de bouger. Tiens. On va continuer par un deuxième exercice. Debout, dos à un mur, à peu près à 50 cm du mur. Et à partir de là, vous allez tendre les bras devant vous. Et là, tranquillement, vous allez effectuer un mouvement de rotation du buste vers la droite afin que le bras droit vienne toucher le mur avec la main. Et vous revenez en position. Même chose de l'autre côté, vous effectuez un mouvement de rotation sur la gauche afin que la main gauche viennent toucher le mur. Et plus vous allez être loin du mur, plus la rotation va être importante. Et grâce à ça, vous allez avoir un exercice très sympa de mobilité articulaire et de relâchement musculaire. Et vous pouvez effectuer 3 séries de 20 répétitions. Au final, l'été, c'est une formidable occasion de remettre le corps en mouvement. Allez, à vous de jouer.
0: C'est bien vrai. Merci beaucoup, Nordine, pour ces conseils matinales. Et d'ailleurs, tiens, j'en profite pour vous rappeler que si vous souhaitez découvrir d'autres pratiques sportives et adaptées justement à l'été, des conseils bien-être aussi, vous avez la chronique de Nordine Atam, 2 minutes pour être en forme, qui vous attend directement sur notre site ici.fr et l'application ici. 6h19, ce soir, Arthur à la télé, le retour d'une émission culte sur France 2.
2: C'est Fort Boyard qui revient.
0: Avec Cyril Ferraud, justement, en tant que capitaine du Fort pour cette nouvelle édition. Plein de nouveautés à suivre et à découvrir dans un instant.

0: Elton John pour vous réveiller ce samedi matin avec Goodbye Yellow Brick Road sur votre radio ici. 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
0: Il est 6h22. Patrice Gascoin nous rejoint avec de nouveaux Coulisses TV. Bonjour Patrice. Et ce soir, on repart tous à l'info de Fort Boyard, de retour sur France 2. D'autant plus que cette année, il y a plein de nouveautés.
2: Nouvelles règles, nouvelles épreuves collectives, retour de candidats anonymes et nouvel animateur.
3: Bienvenue dans cette nouvelle aventure de Fort Boyard.
4: Samedi 4 juillet à 20h50 sur France.tv et sur France 2.
2: Et oui, c'est ce soir que vous allez découvrir le nouveau visage de votre jeu d'aventure préféré, celui qui succède à Olivier Mine. Je veux parler bien sûr de Cyril Ferraud. Le fait de le voir présenter Fort Boyard aujourd'hui sonne comme une évidence. Imaginez, il est tombé amoureux de l'émission quand c'était Patrice Lafont qui présentait le jeu. Cyril Ferraud n'a alors que 5 ans. Adolescent, il écrit à la production pour leur proposer de nouvelles aventures, de nouvelles épreuves dans Fort Boyard. Repéré par la production, à 18 ans, il fait son premier stage sur le fort. Devenu un homme de télévision reconnu, il participe 5 fois au jeu en tant que candidat. Il finit par en devenir un des personnages, le fameux Cyril Gosbeau. Et enfin, été 2026, dernier étage de la fusée, il en devient l'animateur. Mais malgré tout ce parcours, a-t-il envisagé, ne serait-ce qu'une seconde, de décliner cette proposition de France Télévisions de reprendre Fort Boyard? Cyril Ferraud.
5: Figurez-vous qu'il y a eu une vraie réflexion dans tous les sens. C'est-à-dire, vous savez, on dit souvent qu'il ne faut pas rencontrer ses idoles. Quand vous le rencontrez, vous pouvez être déçu, vous pouvez le trouver moins beau qu'en vrai, trouver qu'il chante moins juste que ce que vous imaginiez, etc. Donc c'est pour ça que je me suis vraiment posé la question. J'ai eu ces dernières années l'occasion de relever des défis incroyables. Le lancement de 100% Logique, c'était génial. Le lancement de The Floor, qui sont devenus aujourd'hui voilà des rendez-vous phares du samedi soir. La reprise de Tout le monde veut prendre sa place le midi. Pareil, c'était un gros défi. Là, Fort Boyard, c'est un défi dans mon cœur qui est très particulier.
3: Bienvenue dans cet endroit exceptionnel. Que la force soit avec toi.
2: Voilà, à partir de ce soir et pour tous vos samedis de l'été, Fort Boyard entre dans une nouvelle ère avec son Cyril Ferraud. Et je peux vous le dire, malgré toute son expérience d'animateur télé, il était un petit peu tendu le premier jour du tournage. Et puis il a réalisé ce qu'il était en train de faire, en train de vivre. Et il a décidé de prendre du plaisir aux commandes de Fort Boyard. Et ça se voit, la preuve dès 20h50 ce soir sur France 2. À demain pour aller toujours plus haut, toujours plus fort, vers de nouvelles coulisses télé.
0: Merci beaucoup Patrice. Rendez-vous donc ce soir sur France 2. Et vous Patrice, on vous retrouve demain, dimanche, à 6h20. Pour l'heure, il est 6h24 sur votre radio ici. Et dans 5 minutes, c'est le retour de l'actu avec vous, Arthur Fradin.
6: Et on va aller à la rencontre de jeunes cyclistes qui vont avoir les yeux rivés sur ce Tour de France, sur un certain Paul Texas.
0: Évidemment, notre espoir français pour cette édition 2026. Top départ du Tour tout à l'heure en Espagne à 17h avec un contre-la-montre. Et vos chansons préférées sont ici pour vous réveiller. Julien Doré sur votre radio.

0: C'est agréable de commencer votre week-end au centre de Julien Doré. 6h28, le soleil se lève, les températures, elles, sont encore agréables. Et vous nous avez choisi, vous avez raison. Avant les infos de 6h30, eh bien, il est l'heure de regarder ce que les astres en prime vous réservent pour cette belle journée. Place à l'horoscope de Catherine Viguier. Bonjour Catherine, on est sur quelle tendance ce week-end ?
1: Il fait la part belle à nos émotions. Bélier, ce week-end valorise votre capacité à être réceptif aux autres et à votre univers intérieur. Taureau, agréable samedi, vous faites des miracles avec votre sensibilité, avec votre intelligence, les deux réunis. Gémeaux, une personne ou une situation vous met mal à l'aise, mais vous n'avez pas d'autre choix que d'y faire face. Cancer, excellente journée, vous trouvez mille satisfactions à vivre et à profiter de l'existence. Lion, cette lune vous invite à parler argent, certes, mais aussi à enrichir votre vie intérieure. Vierge, belle journée grâce aux autres, à une personne que vous aimez ou que vous admirez. Balance, ça ne sera pas forcément votre meilleur jour, mais pour vous organiser et vous soigner, si besoin, si. Scorpion, ce samedi vous va bien, vous êtes artiste, parent, amoureux et ça se passe donc bien. Sagittaire, si vous avez prévu de vous réunir en famille, l'ambiance pourrait être parfois tendue. Capricorne, vous allez avoir envie de voyager, de voir d'autres gens, d'autres paysages. Verseau, vos ressources matérielles sont d'actualité, l'important est que vous soyez prudent. Poisson, vous avez un rôle important à jouer en société et vous verrez, ce sera réussi. Et pour nous tous, on se dit que le temps, c'est précieux, on ne se laisse pas envahir.
0: Merci beaucoup Catherine. Horoscope à retrouver signe par signe dès à présent sur votre application. Ici, il est 6h30 tout de suite, l'actualité en France et dans le monde en 90 secondes. C'est avec vous Arthur Fradin.
2: Un ticket pour les quarts de finale à valider pour les Bleus. L'équipe de France de foot affronte le Paraguay en huitième de finale de la Coupe du Monde. Coup d'envoi ce soir 23h. En cas de victoire, les Français retrouveront au prochain tour le vainqueur du match Canada-Maroc. Parmi les résultats de la nuit, la victoire dans la douleur de l'Argentine face au Cap-Vert, 3-2, avec un Lionel Messi encore buteur. En huitième de finale, l'Albi Céleste retrouvera l'Égypte tombeuse de l'Australie. Le sport ce week-end, c'est aussi le grand départ du Tour de France aujourd'hui avec un contre-la-montre par équipe à Barcelone. Le Français Kevin Vauclin et son équipe, la Net Company Ineos, tiennent la corde pour endosser le premier maillot jaune. Dans le reste de l'actualité, le Charles de Gaulle rentre en France, annonce d'Emmanuel Macron. Le porte-avions de la Marine nationale avait été déployé en Méditerranée dans le cadre de la guerre entre les États-Unis et l'Iran. Au vu de l'évolution favorable du conflit entre les deux pays, il retourne dans son port d'attache à Toulon, écrit le président sur son compte X. Dans l'Aude, l'incendie qui a parcouru 950 hectares de végétation est fixé depuis hier soir. La saison des feux démarre avec un mois d'avance, s'inquiète le ministre de l'Intérieur Laurent Nunez. Ce samedi, 6 départements du sud de la France passent en vigilance rouge pour les feux de forêt. Les Pyrénées-Orientales, l'Aude, l'Hérault, le Gard, le Vaucluse et les Bouches-du-Rhône. À noter que 2 départements rebasculent aussi à midi en vigilance orange à la canicule, les Pyrénées-Orientales et l'Hérault.
0: Dans l'info d'ici ce matin, Arthur, à 6h32, vous en parliez, c'est le début du Tour de France.
2: Allez, c'est parti pour 3333 km. Touron jusqu'à Paris au départ de Barcelone aujourd'hui avec un Français qui concentre bien des attentes. Paul Sexas, il a 19 ans, c'est la nouvelle pépite du cyclisme tricolore et certains le verraient bien remporter ce Tour de France. D'autres aimeraient bien qu'il aille chercher au moins une étape. Alors, on est allé à Saint-Pierre-des-Corps pour s'en rendre compte. À côté de Tours, les jeunes cyclistes de l'US Saint-Pierre-des-Corps rencontré à l'entraînement cette semaine par Lison Bourgeois sont à fond.
3: Et surtout un coureur en particulier.
4: Tous derrière Paul Sexas, parce qu'il est français.
5: Comme on peut dire, c'est une petite pépite à la française. Je pense qu'il peut gagner une ou deux étapes aussi.
6: Paul Sexas.
7: Il est bon pour son âge.
8: Paul Sexas, parce qu'il est né le 24 septembre, comme moi.
3: Lucas, 14 ans, en U15 deuxième année, va même plus loin.
9: C'est un modèle pour moi. Il est combatif et il est attaquant et c'est ça que j'aime bien.
3: Vous êtes comme lui ou pas?
9: Ouais, un peu. Ouais, on essaye.
3: Car oui, ici aussi, on rêve du Tour de France.
10: Dans un coin de ma tête, une petite idée.
3: Lilou, 11 ans.
10: Pas devenir une légende, mais essayer de grandir un peu dans le monde du vélo et essayer de faire au moins une ou deux fois le Tour de France.
3: Ah ouais, carrément. Il faut retenir, c'est quoi ton nom de famille alors?
10: Rétoré Quenot.
3: On le retient pour les prochaines années alors?
10: Ouais.
3: Un engouement renforcé aussi par la présence de Paul Sexas, remarque Kevin Rétoré, bénévole et ancien président du club.
11: Ça pimente un peu la chose, quoi. On est dans l'attente. Je pense
6: pense que de toute façon, il y aura quelques belles étapes de sa part, hein, même si il sera pas forcément peut-être là au général. Après, effectivement, il est très jeune, il y a un peu de suspense, donc ça va faire du bien pour le public français, quoi.
3: Et il entraîne déjà les jeunes de l'US Saint-Pierre-des-Corps, l'USSP, à chanter.
11: Vive l'USSP !
12: Vive le Tour de France et allez Paul Sexas !
2: Le reportage ici, Touraine 2, Lison Bourgeois. On suivra les performances évidemment de Paul Sexas sur votre radio, ici radio officielle du Tour de France.
13: Tout à fait.
2: Du côté de la météo, il y a cette vigilance orange à la canicule qui est de retour.
13: Oui, qui concerne les Pyrénées-Orientales et l'Hérault aujourd'hui, qui sont placés en vigilance orange canicule ce samedi, puisque le soleil répond présent pour ce premier jour des vacances scolaires. La chaleur également, puisque c'est la journée la plus chaude depuis ce début de semaine. On va retrouver cet après-midi des températures supérieures aux 30 degrés, c'est ce sur la quasi-totalité du pays. Pour l'heure à 6h34, on arrive encore à conserver un petit peu de fraîcheur avec 13-14 degrés à Rennes, Lille, Nancy, Strasbourg tout de suite. On gagne quelques degrés quand on commence à descendre au niveau de Limoges avec 16 degrés, 19 actuellement à La Rochelle et Toulouse, 23 degrés à Nîmes et Marseille. En milieu de matinée, on passera la barre des 25 degrés et puis ça va s'intensifier à partir de cet après-midi. Vigilance donc, hein, pensez à adopter vos déplacements, pensez aussi aux recommandations d'usage en période de canicule. L'air se fera plus respirable en milieu d'après-midi du côté de la Bretagne et de la région Grand Est avec des températures autour des 28 degrés, puis comptez environ 30 degrés pour la région Grand Est, l'Auvergne-Rhône-Alpes ainsi que la Nouvelle-Aquitaine. Le point le plus chaud étant ce samedi après-midi, le pourtour méditerranéen. C'est vraiment là où la canicule va se faire ressentir avec des températures allant jusqu'à 36-37 degrés cet après-midi, notamment à Béziers et Montpellier. J'en profite aussi pour vous dire vigilance sur les routes puisque Bison Futé annonce une circulation difficile et ce sur l'ensemble du pays aujourd'hui dans le sens des départs.
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13: Ici, c'est la radio de votre été. Et il y a certains refrains qu'on réécoute, vous savez, toujours avec ce même plaisir qui nous pousse à sortir du lit, et ce, avec le sourire. Alors à 6h35, profitez comme il se doit de Daniel Balavoine qui nous rejoint pour vous chanter « Aimer est plus fort que d'être aimé » sur votre radio ici.

0: Daniel Balavoine, aimé plus fort que d'être aimé sur votre radio locale, ici samedi 4 juillet, premier jour des vacances scolaires, premier week-end du mois. Bonjour à vous, bienvenue, on a pensé à tout.
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0: On a pensé à tout, en fait, pour que vous puissiez vraiment passer un été de rêve. 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
0: 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C'est Dylan qui vous attend au bout du fil ce matin. Vous passez à l'antenne avec nous juste avant les infos de 7h et vous en profitez comme d'habitude pour délivrer votre message personnel, coup de cœur, coup de gueule. On prend vos réactions au 0810 055 056 pour repartir avec votre pack de l'été. Et avant les infos de 7h, bien entendu, il y a la musique et vos chansons préférées qui rythment ce début de journée. Et ce, aux côtés de Queen, juste avant les infos de 7h. Vous l'aurez compris, pour l'heure, il est 6h40. Place à votre chronique avec Valentine Lottès qui nous rejoint dans Vie numérique, vie privée. C'est l'heure des grands départs, dans vacances, Valentine. Et vous nous expliquez ce matin comment protéger nos données personnelles, notamment à bord des trains.
3: C'est essentiel vu le nombre de témoignages sur les mauvaises pratiques qui circulent sur Internet, comme ce voyageur probablement parti aux toilettes, son ordinateur allumé, l'écran et ses documents professionnels à la vue de tous. Son voisin de siège l'a pris en photo et en quelques secondes, on apprend que le voyageur imprudent travaille chez Adeo, la maison mère de Leroy Merlin, qu'il utilise Gmail, la messagerie de Google, pour envoyer un courrier professionnel affiché en pleine page. Imaginez les risques pour son entreprise et les conséquences possibles, son licenciement par exemple, si le passager juste à côté avait eu l'intention d'en profiter. Sur les 10 millions d'usagers qui montent chaque jour à bord d'un train de la SNCF, tous ne sont pas aussi honnêtes.
0: Alors qu'est-ce qu'il faut faire justement, Valentine, pour se protéger un maximum ?
3: Le principe de base, c'est de ne jamais laisser un ordinateur, une tablette, une clé USB, un disque dur déverrouillé et sans surveillance lorsque l'on quitte son siège. Évidemment, pas de post-it collé sur la coque de son smartphone ou à côté de son clavier avec des mots de passe dessus. La pratique est à bannir dans les trains et dans la vie de tous les jours. Et vous devez choisir des mots de passe solides, complexes. Si vous n'arrivez pas à vous en souvenir, utilisez un gestionnaire de mots de passe. Ce petit logiciel le fera à votre place. Dans une infographie réalisée par la SNCF et par la CNIL, la Commission nationale de l'informatique et des libertés conseille également les filtres de confidentialité. Vendus quelques dizaines d'euros, ils empêchent les curieux assis à côté ou derrière vous de lire votre écran. Et n'oubliez pas, le train, comme le Wi-Fi à bord, est public. Le réseau Internet n'est donc pas sécurisé comme chez vous ou au bureau. Des escrocs peuvent en profiter pour vous diriger vers un site malveillant ou se faire passer pour la SNCF dans un message pour voler vos données personnelles.
0: C'est important de le rappeler. Merci beaucoup, Valentine. Les bons réflexes à adopter, vous l'aurez compris, pour naviguer sur Internet en sécurité et en toutes circonstances, sont à retrouver sur ici.fr, page vie numérique, vie privée. Votre chronique, Valentine, qui sera de retour demain, dimanche, à 6h38.
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0: Il est 6h44 en vous souhaitant un bon réveil avec nous ce samedi matin. Et comme chaque week-end à cette heure-ci, vous avez rendez-vous avec l'histoire. Le meilleur des chroniques Voyage dans le temps, proposé par Stéphane Bern, qui nous fait voyager ce matin au temps où une rivalité de presse eh bien, va donner naissance à la plus grande course cycliste du monde.
13: En 1903, pour sauver un quotidien menacé, des journalistes imaginent l'impensable, faire traverser tout un pays à des hommes à bicyclette. À la fin du 19e siècle, le sport est dominé par un quotidien tout puissant, le vélo. Son directeur, Pierre Giffard, soutient publiquement le capitaine Dreyfus. Mauvais calcul. Les grands industriels du vélo et de l'automobile, majoritairement anti-Dreyfusard, claquent la porte. Ils financent un journal rival, l'Auto-Vélo, confié à Henri Desgranges. La guerre de l'info est lancée. Bientôt, elle ne se gagnera plus à la plume, mais à la pédale. Papier vert contre papier jaune.
14: Bégon jaune, bégon vert.
13: Deux journaux, deux camps. Mais coup dur. En 1903, la justice interdit au nouveau quotidien d'utiliser le mot vélo dans son nom. C'est ballot pour un magazine qui parle de vélo. L'auto-vélo devient simplement l'auto. Et les ventes chutent. Alors, il faut frapper fort. Autour d'un déjeuner, un jeune journaliste, Géo Lefebvre, lance une idée folle. Et si on faisait le tour de la France à vélo? Cela relancerait les ventes et montrerait que le journal L'Auto est bien le quotidien du vélo. La course est annoncée au mois de janvier. En juillet 1903, depuis un café de Montgeron, quelques coureurs s'élancent sans casque ni assistance. Et ici, pas de vélo électrique. Un coup de pédale est un vrai coup de pédale.
15: Dans la vie, faut pédaler.
13: Les routes sont mauvaises, les étapes interminables, les nuits quasi inexistantes. On casse, on répare, on triche parfois.
16: Je suis allé.
13: La France découvre les forçats de la route. Le Tour de France est né.
16: Les Tours de France.
13: Chaque été depuis, la France s'arrête encore au bord des routes. Preuve qu'un jour de 1903, on n'a pas seulement inventé une course, mais bien une grande histoire populaire racontée à la force du mollet.
0: Merci beaucoup Stéphane Bern et j'en profite pour vous rappeler que votre radio ici est la radio officielle partenaire du Tour de France qui s'élancera cet après-midi à 17h en Espagne avec un contre-la-montre. Et bien sûr, vous retrouvez l'étape à suivre en direct sur votre radio ici. Stéphane Bern, lui, qu'on retrouvera demain, dimanche, à 6h43, puisque tout de suite à 6h47, Arthur, c'est à la une du magazine Femme Actuelle cette semaine.
2: Oui, cette question, comment renouer contact avec la nature lors d'une balade, par exemple, ressentir, respirer, c'est peut-être la clé d'un regain d'énergie et de bien-être cet été, et ce, de la plus belle des manières.
0: Eh bien, c'est ce que nous allons découvrir aux côtés de sa rédactrice en chef, Sabrina Nadjar, qui va nous rejoindre juste après Queen sur votre radio ici. Excellent réveil avec nous. Jack et Carla, mesdames et messieurs, oh là là là là là, ils sont là, et Queen nous rejoint juste après. Regain.

0: et Carla sur votre radio ici samedi 4 juillet. Place à la une de la presse.
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0: C'est votre rendez-vous quotidien sur votre radio ici. Et ce samedi, eh bien, nous allons traiter le dossier suivant. Renouer avec la nature, une question de bon sens. C'est à la une de votre magazine Femme Actuelle cette semaine. Elle en parle avec sa rédactrice en chef, Sabrina Nadjar, est avec nous. Bonjour Sabrina.
3: Bonjour Louis.
0: Alors Sabrina, après avoir lu l'article, j'ai relevé cette phrase. Tous les humains seraient biophiles. Biophiles, déjà pour poser le contexte, qu'est-ce que ça signifie exactement ?
3: En fait, ça veut simplement dire que notre besoin de lien avec la nature serait totalement inné.
0: Ouais.
3: Alors, c'est un concept qui est apparu au début des années 1980 sous la plume d'un biologiste américain qui s'appelait Edward Wilson. Ouais. Et donc, qui nous disait que nous avions, pour notre équilibre aussi bien physique que mental, besoin de ce lien avec la nature.
0: Ok, ce manque de nature, à l'inverse, est-ce qu'il peut venir créer des symptômes chez nous ?
3: Oui, alors en fait, être privé de verdure, ça peut carrément conduire à un syndrome de manque et qui se manifeste par des symptômes physiques qui peuvent être une hypertension, une prise de poids et même des symptômes psychologiques, par exemple l'anxiété, la dépression,
0: ouais,
3: des problèmes de concentration. Alors, pour tout vous dire, cette notion ne fait pas totalement l'unanimité dans la communauté scientifique, mais en revanche, les bienfaits du contact avec la nature sont vraiment bien documentés.
0: Ça, c'est indéniable.
3: On peut vraiment pas avoir de doute là-dessus. Et en 2023, une étude parue dans The Lancet, vous savez, ce fameux journal très reconnu en termes d'études scientifiques, rassemblait 23 travaux qui confirmaient le lien avec la végétation comme absolument fondamental pour les humains.
0: Et apparemment, Sabrina, on peut en plus renouer avec la nature à travers nos sens. Est-ce que vous avez ce matin pour nous justement quelques exemples ?
3: Oui, bah écoutez, prenons par exemple le toucher. Je sais pas, mettez les pieds dans l'eau fraîche d'une fontaine, les feuilles mortes qui craquent sous vos pas, la mousse toute douce sur l'écorce d'un arbre. Voilà, tout ça donne des sensations tactiles qui sont vraiment indispensables. Ou alors tout simplement marcher pieds nus sur le sable.
0: Tout simplement, en fait, des plaisirs simples pour profiter de l'été et de la nature. Et pour en savoir plus, je vous invite à lire l'article complet qui vous attend dans votre magazine Femme Actuelle, dispo dès maintenant chez votre marchand de journaux. Merci beaucoup Sabrina, et puis on vous retrouve la semaine prochaine.
3: À bientôt.
0: 6h52 sur votre radio ici. Besoin d'un petit coup de pouce pour sortir du lit ? On a pensé à tout. Cette fois-ci, voici Queen pour vous.

0: We Will Rock You, c'était Queen sur votre radio. Ici à 6h54, Arthur, on file rejoindre Martine qui est sur la route des vacances et qui nous a passé un coup de fil ce matin. Bonjour Martine.
1: Bonjour Louis, bonjour Arthur.
0: Ah, bonjour Martine. Oui,
1: nous sommes sur la route des vacances.
0: Et puis la date s'y prête, on est le 4 juillet, c'est le premier jour justement des grandes vacances. À vous de nous faire rêver ce matin. Où est-ce que vous partez Martine?
1: Ben, on part en Espagne, après Barcelone, à Crexel.
0: Ah, non loin du départ du Tour de France. J'ai cru que vous alliez me dire que vous alliez assister justement au contre-la-montre ce soir.
1: Eh, je pense... Enfin, non, nous, on n'y sera pas. Non, ça, c'est sûr que... Ben, on n'est pas loin.
0: Il y a un cadeau pour vous qui vous attend, Martine, si vous répondez correctement à cette question. Quel est votre favori, justement, pour ce Tour de France? Répondez bien, puisque c'est là que tout se joue. Je serai intransigeant.
1: Favori du Tour de France. Alors,
0: c'est un Lyonnais. Il a 19 ans. Vous pouvez demander un petit peu d'aide à Arthur, si vous voulez. Mais un petit peu.
2: On en a un peu parlé. Ah. Il s'appelle Paul. Est-ce que vous avez son nom de famille? Il s'appelle Paul.
1: Non, pas du tout. Non. Paul, je vais vous dire, Paul Bocuse.
2: Paul Bocuse. Ah, presque.
0: Paul Bocuse qui fait le Tour de France. Là, je vous le dis, on tient une exclue. Non, c'est Paul Sexas. Oui. C'est notre.
1: Là, je crois qu'il faut le SAMU pour à côté de
0: lui. Oh, Martine, tout de même, pour notre Paul Bocuse, quand même, qui fait la fierté de la France.
1: Non, il est super.
0: Forcément, on pensait plutôt à Paul Sexas, c'est notre jeune coqueluche français, justement, de 19 ans, lyonnais, qui va s'élancer sur la route du Tour tout à l'heure, à 17h, justement, avec ce contre-la-montre. Bon, Martine,
1: c'est super, parce que c'est un sport très difficile, je trouve.
0: Ce sont des vrais athlètes, hein, c'est des performances sportives impressionnantes.
1: Très endurant,
0: Comme vous êtes sur la route des vacances et que vous avez le sourire, eh bien, on va vous donner de quoi le garder, ce sourire. De retour, vous passerez nous voir pour récupérer votre pack de l'été ici, avec à l'intérieur une panoplie de cadeaux. 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Et vous avez, bien sûr, votre sac unique ici, collector. Merci, Martine, et bonnes vacances à vous.
1: Et je vais à Aix.
0: Ah, ben, on vous l'envoie. Merci, Martine. On vous l'envoie à Aix, votre pack ici, collector. À 6h57, il est là comme chaque week-end, et ce avec cette revue de presse décalée sur l'actualité. Et pour nous mettre sur les points sur les i, voici Willy Rovelli.
3: Bonjour tout le monde. Et on commence avec un point Patrick Bruel. Alors regarde. Regarde ma bite. Cette semaine, une masseuse a témoigné sur TF1. Elle aurait été victime du chanteur qui lui aurait dit: j'aimerais que tu mettes vraiment ton coude dans l'arrêt de mes fesses. Bon. Et encore, ça c'est rien, hein. Connaissant le bonhomme, il aurait pu lui demander directement de lui masser sa grosse paire de coudes. Patrick Bruel, c'est le seul gars qui en garde à vue a retiré sa ceinture, ses lacets et son slip alors qu'on lui a pas demandé. Canicule, encore quelques départements dans l'est du pays en vigilance rouge. Courage. Jean Lassalle, lui, il a pas besoin de canicule, hein, pour qu'il passe en vigilance rouge, hein. Lui, ça commence à 12,5 degrés. Vigilance orange à Bordeaux. On rappelle que le visage de Bernard Montiel est en vigilance orange depuis 60 ans. Sortie polémique de Monique Barbu, notre ministre de la Transition écologique. Si on met la clim partout, vous croyez que ça va éviter un feu de forêt? Bon bah Barbu, on savait pas qui c'était, mais quand elle parle, ça pique. Aux États-Unis, une femme qui dînait tranquillement au bord d'un lac meurt frappée au cou par un parasol emporté par le vent. Et il a failli arriver la même chose à Mimi Mati, mais par le parasol à cocktail de son daiquiri. Daiquiri Kiki, même, du coup. L'animateur Jean-Pierre Foucault, définitivement condamné, payé plus de 450 000 euros au fisc. Il va devoir participer à Qui veut gagner des millions. Au Brésil, l'emblématique chef Raoni se remet doucement d'une intervention chirurgicale pour une occlusion intestinale. Et oui, dans la ville, il y a ceux qui sont nés avec une cuillère en argent dans la bouche. Et il y a le chef Raoni, qui est né avec un cendrier en terre cuite dans la bouche. Télévision, cette semaine, c'est Cynthia qui a remporté la finale de Koh-Lanta sur TF1. Et vu les audiences, tout le monde s'en fout. Télévision encore, hier soir, c'est le chanteur Billy Crawford qui a remporté la finale de Mask Singer sur TF1. Et vu les audiences, tout le monde s'en fout. Patrick Bruel, lui, a un nouveau surnom, Mask Singer. Voilà, c'était lui dans le costume de Zizi, d'après les enquêteurs. Parce qu'il bouge de moins en moins, de plus en plus de jeunes ont des maladies de vieux, comme le diabète de type 2. En fait, si les enfants ont de plus en plus de maladies de vieux, c'est pour tromper les pédophiles. Les jeunes avec des maladies de vieux manqueraient plus qu'ils soient de droite, ces petits cons. Enfin, la question du jour. Est-ce qu'on peut dire, du coup, que ces enfants avec des maladies de vieux ont maintenant deux cartes essentielles, la carte Pokémon et la carte vitale? Oh. Et ben, vous avez 2 heures. Allez, passez un bon samedi. Et à tout à l'heure midi.
0: Merci Willy, à tout à l'heure midi pour Willy, fait la route avec vous cet été. Et tout de suite, avec le sourire, place aux équipes d'ici matin, et ça se passe dans votre région.
4: Bonjour, bonjour, ravi de vous retrouver ce matin sur ICI Picardie. C'est Félix qui réalise cette émission derrière son téléphone. C'est Alexandre qui est là pour vous. C'est Brian aux commandes des infos. Bonjour Brian.
5: Bonjour Joseph.
4: Et on va directement aller au flash.
5: Bonjour.
4: On y va.
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4: ICI Picardie, première radio de la Somme, mais il est 7h. Les informations, Brian Nicolas, il y a une semaine, Sarah était poignardée dans son appartement.
5: Oui, ça s'est passé le week-end dernier dans le quartier Saint-Acheule d'Amiens. Mise en examen pour meurtre, son ex-conjoint, dont elle était séparée depuis quasiment un an, a été placée en détention provisoire. Le jeune homme nie les faits pour le moment. Le papa de la victime, Marc, a accepté de témoigner à notre micro. Il s'est confié à Nicolas Fillon.
7: C'était une fille géniale. Elle répondait beaucoup de joie autour d'elle. Comme on dit, elle était solaire. Ouais, c'est pour ça qu'elle avait un talent incroyable. Si elle croisait quelqu'un de triste, cette personne la repartait avec un sourire. Elle se préoccupait toujours plus de ses copines que de sa propre existence à elle. Elle faisait toujours passer les gens avant.
5: Vous étiez proche d'elle, très proche d'elle?
7: De plus en plus. En fait, elle avait 20 ans. Elle aurait eu 21 ans au mois de décembre. Elle me parlait de choses d'adulte, de son travail, de ses projets, de ce qu'elle voulait faire. C'est là, en fait, où on se projette sur ce qu'elle va vraiment devenir.
5: Qu'est-ce qu'elle voulait devenir?
7: Elle voulait qu'on soit fiers d'elle. Ce qui était le cas. Elle voulait, voilà, ses projets, pouvoir décorer son appartement, éventuellement acheter une maison plus tard, elle commençait à parler de ça. Donc ça, c'était assez intéressant à partager.
5: Qu'est-ce que vous attendez de la justice aujourd'hui?
7: Qu'elle soit sévère et que les gens comprennent qu'on ne peut pas ôter une vie comme ça impunément.
5: Témoignage ici Picardie à retrouver en vidéo sur nos réseaux sociaux. La mort de Sarah qui représente le 49e féminicide depuis le début de l'année en France. Il réclame une loi intégrale contre les violences faites aux enfants. Une mobilisation a lieu cet après-midi à Compiègne dans l'Oise. Un appel de la CGT et du collectif Agir pour les enfants dans le sillage de l'affaire Liana, petite fille de 11 ans tuée dans le Gers à la fin du mois de mai. Le rendez-vous est donné à 15h, place Saint-Jacques à Compiègne.
4: Premier week-end de grandes vacances aujourd'hui.
5: Oui, ça se ressent sur les routes. Bison Futé prévoit d'importants ralentissements sur nos trois départements, ainsi que sur une bonne partie de l'ouest de la France dans le sens des départs. Restez donc prudents quand vous êtes au volant et les gendarmes sont là pour se l'assurer. Des contrôles vont s'intensifier tout au long du week-end. Une présence plus que nécessaire pour Adeline Kergoulet-Dugast, sous-préfète de Montdidier, qui supervise les opérations.
8: C'est très important, surtout quand on voit l'accidentalité ces derniers temps, où il est important de montrer les forces de l'ordre. Ça permet à la rigueur de lever le pied et autres. Et donc ça fait en lui-même de la pédagogie, déjà avant même de pouvoir arrêter les gens, il y a ce volet pédagogique. Donc très important, là on va avoir beaucoup de personnes qui partent, c'est nécessaire de faire ces petits rappels un peu.
9: Là, gros week-end, qu'est-ce que vous dites aux automobilistes?
8: De prendre toutes les mesures nécessaires, c'est-à-dire on vérifie son véhicule avant de partir, donc les mesures de bon sens, on voit la pression. On voit tout ce qui est freinage, on fait attention à pas trop charger son véhicule. Surtout, on se repose avant de prendre le volant. C'est vrai qu'on est tenté de partir en vacances rapidement, mais il vaut mieux se reposer un peu avant de prendre la route. Le phénomène somnolence est tout aussi dangereux finalement que les addictions et autres. Donc, il faut gérer aussi ce volet-là.
5: Et dans le journal de 8h, on vous emmène justement voir un de ces contrôles. Les détails sont à retrouver sur ici.fr. Un adolescent de 15 ans hospitalisé après avoir fait de l'urbex, une pratique d'exploration illégale qui consiste à se rendre dans des lieux abandonnés ou fermés au public. Le jeune homme se trouvait, lui, dans l'usine désaffectée de la rue Bruno Daguet à Amiens. Il est tombé d'une hauteur de 2,50 m. Ça s'est fracturé la cheville.
4: Et les Bleus en quête d'un billet pour les quarts de finale de la Coupe du Monde.
5: Oui, pour ça, il faut gagner ce soir contre le Paraguay. Coup d'envoi 23h française. Vous avez peut-être parié sur le score, notamment avec l'application Mon Petit Prono qui bat tous les records depuis le début du mondial. Le but du jeu est simple, gagner le maximum de points en pronostiquant les bons résultats. Des ligues sont créées entre amis, en famille ou entre collègues, comme au magasin Intersport de Glizy. Ryan y travaille au rayon football. Il vit une Coupe du Monde totalement différente depuis qu'il s'est inscrit.
10: Nous, ça nous permet de chambrer un petit peu entre collègues. Bon, on suit la compétition, mais du coup, de la suivre un peu différemment. Et c'est vrai que c'est un peu particulier parce que des fois, il y a certains matchs où on n'a plus envie qu'il y ait de but ou quoi, juste pour avoir le bon résultat. Mais c'est pas toujours le cas. Il y a eu pas mal de déceptions dans les arrêts de jeu sur certains matchs. Ça m'est arrivé sur le premier match de la France contre le Sénégal. J'avais mis 2-1. Donc, limite, quand le Sénégal met le but à la 95e, je suis content. Et après, bon, il y a Mbappé qui marque directement. Donc, content, mais en même temps, un peu déçu pour mon score exact, même si ça allait pas changer grand chose. Mais, et ouais, des fois, c'est

0: faut faire attention.
1: Il faut faire attention parce qu'on ne se rend pas compte, il y a un peu de vent. Ah, pourtant, l'indice UV est de 8, ce qui veut dire qu'il y a un grand soleil. Non, mais il y a un grand soleil, il y a un peu de vent, on est bien et on ne se rend pas compte qu'en fait, on va prendre un grand soleil en moins d'une demi-heure. C'est-à-dire qu'il faut aussi éviter de se mettre dehors ou il faut rester à l'ombre, en particulier entre midi et 16h. Pour ce qui est des températures ce matin, Météo France observe 13 degrés à Doulan, 14 degrés à Albert Élan, 15 degrés à Abbeville, Beauvais, Crèvecœur-le-Grand, Noyon et Saint-Quentin, 16 degrés à Amiens. Et pour le plus chaud cet après-midi, on sera entre 20 degrés sur la côte et 23 et 28 degrés dans les terres. Oui, bon, on continue avec la circulation en Picardie. La circulation en Picardie, ça va plutôt bien ce matin. Si vous voyez quoi que ce soit, surtout, vous nous prévenez. 03 22 92 58 58. Attention, en gare de Beauvais, le train de 10h37 pour Paris-Gare du Nord sera supprimé. Et à Saint-Quentin, c'est le train pour Compiègne de 7h53 qui sera supprimé. Vous voyez quoi que ce soit sur votre trajet en rail ou en route, prévenez-nous.
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1: Ici Picardie, c'est les vacances, mais comme vous, nous savons, tout le monde n'est pas en repos. Alors on pense bien à vous, les actifs et les actives du samedi matin, on vous embrasse.

0: Alexis Picardie, nous sommes le 4 juillet. Pour les Américains, c'est la fête nationale, c'est un peu leur 14 juillet à eux. Et du côté de chez nous, c'est l'anniversaire de Victoria Abril, l'actrice de Gazon Maudit, de la série Clem ou de Talon Aiguille, fêtera ses 66 ans. C'est un autre anniversaire, celui du tennisman né dans les Hauts-de-France, Henri Lecomte. Dans sa carrière, Henri va notamment gagner Roland-Garros en double avec un certain Yannick Noah. Et ce 4 juillet, on continue également de célébrer la bataille de la Somme. C'était en 1916 et en souvenir de cet événement important pour la région, ici Picardie sera en direct du village mémoire d'Albert aujourd'hui entre 14h et 17h. On espère bien vous y croiser. Si vous êtes dans le coin, passez donc nous voir. Ici Picardie, votre radio locale, même le 4 juillet. Et on sera avec vous tout l'été, notamment pour parler de vos petits plaisirs. Parce qu'en juillet et en août, chaque jour, ici Picardie part à votre rencontre pour découvrir quels sont vos plaisirs de l'été. Du barbecue entre amis à la rando vélo en passant par une visite à la fraîche. Quels sont vos plaisirs d'été? Aujourd'hui, c'est Clément Gérin qui est parti à la rencontre de Christine pour notamment nous parler de son envie de ne rien faire.
1: Quand on n'a pas envie de le faire, on ne le fait pas. Bonjour, je m'appelle Christine. J'habite à Saponnet. C'est une petite commune à côté de Ferrantes-Ardennois. Mon plaisir de l'été, c'est ne rien faire ou profiter de journées comme ça avec des gens charmants.
2: Qui sont les gens charmants autour de vous?
1: Il y a déjà mon mari. Il y a ma copine en face avec son mari. Et il y a tout le centre social de Soissons.
2: Ça m'intéresse. Ne rien faire. C'est quoi ne rien faire?
1: Mais c'est quand on est à la retraite, on fait ce qu'on veut quand on veut. Les avantages par rapport à quand on travaille. Quand on travaille, le matin, il faut se lever, il faut aller travailler. On est tenu par des horaires. À la retraite, on fait quand on veut.
2: Donc ça, c'est vos plaisirs de l'été. Parce que là, en fait, ce que vous m'avez dit, c'est que la retraite, ça peut, voilà, on peut profiter comme ça de la retraite toute l'année. En quoi, justement, l'été, c'est encore mieux, quoi?
1: Parce qu'il y a le soleil, on n'a pas besoin de se couvrir, prendre les anoraks, les parapluies, tout ça.
2: C'est quoi un petit peu la journée d'aujourd'hui?
1: On est parti de Soissons à 9h moins le quart. On a été aux ortillonnages. On s'est fait un bon petit restaurant et on a visité la cathédrale.
2: Ce que je trouve intéressant, c'est qu'en fait, votre définition des plaisirs de l'été, finalement, elle est assez... C'est des choses simples, en fait. Simples.
1: Mais la vie, c'est ça. Il faut profiter des choses simples. Et profiter au maximum quand on peut. Tant qu'on est encore valide, tant qu'on est... Voilà.
0: Mais oui, profitons de la vie, profitons du week-end. Et on met tout le monde dans la voiture et en voiture Simone, direction la plage, la forêt ou la famille. Mais j'y pense. Pourquoi on dit en voiture Simone? Vous pensez le savoir? Eh ben, on vérifie ensemble dans 30 secondes.
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0: Chaque jour avec Jérôme Prodhomme, ici Picardie, part à la découverte des origines parfois surprenantes et souvent loufoques de nos expressions françaises. De circonstances aujourd'hui, jour de grand départ sur les routes, pourquoi on dit en voiture Simone?
7: Pourquoi on dit en voiture Simone?
8: Oui, on m'a appelé.
7: Ben non, pourquoi?
8: Bah, vous êtes bizarre, vous. D'abord, je vous le dis hein, comme ça, mais on se connaît pas bien.
7: Ouais, c'est vrai.
8: Et en plus, bah, je vois pas de voiture.
7: Ah ben non, mais c'est une expression. À l'origine, la Simone dont on parle, c'est Simone de Poney de Borde des Forêts. En 1929, elle fait partie des 3% de femmes qui ont le permis de conduire. Et pour elle, la voiture, c'est une grande passion. Elle se lance dans les courses automobiles. Elle remporte de nombreuses victoires. En 1934, elle fait les 3772 kilomètres du rallye de Monte-Carlo et elle raconte son périple dans un livre, ce qui fait qu'elle est très célèbre. Et cette célébrité fait naître l'expression complète.
9: En voiture, Simone, c'est toi qui conduis, mais c'est moi qui klaxonne.
7: Après les rallyes, Simone des Forêts est l'une des premières femmes à ouvrir une auto-école dans les années 50. Elle est morte en 2004, à l'âge de 94 ans. L'expression est relancée dans les années 60 par l'émission Interville, quand Guy Lux, qui présente avec Léon Zitrone, se sert de l'expression en voiture, Simone, pour parler à Simone Garnier, qui est l'arbitre des jeux de l'émission.
10: Bravo, messieurs, bravo! 13 et 3, 16 15 points et vous êtes tout à fait remarquable.
7: Voilà pourquoi on dit en voiture Simone, même si on ne sait plus vraiment pourquoi. Encore que maintenant, vous savez.
0: Mais en voiture Simone, pour aller où? On va demander des conseils à Aurélie Wallet de Somme Tourisme, des choses à voir à faire dans la région. C'est juste après Shakira.

0: Et comme chaque week-end, on va retrouver Aurélie Wallet de Somme Tourisme pour nous dire ce qu'il y a à voir, à faire dans la région ce week-end. Bonjour Aurélie.
1: Bonjour Joseph.
0: Alors on commence avec une sortie du côté d'Albert.
1: On va au village mémoire, c'est au sein du jardin public d'Albert, c'est dans le cadre du 110e anniversaire de la bataille de la Somme. Et on a un grand week-end pour commémorer cette bataille. Ça démarre aujourd'hui samedi à 10h avec un défilé. Et à 11h ce sera l'inauguration. Faut savoir que c'est une des plus grosses reconstitutions, enfin le plus grand nombre de reconstituteurs, 14-18, qui sera rassemblé dans le jardin public d'Albert. On est en totale immersion. Ils vont vous faire découvrir les équipements, les uniformes, la vie des soldats pendant la bataille. Il y a même la reconstitution d'une infirmerie allemande où on triait, on gérait les blessés. Un camp des petits poilus pour les enfants, des parcours du combattant pour les enfants également. Tous les

0: des acteurs de la mémoire qui seront rassemblés, des ateliers. Donc c'est un village qui est proposé par le musée Somme 1916 et Perrine Laguide. À 18h30 aujourd'hui, on a la projection aussi du court-métrage de Sound of the Somme et un concert de cornemuse. Et on poursuit avec une guinguette le soir. Et ça continue aussi demain avec les mêmes animations. Et à 18h, on termine ce week-end commémoratif par un concert du chœur de la garde républicaine au sein de la basilique Notre-Dame d'Albert.
1: Et je ne sais pas si c'est une animation, mais on peut dire ça comme ça. Ici Picardie sera à Albert de 14h à 17h. On sera en direct pour vous faire vivre cet événement avec Brian Mayer. À Amiens, ce week-end, ce sont les Tentaculaires.
0: 15 compagnies qui investissent l'espace public et qui nous révèlent un peu toute la palette des arts de la rue. Il y a du théâtre, du cirque, de la danse, des marionnettes, du clown, de la musique. Le parc de l'Évêché, c'est un peu le cœur battant du festival avec toutes les attractions foraines. Il y a la guinguette du Bosquet aussi, vous pouvez boire un verre, il y a des food trucks pour vous restaurer. Les compagnies de Catalogne sont à l'honneur cette année. Il y a notamment un orchestre spécialisé dans les cérémonies funéraires qui sera présent, mais rien ne va aller comme espéré et nos maîtres de cérémonie vont un peu semer la pagaille jusqu'à rendre les funérailles à mourir de rire, c'est rare. On a aussi du cirque aérien sous la verrière de la gare. Deux frangins qui se retrouvent dans la cour de l'hôtel de ville, qui sont à la fois drôles et sensibles, que tout oppose et qui vont rendre hommage à leur père. Donc entre eux, performance ratée et défi boiteux. On retrouve aussi 5 personnes qui sont bloquées sur un parking sur la place de la cathédrale et qui vont être obligées de s'entendre et de se mettre d'accord pour repartir. Et ce soir, on a un spectacle à 23h devant le cirque qui sera spectaculaire et hypnotique, qui mêle des orgues à feu, des percussions, la pyrotechnie. Et les spectacles se poursuivent demain, dimanche, toute la journée dans la ville. Et ne manquez pas d'aller voir les fameuses tentacules qui sortent du beffroi et du cirque.
1: Merci beaucoup Aurélie, à demain.
0: À demain.
1: Maintenant que vous savez où aller, on va faire un tour sur la route d'ici une demi-heure. Regardez comment ça circule. Mais d'abord, on va jouer avec le jeu du coffre. C'est juste après toi et moi. Guillaume Grand, tout de suite.

0: Guillaume Grand, toi et moi.
1: 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Pour les plus petits, les écrans resteront éteints. Avant 3 ans, un enfant a besoin de bouger pour découvrir le monde, développer ses 5 sens et échanger avec son entourage pour bien grandir. Plus d'informations sur arcom.fr.
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0: 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C'est l'heure du coffre. Le coffre, vous le savez, c'est le jeu qui vous fait gagner du pouvoir d'achat, des cartes cadeaux à dépenser sur Internet ou dans les grandes enseignes. On a 110 euros à gagner à l'intérieur ce matin. Pour jouer avec nous, il fallait s'inscrire sur ici.fr. On va vous appeler dans quelques secondes. Vous nous donnez le code à 4 chiffres qu'on vous a dévoilé hier, aujourd'hui. Vous vous êtes inscrit. Nous, on appelle. Vous décrochez, vous avez le bon numéro et c'est gagné. Et ce matin, direction Abbeville, on va appeler Catherine. Catherine pour voir si elle a le code du jour. Catherine qui s'est inscrite fin janvier. Voilà. Non, mais pourquoi pas le 31 janvier, je vous donne l'info. Alors, est-ce qu'on a Catherine? Est-ce qu'on a le téléphone qui sonne? Le téléphone sonne à Abbeville.
3: Allô?
0: Oui, bonjour Catherine, c'est Joseph. Est-ce que vous savez qui vous appelle à part Joseph?
3: Oh ben oui, ici Picardie.
0: C'est vrai? Vous écoutez ici Picardie?
3: Oui, oui, oui. J'ai le téléphone dans la main, justement. Je venais juste de mettre mon message avec le cheval.
0: Ah, donc ça veut dire que vous avez peut-être le code du jour?
3: Ah ben oui. C'était tellement une année magnifique avec ce match. Ah, ça a été vraiment terrible. Je vous donne alors 19,98.
0: Vous faites tout le boulot à ma place, Catherine. 19,98, je regarde mes fiches. 110 euros de carte cadeau. Vous aviez le sourire, j'ai l'impression que vous étiez en confiance. Hein. Catherine, oui. Et vous avez raison, c'est une bonne réponse. 19,98, 110 euros à l'intérieur du coffre ce matin pour vous, Catherine. Mais c'est parfait, ça. Qu'est-ce que vous avez? C'est, un, c'est les soldes. Deux, c'est la fin, c'est le début des vacances. Vous êtes en vacances, Catherine, vous faites quoi dans la vie?
3: Surprêté.
0: Bah, en vacances. C'est les grandes vacances. C'est parfait, ça. Je vous envie, Catherine. En plus, les gens, ils ont une fâcheuse tendance à reculer mon âge de retraite. Voilà, je trouve que vous avez pas mal de chance. Catherine, merci. Qu'est-ce que vous allez faire avec ces 110 euros?
3: Oh, alors là, pour l'instant, je n'en sais rien du tout. Ça m'arrive tellement rapidement que je n'ai pas réfléchi à tout le temps.
0: Bon, bah, vous allez avoir le temps de réfléchir. Alexandre va vous dire comment ça se passe pour la suite. Merci beaucoup de vous être inscrite sur ici.fr. Et si, une dernière question quand même. Catherine, c'est facile pour vous, j'ai l'impression, mais quelle est la première radio de la Somme?
3: C'est Picardie.
0: Merci beaucoup, Catherine. À très vite.
3: Merci. Bonne journée, bon week-end.
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0: Et on va voir l'info d'ici dans deux minutes. Marianne, on va parler de quoi?
4: On va parler surtout des violents orages qui ont eu lieu la semaine dernière. C'est comme ça qu'a commencé la semaine. Puis on parlera d'autres actualités qui ont marqué justement les derniers jours.
0: Ce sera juste après l'actu en France et dans le monde. C'est tout de suite dans 90 secondes.
5: Stop ou encore pour l'équipe de France de foot à la Coupe du Monde. Les Bleus partent favoris de leur huitième de finale face au Paraguay ce soir 23h. Un match qui doit se disputer dans des conditions dantesques, jusqu'à 40 degrés attendus à Philadelphie. La côte est des États-Unis est touchée par une intense vague de chaleur. La chaleur qui nous a laissé un peu de répit mais qui revient sur la France à partir d'aujourd'hui. Les Pyrénées-Orientales et l'Hérault rebasculent en vigilance orange à la canicule à midi. Juin 2026 a été le mois de juin le plus chaud jamais enregistré en France demain 2003, nous dit Météo France, avec des températures 4 degrés au-dessus des normales de saison. Sur le front des feux de forêt, incendie fixé dans l'Aude après 950 hectares de végétation parcourue, annonce hier soir de Laurent Lunez. La saison des feux démarre avec un mois d'avance, s'inquiète le ministre de l'Intérieur. Pour lui, avec ses 12 canadaires et 8 avions anti-incendie, la France a des moyens suffisants pour lutter. Après la mort de Liana, une grande marche citoyenne organisée à Paris, Paris et dans 80 villes de France aujourd'hui. À l'initiative des associations féministes et de défense des enfants, elle réclame un renforcement de la loi pour lutter contre les violences sexuelles. Et puis, la Sagrada Familia, comme cadre grandiose pour le départ de la 113e édition du Tour de France, il s'élance aujourd'hui de Barcelone avec un contre-la-montre par équipe au programme. 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
0: Et comme tous les samedis, Brian, vous revenez sur l'actualité qui a marqué la semaine, une semaine où on a parlé phénomène météorologique intense.
4: Oui, la Picardie est de plus en plus touchée, d'abord avec la canicule qui a touché nos trois départements, puis avec les orages qui ont fait beaucoup de dégâts, même si aucune victime n'a été constatée. Le festival Rétro C3 a dû notamment être évacué, plusieurs dizaines de milliers de personnes se sont retrouvées sans électricité à cause de vents pouvant atteindre les 100 km/h. Et il va falloir s'y habituer, explique Patrick Marlière, consultant météo-climat.
6: En fin de compte, quand on a des orages à cette époque de l'année, avec des phénomènes extrêmes, c'est une configuration météo tout à fait normale. En revanche, c'est l'intensité de ces phénomènes qui est plus spectaculaire, et ça on le doit indirectement au dérèglement climatique qui amplifie tous les phénomènes météorologiques.
4: Plusieurs centaines d'habitants de l'Aisne n'avaient toujours pas d'électricité en milieu de semaine. Et puis justement, nous ne sommes pas les seuls à subir ces fortes chaleurs. Les oiseaux aussi souffrent cette montée des températures. Alerte lancée cette semaine par la Ligue pour la protection des oiseaux de l'Oise qui note une hausse de la prise en charge de nombreux oiseaux en cause un déficit d'eau, de nourriture et des températures pouvant grimper jusqu'à 60 degrés sous les tuiles, là où se nichent plusieurs d'entre eux. De quoi inquiéter Olivier Robert, porte-parole de la Ligue pour la protection des oiseaux dans l'Oise.
7: Le pic pour nous, c'était samedi après-midi où là, on avait des appels de tous les côtés. D'habitude, j'ai 2-3 demandes en temps normal. J'en ai 10 quand il fait très chaud et là, j'en ai à plus de 80, donc c'est exceptionnel. Mais avec le coup de chaleur qui arrive, ça risque de repartir. Et le problème, c'est que d'année en année, ça va être de pire en pire.
4: Olivier Robert qui craint une nouvelle hausse des températures annoncée par Météo France pour la semaine prochaine.
0: Une Picarde a témoigné à Bruxelles sur les conséquences sanitaires liées aux pesticides.
4: Florence Jameau, une habitante de Corbie, invitée donc au Parlement européen, maman d'une d'un adolescent né avec une malformation congénitale opérée plusieurs fois et reconnue victime à l'exposition de pesticides. Face aux députés européens, elle a raconté justement cette histoire et va insister sur la nécessité du principe de précaution. Attention, elle ne veut pas cibler les agriculteurs.
8: Nous, on interroge, on n'accuse pas et en tout cas, si on accuse, ce ne sont pas les agriculteurs auxquels on pense. Pour nous, les agriculteurs sont victimes comme nous. Aujourd'hui, ils sont mieux protégés et donc finalement, ce sont les riverains qui vont être plus en danger, les riverains des cultures.
4: Florence Jameau qui a pu raconter donc son histoire au Parlement européen. Cette semaine a aussi été marquée par le début du congé de naissance, 2 mois qui s'ajoutent donc au congé maternité et paternité. Les parents peuvent le prendre en même temps ou en alternance ou fractionné s'ils le souhaitent. Une bonne avancée pour Lucie, maman depuis à peine 2 semaines, mais ce n'est pas suffisant.
9: C'est vrai que là, je commence à m'intéresser à la méthode de garde. Donc, si je prends ce fameux congé, ce que je vais faire, je pense que je reprendrai le travail à peu près au mois de janvier, ce que je trouve encore assez brutal, en fait. Je me dis que des mois supplémentaires seraient bien accueillis, je pense.
4: Ce congé de naissance rémunéré à hauteur de 70% du salaire net le premier mois, c'est 60% le second mois qui est la durée maximum de ce congé.
0: Les célébrations des 110 ans de la bataille de la Somme ont eu lieu.
4: Oui, comme à Thiepval, où un millier de personnes se sont réunies pour ne jamais oublier les victimes de cet affrontement. Michel, habitant de Maï-Maillé, était à la cérémonie.
10: Alors moi, c'est plus un devoir de mémoire. Je suis très patriote. Et j'ai mon papa qui a été à la guerre, la deuxième guerre. Donc, qui a été 6 ans en Allemagne. Bon, tout ça, ça reste et je suis très attachée à tout ça. C'est à côté de chez nous et que quand on regarde la plaine, on se dit, il y a tous ces gens qui sont morts là.
4: Ça continue d'ailleurs aujourd'hui avec une reconstitution d'un village de la Première Guerre mondiale au cœur de la ville d'Albert. Dans le journal de 8h, on parlera des débuts des grandes vacances et ça se ressent sur les routes du département de la Somme. Très chargé dès aujourd'hui dans le sens des départs, selon Bison Futé. Une raison supplémentaire pour faire attention au volant. La gendarmerie renforce ses contrôles pour l'occasion. On vous emmène sur la moto de la brigade de Roy dans moins d'une demi-heure. Et puis on commence à voir les conséquences de la canicule de la semaine dernière. 27% de décès en plus dans les Hauts-de-France au moment des fortes chaleurs. Un bilan de Santé publique France, loin d'être définitif, on vous en parle dans le journal de 8h. Mais avant, Joseph, vous me parlez de la météo et du beau temps.
0: Ben oui, soleil qui va nous accompagner toute la journée avec des températures assez douces. Attention, indice UV8, on ne s'en rend pas compte parce qu'il y a du vent, mais il va faire chaud et le soleil tape. Rester à couvert, notamment entre midi et 16h. Pour les températures ce matin, on est entre 13 et 16 degrés. Et pour cet après-midi, Météo France annonce 20 degrés sur la côte Picarde avec potentiellement quelques nuages en prime. 23 à Abbeville, 27 à Amiens, Beauvais, Saint-Quentin et Breteuil, 28 à Nesle.
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0: Si vous êtes sur les routes Picardes, sachez que tout va bien pour le moment. Si vous voyez quoi que ce soit, vous pouvez nous prévenir 03 22 92 58 58. J'ai fait tomber ma feuille, bougez pas, je reviens. Hop. Ça, c'est des effets spéciaux incroyables. Parce qu'il faut que je vous donne aussi la station service la moins chère. Ben oui, à Amiens, si vous voulez prendre du samplon 98, par exemple, c'est au Leclerc de Rivry, 1,88€ le litre. Cette info, vous pouvez la retrouver sur ici.fr dans la rubrique service, la station la moins chère du côté de chez vous. Au niveau des gares, il y a quelques soucis, notamment en gare de Beauvais, où le train de 10h37 pour Paris-Gare du Nord est supprimé. Autre train supprimé, c'est en gare de Saint-Quentin. Le train de 7h53 pour Compiègne est supprimé. Bon courage.
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0: Ici Picardie, on passe la journée ensemble. Il est 7h36. Vous écoutez la première radio de la Somme. On profite encore de la fraîcheur matinale. Et on se fait plaisir en musique avec Part-Time Lover de Stevie Wonder. Voilà qui commence bien le week-end, non ?

0: Stevie Wonder avec Part-Time Lover.
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0: Attention, c'est pas parce qu'on est samedi que c'est un jour de tout repos. Aujourd'hui, début du Tour de France, amis de la grande boucle, il va être l'heure de sortir la caravane et de faire chauffer la télé. Chaque jour, ici Picardie vous fera d'ailleurs un point sur l'actu du jour, l'étape du jour. C'est à 7h45, donc dans quelques minutes. Aujourd'hui, départ de Barcelone. Nos Chopicards aussi sont de la partie, puisqu'avant les infos de 8h, on leur demandera s'ils savent faire du vélo. Et ben, c'est pas sûr qu'ils soient tous prêts pour le Tour cette année. Et tout de suite, on retrouve l'humoriste Picard, Camini, et sa Camini Minute. Et en cette période footballistique de Coupe du Monde, il a décidé de nous parler de mode et de style avec la famille Beckham.
3: C'est la Camini Minute, votre chronique de la joie et de la bonne humeur. Aujourd'hui, on va parler de lifestyle. Bon, ils sont très connus, vous connaissez Victoria et David Beckham. Et ben, leur fils, Brooklyn, et ben, il est pas content. Il les attaque presque en justice. Parce que apparemment, il s'occupe mal de lui. Victoria Beckham, elle parle mal à sa compagne. Il l'a épousée d'ailleurs, cette dame. Elle lui parle mal. Elle devait faire sa robe de mariée, mais elle l'a pas fait. Il paraît qu'elle a fait n'importe quoi à son mariage. Il paraît qu'ils sont odieux avec elle. Il paraît, hein, je sais pas. Hein, David et Victoria Beckham qui disent « Je refuse d'être contrôlé. Pour la première fois de ma vie, je me défends. » Ils sont prêts à se réconcilier avec leur fils Brooklyn, qui lui, il en a marre. Il arrête pas de dire « Oui, mes parents, ils sont dans le contrôle, dans les médias. Mais dans la vraie vie, ils sont odieux avec moi et tout. » C'est extraordinaire comment ça fait plaisir. C'est pas bien de se réjouir du malheur des autres. Mais franchement, savoir que Victoria et David Beckham, c'est des kékés et Jackie du Nord-Pas-de-Calais, ça fait plaisir quand même. C'est des kékés Jackie des Hauts-de-France, pareil comme nous. Oh là là, ils se disputent avec leur gamin. L'autre, elle fout le bordel au mariage. Elle danse mal, elle picole et toi, ça fait plaisir. Oh là là. J'ai envie de leur dire, hey, Victoria, David Beckham. Pense en plus, hey, David Beckham, au début, avant qu'il rencontre Victoria, les coupes de cheveux, les pantalons et tout, c'était comme chez nous, hein. C'était bien Kéké Jackie, hein. Oh là là, ça fait plaisir. Oh là là, je vous jure, ils se disputent, ils s'embrouillent dans la rue et tout, ils se clashent sur les réseaux sociaux avec leur fils. Ah, oh, c'est magnifique. Ah, oh. Moi, j'ai envie de dire à David Beckham et à Victoria Beckham, venez vivre à Tourcoing, tous ces coins-là. Ah, vous allez passer du bon temps, hein. Des guerres entre voisins, mariage, il y en a un qui fout le bordel pendant le mariage. Ah, ils sont comme nous. C'est rassurant, franchement, hein. Moi, je dis, David Beckham refait la coupe de cheveux comme à l'époque. La crinière, les cheveux longs sur le côté et tout, là, devant, là. Ah, pareil. Ça fait du bien, quand même, de savoir ça, hein. Non, parce qu'on croit toujours les gens, ils sont au-dessus de nous, ils sont supérieurs. C'est des cassos, hein. Comme nous, Kéké Jackie. Voilà. Bienvenue chez les cassos du Nord!
0: Et après les cassos du Nord, on va aller voir les vélos du Sud dans moins de 2 minutes, direction l'Espagne avec ici Picardie pour les détails de cette première étape de Tour de France.
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0: Ici Picardie, il est 8h moins le quart. C'est l'heure du grand départ pour le Tour de France 2026, un départ en fanfare en Catalogne, à Barcelone. Comme chaque année, tous les matins, on lève le voile sur l'étape du jour avec le directeur du Tour, Christian Prudhomme, en compagnie d'Emmanuel Collardet.
7: Bonjour Christian Prudhomme.
8: Bonjour.
7: Alors vous nous avez concocté un coup d'envoi splendide, hein, splendide sur la forme avec les beaux décors de Barcelone, mais aussi sur le fond. Cette première étape, elle va se dérouler sous un format inédit sur la route du Tour, un contre-la-montre par équipe, mais avec des règles qui nous promettent une belle bagarre à distance. Oui, puisque le temps sera pris sur le premier coureur de l'équipe. En vérité, chaque temps comptera, ce qui n'a pas toujours été le cas dans les contre-la-montre par équipe. Le cyclisme est un sport individuel qui se court par équipe, donc il y aura assurément une bagarre entre les favoris du classement général, d'autant que le final de l'étape sera en montée pour accéder au stade olympique de Barcelone sur les hauteurs de la colline de Montjuïc.
5: Effectivement, ils ne pourront pas se cacher, les favoris.
7: Ah non, non, non, puis ils ne voudront pas se cacher non plus. La première partie est totalement plane sur de larges avenues. On va passer devant la Sagrada Familia, dont la dernière tour est terminée depuis quelques semaines simplement. Et puis donc ce final avec deux bosses, l'arrivée étant donc juste devant le stade olympique.
5: Et vous parliez donc de cette côte de Montjuïc, qu'elle va permettre de faire des écarts déjà?
7: Oui, alors des écarts minimes, mais des écarts, et on verra la hiérarchie des prétendants, qui sera pas forcément la hiérarchie finale, bien sûr, mais les ambitions de chacun seront forcément dévoilées dès le coup d'envoi.
5: Christian Prudhomme, pour la première fois, grand départ à Barcelone. On va pouvoir admirer plusieurs sites iconiques de la capitale catalane.
7: Oui, bien sûr, j'évoquais la Sagrada Familia et la visite du pape récente, puisque la dernière tour est enfin terminée. Vous savez, cette volonté du fameux architecte catalan Gaudi de ne pas faire de tour plus haute que la colline de Montjuïc. Donc, je crois que ça culmine à quelque chose comme 172,50 mètres pour que l'activité humaine ne soit pas plus forte que ce qui avait été créé par la nature ou par Dieu, c'est ce que voulait Gaudi, évidemment l'un des personnages les plus célèbres de l'histoire de la Catalogne.
5: Très beau coup d'envoi de ce Tour de France 2026 à vous, Christian Prudhomme.
0: Si le Tour de France part d'Espagne, pas de panique, ici Picardie reste une radio picarde. On revient dans la région avec trois astuces pratiques, locales, utiles et sympas. Ce sera juste après Chien, une chanson signée Louane, qui va très très bien avec le café.

Chien, la chanson de Louane à l'instant sur votre radio ici Picardie. N'hésitez pas à passer sur notre page Facebook pour nous dire ce qui se passe chez vous du côté de la météo. On a notamment Dominique qui nous écrit de Ham, entre Amiens et Saint-Quentin, pile poil au milieu mais plutôt côté Somme, et qui nous dit que pour l'instant il fait 12 degrés à Ham et qu'elle, Dominique, embrasse ses amis. Donc on les embrasse aussi, Patricia et Daniel d'Héperville. On vous embrasse, on vous souhaite à toutes et à toutes une bonne journée. Nous, on vous attend sur Facebook. Ici Picardie, il est 7h50, l'heure des 3+, vos infos pratiques, locales, utiles et sympas, sorties shopping, foot et bateau aujourd'hui. La première info est locale, grande braderie dans les rues d'Amiens, de 10h à 19h, les commerçants sont de sortie dans la rue, l'occasion de faire des soldes tout en se promenant dans les rues de la capitale Picarde, ambiance festive, bonne humeur et bonnes affaires au programme. Une info pratique ce soir, match de l'équipe de France à suivre sur ICI Picardie en direct, mais aussi sur la page YouTube ICI. Coup d'envoi à 23h si vous êtes prêts à sortir. Le match sera diffusé ce soir à Limeux, au sud d'Abbeville. Ça se passe sous la halle des 20h. Une soirée barbecue vous fera patienter jusqu'à 23h. À Crèvecœur-le-Grand, l'association François 1er va diffuser le match sur grand écran à la fin des festivités royales. Et à Seigneville, dans la Somme, vous pouvez aller faire une soirée concert puis foot à la guinguette de Petit Port, et bien sûr, les bars de la région joueront le jeu, que ce soit à Beauvais, Amiens ou Saint-Quentin. 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

0: Bachung avec Osée Joséphine. On accueille Martine ce matin. Bonjour Martine.
1: Oui, bonjour Joseph.
0: Martine, vous nous appelez de Camon à côté d'Amiens et vous jouez pour tenter de remporter votre sortie baie de Somme à bord du bateau commandant Charcot. Bon, vous l'avez déjà fait la visite de la baie de Somme ou pas du tout?
1: Oui, pas avec le commandant Charcot, mais on connaît bien la baie de Somme.
0: Ah bah vous allez voir, c'est une visite assez sympa, vous allez avoir 4 places, si et seulement si vous me donnez un conseil sorti pour les vacances. Martine, quel est votre conseil sorti?
1: Alors, j'aurais pu dire les orties en Yonnage parce que j'habite à Camon, mais j'ai choisi Saint-Marin, parce que je suis allée avec ma petite fille qui a 10 ans et elle a beaucoup apprécié.
0: Voilà. Ah, vous y êtes allée quand cette année?
1: Oui, on est allé voir le parc archéologique de Saint-Marin. On y est déjà allé plusieurs fois, mais bon, c'est toujours un plaisir d'y retourner.
0: Le parc Saint-Marin, c'est à la sortie d'Amiens quand vous partez direction Abbeville, parc archéologique et naturel. Pas mal de souvenirs à se faire pour les enfants. Donc, vous l'avez dit, une ado de 10 ans, ça marche complètement. Martine, c'est un très bon conseil sorti. Vous remportez donc votre balade pour 4 personnes à bord du bateau commandant. Mais je vous en prie, et puis vous pouvez embarquer toute la famille avec vous, il n'y a pas de souci. Martine, dernière question, quelle est la première radio de la Somme?
1: Ici, Picardie, évidemment, je vous écoute fréquemment.
0: Et bien évidemment, merci beaucoup Martine, à bientôt.
1: Voilà, belle journée à vous et bon week-end, sous le soleil.
0: Et voilà. Sous le soleil, évidemment. On va continuer dans quelques minutes avec les Chopicards, on va leur demander s'ils savent faire du vélo.
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0: Et avant les informations de 8h, peut-être même 8h01, on a demandé à notre show Picard s'il savait faire du vélo.
8: Oui. Moi, je sais pas trop faire du vélo. Du coup, ça me stresse si un jour, par exemple, avec le collège, je vais faire une balade en vélo et de pas savoir faire du vélo.
9: T'as déjà appris à faire du vélo ou pas?
8: Oui. J'ai peur, en fait, de tomber et de me faire mal.
10: J'ai appris, mais ça va. J'ai juste peur de tomber.
11: Moi, j'ai appris pendant une heure, puis j'ai abandonné.
9: Pourquoi t'as abandonné?
11: L'équilibre, c'est pas mon truc.
9: Il fallait mettre les petites roulettes.
11: Oui, je les ai mises.
9: Et t'es tombée avec les petites roulettes?
11: Oui.
9: Comment t'as fait?
11: Je les ai mises à l'envers dessus.
9: Je t'ai mise à l'envers sur le vélo. Mais t'as fait comment pour tenir le guidon?
11: J'ai pas tenu.
12: Moi, avant, oui, je savais faire du vélo. Là, je sais pas, parce que ça fait vraiment super longtemps que j'en ai pas fait. Donc, avant, oui, j'en faisais pas mal. D'ailleurs, j'en faisais avec mon grand-père. Je faisais le tour des ronds-points. Je trouvais que je savais bien en faire. Mais là, aujourd'hui, je sais plus. Enfin, je sais pas, j'ai pas testé.
9: Mais tu sais qu'on dit que le vélo, ça s'oublie pas.
12: Ah, non, je savais pas.
9: Dans maman, tu sais encore faire du vélo?
12: Possible.
11: Les amis de mon père, ils disent toujours un truc. C'est comme la bicyclette, il faut avancer dans la vie, sinon on va tomber. Moi, je tombe tout le temps.
0: Et ben voilà, c'est la morale de cette histoire par notre Choupicard.
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0: Ici Picardie, première radio de la Somme, il est 8h. Les informations, Brian Nicolas, les gendarmes de la Somme nombreux sur les routes aujourd'hui.
13: Bon, pour le premier week-end de grandes vacances, c'est forcément déjà beaucoup de départs. Bison Futé prévoit une circulation très chargée sur nos 3 départements sur les axes en provenance de Paris. Si vous nous écoutez depuis la voiture, faites donc encore plus attention. Les gendarmes sont d'ailleurs là pour se l'assurer, notamment sur la 1 au niveau du péage de Roy. Thomas Méton, Théo Méton, Régimbeau est monté sur la moto pour suivre une opération.
14: C'est bon. Allez, quand ça part, quoi. Les deux motards interceptent un Hollandais contrôlé à plus de 160 km/h. Il est ramené à la barrière de péage.
15: Ah, mais combien, s'il vous plaît, la catégorie du véhicule?
14: Et en plus de la vitesse...
16: Cannabis? Shit?
15: Cannabis yesterday?
16: Yesterday?
14: L'homme est positif aux stupéfiants, infraction qui conduit en garde à vue.
16: Allez, come with me in the office, please.
14: C'est au tour de ce Français...
17: Bonjour, je voulais couper entièrement le moteur. S'il vous plaît, me présenter le permis de conduire à la catégorie.
18: Vous avez été contrôlé à la vitesse de 165 km/h pour 130.
14: Dans sa 206 grise, l'homme reconnaît l'infraction.
18: Vous avez verbalisé pour la vitesse? Donc là, l'excès de vitesse à 165, vous allez avoir 2 points en moins sur le permis, donc il vous en restera 3.
14: Et il devra payer en plus une amende de 90 €. Effectuer ses contrôles, notamment lors des grands départs en vacances, est une nécessité pour le capitaine Goussen, chef adjoint des gendarmes de l'autoroute de la Somme.
19: L'accidentalité est en augmentation depuis le début de l'année 2026. Nous, on n'est pas forcément visible. Hein. On se met en poste de contrôle avec des militaires en tenue banalisée, de telle sorte de vraiment réprimer les infractions graves.
15: Je vais vous remettre en circulation, d'accord ? Bonne fin de journée. Merci, au revoir.
13: Chaque année, environ 600 morts sont recensés sur les routes en France sur les mois de juillet et d'août. Le barreau Roissy-Picardie avance à grands pas. Cette nouvelle ligne qui reliera Amiens à l'aéroport Charles de Gaulle. Jusqu'à dimanche, une nouvelle portion de rail sera installée pour la relier à la ligne classique Paris-Creil-Amiens. La mise en route de ce barreau Roissy-Picardie est prévue en décembre 2028.
0: Les premiers bilans de la canicule publiés.
13: Oui, une semaine après les fortes chaleurs qui ont touché toute la Picardie, Santé publique France donne déjà les premiers chiffres sur les conséquences de ces fortes températures dans notre région. Mathis Caron, les décès ont été beaucoup plus nombreux que d'habitude.
20: Le nombre de décès a augmenté d'au moins 27% dans les Hauts-de-France pendant la canicule. Il y a donc eu 155 morts en plus la semaine dernière par rapport à la semaine précédente. Mais ces données englobent toutes les causes de mortalité, pas seulement celles liées à la chaleur. Difficile donc d'affirmer que ces personnes ont été victimes de la canicule. Cette hausse est en tout cas très importante et elle est en plus probablement sous-estimée, explique Santé publique France. En effet, ce bilan n'est pas définitif puisqu'il repose uniquement sur la remontée des certificats électroniques de décès, une source qui permet d'enregistrer en moyenne seulement la moitié des morts au niveau régional. L'agence devrait donc publier de nouvelles conclusions dans quelques semaines. Les statistiques de Santé publique France montrent également une hausse de l'activité des urgences pendant la semaine de canicule, avec 815 patients pris en charge dans la région pour des hyperthermies et des déshydratations.
13: Et au niveau national, le nombre de décès a augmenté de 30% pendant la semaine de canicule par rapport à la semaine précédente. 1 hectare de culture parti en fumée hier après-midi. La scène a eu lieu à la Boisie, au nord-ouest de la Somme. C'était de l'orge d'hiver, pas d'autres dégâts grâce à l'intervention des pompiers.
0: Top départ de l'opération Un été à Amiens.
13: Oui, pendant 2 mois, des animations sont prévues dans toute la capitale picarde, du parc Saint-Pierre au musée, en passant par les quartiers, les bibliothèques ou encore les bords de la Somme. Les inscriptions se font la plupart du temps sur place ou sur le site d'Amiens Métropole. Et le menu est copieux, Julien Francesco.
21: Direction d'abord le parc Saint-Pierre. Chaque jour, les familles peuvent profiter de dizaines d'animations. Mini-golf, pédalo, canoë, trampoline ou encore la spectaculaire tyrolienne géante qui traverse le parc sur 300 mètres. Pour ceux qui préfèrent bouger, rendez-vous au Grand Marais. Escalade, paddle, football, VTT ou tir à l'arc. Des activités gratuites proposées tout l'été aux enfants comme aux adultes. Côté culture, le musée de Picardie, la maison Jules Verne et le jardin archéologique de Saint-Aquel ouvrent leurs portes avec des expositions, des visites guidées et des ateliers pour tous les âges. Le 13 juillet, Amiens célébrera la fête nationale avec une soirée musicale sur la place de l'Hôtel de Ville. Au programme, musette, années 80 et tubes des années 2000 avec notamment les artistes Nadia, Billy Crawford et Colonel Ray.

0: Sinon, vous pouvez aussi le suivre sur votre radio locale, sur les CIP Picardie.
1: Vous allez le suivre, Joseph, je le sais très bien.
2: C'est possible, c'est possible que je me la sorte, effectivement.
0: Quoique c'est un peu tard peut-être quand même. 23h pour nous, c'est l'heure où on se couche quand même.
2: Bon. On va voir si on se laisse tenter. Je sais pas, je suis corruptible.
0: Encore en hésitation. Au niveau de la météo, on sera comment alors du coup?
2: On sera grand soleil aujourd'hui toute la journée. On n'aura pas forcément aussi chaud que ça, parce que même si les températures sont comprises entre 13 et 16 degrés ce matin et entre 20 et 28 degrés cet après-midi, comme il y a pas mal de vent, on va pas la ressentir tant que ça. Attention, l'indice UV est quand même de 8, donc on risque de cramer rapidement si on s'expose entre midi et 16h. Si vous êtes sur les routes, sachez qu'il n'y a pas de soucis à signaler en Picardie pour le moment. Quelques soucis en train tout de même, notamment en gare TGV de Picardie où le train de 13h39 pour Bruxelles midi est annoncé avec 40 minutes de retard. À Beauvais, le train de 10h37 pour Paris-Gare du Nord est supprimé. À Saint-Quentin, c'est le train de 9h42 qui partira pour Bruxelles avec 20 minutes de retard. Vous êtes avec nous sur les réseaux sociaux. N'hésitez pas à nous dire ce qui se passe chez vous au point de vue de la météo. On a notamment Loïc d'Arbonnière à l'est d'Amiens dans la Somme qui nous dit qu'il fait 12 degrés, qui se prépare à aller au boulot. Bon courage à tous ceux et toutes celles qui travaillent le samedi. Et on a Marie-Pierre qui a utilisé WhatsApp pour nous dire qu'elle est partie se balader du côté droit. Il faisait 13,6 degrés. Une balade matinale donc pour Marie-Pierre. Vous aussi utilisez WhatsApp 03 22 92 58 58 pour nous dire quel temps il fait chez vous. Et si vous nous envoyez un message vocal, et ben on le diffusera à l'antenne, même numéro de téléphone.
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2: Et si comme Loïc, vous allez bosser ce matin, n'hésitez pas à y aller en chantant.

0: Julien Clerc ce matin avec Si on chantait.
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0: Et ce week-end, on découvre des objets qui appartiennent à l'histoire de la Picardie. À l'occasion du 110e anniversaire de la bataille

0: De la Somme, ici Picardie vous propose tout l'été les objets d'une bataille. Rendez-vous inspiré de l'exposition La Somme, les objets d'une bataille. Histoire de vie à voir jusqu'au 6 décembre à l'Historial de Péronne. Chaque deux jours, on découvre un objet différent de cette bataille. Des objets qui racontent le quotidien, que ce soit dans les tranchées, dans les familles ou à l'arrière-front. Et aujourd'hui, on découvre un briquet. Bonjour Stéphane Audouin-Rouzeau.
1: Bonjour.
0: Directeur d'études à l'ES et président du Centre international de recherche de l'Historial de la Grande Guerre. Racontez-nous donc cet objet.
1: Cet objet est un briquet de tranchée, un briquet de soldat de grande taille. Il tient à peu près dans la paume de la main. Il est en cuivre prélevé bien sûr sur le champ de bataille où le cuivre est un matériau très, très abondant. Il a été réalisé par un soldat anonyme, on n'a que ses initiales, LR. Mais en revanche, on a son régiment, le 113e régiment d'artillerie lourde. Et ce briquet a d'un côté et de l'autre les différents champs de bataille par où cet artilleur est passé. L'Aisne, la Somme, l'Oise, la Marne, et de l'autre côté, au revers, l'Italie en 1917, la Champagne et la Belgique. Et donc c'est dans une certaine mesure un récit de guerre à travers les différents lieux par lesquels ce soldat est passé. Et puis il y a aussi les dates 1914, 1915, 1916, 1917. On voit que ce soldat, et on le voit par sa graphie, on voit que ce soldat évidemment ne prévoyait pas une guerre aussi longue. Et donc il a surchargé progressivement son briquet de nouveaux champs de bataille et de nouvelles dates. C'est donc un objet qui dit la stupeur, aussi la stupeur de ceux qui ont été mobilisés en 14-18 face à la durée de la guerre.
0: Et pour voir la photo de cet objet, vous pouvez aller sur ici.fr ou l'application ici. Et pour le voir en vrai, ça se passe à l'Historial de Péronne. On va découvrir comment sécuriser nos informations, notre vie privée dans le train. Eh bien oui, on est connecté au Wi-Fi. Il peut y avoir quelques fuites.
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0: C'est l'heure des grands départs en vacances d'été dans Vie numérique, vie privée. Ce matin, Valentine Letès, vous nous expliquez comment protéger nos données personnelles à bord des trains.
5: C'est essentiel vu le nombre de témoignages sur les mauvaises pratiques qui circulent sur Internet. Comme ce voyageur, probablement parti aux toilettes, son ordinateur allumé, l'écran et ses documents professionnels à la vue de tous. Son voisin de siège l'a pris en photo et en quelques secondes, on apprend que le voyageur imprudent travaille chez Adeo, la maison mère de Leroy Merlin, qu'il utilise Gmail, la messagerie de Google, pour envoyer un courrier professionnel affiché en pleine page. Imaginez les risques pour son entreprise et les conséquences possibles. Son licenciement, par exemple, si le passager juste à côté avait eu l'intention d'en profiter. Sur les 10 millions d'usagers qui montent chaque jour à bord d'un train de la SNCF, tous ne sont pas aussi honnêtes.
0: Mais alors, qu'est-ce qu'il faut faire pour se protéger ?
5: Le principe de base, c'est de ne jamais laisser un ordinateur, une tablette, une clé USB, un disque dur déverrouillé et sans surveillance lorsque l'on quitte son siège. Évidemment, pas de post-it collé sur la coque de son smartphone ou à côté de son clavier avec des mots de passe dessus. La pratique est à bannir dans les trains et dans la vie de tous les jours. Et vous devez choisir des mots de passe solides, complexes. Si vous n'arrivez pas à vous en souvenir, utilisez un gestionnaire de mots de passe. Ce petit logiciel le fera à votre place. Dans une infographie réalisée par la SNCF et par la CNIL, la Commission nationale de l'informatique et des libertés conseille également les filtres de confidentialité. Vendus quelques dizaines d'euros, ils empêchent les curieux assis à côté ou derrière vous de lire votre écran. Et n'oubliez pas, le train, comme le Wi-Fi à bord, est public. Le réseau Internet n'est donc pas sécurisé comme chez vous ou au bureau. Des escrocs peuvent en profiter pour vous diriger vers un site malveillant ou se faire passer pour la SNCF dans un message pour voler vos données personnelles.
0: Et voilà, ici Picardie, c'est aussi des bons conseils numériques. Parmi les conseils qu'on vous donne, c'est aussi les tests des activités, des événements qui se passent dans la région. On va tester un joli musée de l'aviation de Varlhuis dans quelques minutes. Mais avant, la nouvelle chanson de Patrick Fiori, Marc Lavoine, ou plutôt Marc Lavoine avec Patrick Fiori, c'est Occupé. Merci d'être avec nous ce matin.

0: Marc Lavoine et Patrick Fiori avec Occupé sur votre radio ici Picardie. Aujourd'hui, vous le savez, on célèbre la bataille de la Somme. Et justement, pour les férus d'histoire, il y a un lieu étonnant dans le sud de la Picardie, le musée de l'aviation de Warrelly. Et comme votre radio teste pour vous les activités, les événements et tout ce qui se passe dans la région, on a envoyé Louis Godon sur place.
1: Aujourd'hui, on va aller voir des avions, plein d'avions et tout ce qui tourne autour de ce milieu. C'est au musée de l'aviation que je suis allé visiter. À Warrelly, je l'ai testé pour vous. C'est dans l'Oise, j'ouvre la porte, tac. Et il y a Bruno qui m'accueille. Bonjour Bruno.
2: Bonjour Louis.
1: Bon, on va faire un tour du musée. Déjà, quand je rentre, c'est fou parce qu'il y a un gros avion en plein milieu, énorme. C'est quoi cet avion-là là ?
2: Celui-là, c'est un Messerschmitt 209 et c'est un avion allemand.
1: Voilà, et à côté de ça, ben, on a plein d'autres choses. On a évidemment d'un côté des mises en situation, on va y retourner. Et puis, plein de choses que j'ai sous les yeux. Là, on a une grande collection de moteurs d'avion, Bruno, c'est ça ?
2: Tout à fait, des moteurs qui étaient montés à l'époque sur des avions de chasse et des bombardiers.
1: Des sacrés engins, comme on dit. Et puis après, il y a différents états. Là, oui, je vois un autre avion derrière, un peu plus vieux celui-là, je ne sais pas. L'avion que je vois au fond, c'est quoi ?
2: Alors, c'est un peu plus récent, c'est un Broussard dans les années 60. C'était pour la Broussard. Et donc, c'est un avion où on peut monter dedans. Les enfants ou les adultes peuvent monter dedans.
1: Moi, j'ai le droit, du coup.
2: Ah bah oui, tout à fait.
1: On va y aller, du coup. Forcément, dès qu'on peut monter dans un avion, c'est toujours un plaisir. Alors, tout en allant justement à cet avion, on voit des grosses hélices. Il y a aussi des maquettes qui permettent de voir un petit peu toutes les collections. On a carrément un pilote avec le fameux casque à la Top Gun, avec la petite prise d'air derrière, etc. Oh, incroyable. Et donc, cet avion, on peut monter à l'intérieur, ça y est.
2: Ouais, alors,
1: il est pas tout jeune, hein. Ah oui, carrément. Tableau de bord, aux commandes de l'avion. Faut

0: pas de gants. Ouais, voilà. Et voilà, avec le double manche, et on peut s'asseoir. C'est ça aussi qui est bien dans ces musées, justement, c'est qu'on peut rentrer, on peut voir pour de vrai comment c'est dedans. Là, quand je bouge, ça bouge dans l'avion. Hein. Et donc, l'avantage, c'est qu'on a aussi toutes les explications de Bruno. Bon, on va ressortir de cet avion, parce qu'il n'y a pas que ça à visiter ici. Il y en a plein d'autres. Hop, ressortons-le là-dedans. Il y a aussi un grand hélicoptère, un hélicoptère qui est aux couleurs de la savane.
1: Alors là, c'est une gazelle. Qui a été de l'armée de terre qu'on a récupéré à Compiègne et qui a été repeinte à la couleur de Tempête du désert dans un lycée Blanc-Ménil avec des élèves mécaniciens.
0: Bruno, si on veut venir voir ce musée, en termes d'infos pratiques, quels sont les horaires et les jours d'ouverture?
1: Alors, l'ouverture, c'est du 1er mars au 15 novembre, des samedis, dimanches et jours fériés, de 14 à 18 heures. Facile, 14-18, c'est un peu comme la guerre, même si c'est pas la même période.
0: C'est un moyen mémotechnique.
1: Oui, c'est ça. Parce qu'on a regardé dans la montre, 39-45, ça ne passait pas.
0: Et si vous êtes passionné de la vie ou pas, bah il faut passer la porte de ce musée, c'est à Varlui dans l'Oise. Merci Bruno.
1: Merci, à bientôt.
2: Et après les avions, on va parler de train. Oui, parce qu'on a deux billets pour vous pour le chemin de fer de la baie de Somme. Deux billets pour monter à bord du petit train de la baie de Somme entre Cailleux-sur-Mer, Saint-Valery-sur-Somme, Noyel ou Le Crotoy. Mais pour ça, il faut nous dire d'où nous a été envoyée cette carte postale. Elle est signée de René, je vous la lis. Bonjour à toutes et à tous. Je sais que je vous écris aujourd'hui d'une ville qui n'est pas en Picardie, mais elle fait quand même partie des trois villes de la même famille. Et l'une est Picarde. En plus, une partie de cette commune est à cheval sur la Brelle. Tout ça en fait presque une ville picarde. Non, rassurez-vous, je suis picard et je passe la journée là-bas pour y visiter le site archéologique du Bois-l'Abbé avec mes petits-enfants. Et la bonne nouvelle, c'est qu'on capte toujours ici Picardie. Je vous embrasse, René. Alors, vous savez d'où René nous a envoyé cette carte postale? 03 22 92 58 58 pour gagner vos deux billets pour le chemin de fer de la baie de Somme.
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0: Years Day, c'était YouTube sur votre radio ici Picardie. On joue dans une minute.
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0: Et on joue avec Bertrand ce matin. Bonjour Bertrand.
3: Bonjour Joseph.
0: Bertrand, on a reçu cette carte postale de René qui nous parle d'une ville qui n'est pas en Picardie, qui appartient à trois villes de la même famille, dont l'une est Picarde, mais c'est pas celle qu'on cherche. On cherche une ville à cheval sur la Brelle, et où il y a un parc archéologique. Bertrand, pour gagner vos deux billets pour le chemin de fer de la baie de Somme, est-ce que vous pouvez me dire où se trouve cette ville et quelle est cette ville surtout?
3: Alors c'est la ville de qui fait partie des trois villes sœurs.
0: Eh bien oui, des villes de la même famille, c'est une bonne réponse.
3: Exactement.
0: Bertrand. Trop facile pour vous en fait.
3: Ouais, merci.
0: c'est le talent. Bertrand, deux billets pour le chemin de fer de la baie de Somme, vous l'avez déjà pris ou pas le chemin de fer?
3: Oh, il y a très longtemps.
0: Oh, ça va être l'occasion d'y retourner un petit peu pour se balader sur la côte sans la voiture. Bertrand, dernière question.
3: Parfait.
0: Quelle est la première radio de la Somme?
3: Ici Picardie, bien sûr.
0: Bien sûr. Merci beaucoup, Bertrand, d'avoir joué avec nous. Je vous souhaite une bonne vadrouille et puis nous, on va continuer notre matinée. Merci, Bertrand. À très vite.
3: Merci encore. À très vite. Au revoir.
0: Et nous, on va, par exemple, vous donner le code du coffre pour demain. Vous me l'avez été nombreux à me le demander, nombreux et nombreuses. Demain, pour 50 euros, si vous êtes inscrit sur ici.fr, il faudra me donner le code 7012, 7012 pour le code de demain. Voilà, vous l'avez noté sur votre post-it et nous, on continue.
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0: Et Brian, de quoi on va parler dans quelques minutes?
5: On parlera des célébrations des 110 ans de la bataille de la Somme. Alors, ça a été commémoré tout au long de la semaine dans l'est du département. On vous proposera une interview qu'on a déjà entendue de l'historienne Franziska Evenberg, membre du Centre international de l'Israël de la Grande Guerre. Ça s'appelle revenu. On entendra un petit peu ce qu'elle nous dira justement sur les célébrations des 110 ans de la bataille de la Somme.
0: Mais avant, vous le savez, on va retrouver toute l'actualité, que ce soit de l'actualité en France et dans le monde, dans le 90 secondes. Qui va arriver dans 20 secondes, on va retrouver Arthur Fradin. Il y a beaucoup de choses dans l'actualité du jour, on l'a dit. On a beau être vendredi, c'est pas une journée tranquille. Coupe du Monde, bataille de la Somme, Tour de France, c'est une journée qui plus est, on peut dire, sportive. Allez, c'est l'heure de retrouver Arthur Fradin pour l'actu en France et dans le monde dans le 90 secondes.
6: Suite de l'aventure pour les Bleus à la Coupe du Monde de football, l'équipe de France doit éviter de tomber dans le piège paraguayen ce soir en huitième de finale. France-Paraguay, coup d'envoi 23h. Match à suivre en direct sur votre radio ici. Après cette nuit, on connaît l'ensemble des qualifiés pour les huitièmes de finale de ce mondial. L'Égypte, la Colombie et l'Argentine décrochent les derniers billets. Barcelone, rampe de lancement du 113e Tour de France. Aujourd'hui, c'est parti pour 3 semaines de course. Des Pyrénées à Paris, en passant par Bordeaux, le Périgord et l'Alsace. Au menu de cette première étape, un contre-la-montre par équipe, format pas vu sur le Tour depuis 2019. Le Charles de Gaulle va rentrer en France, annonce Emmanuel Macron. Le porte-avions français déployé au Moyen-Orient depuis un mois et demi repart vers son port d'attache de Toulon. Décision prise à la suite de l'accord signé entre l'Iran et les États-Unis et les négociations de paix bien entamées entre les deux pays. Un premier week-end des vacances d'été est chargé sur les routes. Bison futé, voie rouge dans le sens des départs dans le quart nord-ouest, c'est orange dans le reste du pays, avec un trafic dense vers l'Atlantique sur le pourtour méditerranéen et dans la vallée du Rhône. Et puis deux départements rebasculent en vigilance orange canicule à partir de midi, les Pyrénées-Orientales et l'Hérault, tous deux également placés en vigilance rouge au feu de forêt, tout comme le Gard, le Vaucluse, les Bouches-du-Rhône et l'Aude, où l'incendie qui a parcouru 950 hectares de végétation est désormais fixé.
0: Et on continue avec ce qui se passe dans la région. C'est avec vous, Brian Nicolas, dans l'info d'ici. On revient sur les 110 ans de la bataille de la Somme.
5: Oui, commémoré tout au long de la semaine dans l'est du département. On vous propose ce matin de réécouter l'interview de l'historienne Francisca Hemmenberg, membre du Centre international de l'historiel de la Grande Guerre à Péronne. Elle nous parle du film Battle of the Somme, tourné en 1916 par deux cinéastes anglais à la demande du gouvernement britannique. Un document exceptionnel.
7: C'est la première fois que le gouvernement britannique décide, plutôt que de faire des courts morceaux de films qui sont projetés avant d'autres films, par exemple dans les cinémas, de faire un montage plus long. Et donc celui-ci est en 5 parties pour faire 77 minutes. Donc c'est un film plus long qui du coup a le temps de montrer plus de choses et de faire une vraie mise en récit en quelque sorte de la bataille.
8: Comment a-t-il été tourné ce film ?
7: Alors il est tourné par deux professionnels du film britannique qui s'appellent Geoffrey Mullins et John McDowell. Et ils filment à proximité des sites de la bataille de la Somme. En amont, ils filment les troupes qui montent, ils filment différentes préparations, les discours qui préparent les soldats à la bataille. Certains éléments ont été filmés à l'arrière parce que la montée de la sorte de la tranchée pour partir à l'attaque, ça c'était compliqué à filmer en vrai, mais donc quelques éléments ont été filmés à l'arrière, mais le gros sont vraiment des scènes qui ont été tournées tout devant sur le front, et ils filment sur du vrai film qui tourne, donc il y a une partie de gestion de la matérialité en fait du film qui fait que voilà, il faut qu'il prévoie assez de films. À un moment, il est très inquiet parce qu'il veut filmer l'explosion de la grande mine sur le front, et il s'était lancé pour être sûr de la capter. À un moment, il se dit, mais mince, si elle a du retard, j'aurais pas le temps de changer ma bobine. Et il y a tout un aspect de la matérialité du film qui est assez fascinant.
8: Quel était le but de ce film ? C'était purement de la propagande ?
7: L'idée, c'était de remonter le moral du public britannique, donc c'est de la propagande dans ce sens-là. Mais c'est aussi la première fois que le public britannique plus large voit en autant de détails ce qui se passe sur le front en images animées. Ils avaient vu des images, des photos, bien sûr, mais c'est la première fois que autant de personnes voient ce qui se passe sur le front. Donc ça a un grand rôle aussi de formation, en gros, de la perception commune de ce qu'était la Première Guerre mondiale. On estime à 20 millions le nombre de personnes qui l'ont vu au Royaume-Uni, sur une population d'un peu plus de 40 peut-être. Donc c'est vraiment très important dans la perception publique de ce qu'était la Première Guerre mondiale.
5: Le film est inscrit depuis 2004 au registre Mémoire du Monde de l'UNESCO.
0: Un témoignage rare dans le journal de 9h, Brian.
5: Mais celui du père de Sarah, jeune femme de 21 ans, poignardée la semaine dernière dans son appartement du quartier Saint-Acheul d'Amiens. Une semaine après les faits, Marc demande que justice soit faite dans moins d'une trentaine de minutes. Et puis vous nous parlez de la météo d'abord quand même, Joseph.
0: Mais je vous en parle,
5: En plus du beau temps.
0: Il va faire beau toute la journée avec des températures assez douces. Météo France observe actuellement 13 degrés à Doulan, 14 degrés à Albert-Élan, 15 degrés à Abbeville, Beauvais, Crèvecœur-le-Grand-Noyon et Saint-Quentin, 16 degrés à Amiens. Si vous avez prévu de sortir cet après-midi, attention parce qu'il va y avoir du soleil. Les températures sont assez fraîches, hein, 20 degrés sur la côte Picarde, entre 23 et 28 degrés dans les terres. Mais lundi suivant, quand même de 8, ça va taper relativement fort. Évitez de vous exposer au soleil entre midi et 16h.
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0: La circulation est fluide actuellement en Picardie, mais attention, en gare, il y a quelques soucis, notamment en gare d'Amiens. Le train de 9h11 pour l'Île-Flandre, c'est un TER, partira avec 3h15 de retard. Je vous conseille plutôt de prendre le train de 9h38, ça sera plus simple que d'attendre celui de 9h11, si vous le pouvez. En gare TGV de Picardie, le train de 13h39 pour Bruxelles Midi partira avec 1 heure de retard. Et en gare de Beauvais, le train de 10h37 pour Paris-Gare du Nord est supprimé. Si vous voyez quoi que ce soit sur votre trajet ou en gare, vous pouvez nous appeler 03 22 92 58 58. Même numéro de téléphone sur WhatsApp. Vous pouvez aussi trouver l'essence la moins chère sur le site ici.fr. Notamment, on y apprend qu'à Abbeville, le gasoil le moins cher, c'est au Leclerc de Pont-Rémy. Il est à 1,79€ le litre.
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0: Bonne matinée avec Ici Picardie et la musique d'Ici Picardie. Tout de suite, trois cafés gourmands à nos souvenirs. Comment

0: À nos souvenirs, les trois cafés gourmands. On passe la matinée ensemble et on a plein de choses pour vous.
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0: Ici Matin, c'est la radio qui vous accompagne chaque jour avec des infos dans la région, de l'actu. Et là, on va vous parler de Fort Boyard dans quelques minutes. Et oui, l'émission revient ce soir, ça sent les vacances tout de suite, plein de souvenirs, avec un nouveau présentateur, c'est Cyril Ferraud, qui sera aux commandes du Fort. On va le retrouver, son interview, juste après les pronos du patron, tout de suite. Et on va du côté de Beauval, on retrouve Marie-Lise. Bonjour Marie.
4: Bonjour à tous.
0: Bon alors, pronos du patron, c'est le moment de faire les courses. C'est où on va où? C'est quelle course?
4: Oh bah écoutez, je ne sais même plus. J'ai regardé hier, mais je me rappelle déjà plus.
0: On est à Angers. Quatrième course, 16 partants. Marie-Lise à Beauval, quels sont vos pronos?
4: Alors, le 5, l'As, le 3, le 6, le 11... Le 2, le 12, en cas de non-partant, le 13, et le 2 sur 4, le 5, hélas.
0: Le 2 sur 4, le 5, hélas. Juste, je vais donner leur nom. Alors, vos pronos, c'est I Love Jocelyn, numéro 5. Le 1, c'est Install d'Alouette. Le 3, c'est Icar des Valois. Le 6, c'est Inédit du Pavillon. On ne l'attendait pas, celui-là. Le 11, Idéfix JM. Le 2, Issia de Charlie. Le 12, Houston de Queenie. Et le 13, pour leur encadrement partant, c'est Impact Player. J'adore les noms. Bon, comment ça se passe à Beauval aujourd'hui?
4: Je viens d'aller à la boulangerie. On a une boulangerie qui est ouverte depuis hier matin. On est content.
0: Toute nouvelle boulangerie, c'est bien ça.
4: Ouais. Ah oui, c'est très bien, ça manquait. Hein.
0: Et ça fait juste boulangerie ou il y a d'autres choses dedans?
4: Il y a des pâtisseries, j'ai vu ce matin, mais je pense qu'ils font des sandwichs aussi, des choses comme ça.
0: Ça c'est la grande nouveauté à Beauval.
4: Ouais.
0: Bah, allez, achetez votre pain, votre baguette, votre croissant, c'est bien de soutenir les nouveaux commerçants qui s'installent. Merci beaucoup Marie-Lise.
4: Il n'y a pas de quoi, bonne journée à tout le monde.
0: Très bonne journée et à très vite. Fort Boyard, on en parle dans deux minutes.
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0: Et avant de retrouver Cyril Ferraud pour nous parler de Fort Boyard, petit plaisir matinal et musical, Chris Burke, tout de suite avec High on Emotion.

0: Chris de Burg à l'instant avec Eye on Emotion. C'est le retour de l'été. Forcément, il y a un rendez-vous incontournable à la télévision ce soir. Fort Boyard revient avec une nouvelle saison pleine de changements, dont un nouvel animateur à la tête du Fort. C'est Cyril Ferraud qui vient remplacer Olivier Mine. Bonjour Cyril. Alors, comment s'est passée la passation des clés du Fort avec Olivier ?
1: Très bien, puisque c'est la première personne que j'ai appelée quand on s'est tapé dans la main avec la chaîne. Vraiment, on a signé le matin, je l'ai appelé l'après-midi pour lui dire, pour lui annoncer, parce que je trouve que c'est l'élégance. On est dans un métier qui parfois manque un peu d'élégance, et Olivier est quelqu'un d'élégant, moi aussi je crois, et il a eu lui-même l'élégance de m'envoyer un texto le premier jour des tournages pour me souhaiter bonne chance et me dire « prends autant de plaisir sur ce caillou, comme il l'appelle, que ce que j'ai pris pendant 23 ans ».
0: Et cette année, en plus de vous, il y a pas mal de nouveautés, dont le retour d'anonymes sur le Fort et des anonymes au milieu des personnalités.
1: Alors, j'y tenais absolument. Je trouvais que le symbole était beau. Moi qui suis un fan de la première heure de Fort Boyard, de rouvrir les portes du Fort aux Français. C'est une émission qui appartient à tous les Français. On a tous grandi avec Fort Boyard, on l'a quelque part tous dans le cœur. Donc, de dire, cette année, ça y est, tout le monde va pouvoir à nouveau participer à Fort Boyard avec une équipe de célébrités, puisqu'on garde quand même 5 célébrités par équipe et donc un anonyme. On a fait un casting ultra discret. C'est-à-dire qu'on voulait que ce soit la surprise. Donc, la production s'est plongée dans les mails, les courriers de candidatures qu'ils avaient pu recevoir pour des émissions qu'ils ont produites. Moi, par exemple, sur les Jeux quotidiens, je mettais de côté les fiches de candidats qui disaient « Ah, je rêverais de participer à Fort Boyard », comme ça, sans rien dire. Je notais le nom et le numéro de téléphone. Et on les a appelés pour leur dire « On prépare une émission de deuxième partie de soirée dans laquelle des anonymes viendront affronter des épreuves du Fort ». Ils nous ont tous dit « Ok » et on les a rappelés quelques jours avant le tournage pour leur dire « En fait, vous allez participer au vrai Fort Boyard avec des célébrités ». Et ils ont tous fait des bonds de joie au téléphone quand on leur a annoncé la nouvelle.
0: Ça, c'est pour les petits nouveaux, mais il y a aussi un ancien, un habitué, un personnage qu'on aime particulièrement, Aïssi Picardie. Est-ce qu'on va recroiser Willy Rovelli dans les couloirs ?
1: Mais il est toujours là, Willy, évidemment. Et Willy, son personnage évolue aussi, puisque l'une des nouveautés de cette année, ce sont les temps forts. C'est-à-dire que pendant leur aventure, les candidats vont être convoqués à 5 aventures spéciales qu'on appelle des temps forts pour gagner de l'argent pour l'association. C'est-à-dire qu'ils vont pouvoir remporter jusqu'à 10 000 euros avant même la salle du Trésor, et notamment chez Willy Rovelli, puisque cette année, ils vont toujours devoir manger des trucs pas ragoûtants du tout, mais ils vont avoir le choix. Ils vont avoir un plat pour 500 euros, un plat pour 1000 euros et un plat pour 2000 euros. Évidemment, vous imaginez que le 500 euros, bon, il est pas bon. Le 1000 euros, il est pas bon du tout. Et le 2000 euros, il est très, très, très, très dégueu. Mais pour se dépasser pour l'association, ils vont pouvoir manger pour récolter des boyards grâce à Willy.
0: Mais il y a aussi plein d'autres nouvelles épreuves, non ? Vous pouvez nous en parler, j'espère ?
1: Alors, je peux vous en faire deux. Il y en a une qui s'appelle l'escalier glissant, qui va vraiment être la plus drôle épreuve de cette année. C'est un escalier qu'il faut gravir. Le problème, c'est qu'il est très très neuf et très très très très glissant. Il faut arriver au sommet de l'escalier avec un seau de savon. Et donc, ça nous a offert les plus belles gamelles de cet été. Et le deuxième, c'est plutôt une aventure incroyable qui s'appelle le tremplin. À 25 mètres de hauteur, imaginez-vous, au sommet du Fort, un tremplin qui va vers la mer et sur lequel il va falloir s'élancer à vélo. C'est-à-dire que les candidats vont véritablement voler et prendre de l'élan sur ce tremplin. Ils vont se retrouver à 25 mètres au-dessus de la mer à voler pour attraper la cartouche indice. C'est l'une des épreuves les plus waouh de toute l'histoire de Fort Boyard.
0: On a hâte de découvrir ça. Merci beaucoup Cyril Ferraud. On vous retrouve donc ce soir pour votre premier Fort Boyard en tant qu'animateur. C'est sur France 2 à partir de 20h50 et c'est avec votre radio ici. Dans quelques minutes, pour se préparer pour le Fort peut-être, on va se mettre au sport. Mais avant, dansons avec Céline Dion.

0: dans son Céline Dion à l'instant sur votre radio, ici Picardie. Juste pour vous avertir, la semaine prochaine à Beauvais, ça sera l'Olympique Tour 2026 à partir de lundi jusqu'à vendredi, chaque après-midi de 14h à 18h. Vous allez pouvoir vous initier aux disciplines olympiques et paralympiques. Ça se passe à différents endroits du parc. N'hésitez pas à vous renseigner sur le site beauvaisie.fr pour avoir toutes ces astuces sportives. Et justement, on va se mettre au sport dans 30 secondes.
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0: Ici Picardie, on pense peut-être à tort que les vacances, c'est le bon moment pour faire farniente, pour se poser, surtout ne rien faire, bien manger, profiter d'un apéritif avec une bonne limonade en terrasse. Mais oui, on ne s'est pas posé la question. Et si les vacances étaient finalement le meilleur moment pour se remettre en mouvement, dans 2 minutes pour être en forme, notre coach sportif Nordine Attab nous explique pourquoi.
4: On pense souvent qu'il faut attendre la rentrée, le lundi ou même le mois de janvier pour reprendre une activité physique. Pourtant, les vacances sont probablement l'un des meilleurs moments pour s'y remettre. On a souvent un peu plus de temps, on est moins pris par les contraintes et surtout, on n'a pas besoin de viser tout de suite des séances de sport intensives. On débute tranquillement par de la marche active. Au final, l'idée c'est de profiter d'une balade en vacances, en bord de mer, en montagne ou simplement près de chez vous pour accélérer légèrement le rythme pendant quelques minutes. Allez, on y va. On débute durant 30 secondes, une petite marche à la cool. 3, 2, 1, et là, on accélère un peu le pas. N'hésitez pas à y mettre les bras. Et après 30 secondes, on se détend. Et on remarche à nouveau tranquillement. Et grâce à ça, vous allez solliciter le système cardiovasculaire et les muscles des jambes. Et vous pouvez effectuer cet exercice durant 10 minutes.
0: Ouais, j'aime bien ça. Ça m'évite d'en faire trop.
4: Exactement. L'erreur est souvent de vouloir reprendre trop vite. Alors que l'essentiel est d'abord de retrouver le plaisir de bouger. Tiens, on va continuer par un deuxième exercice. Debout, dos à un mur, à peu près à 50 cm du mur. Et à partir de là, vous allez tendre les bras devant vous. Et là, tranquillement, vous allez effectuer un mouvement de rotation du buste vers la droite afin que le bras droit vienne toucher le mur avec la main. Et vous revenez en position. Même chose de l'autre côté, vous effectuez un mouvement de rotation sur la gauche afin que la main gauche vienne toucher le mur. Et plus vous allez être loin du mur, plus la rotation va être importante. Et grâce à ça, vous allez avoir un exercice très sympa de mobilité articulaire et de relâchement musculaire. Et vous pouvez effectuer 3 séries de 20 répétitions. Au final, l'été, c'est une formidable occasion de remettre le corps en mouvement. Allez, à vous de jouer.
0: Oui, j'aime bien, moi aussi, ça me donne envie de me balader. Peut-être même d'aller me balader en forêt. D'ailleurs, je ne sais pas si vous saviez, mais dans les forêts de Compiègne, notamment, il y a le Festival des Forêts. Et vous allez pouvoir vous balader, écouter les oiseaux qui chantent, et même, pourquoi pas, un orchestre tout entier. C'est ce qui va vous arriver si vous allez en forêt de Compiègne, car jusqu'à dimanche se déroule le Festival des Forêts de Compiègne. Le principe, c'est de mettre à l'honneur la musique classique en forêt, un concept original qui existe depuis 33 ans à Compiègne. Et pour la 34e édition, il y a beaucoup de choses proposées, hein. 16 concerts, 200 artistes, le tout à travers 15 lieux différents. C'est toujours en lien avec la forêt. Le Festival des Forêts de Compagne, ça se passe chez nous. Donc n'hésitez pas à rester à l'écoute. Entre 9h et 10h, on a plein de jolies choses. On va découvrir, on va se balader, on va aller découvrir l'histoire de la gare d'Abbeville. On va vous parler du musée de la figurine de Compiègne. Et on va découvrir la montagne de Frise et son histoire.
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0: 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Des informations, Brian Nicolas, le papa de Sarah veut que justice soit faite.
5: Oui, un témoignage rare ce matin sur Ici Picard. Une semaine après la mort de sa fille, poignardée dans son appartement du quartier Saint-Acheul d'Amiens. C'est le 49e féminicide en France depuis le début de l'année. Mise en examen pour meurtre, l'ex-conjoint de la victime, dont elle était séparée depuis quasiment un an, a été placé en détention provisoire. Pour le moment, le jeune homme nie les faits. Le papa de Sarah, Marc, confie sa douleur à notre journaliste Nicolas Fillon.
6: C'était une fille géniale. Elle répondait beaucoup de joie autour d'elle. Comme on dit, elle était solaire. Ouais, c'est pour ça qu'elle avait un talent incroyable. Si elle croisait quelqu'un de triste, cette personne la repartait avec un sourire. Elle se préoccupait toujours plus de ses copines que de sa propre existence à elle. Elle faisait toujours passer les gens avant.
7: Vous étiez proche d'elle, très proche d'elle?
6: De plus en plus. En fait, elle avait 20 ans. Elle aurait eu 21 ans au mois de décembre. Elle me parlait de choses d'adulte, de son travail, de ses projets, de ce qu'elle voulait faire. C'est là en fait où on se projette sur ce qu'elle va vraiment devenir.
7: Qu'est-ce qu'elle voulait devenir?
6: Elle voulait qu'on soit fiers d'elle, ce qui était le cas. Elle voulait, voilà, ses projets, pouvoir décorer son appartement, éventuellement acheter une maison plus tard, et commencer à parler de ça. Donc ça, c'était assez intéressant à partager.
7: Qu'est-ce que vous attendez de la justice aujourd'hui?
6: Qu'elle soit sévère. Qu'elle soit sévère et que les gens comprennent qu'on ne peut pas ôter une vie comme ça impunément.
5: Un témoignage à retrouver en vidéo sur nos réseaux sociaux. Un hommage à Sarah sera d'ailleurs rendu jeudi matin. Ce sera à la cathédrale d'Amiens. Une mobilisation pour une loi intégrale contre les violences faites aux enfants. Elle fait suite à l'affaire Liana, petite fille de 11 ans tuée dans le Gers à la fin du mois de mai. La CGT et le collectif Agir pour les enfants appellent donc à un rassemblement à Compiègne dans l'Oise. Rendez-vous 15h, place Saint-Jacques.
0: Les routes sont chargées, Brian, aujourd'hui pour les grandes vacances.
5: Oui, vous nous écoutez d'ailleurs peut-être depuis votre voiture. Attention à ne pas être trop pressé et surtout à respecter les limitations de vitesse. Les gendarmes sont là pour se l'assurer. Pour ça, des contrôles vont être mis en place tout le week-end. Une présence plus que nécessaire pour Adeline Kergouet Dugas, sous-préfète de Montdidier, qui supervise les opérations.
8: C'est très important, surtout quand on voit l'accidentalité ces derniers temps, où il est important de finalement de montrer les forces de l'ordre. Ça permet à la rigueur de lever le pied et autres. Et donc ça fait en lui-même de la pédagogie. Déjà, avant même de pouvoir arrêter les gens, il y a ce volet pédagogique. Donc, très important. Là, on va avoir beaucoup de personnes qui partent. C'est nécessaire de faire ces petits rappels un peu.
9: Là, gros week-end, qu'est-ce que vous dites aux automobilistes?
8: De prendre toutes les mesures nécessaires. C'est-à-dire, on vérifie son véhicule avant de partir. Donc, les mesures de bon sens, on voit la pression. On voit tout ce qui est freinage, on fait attention à pas trop charger son véhicule. Surtout, on se repose avant de prendre le volant. C'est vrai qu'on est tenté de partir en vacances rapidement, mais il vaut mieux se reposer un peu avant de prendre la route. Le phénomène somnolence est tout aussi dangereux finalement que les addictions et autres. Donc, il faut gérer aussi ce volet-là.
5: Chaque année, environ 600 personnes meurent sur les routes en France sur le mois de juillet et d'août. L'urbex reste une activité dangereuse. Les messages ce matin des pompiers de la Somme au sujet de cette pratique illégale qui consiste à se rendre dans des lieux abandonnés ou fermés au public. Hier après-midi, un adolescent de 15 ans s'est fracturé la cheville alors qu'il explorait une usine désaffectée. C'était dans la rue Bruno Daguet à Amiens.
0: Le Tour de France part aujourd'hui de Barcelone.
5: Oui, la grande boucle commencera ce soir avec un contre-la-montre par équipe. Un grand favori, le Slovène Tadej Pogacar, tenant du titre qui vise un 5e sacre. Ça le ferait rentrer dans un cercle très fermé des légendes du Tour. Côté français, les regards seront aussi tournés vers leur prodige de 19 ans, Paul Sexas. Le Tour, évidemment, à vivre en intégralité sur Ici Picardie. Et puis, l'équipe de France ira-t-elle en quart de finale? Réponse à cette question ce soir, après le prochain match des Bleus au Mondial de foot. Ça sera contre le Paraguay à 23h. Française. Pour certains, une autre question se pose. Est-ce que je vais valider mon prono MPP? C'est le quotidien des utilisateurs de l'application Mon Petit Prono depuis le début de la compétition. L'objectif, gagner le maximum de points en pronostiquant les bons scores. Des ligues sont créées entre amis, en famille et même entre collègues, comme au magasin Intersport de Glizy. Une véritable compétition qui s'est installée entre les employés, Julien Francisco.
10: Le leader du classement du magasin, c'est lui. Valentin est le responsable du rayon course à pied.
11: Alors, groupe magasin, je suis devant, avec 3400 points, 49 bons pronos et 11 scores exacts.
10: Valentin survole les débats, en même temps, il laisse peu de place au hasard. Il analyse les matchs, les regarde presque tous, même s'il termine tard et qu'il travaille le lendemain. Au rayon football, Ryan fait ce qu'il peut pour recoller au classement, mais il est sur une mauvaise série.
11: Là, c'est un peu plus dur. J'avais mis l'Allemagne, forcément, qui a perdu. J'avais mis la Côte d'Ivoire contre la Norvège, c'est pas passé. Et j'avais tenté l'Équateur contre le Mexique, c'est pas bon non plus. Mais je garde mon x2 pour ce soir. j'ai confiance.
10: Et pour le match de l'équipe de France ce soir, Léa aussi compte bien se ressaisir. Elle est bonne dernière du classement du magasin.
8: C'est vrai que j'arrive pas, je suis dernière depuis un petit moment. Et c'est bon, c'est pas grave, c'est bon enfant. Et puis franchement, c'est bien, ça rapproche aussi dans le sens où on regarde souvent les résultats ensemble. On taquine le dernier, on félicite le premier. Enfin, je trouve ça vraiment super.
10: Et pour rajouter un petit peu de piment, les trois premiers du classement se verront offrir des lots par le magasin.
5: Alors pour savoir si votre prono sera validé ou non, ça se passe évidemment sur Ici Picardie. Votre radio locale vous fait vivre le match de l'équipe de France en intégralité.
12: Bon, vous, Joseph, je sais que vous attendrez ça. Vous avez pris votre prono déjà, quand même, j'espère.
0: Ouais, mais je suis pas confiant. Ah, bon, là, je suis en train de regarder, là, sur mon petit prono. Je suis pas.
5: Non, c'est pas.
0: J'avais bien commencé.
5: Bah oui, mais c'est toujours comme ça.
0: Et après, je sais pas, il y a eu des choses qui se sont mal passées. J'avais mis un peu au pif au départ, ça s'est bien passé. J'ai commencé à regarder.
5: Mais en même temps,
0: là, j'ai eu tout faux.
5: Il y a du niveau ici, Picard. Il y en a certains qui sont bons dans les pronostics. Hein.
0: Ouais, vous êtes où, vous d'ailleurs, là?
5: Moi, je sais pas si je suis devant vous. J'espère.
0: ça fait mal.
5: Je sais pas.
0: Si c'est possible, parce que je suis vraiment à la fin. Après, oui, vous êtes juste devant moi. Vous avez. Ah bah.

0: 11 pour l'Île-Flandre partira avec 3h15 de retard. En gare TGV de Picardie, c'est le train de 13h39 pour Bruxelles Midi qui aura une heure de retard au départ. En gare de Beauvais, attention, c'est le train de 10h37 pour Paris-Gare du Nord qui est supprimé. Si vous voyez quoi que ce soit sur la route ou en gare d'inhabituel, vous pouvez nous prévenir 03 22 92 58 58.
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0: La bonne nouvelle, c'est que quels que soient nos pronos, quels que soient nos scores, on a tous la même musique et de la musique qui fait plaisir. Tout de suite, Abba avec Fernando.

0: Fernando, chanson de ABBA à l'instant sur votre radio, ici Picardie.
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0: Bienvenue chez vous, on a plein de conseils pour vous le week-end, l'été, on va parler d'idées sorties avec Somme Tourisme, on ira voir notamment les 110 ans de la bataille de la Somme qui sont célébrés à Albert, on va aller découvrir l'histoire derrière la gare d'Abbeville, on a des idées sorties, notamment des entrées gratuites, un bon plan, entrée gratuite au musée de la figurine de Compiègne, mais tout de suite on va jardiner puisque l'été au jardin...

0: Avec ICI Picardie, c'est tous les bons conseils de nos jardiniers pour bien s'occuper de son potager et de son jardin. L'été, Louis, on peut le dire, la météo est incertaine en Picardie et ça peut perturber notre jardin.
1: Ouais, c'est vrai que en Picardie, on sait jamais trop du temps, du beau temps, même en plein été, parfois on a des journées un peu moins belles que d'autres, du changement donc de météo assez fréquent qui peut perturber nos jardins, vous avez raison de le dire. On va en parler avec Odile Henbert, notre jardinière. Bonjour Odile.
2: Bonjour Louis, bonjour à tous.
1: Bon, le changement de temps dans le jardin, ça fait que parfois c'est un peu le bazar. Comment on fait pour équilibrer notre jardin alors que la météo pour le temps n'est pas équilibrée par moment?
2: Enfin, disons que la météo n'est pas équilibrée, ça a déjà existé, mais enfin, effectivement, il y a de plus en plus de maladies qui arrivent donc sur les plantes et sur les arbres fruitiers, etc., même les plantes d'intérieur, d'ailleurs.
1: Et oui, il n'y a qu'à voir au mois de juin, on avait des quasi-canicules, après on prenait des seaux d'eau.
2: Enfin, on a eu presque 3 ans de pluie, et ouais. le souci, c'est que nous n'avons plus d'hiver.
1: Et oui,
2: alors... Si nous avions des hivers...
1: Ça changerait tout.
2: Mais oui, puisque les petits insectes, les bestioles, enfin, etc., disons nuisibles, s'en irait.
1: Alors, on fait comment justement pour lutter contre tout ça, Odile?
2: Alors, contre lutter tout ça, il y a plusieurs choses. Par exemple, pour les arbres fruitiers, tout le monde me dit la molidiose, la tavelure, etc., les chancres, etc. Vous pouvez procéder par perfusion. Vous achetez un perfuseur, et ça, peu de gens le font.
1: Ouais.
2: Donc, le perfuseur, c'est une petite boîte, si je puis dire, dans laquelle on met des huiles essentielles, avec une petite seringue à la base. Donc, on fait un petit trou dans le tronc, pas plus de 5 mm à 1 cm. Oui, très important. Et puis, on le tient avec une sangle. On remplit le perfuseur et comme ça, on le fait surtout en avril, mai, juin, quand la sève monte. Et à ce moment-là, donc, les huiles essentielles ou ce qu'on a mis dans le perfuseur, donc les produits vont rentrer dans la sève. Et donc, ça va monter dans l'arbre et ça va l'aider.
1: Et alors, qu'est-ce qu'on peut faire d'autre en plein été pour lutter un peu contre tout ça?
2: Ce qu'on peut faire aussi, c'est donc faire de la prévention. Mais il est un peu tard, donc maintenant il faut plutôt soigner. Donc, on peut associer des plantes dans le potager. On peut aussi planter certaines plantes au pied des arbres fruitiers pour, j'allais dire, les renforcer, pour lutter contre les maladies. En ce moment, il y a beaucoup de chenilles processionnaires, par exemple.
1: Ah, justement, tous ces conseils pour lutter contre ça, les associations favorable aussi. Enfin, tout ça, c'est à nous de les proposer, et ce, tout au long de l'été. Merci beaucoup, Odile. On se retrouvera bientôt, alors.
2: Pas de souci.
0: Jean-Claude Auger, Odile Henbert, Didier Bizet et Laurent Dehaï, les jardiniers d'ICI Picardie, vous donnent les meilleurs conseils cet été. C'est chaque week-end. Des idées sorties en Picardie, il peut y avoir plein de choses, mais surtout on peut compter sur Somme Tourisme pour nous donner les bons plans dans la région. Ce sera juste après Thierry Pastor sur des musiques noires, tout de suite sur votre radio locale. Première radio de la Somme, vous la savez, ICI Picardie.

0: Ici Picardie, tout en musique avec Thierry Pastor ce matin.
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1: Et comme chaque week-end, on va retrouver Aurélie Wallet de Somme Tourisme pour nous dire ce qu'il y a à voir, à faire dans la région ce week-end. Bonjour Aurélie.
3: Bonjour Joseph.
1: Alors on commence avec une sortie du côté d'Albert.
3: On va au village mémoire, c'est au sein du jardin public d'Albert, c'est dans le cadre du 110e anniversaire de la bataille de la Somme. Et on a un grand week-end pour commémorer cette bataille. Ça démarre aujourd'hui samedi à 10h avec un défilé. Et à 11h ce sera l'inauguration. Il faut savoir que c'est une des plus grosses reconstitutions, enfin le plus grand nombre de reconstituteurs, 14-18, qui sera rassemblé dans le jardin public d'Albert. On est en totale immersion. Ils vont vous faire découvrir les équipements, les uniformes, la vie des soldats pendant la bataille. Il y a même la reconstitution d'une infirmerie allemande où on triait, on gérait les blessés. Un camp des petits poilus pour les enfants, des parcours du combattant pour les enfants également. Tous les acteurs de la mémoire qui seront rassemblés, des ateliers. Donc c'est un village qui est proposé par le musée Somme 1916 et Perrine Laguide. À 18h30 aujourd'hui, on a la projection aussi du court-métrage de Sound of de Somme et un concert de cornemuse, et on poursuit avec une guinguette le soir, et ça continue aussi demain avec les mêmes animations, et à 18h on termine ce week-end commémoratif par un concert du chœur de la garde républicaine au sein de la basilique Notre-Dame d'Albert.
1: Et je ne sais pas si c'est une animation, mais on peut dire ça comme ça. Ici Picardie sera à Albert de 14h à 17h. On sera en direct pour vous faire vivre cet événement avec Brian Mayer. À Amiens, ce week-end, ce sont les Tentaculaires.
3: 15 compagnies qui investissent l'espace public et qui nous révèlent un peu toute la palette des arts de la rue. Il y a du théâtre, du cirque, de la danse, des marionnettes, du clown, de la musique. Le parc de l'Évêché, c'est un peu le cœur battant du festival avec toutes les attractions foraines. Il y a la guinguette du Bosquet aussi, vous pouvez boire un verre, il y a des food trucks pour vous restaurer. Les compagnies de Catalogne sont à l'honneur cette année. Il y a notamment un orchestre spécialisé dans les cérémonies funéraires qui sera présent, mais rien ne va aller comme espéré, et nos maîtres de cérémonie vont un peu semer la pagaille jusqu'à rendre les funérailles à mourir de rire, c'est rare. On a aussi du cirque aérien sous la verrière de la gare, deux frangins qui se retrouvent dans la cour de l'hôtel de ville, qui sont à la fois drôles et sensibles, que tout oppose, et qui vont rendre hommage à leur père. Donc entre eux, performance ratée et défi boiteux. On retrouve aussi 5 personnes qui sont bloquées sur un parking sur la place de la cathédrale et qui vont être obligées de s'entendre et de se mettre d'accord pour repartir. Et ce soir, on a un spectacle à 23h devant le cirque qui sera spectaculaire et hypnotique, qui mêle des orgues à feu, des percussions, la pyrotechnie. Et les spectacles se poursuivent demain, dimanche, toute la journée dans la ville. Et ne manquez pas d'aller voir les fameuses tentacules qui sortent du beffroi et du cirque.
1: Merci beaucoup Aurélie, à demain.
3: À demain.
1: Et si vous êtes en vadrouille dans la région, vous passerez peut-être par la gare d'Abbeville. Et justement, on va découvrir l'histoire de cette gare avec Victoire Jacquet et Jacques. Ce sera juste après Laurent Voulzy, Le pouvoir des fleurs.
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0: Laurent Voulzy sur ICI Picardie avec Le Pouvoir des Fleurs. Tête Maintrain, c'est l'histoire de notre chemin de fer Picard. C'est tout l'été, une escale en gare d'Abbeville ce matin. On va retrouver Jacques sur le quai et il est dans son élément puisqu'il est cheminot depuis 25 ans. Il raconte tous ses secrets à Victoire Jacquet.
1: Il desservira Noisiel, Abbeville, Amiens et Longo.
2: Et c'est bon, les portes s'ouvrent. Et voilà, elle est là, magnifique. Ça annonce quand même la mer. Terminus, tout le monde descend. On est à Abbeville. Avec Jacques.
3: Bonjour, bonjour, bonjour.
2: Depuis 1862, ce style un petit peu régional balnéaire.
3: C'est une gare quand même qui est assez intéressante par son style. Cette gare, elle a été un petit peu initiée par le roi Louis-Philippe pour son amie la reine Victoria. Un point de chute pour aller prendre les eaux et se rendre à la gare de Eu.
2: Et puis j'en profite aussi, selon le dernier chiffre de 2022, 820 000 passagers sont passés par ici, quand même. Le 15 décembre 1990, ici,
3: Oh là là.
2: Vous faites ce qu'on appelle dans la carrière des cheminots, votre dernier train. Alors c'est le conduire pour la dernière fois. Il y a une petite bamboche après, il y a une petite fête.
3: C'est une petite fête, disons que c'est une tradition, enfin c'était une tradition pour la solidarité, la reconnaissance et puis le plaisir. Moi personnellement j'ai réalisé un rêve de gosse, 8 ans et demi je voulais conduire les trains, j'y suis arrivé. On est allé manger au petit bar là, avant la gare là, chez Dominique, enfin un petit casse-croûte et ils ont accroché la banderole, le dernier train du conducteur.
2: Alors là, ce que je regarde, c'est qu'autour, il y a plein de choses qui ont été changées un petit peu dans leur vocation. L'ancienne halle CERNAM, Service National de Messagerie, qui a été fermée en 98. Vous me montrez là derrière nous. Ça a été transformé en un bâtiment qui s'appelle aujourd'hui Garopole.
3: Par contre, avant, c'était l'ancienne Economa, c'est-à-dire le lieu où les cheminots, les familles de cheminots, venaient se ravitailler en épicerie, en tout ce qu'on veut.
2: Parce qu'Abbeville a eu une importante cité cheminote dans laquelle vous avez habité.
3: Oui, c'est une cité qui a abrité beaucoup de cheminots d'activité, à telle importance que lorsque les cheminots qui habitaient les cités étaient obligés de déménager à leur départ en retraite pour pouvoir loger d'autres demandeurs de logement.
2: Je fais des petites photos qu'on va pouvoir retrouver sur le site de France Bleu Picardie, mais Jacques, je vous emmène au buffet de la gare.
3: Bon, mais on boit un coup là-bas, non.
0: Tête Maintrain, les gares de notre région, chaque week-end sur votre radio, ici Picardie. On va continuer notre vadrouille dans la région en découvrant le musée de la figurine de Compiègne. Ce sera juste après cette chanson de Charles Doré, Famille ou pas famille. Merci de passer cette matinée en aussi bonne compagnie. Ah.

0: Charles Doré avec famille ou pas famille.
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0: S'il faut voir les choses en grand, généralement, en Picardie, on vous invite à les découvrir en petit.
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0: Le musée de la figurine de Compiègne a rouvert ses portes à Compiègne donc, et pour fêter ce retour, l'entrée du musée est gratuite jusqu'au 16 août. La figurine est un exercice millénaire, oui, il existe depuis la préhistoire et ça a perduré jusqu'au Warhammer, vous savez, ces créatures fantastiques issues des jeux de rôle, en passant bien sûr par les soldats de Napoléon. Et justement, parmi les beaux espaces à découvrir, il y a la bataille de Waterloo qui se déploie sur 21 mètres carrés avec 12 000 figurines. Vous pouvez aussi voir la reconstitution de l'avenue du Tsar, Nicolas II et de la tsarine Alexandra au château de Compiègne. La scène date de 1901. Elle est ici reconstituée avec quelques 2500 figurines. Lors de votre visite, vous croiserez des tablettes avec des jeux cherche ou trouve, des panneaux d'explications pour les enfants comme pour les adultes et des explications sur les différents types de figurines et comment elles sont fabriquées. C'est dépaysant, tout neuf et gratuit en ce moment. C'est le musée de la figurine de Compiègne. 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
0: Parce que c'est toujours l'heure du petit déjeuner quelque part. Tout de suite, Breakfast in America, Supertramp.

0: Supertramp avec Breakfast in America. C'est l'heure de votre rendez-vous comme une histoire. Un lieu insolite, une anecdote inattendue de nos villages picards. C'est avec vous Antoine Co. Bonjour Antoine.
1: Bonjour Joseph.
0: On part à la montagne aujourd'hui.
1: Oui, à la montagne de Frise, altitude 80 mètres. On est dans la haute vallée de la Somme, au-dessus des méandres du fleuve qui se font ici marais et étangs. Le paradis des pêcheurs. Frise abrite un lari, un coteau calcaire en aplomb du fleuve Somme qui offre une végétation quasi méditerranéenne. Un endroit paisible qui a pourtant connu la fureur de la guerre en 14-18, les randonneurs pique-niquent et les moutons pèsent dans des vestiges de tranchées et des trous d'obus, redevenus aujourd'hui le plus beau belvédère de la Somme.
0: Direction donc la montagne de Frise qui a sa place dans la littérature grâce à l'écrivain Blaise Cendrars.
1: Oui, Blaise Cendrars, voyageur, poète et suisse qui en 1914 va s'engager dans la Légion étrangère pour combattre dans les tranchées. Il atterrit dans la Somme à Frise justement de novembre 1914 à avril 1915. Là, il est envoyé en Champagne où il reçoit des rafales de mitrailleuses. Il doit être amputé du bras droit au-dessus du coude. Le poète Cendrars mettra plus d'un an à se remettre à l'écriture. Ce sera dorénavant de la main gauche et en prose. Blaise Cendrars connaît un succès planétaire en 1925 avec son livre L'or sur la conquête de l'Ouest. Et presque 20 ans plus tard, en 1946, il publie La main coupée, ses mémoires sur son expérience de guerre. Un livre dans lequel il rend hommage à tous ses camarades qu'il a croisés dans cette boucherie qu'il parvient à transformer en aventure humaine, en leçon d'amitié. Et dans lequel il dépeint Frise, sa montagne, son église, son calvaire, son bois de la vache où il était à portée de baïonnette des Allemands. Oui, la main coupée se passe en partie ici, à cet endroit qui sera classé zone rouge au lendemain des combats, tant il a vu pleuvoir les obus. Un endroit qui va donc être laissé à lui-même pendant des années, qui va voir la résilience de la nature elle-même, finalement à l'abri des hommes. Hier, théâtre de la folie meurtrière humaine, ce coteau balafré de trous de bombes et de tranchées est aujourd'hui un écrin pour des papillons bleus, des anémones pulsatilles ou encore des maguettes, vous savez, ces chèvres en picard. Ce coteau calcaire qui a des airs de maquis méditerranéen, on appelle ça un lari, merveilleux endroit de détente, de contemplation sur les marais de la Somme. Oui, c'est un lari qui vous veut du bien.
0: Et à Frise, on a un lari qui nous veut du bien donc, et une rue Blaise Cendrars.
1: En 1990, la commune va baptiser la rue qui mène de la mairie au cimetière rue Blaise Cendrars. En présence de sa fille Myriam, Blaise Cendrars est lui décédé en 1961. On installe un livre végétal, un massif qui rend hommage à l'écrivain. Je vous invite vraiment, mais vraiment à aller vous balader là-bas. Il y a un très beau circuit en matière de randonnée. On frise vraiment la perfection.
0: Merci, on vous retrouve demain avec d'autres jeux de mots et d'autres découvertes de notre région. On va jouer ensemble d'ici quelques minutes pour vous faire gagner votre passe famille pour le parc d'Enlis, parc à Denbrück. Ça se situe dans le Pas-de-Calais, 1h30 d'Amiens, 1h d'Abbeville. Ça permet de passer un joli moment en famille. On joue juste après Femmes Libérées, Cookie Dingler.

0: La femme libérée, Cookie Dingler, à l'instant sur votre radio ici Picardie, radio qui joue avec vous tout l'été. Avec le jeu de la carte postale. Vous savez, on reçoit des cartes postales à ici Picardie. D'ailleurs, vous pouvez nous envoyer des cartes postales. On est aux deux rues du Maréchal Delattre de Tassigny à Amiens, 80 000 Amiens. Vous mettez ici Picardie, jeu de la carte postale. Et puis, parfois, on les lit. Sur ces cartes postales, on essaie de vous faire deviner un endroit, un lieu, une commune de chez nous. Et aujourd'hui, si vous trouvez la commune, vous pouvez gagner votre passe famille pour Denlis Park à Dunbrook. Denlis Park, c'est un parc d'attractions pour toute la famille dans le Pas-de-Calais à 1h30 d'Amiens, 1h d'Abbeville, plein d'activités, de manèges pour tout le monde. Mais pour trouver, pour gagner votre passe famille, il faut me dire d'où vient cette carte postale signée Annick aujourd'hui et qui dit: bonjour, ici Picardie, nous habitons Saint-Quentin et nous sommes allés faire un tour à l'historial de la Grande Guerre de Péronne. Je vous écris cette carte postale d'une commune croisée sur la route. C'est l'une des communes les plus à l'est de la Somme. Ici, tout a été reconstruit après la guerre de 14. Le pauvre village avait été entièrement détruit. L'église est assez incroyable, tout en briques rouge, l'église Saint-Martin. On le sait parce qu'on voit le bas-relief au-dessus du portail. On a ensuite déjeuné au restaurant là-bas, le restaurant de la Roselière. Il y avait à la table d'à côté des randonneurs qui arrivaient de Péronne par les 13 km de voie verte. Je pense qu'on reviendra ici manger. Plein de bisous à toute l'équipe et c'est signé Annick. Alors si vous savez d'où nous a été envoyée cette carte postale, 03 22 92 58 58, ça se passe dans la Somme, tout à l'est de la Somme, une commune assez discrète qui a été reconstruite après la guerre de 14.
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0: Pour jouer avec nous, 03 22 92 58 58, réponse après Elton John, I'm Still Standing.
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0: Elton John avec I'm Still Standing. Et on joue pour vous faire gagner un pass famille pour le Denlis Park de Denbrook. Et on va poser des questions à Louis. Bonjour Louis.
1: J'ai gagné là.
0: Comment ça vous avez gagné Louis? On ne sait pas encore. Louis, vous m'entendez?
1: Ah non, là c'est Bernard.
0: Ah, c'est pas Louis, c'est Bernard.
1: Ah oui.
0: Bah bonjour Bernard, alors. Non mais vous inquiétez pas, il n'y a pas de souci. J'allais dire, c'est 9h49, c'est pas une heure qui me va bien. Autant 48, ça me va bien. 49, je commence à patiner. Bernard, vous nous appelez d'où?
1: De Moilin, près de Péronne.
0: Près de Péronne. Oh, vous êtes loin de Denbrook, mais vous inquiétez pas, ça vaut le détour quand même. Vous jouez avec nous, Bernard, pour gagner un passe-famille pour le Denlis Park, donc à Denbrook. C'est à 1h30 d'Amiens, ça doit faire un peu moins de 2h de chez vous, je pense, 1h au nord d'Abbeville. Vous y êtes déjà allé ou jamais?
1: Non, moi jamais, non.
0: Et là, vous allez y aller ou c'est pour offrir?
1: Oh, ben je vais l'offrir à ma fille et mes petits-enfants.
0: Il faut les accompagner, Bernard.
1: Ah ben oui, je vais les accompagner, bien sûr.
0: Bon ben, je compte sur vous. Mais avant, il faut me dire d'où nous a été écrite cette carte postale qui a dû être plutôt facile pour vous, si vous êtes de Péronne, parce que ça se situe entre Saint-Quentin et Péronne, une des communes les plus à l'est de la Somme, entièrement reconstruite après la guerre de 14, avec cette église Saint-Martin au centre. Bernard, quelle est votre proposition?
1: La ville, c'est Roiselle.
0: Qu'est-ce qui vous a mis sur cette voie?
1: La Roisellière, je crois. C'est ça, c'est le restaurant.
0: Ouais, c'était plutôt facile dit comme ça. Mais je me suis dit que ça allait passer discrètement. Bernard, c'est une bonne réponse pour vous. Un passe-famille pour Denlis Park, pour votre famille. Mais vraiment, greffez-vous au cortège, ça va le faire. Bernard, c'est gagné, effectivement. Dernière question pour valider tout ça. Quelle est la première radio de la Somme?
1: Picardie.
0: Merci beaucoup Bernard d'avoir joué, à très vite.
1: D'accord, merci, je ne raccroche pas toujours.
0: Non, Alexandre va vous expliquer comment faire pour les places, il vous explique tout ça hors antenne, il n'y a pas de souci. À bientôt. D'accord. Bernard.
1: Merci, à bientôt, au revoir.
0: Et pour accompagner Bernard, ce qui n'est pas notre cas, mais tout de suite c'est Escroc, chanson de Marine.

0: Escroc, chanson de Marine à l'instant. Il est bientôt 10h sur la première radio de la Somme. On va avoir les informations et après le meilleur de Ted Mincoin.
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0: Magnifique chanson d'amour signée Francis Cabrel à l'instant sur votre radio, ici Picardie. Ted Mincoin arrive juste après vos informations de 10h, le meilleur de l'émission et de l'émotion aussi, on peut le dire. On va retrouver Françoise Desmarais et Brian Mayer d'ici quelques minutes.
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0: Ici Picardie, première radio de la Somme, merci d'être avec nous, il est 10h. Les informations, Brian, Nicolas, premier week-end de grandes vacances aujourd'hui.
2: Oui, ça se ressent sur les routes. Bison futé prévoit d'importants ralentissements sur nos trois départements ainsi que sur une bonne partie de l'ouest de la France dans le sens des départs. Restez donc prudents quand vous êtes au volant et les gendarmes seront là pour se l'assurer. Des contrôles vont s'intensifier tout au long du week-end. Il y a une semaine, Sarah a été poignardée dans son appartement dans le quartier Saint-Acheul d'Amiens. Mise en examen pour meurtre, son ex-conjoint dont elle était séparée depuis quasiment un an a été placé en détention provisoire. Pour le moment, le jeune homme nie les faits. Le papa de la victime, Marc, a confié sa colère et sa douleur au micro d'ICI Picardie. Son interview en vidéo est à retrouver sur ICI.fr. Il réclame une loi intégrale contre les violences faites aux femmes. Une mobilisation a lieu cet après-midi à Compiègne, dans l'Oise. Un appel de la CGT et du collectif Agir pour les enfants dans le siège de l'affaire Liana, petite fille de 11 ans, tuée dans le Gers à la fin du mois de mai. Rendez-vous 15h, place Saint-Jacques à Compiègne. Un adolescent de 15 ans hospitalisé après avoir fait de l'urbex, une pratique d'exploration illégale qui consiste à se rendre dans des lieux abandonnés ou fermés au public. Le jeune homme se trouvait dans l'usine désaffectée de la rue Bruno Daguet à Amiens. Il s'est fracturé la cheville en tombant d'une hauteur de 2,50 m. C'est confirmé, l'AS Beauvais-Oise est exclu de tous championnats nationaux. Décision de la DNCG, le gendarme financier qui juge les finances du club insuffisantes. Le club Picard évoluait jusque-là en National 2, aujourd'hui National 1. L'aventure des Bleus va-t-elle se terminer ce soir pour passer la prochaine étape? L'équipe de France doit gagner son 8e de finale contre le Paraguay. Coup d'envoi 23h heure française. Match retransmis notamment à Camon ou encore en Cambron. Sinon, vous pouvez aussi les suivre sur votre radio locale, ICI Picardie, qui vous retransmet le match en intégralité. Le Tour de France démarre aujourd'hui. Le départ de la grande boucle est donné à Barcelone avec un contre-la-montre par équipe. Toujours un grand favori, le Slovène Tadej Pogacar, tenant du titre, peut-être pour un 5e sacre qui le fera entrer dans le cercle des légendes du Tour. Côté français, les regards sont aussi tournés vers le prodige de 19 ans, Paul Sexa. C'est à vivre en intégralité sur votre antenne.
3: Sur notre antenne, d'ailleurs, sur votre antenne, c'est mieux.
0: Et sur l'antenne de qui veut.
3: On est l'antenne
2: de tout le monde.
0: Il y a de la place sur cette antenne.
2: On vous accueille, il n'y a pas de problème. Sur notre antenne, on a aussi la météo, Joseph.
0: Mais oui, on va parler de soleil, évidemment. Aujourd'hui, c'est le soleil qui va nous accompagner toute la journée. Les températures commencent déjà à chauffer. On a Daniel qui nous dit sur WhatsApp. Vous pouvez d'ailleurs nous envoyer sur WhatsApp la météo 03 22 92 58 58. Même nous laisser des messages vocaux. Daniel qui nous dit qu'il fait déjà 21 degrés à Ebbeville. Ebbeville, c'est à l'est de la Somme, du côté de Ham. Donc 21 degrés déjà à 10 heures. Et ça va monter assez vite, hein, puisqu'on est aux alentours de 13-16 degrés hein, ce matin partout ailleurs. Et au plus chaud cet après-midi, on sera entre 20 degrés sur la côte Picarde et 23 et 28 degrés partout ailleurs dans les terres.
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0: De la bonne humeur, on en a, vous allez le voir d'ici quelques minutes. Et on a aussi de la bonne musique tout de suite, Frérot de la Vega.

0: Françoise Desmarais, Brian Mayer.
1: T'es de main coin. Ma Françoise qui est en vacances, en revanche moi je suis là pour vous proposer bien durant ces vacances le meilleur, les grands moments de votre émission qui fait briller la Picardie tous les week-ends, l'émission Thé de main coin. On va bien sûr dénucher les mots picards dans un instant, on reviendra sur les grands événements de cette saison et tout de suite le fameux test de Françoise. Françoise que j'ai emmené prendre le train avec moi, attention pas n'importe quel train, c'est le petit train, le Jules Verne Express.
2: En tout cas, mais je trouvais que j'ai fait bien. Elle n'est pas trop ballottée quand même hein, dans ce train-là. Hein. Ah, j'ai déjà été plus escouée. Hein.
1: Non, Françoise,
3: c'est bien ce que
1: non,
3: je disais.
1: On ne veut pas en savoir plus. Regardez plutôt le paysage et admirez nos belles amiénoises.
2: Là, chez amiénoises, il n'a pas parlé de chplat de cul. Donc, je m'en vais aussi redonner des tchotkeuses pour mettre aussi d'un coquidia chez Jean.
1: Effectivement, Françoise, si vous pouviez être attentive aux commentaires du guide et profiter du confort de ce train.
2: Oui, en tout cas, je voyage, il se passe bien. Ben, chez Jeanne, ils nous font des signes. Et puis, on se croirait quand même comme le reine d'Angleterre. Hein. Il n'y a plus qu'à tourner le main comme eau. Hein. On est quand même à tout molli et secoué. Hein, mais...
1: Oui, chute, Françoise. Laissez un peu de surprise pour les touristes assis à côté de nous.
2: Elle va lui dire une maison à Jules. Droite, là, bientôt, en dehors.
4: Et c'est grâce à ses
1: femmes
2: qu'elle fait le bel tour. Mais elle voit le tour péré là-bas, à gauche.
1: Ah oui,
2: ils peuvent avoir une cathédrale. À gauche.
4: Alors, on va aller sur le pont un instant.
2: C'est là d'où il habitait, Jules Verne, place Longueville. Chaque tourne, attendez, vous allez baler sur mi. Hein.
1: C'est compliqué à vous de faire votre silence et surtout de ne pas ramener votre science, Françoise.
2: Quand il s'est marié, il est venu à la noce et ça a matché avec la cousine de la mariée. C'est pas sa cousine, sa sœur. Bon, allez, sa sœur, j'ai pareil, c'est de la même famille.
1: J'ai l'impression qu'il est 3h du mat et que je récupère Françoise à la sortie d'une boîte de nuit, pas tout à fait fraîche, mais visiblement, ça plaît à notre voisin.
5: Yachin, come on!
6: In a language we don't understand.
2: Il parle bien anglais, hein, ce homme-là. Hein.
1: Bah oui, il est anglais, Françoise. Normal qu'il parle bien anglais. Bon, sinon, ça vous plaît, cette petite balade en amoureux avec moi?
2: Je peux pas dire que je suis amoureux de vous. Oh. Je suis déjà amoureuse de Maxime, oh. Ça va faire drôle. Hein.
1: Et notre guide de chauffeur, vous en pensez quoi?
2: Il explique bien. Je n'ai déjà fouillé des choutrains avec une mère. Eh ben, c'est un des meilleurs que j'ai foué. Ah, lourd, un été secoué.
1: C'est ouf, hein, vous avez une vie de dingue, Françoise. Ah ouais. N'auriez pas une autre anecdote incroyable?
2: Oh, vous savez quoi, là? Ici, je me suis pris une bite en béton.
4: Oh non, mais c'est
1: bon. Allez, faut descendre du train.
7: Mesdames et messieurs, j'espère que vous avez fait un bon voyage. Merci de rien oublier à bord, les enfants, les animaux, les valises et surtout les belles-mères et au cas où Françoise.
3: Voilà. Bravo Françoise.
1: Le petit train, le Jules Verne Express hein, qui vous accompagne durant ces grandes vacances. J'ai fait, c'est 1h15 de balade, vous apprenez plein de choses, hein, même si vous êtes amiénois ou picard, hein, tout simplement, plein de choses à découvrir à bord de ce Jules Verne Express. On continue les grands moments, le meilleur de Thé de main coin avec les mots picards qui arrivent dans un instant sur votre radio, ici Picardie.
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0: Merci d'avoir choisi Cyplicardie pour passer votre week-end et vos vacances. Et bah, durant les vacances, on se fait plaisir, on réécoute les grands moments de votre émission Tête Main Coin, l'émission qui met en valeur hein, tous les week-ends notre belle Picardie avec ma Françoise à mes côtés. Et là maintenant, eh bien, c'est le moment de démucher les mots Picard en compagnie de Tiffaine et Raphaël de l'association des chemins de fer de la Somme. Vous êtes du Pas-de-Calais tous les deux, c'est presque pareil, Françoise.
1: Bien sûr, surtout que, le sachant, eh bien, j'ai préparé avec des mots de Jules Joly, qui vient du Pas-de-Calais.
0: Très bien, vous écoutez.
1: C'est du vocabulaire de chez vous.
0: On vous écoute.
1: Alors, si je vous parle de quelqu'un de crinchon.
0: Grincheux ?
1: Crintif. Non, il n'est pas crintif. Moi, de toute façon, si un jour vous venez crinchon, je vais voir le directeur, j'ai dit je veux plus travailler avec vous.
0: Ah bah déjà que vous avez oublié, vous avez visiblement oublié mon anniversaire la semaine prochaine, vous pouvez déjà appeler le directeur.
1: J'ai pas oublié un événement qui n'est pas passé.
0: Pourquoi vous me faites des si,
2: qui démarre,
1: Par exemple, si vous n'êtes pas à l'heure, quand je suis pressée, je vais être crinchon.
0: Je comprends rien à ce que vous dites, Françoise.
2: Peut-être quelqu'un qui aime que ce soit carré.
1: Non, quelqu'un qui fait une colère.
2: Moi,
1: je sais pas me mettre en colère. Tout est dans le regard.
0: Oui, c'est vrai, c'est vrai.
1: Bien. Allez, c'est OK, ça vous l'avez.
0: C'est OK ?
2: Oui, c'est OK, oui.
1: Alors, allez-y.
0: C'est bon.
2: C'est OK.
1: Bah, vous dites que vous l'avez. Mais c'est OK. Vous vous donnez la définition.
2: Ah, c'est OK. Genre
3: c'est validé pour nous.
1: Non, c'est pas OK. Non. Je ne vous demande pas de valider la traduction. Vous avez mal expliqué à nos invités.
0: Est-ce que c'est un rapport avec la toque du cuisinier ?
1: C'est pas okay. Du tout.
0: C'est un seul mot, c'est OK ?
1: C'est OK. E-T-O-Q-U-E-R. C'est OK.
0: Vous devriez jouer au Scrabble, hein, Françoise, j'insiste.
1: Oui, oui. Alors, mais ça peut avoir un rapport avec la cuisine. Alors là, chez Jeanne de Spade-Calais, là, vous me dites que vous l'avez.
0: On fait moins les malades.
2: C'est OK. Oui, voilà.
0: Pour parler de train, il y a du monde.
1: Quand on est en train de manger, on peut, c'est OK. Ben, ce train, il démarre
2: pas
1: qu'on est en...
2: Ah, c'est tout fait.
1: Voilà, c'est ça. On s'étrangle en mangeant. Ben, je me suis étoqué. Que je n'ai qu'un cumulé.
0: Un cumulé.
1: Si vous ne trouvez pas, je vous demande une démonstration.
0: Oh là là. Un cumulé. Est-ce que ça a rapport avec un cumulus ?
1: Pas vraiment.
0: Non. Un cumulé.
1: Si vous ne le trouvez pas, je vous fais sortir de votre siège et vous me faites un cumulé là par terre au sol.
0: Des pompes ?
1: Des
0: pompes ?
1: Non, pas des pompes.
2: Non, mais
1: il y a une chanson qui rime avec cacahuète.
0: Cacahuète, pirouette.
1: Pirouette, voilà.
0: Ah, des pirouettes, d'accord.
1: Des pirouettes. Okay. Vous sauriez me faire une pirouette ?
0: Ben, je vous ferai ça après l'émission.
1: Voilà. Ou une culbute, comme vous voulez. en étant sur votre siège,
0: c'est comme vous voulez, François, voilà. Comme vous voulez. On vous applaudit, François, pour ces mots Picard. Bah, ils ont été très très bons, hein, Tiffaine et Raphaël, de l'association des chemins de fer de la Somme, hein, qui ont démuché les mots Picard. C'est le meilleur de Tête Main Coin en ce samedi, pendant les vacances. Hein, je vous rappelle qu'on vous propose eh bien les grands moments de Tête Main Coin, qui revient dans un instant sur votre radio, ici Picardie.
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0: week-end, bonnes vacances à l'écoute de votre radio aussi Picardie, première radio de la Somme, avec là tout de suite maintenant on va retrouver le meilleur de Tête Main Coin, une info pratique.
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2: Le musée de la figurine de Compiègne a rouvert ses portes et pour fêter ce retour, l'entrée du musée est gratuite jusqu'au 16 août. La figurine est un exercice millénaire. Oui, oui, elle existe depuis la préhistoire et ça a perduré jusqu'au Warhammer. Vous savez, ces créatures fantastiques issues des jeux de rôle. Et puis, bien sûr, il y a toutes les figurines consacrées à l'univers de Napoléon. Et justement, parmi les espaces à redécouvrir ou à découvrir, il y a la bataille de Waterloo qui se déploie sur 21 mètres. Carrés avec 12 000 figurines. Lors de votre visite, vous croiserez des tablettes avec des jeux cherche et trouve, des panneaux d'explication pour les enfants comme pour les adultes. C'est dépaysant, c'est tout neuf, c'est gratuit en ce moment, c'est le musée de la figurine de Compiègne. 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

0: Vous êtes bien sur ICI Picardie, première radio de la Somme. Durant les vacances, eh bien, on réécoute les grands moments de l'émission qui fait briller la Picardie. Thé de main coin avec ma Françoise à moi. Françoise qui nous proposait il y a quelques semaines un questionnaire de Proust avec devant nous, pas n'importe qui, du beau gosse. Ça fait plaisir à Françoise. Antoine Savoie, Mister France Picardie.
1: Puisque vous êtes un sportif, un vrai.
0: Pourquoi vous regardez?
1: Mais parce que c'est un sportif qui donne de son corps pour jouer. Il n'est pas comme ces sportifs qui sont dans leur canapé, qui ne bougent jamais un orteil. Mais est-ce qu'il vous arrive de regarder des matchs à la télé? Et si oui, quelle discipline?
2: Oui, comme je joue au foot, oui, je regarde beaucoup le football. Après, ça m'arrive de regarder du rugby ou alors quand il y a les JO.
1: Est-ce que vous êtes addict?
2: Addict, alors j'ai une équipe que je supporte l'Olympique Lyonnais au football, donc oui, pour le coup, on peut dire que je suis addict parce que je loupe rarement des matchs, mais le reste des matchs, non.
0: Et quand on est supporter de Lyon, supporte Paris ou Marseille, du coup? S'il y avait une deuxième équipe favorite dans votre
2: cas. Ça dépend des personnes, moi je préfère Paris, parce que j'ai jamais aimé Marseille, c'est comme ça.
0: Françoise, je vous ai jamais demandé, François, si vous étiez fan de foot.
1: Pas du tout. Pas du tout. Et ce que je ne supporte pas, ce sont quand il y a des familles où souvent ce sont les messieurs quand même. Enfin maintenant il y a des filles aussi qui regardent, mais je ne comprends pas pourquoi il y a des commentaires alors qu'ils ont les images. Moi je dis toujours les commentaires, c'est valable quand on n'a pas l'image. On écoute Mathieu Dubrulle et les gens disent que c'est comme si ils étaient à la télé quand on entend Mathieu Dubrulle. Avec François, avec Antoine Coe et tout ça.
2: J'adore comprendre pour les personnes qui comprennent pas forcément le sport. Ils aiment bien regarder, mais ils comprennent pas. Commentateurs, ils sont là.
1: Mais c'est jouisant, c'est épinant quand on
2: épinant.
1: Aime pas.
2: Et ça met quelque chose en plus. Ça met un peu d'ambiance aussi. En plus, quand on est dans son canapé, on n'a pas forcément l'ambiance du stade. On a les commentateurs qui mettent un peu de voix, etc.
0: On parlait de Mathieu Dubrulle. N'oubliez pas évidemment demain soir, 18h, la tribune. On reviendra sur le match face au Mans. Si Antoine, vous étiez un acteur français.
2: Un acteur français?
0: Déjà, est-ce que vous aimez le cinéma?
2: Oui, j'aime le cinéma, ouais. Il est un peu âgé, beaucoup plus âgé que moi, mais Christian Clavier, j'adore. J'adore son humour et j'adore.
1: On a bien rigolé quand
0: films.
1: Même.
0: C'est quoi, avec... c'est Les Visiteurs, il y a d'autres
1: Qu'est-ce
0: films.
1: Qu'est-ce qu'on a fait au Bon Dieu?
2: Oui, c'est ça, ouais. Qu'est-ce qu'on a fait au Bon Dieu? Oui, Les Visiteurs, enfin, il y en a énormément. Il a joué dans
1: les Visiteurs
2: plein de films,
1: 1, Les Visiteurs 2,
2: j'aime bien
1: ça, 3, oui.
2: 4, Les Visiteurs 5. Sa façon de jouer, enfin, il
1: faut
2: est
1: rester
2: énorme.
1: Dans la même gamme. Est-ce que vous aimez chanter?
2: Ça me dérange pas de chanter, ouais.
1: Ou est-ce que vous sifflez?
2: Je siffle, ouais. C'est vrai, un peu, je siffle souvent.
1: Si je vous invite au restaurant, quel type de restaurant vous préférez? Un kick, un quick, un kick.
0: Alors, on est obligé de citer trois marques, kick.
1: Alors, kick, un restaurant traditionnel,
0: McDo et Burger King,
1: ou un restaurant asiatique. Allez.
2: Un restaurant traditionnel, ouais. J'aime bien manger. Bon,
1: après, alors, et vous prendriez quoi?
2: J'aime bien manger équilibré aussi. Une pièce de bœuf, je pense, avec des légumes et puis un petit peu de frites. Tiens, on se fera un peu plaisir aussi.
0: Saignant, cœur.
2: Saignant, ouais.
1: Saignant.
2: Et en sucrade,
1: en dessert.
2: En dessert, j'aime bien la mousse au chocolat.
1: Ah, je la fais très bien.
2: Ah,
0: voilà. Je vais vraiment
1: on
0: vous
1: se
0: donner.
1: Place comme on se peut, hein.
0: Je vais vous donner. Françoise, promis, je vous donnerai le 06 d'Antoine.
1: Ah bon? J'en ferai bon usage.
0: Je n'en doute pas.
1: C'est-à-dire que je ne le dérangerai jamais.
0: Voilà, on en sait davantage maintenant sur Antoine Savoie, Mister France Picardie, dans ce meilleur de Thé de main coin, l'émission qui met en valeur tous les week-ends. Notre belle Picardie, c'est le meilleur, c'est comme ça tout au long des vacances jusqu'à 11h, le meilleur de votre émission Thé de main coin avec dans un instant la petite histoire de notre tchotte Françoise.
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0: Un bon week-end, bonnes vacances. Et bien sûr, vous avez la chance d'être en vacances. On passe ensemble, eh bien, ce samedi avec les meilleurs moments de l'émission qui met en valeur notre Picardien tous les week-ends. Tête Main Coin jusqu'à 11h. Et dans le meilleur de Tête Main Coin, il y a là forcément la petite histoire de Françoise qu'on retrouve maintenant.
1: La la la la. Alors justement, je vais aborder, puisque nous sommes au printemps, et le printemps, ça évoque les fleurs. Qui dit fleurs, ça évoque le parfum, les pétales, et ça évoque tout ça. Et justement, je me demandais, lors des défilés des Miss et des Mister, est-ce que vous avez le droit de mettre du parfum ?
2: Oui, il n'y a pas de règle là-dessus.
1: Non, quand vous allez dans des concerts, on n'a pas le droit de mettre de parfum, parce que ça peut déranger.
0: Mais vous allez dans
1: si vous
0: quel
1: avez
0: concert,
1: un pianiste, ben, le pianiste, avec Bertrand Coineau, il ne fallait pas mettre de parfum, parce que ça peut déranger.
0: Oh, je sais pas. Ça.
1: Ben, je vous ai appris quelque chose.
0: Ben oui, moi, ça va
1: donc
0: pas m'empêcher
1: aujourd'hui,
0: de
1: si nous parlons parfum, je vais faire un clin d'œil à quelqu'un, à un Picard qui est né à Abbeville, dans une famille très modeste, mais qui a fait un parcours, on va presque dire royal.
0: Abbeville, ville d'Antoine Savoie.
2: Oui, exact. Voilà. Ben, je croyais qu'on allait parler de moi du coup.
1: Pas encore, vous êtes trop jeune, mon garçon. Mais la voie est ouverte.
0: Allez-y.
1: Eh bien, nous allons parler de Pierre-François Pascal Guerlain. Guerlain, ce parfumeur, donc, qui a d'abord été commis voyageur
0: François,
1: dans des grandes maisons.
0: Parlez dans le micro, c'est mieux comme ça, on vous entend bien. Voilà, merci.
1: Allez-y. Le qu'on fasse tout.
0: Non, poursuivez, Françoise.
1: Je me reprends. Donc, on va avoir Pierre-François Pascal Guerlain, lui, qui va développer le sens de son nez, le sens olfactif, comme on dit, en se promenant dans la nature avec sa taillonne, avec sa grand-mère. Et c'est là aussi où il va passer son temps à sentir, à humer, à renifler toutes les épices que son père vend, parce que son père était vendeur d'épices. Il va débuter sa carrière en exerçant la profession de parfumeur vinaigrier. C'est quand même quelque chose. Et il va aussi étudier la chimie et il va étudier la savonnerie. Et puis, pour se former encore mieux, il va partir en Angleterre. Je vous parle de ça, on est quand même au 18e siècle. Il va partir en Angleterre au lieu de la parfumerie de l'époque. Et quand il va revenir, eh bien, il va ouvrir sa première boutique rue de Rivoli et il va se présenter effectivement comme parfumeur vinaigrier. Grillé, médecin chimiste. Après ça, il va avoir une reconnaissance extrême parce qu'on va reconnaître le talent de Guerlain et il va même recevoir une lettre du Palais des Tuileries qui va lui annoncer sa nomination en tant que parfumeur breveté de Sa Majesté l'Impératrice Eugénie.
0: Bravo.
1: C'est quelque... Vous rendez compte ? Famille modeste, Abbeville, parfumeur vinaigrier, voilà où il arrive. Et ce titre est accordé en remerciement de l'eau de Cologne impériale qu'il avait créée pour l'impératrice Eugénie en son honneur.
0: Bravo pour cette petite histoire parfumée. On applaudit Françoise. Abbeville, donc c'est chez vous, hein?
2: Oui, c'est chez moi.
0: Vous connaissez l'histoire ou pas?
2: Non, pas du tout.
1: Il avait même après acheté un hôtel au Crotoy.
2: Ok.
0: Voilà, merci pour...
2: Merci beaucoup. Ouais.
0: Merci à tout le monde, vous remercie. Vous êtes indispensable. Encore une jolie petite histoire, signée notre chotte Françoise dans ce meilleur de Tête Main Coin. L'émission qui met en valeur notre Picardie. Dans un instant, tiens, petit exercice, on va réviser nos mots Picard, mais d'abord, c'est le retour de la musique sur votre radio. Ici Picardie.
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0: bien. Vous écoutez ici Picardie, bon week-end avec tout. Bonnes vacances, profitez bien. Et nous, on profite durant ces vacances des grands moments, les meilleurs moments de votre émission qui met en valeur tous les week-ends notre Picardie. C'était Demain Coin avec à mes côtés Françoise Desmarais. On démuche ensemble maintenant les mots Picard. On n'était pas tout seul, souvenez-vous. Il y avait les bénévoles des Restos du Cœur de la Somme, Joël et Armel. Joël et Armel, des Restos du Cœur. Armel, vous êtes bretonne.
1: Oui.
0: Joël, vous êtes picard, mais c'est pas grave.
2: Je suis de la ville.
0: Bah oui, vraiment du coin. Les mots picard qu'on démuche avec vous, Françoise.
3: Avec plaisir. Alors justement, ça tombe bien, mon garçon, parce que j'ai pris un petit peu d'un répertoire du Vimeux.
0: C'est bien.
3: Pour le dictionnaire des parlers picards du Vimeux. Donc, à mon avis, vous devez tout savoir.
2: Je sais pas, on va voir.
3: Bon, ben voilà. Alors, quoi que ça veut dire à Périndé?
0: Appréhender?
3: Ouais. Ah
1: oui.
0: Ah ouais. J'ai rien devant moi.
3: Et vous avez vu.
0: C'est facile, là, c'est facile. Là.
3: Ah ben oui. Non, mais je vous l'ai dit que c'était votre prénom brillant. C'est positif. C'est positif.
0: Après, je vais avoir le boulard, Françoise.
3: Quoi que je n'ai que la presseuse, ça, vous ne l'avez pas.
1: La presseuse.
0: La pression? Non.
3: APRESEUT. Pour mettre dans votre calepin. Allez, je vais vous aider, c'est. Ça pourrait être, quelquefois on parle de ça quand on fait un peu la rétrospective de sa vie ou la perspective.
0: La nostalgie?
3: Pas forcément.
0: Des regrets?
3: C'est une période de la vie qui peut correspondre à cela, un après-ce.
2: L'avenir?
3: Pas l'avenir, hein. Ça concerne une saison.
0: Faut refaire
3: on
0: les
3: pourrait dire que ça c'est après le soleil.
0: Armel, vous
3: la période après le soleil, ça serait quoi?
2: La pluie.
1: La pluie?
2: Non. Le vent? Le
3: la
2: froid.
3: Saison.
2: Ah, la saison. Ah,
0: vous engueulez pas, François.
1: L'automne.
3: Oui.
0: Vous engueulez pas.
3: Ah non. Voilà. Je suis avec une Bretonne, il pleut à longueur d'année.
0: Non, non.
1: C'est pas vrai. Il y a les quatre saisons dans la même journée.
0: Voilà, exactement. comme chez Laurent en Picardie. Un petit dernier, Françoise.
3: Alors, je pourrais dire que les gens que vous rencontrez, vous allez les co-watter.
0: Les complimenter,
1: les coucouner.
3: Oui, on est dans cet état d'esprit-là. Co-ouater, c'est choyer. On va dire coucouner, vous voyez, co-ouater.
0: Exact. Merci, François, on peut applaudir pour ces mots picards. Ah, ils ont été forts, ils ont été très très forts, nos bénévoles des Restos du Cœur de la Somme, Joël et Armel, dans ce meilleur de Tête de Main Coin. Les grands moments de Tête de Main Coin, de retour demain à partir de 10h avec bien sûr notre chatte Françoise. Là, c'est le retour de la musique et juste après, vous allez pouvoir jouer à votre grand jeu qui est là, même durant les vacances. Ça passe ou ça casse. Bon week-end et à demain sur votre radio ici Picardie.
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0: Shakira à l'instant sur votre radio. Ici Picardie, il va être temps pour nous de jouer. On va jouer ensemble à Ça passe ou ça casse, votre grand jeu. 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
0: Ici Picardie, première radio de la Somme. Merci d'être avec nous, il est 11h. Les informations, Brian Nicolas, les routes sont chargées aujourd'hui pour les grandes vacances.
2: Le Bison Futé prévoit une circulation très difficile dans nos 3 départements Picard pour ce premier week-end de départ. Attention à ne pas être trop pressé, surtout respecter les limitations de vitesse. Les gendarmes sont là pour se l'assurer. Pour ça, des contrôles vont être mis en place tout au long du week-end. On vous amène au cœur d'une opération dans le journal de midi. Le barreau Roissy-Picardie avance à grands pas. Cette nouvelle ligne qui reliera Amiens à l'aéroport Charles de Gaulle de Paris. Jusqu'à dimanche, une nouvelle portion de rail sera installé pour la relier à la ligne classique Paris-Creil-Amiens. La mise en route du barreau Roissy-Picardie est prévue en décembre 2028. Une mobilisation pour une loi intégrale contre les violences faites aux enfants. Elle fait suite à l'affaire Liana, petite fille de 11 ans tuée dans la Gers à la fin du mois de mai. La CGT et le collectif Agir pour les enfants appellent donc à un rassemblement à Compiègne-Lanloise. C'est à 15h, place Saint-Jacques. Santé publique France fait un premier bilan de la canicule dans notre région. Les fortes chaleurs ont fortement touché la Picardie, notamment la semaine dernière, où 155 personnes de plus sont décédées par rapport à la semaine passée. Ce sont les chiffres de tous les Hauts-de-France, mais ces données englobent toutes les causes de mortalité, pas seulement celles liées à la chaleur. Difficile donc d'affirmer que ces personnes ont été victimes de la canicule, précise l'organisme. À Ailly-sur-Somme, le Secours Pop organise en ce moment sa grande braderie. Ça se passe jusqu'à 16h dans leurs locaux, juge Jean Catla. Il y aura des jouets, des vêtements à prix solidaire. Les bénéfices reviendront notamment à l'association. Top départ de l'opération Un été à Amiens. Pendant 2 mois, des animations sont prévues dans toute la capitale picarde, du parc Saint-Pierre au musée Picardie, en passant par les quartiers, les bibliothèques ou encore les bords de Somme. Les inscriptions se font la plupart du temps sur place ou sur le site d'Amiens Métropole. Et puis l'équipe de France ira-t-elle en quart de finale? Réponse à cette question ce soir après le prochain match des Bleus au Mondial de foot. Ça sera contre le Paraguay à 23h heure française. Match retransmis notamment à Camon ou encore à Cambron. Sinon vous pouvez aussi suivre les joueurs de Didier Deschamps sur votre radio locale ici Picardie. Premier coup de pédale pour les cyclistes du Tour de France. Le départ de la grande boucle est donnée cet après-midi à Barcelone. Première étape, un contre-la-montre par équipe dans la ville catalane. On vous fait vivre l'intégralité du cours sur ICI Picardie. Au niveau de la météo,

0: c'est plutôt du soleil.
1: Ah, c'est le cas de le dire. Plutôt du soleil avec un peu de vent tout de même, mais c'est ça qu'on va avoir comme temps. Ça y est, hein, au niveau du mercure d'ailleurs, on a passé les 20 degrés dans la région et ça va continuer de monter, sauf sur la côte Picarde, parce qu'il y a quelques nuages de prévus cet après-midi. On devrait rester sur les 20 degrés. Ailleurs, Météo France annonce 23 degrés à Abbeville, 26 degrés à Hirson, 27 degrés à Amiens-Beauvais et Breteuil, 28 degrés à Nesle-Saint-Quentin et Laon. Attention, même si les températures restent moindres par rapport à ces dernières semaines, l'indice UV est de 8. On peut cramer facilement et rapidement, notamment si on s'expose entre midi et 16 heures.
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1: Merci d'écouter Ici Picardie, première radio de la Somme. On a pour vous des cadeaux, des surprises, des bons moments et de la bonne musique, comme ce Daniel Balavoine, Lipstick Polychrome.

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0: chanson de Gaëtan Roussel sur Ici Picardie.
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0: Ouais, pendant les vacances, en plus, on a des particulièrement beaux cadeaux. Vendredi, oui, par tirage au sort, vous pouvez gagner votre passe famille une journée au parc Astérix. Mais pour vous qualifier pour le tirage au sort, il faut jouer avec nous en appelant le 22 92 58 58. C'est ce qu'a fait François Dorémo. Bonjour, François.
3: Oui, bonjour, Joseph.
0: Bon, vous allez bien? Bah, pas mal du tout. Et vous?
3: Ça va très bien.
0: Votre astuce pour trouver de l'ombre, c'est quoi?
3: Ben, je me mets à l'ombre.
0: Oui, ça se tient, ça se tient. Votre point d'ombre préféré, François?
3: Point d'ombre préféré, j'ai quelques arbres fruitiers, donc en dessous des arbres fruitiers, on est bien au frais.
0: Ah oui, un petit transat au pied des arbres.
3: Voilà,
0: okay,
3: okay. Tout à fait.
0: Eh bien, on viendra chez vous se mettre au pied des arbres.
3: Aucun problème, très bienvenue.
0: François, vous jouez pour gagner votre journée en famille au parc Astérix. Pour ça,

0: Vous allez devoir me donner un maximum de bonnes réponses pour le quiz qui arrive. Vous allez avoir un chrono de 30 secondes, un point par bonne réponse. Bien sûr, vous pouvez passer si la question vous gêne, vous bloque, ou si vous l'aimez pas, ou si vous avez pas envie de me répondre. Et puis voilà. Ah oui, dernier point important, je n'enregistre que la première réponse que vous me donnez. Donc surtout, si vous réfléchissez, plutôt dans votre tête.
1: D'accord.
0: François, c'est tout bon pour vous ?
1: C'est tout bon. On peut y aller.
0: Et bien, bon, on y va, François, hyper motivé. C'est parti. En médecine, quelle est la spécialité d'un cardiologue ?
1: Le cœur.
0: Dans quel département Picard se situe la communauté de communes du pays du Coquelicot ?
1: La Somme.
0: Quelle chanteuse colombienne interprète l'hymne des Coupes du Monde 2010 et 2026 ?
1: Shakira.
0: Le Tour de France. Sur le Tour de France, que représente le maillot à pois ?
1: Le meilleur grimpeur.
0: Dans une voiture, quel liquide purge-t-on lors d'une vidange ?
1: L'huile.
0: Quelle actrice française est associée à la démocratisation du bikini ?
1: Dalida ? Non. Allô ?
0: Oui, ben non, j'attendais que vous avez dit non. Je me dis, bah, peut-être, vous alliez peut-être me dire autre chose.
1: Oui, non, c'est Brigitte Bardot, bikini, oui, Brigitte, enfin non, comme Dalida, c'est bikini, bon, j'en sais rien, je sais pas.
0: On va regarder ensemble, François. J'enregistre votre réponse sur Dalida, parce que j'ai posé sur la question oui, sur la fin du chrono. Hein. Première question en médecine, quelle est la spécialité d'un cardiologue ? Le cœur, c'est une bonne réponse. Premier point pour vous. Dans quel département Picard se situe la communauté de communes du pays du Coquelicot ? C'est autour d'Albert, donc dans la Somme, oui. Au nord de la Somme. Deuxième point pour vous. Quelle chanteuse colombienne interprète l'hymne de la Coupe du Monde 2010 et 2026 ? C'était Shakira, oui. Shakira, donc, avec cet hymne pour l'Afrique du Sud. La France joue, je le rappelle, ce soir, 23h. Vous avez un prono, j'ai pas fait mon prono pour ce soir. France-Paraguay.
1: Je pense 2 ou 3-0.
0: Allez, 2-0 pour la France ou le Paraguay ?
1: Ah, pour la France, bien sûr.
0: Non, comment, dans le doute.
1: Oui,
0: 2-0 pour la France.
1: Restons amis.
0: Non, on ne sait jamais, hein, sur un malentendu. Sur le Tour de France, donc on continue dans le sport. Que représente le maillot à pois ? Meilleur grimpeur. Effectivement, Tour de France qui commence ce soir, 17h. Avec un contre-la-montre dans une voiture. Quel liquide purge-t-on lors d'une vidange ? Vous m'avez dit ?
1: L'huile ?
0: C'est une bonne réponse, qu'il faut changer tous les 10-15 000 km environ, ou une fois par an. Ça fait du bien en moteur, ça évite que ça s'encrasse. Jusqu'à présent, 5 sur 5, donc ça passe quoi qu'il arrive. Même si à la sixième question, vous m'avez répondu Dalida, parce que je vous ai demandé quelle actrice française est associée à la démocratie.
1: Pardon, donc c'était bien Brigitte Bardot.
0: C'était bel et bien Brigitte Bardot. J'ai failli dire, oh bah c'est hors chrono, comme ça vous faites un 100% de bonne réponse, et puis vous resterez pas à 100% de bonne réponse.
1: C'est gentil, Joseph.
0: Dans tous les cas, ça passe pour vous aujourd'hui, François. Et ben voilà, on vous met dans le panier, et moi je vais complexifier mes questions, je pense, pour la suite.
1: D'accord.
0: 5 sur 6 pour vous, François. Vous êtes dans le tirage au sort vendredi, vous restez près de votre téléphone, on sait jamais, ça peut sonner.
1: Et aucun problème.
0: Ça serait une bonne nouvelle. Merci beaucoup, François, à très vite.
1: Bonne journée, un bon week-end, Joseph. Au revoir.
0: Vous aussi, vous pouvez jouer avec nous. 03 22 92 58 58. Je le rappelle, il y a une journée au Parc Astérix à gagner vendredi par tirage au sort. Vous l'avez vu, c'est facile. 30 secondes, plein de questions. Faut marquer au moins 5 points et ça passe. Sinon, ça casse. Mais ça, c'est moins possible. Vous êtes très doué. 03 22 92 58 58. Tout de suite, Alain Chamfort, le temps qui court.

0: Champfort avec le temps qui court à l'instant sur votre radio. Ici Picardie, on continue de jouer avec vous. 03 22 92 58 58. Je le rappelle, au tirage au sort vendredi, votre passe famille pour aller passer une journée au parc Astérix. 03 22 92 58 58. Mais avant d'avoir notre deuxième candidat, c'est Pierre qui va jouer avec nous. On va avoir du... David Bowie, de quoi faire une belle entrée pour Pierre. Il va pouvoir bomber le torse, arriver fièrement et faire un maximum de points au jeu Ça passe ou ça casse.
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0: David Bowie avec Let's Dance.
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0: Si vous faites plus de 5 points, vous êtes qualifié pour le tirage au sort de vendredi et vous pourrez peut-être remporter votre passe famille. Une journée au parc Astérix, tirage au sort vendredi. Et pour vous inscrire, pour jouer avec nous, 03 22 92 58 58. Bonjour Pierre.
3: Bonjour.
0: Pierre, vous nous appelez de Saint-Sauveur. Vous êtes kiné. Vous avez une spécialité ou pas ?
3: Plutôt l'orthopédie, traumatologie. Donc tout ce qui est entorse, fracture, tout ça.
0: Et ça veut dire vous faites quoi dans ce cas-là, c'est pas, parce que souvent on dit que les kinés sont des masseurs, mais c'est pas le cas du tout, non? C'est de la remise en place.
3: Ça représente même pas 5% du métier, le massage. En fait, ça va être surtout renforcer, lutter contre les raideurs, venir libérer des tensions. Donc on masse en final très très peu. C'est plus de la kinésithérapie active. En fait, on fait faire des mouvements, on aide à faire des mouvements aux patients, aux gens, quoi.
0: Ok, donc on devient un peu plus flexible pour pouvoir danser comme nous invitait à le faire David Bowie. On va voir comment vous vous en sortez, Pierre, au niveau de la culture générale. Vous allez avoir 30 secondes pour répondre à un maximum de questions. J'ai été gentil aujourd'hui pour tout le monde. J'ai dit que j'allais changer après François, mais en fait, j'ai été gentil pour tout le monde. Je compliquerai peut-être les choses demain. 30 secondes, répondre à un maximum de questions. Si vous faites 5 points ou plus, c'est gagné pour vous, ça passe. Vous serez dans le tirage au sort de vendredi. Vous avez le droit de passer si jamais il y a des questions qui vous gênent ou qui vous bloquent. Et je n'enregistre que la première réponse que vous me donnez. Est-ce que c'est tout bon pour vous, Pierre ?
3: Ok, ouais, c'est noté.
0: Je prends mes questions, je regarde même si je peux les compliquer un petit peu.
3: Non, pas trop, non.
0: Non, je peux pas, vous allez être obligé d'aller au parc Astérix, ça va être terrible. Pierre, 3, 2, 1, top chrono. Trop facile, quel est l'os le plus long du corps humain ?
3: Le fémur.
0: Citez-moi l'une des trois villes sœurs.
3: Mer, les bains.
0: Quel surnom d'Edith Piaf a donné le titre de son biopic au cinéma ?
3: La môme.
0: Tour de France, de quelle couleur est le maillot récompensant le meilleur jeune ?
3: Blanc.
0: En code de la route, quelle est la couleur de fond d'un panneau parking ?
3: Bleu.
0: Orthographe, sur quelle lettre est l'accent circonflexe du mois d'août ?
3: U.
0: J'adore laisser le gong résonner derrière. La dernière question, c'est parce que j'ai vu des choses assez surprenantes. L'accent circonflexe sur un peu toutes les lettres. Donc je me suis dit que c'était le moment d'en reparler. C'est comme ça que j'ai eu l'idée de la question. Quand je vous ai dit que c'était facile, poser la question d'un os à un kiné, trop facile. Quel est l'os le plus long du corps humain ? Vous m'avez répondu le fémur. C'est une bonne réponse.
3: Fallait pas que je me trompe.
0: Non, par contre, c'était pas une bonne pub pour vous si vous vous trompiez. Citez-moi l'une des trois villes sœurs. Vous m'avez dit Mers, les bains. Vous avez corrigé après, mais c'est pas grave. On savait de quoi on parlait. Mers les bains, c'est une bonne réponse dans la Somme. Et bien sûr, il y avait Le Tréport et eux en Seine-Maritime, en Normandie. Il y en a d'autres qui font partie de la communauté de communes, mais les trois villes sœurs, à la base, c'est bien Mers, Le Tréport et eux. Quel surnom d'Edith Piaf a donné le titre de son biopic au cinéma avec Marion Cotillard dans le rôle de titre ? C'est bien évidemment La Môme, troisième point pour vous. Tour de France, de quelle couleur est le maillot récompensant le meilleur jeune ? Et j'ai fait un lapsus en disant jaune, mais c'est pas grave, c'était pas la bonne réponse, ça vous a pas piégé. Vous m'avez répondu blanc. Vous allez regarder le Tour de France ?
3: Quand je vais avoir le temps, mais c'est pas facile, c'est en journée, donc le week-end sûrement, ouais.
0: Le départ là à 17h, vous allez jeter un œil.
3: Oui,
0: évidemment. Ok, on sent quand même que vous serez là. Code de la route, c'est peut-être la question qui vous a posé le plus de soucis. Quel est le fond d'un panneau de parking ? Vous m'avez dit bleu, c'est une bonne réponse, avec le P en blanc. Et ça fait 5 sur 5 pour le moment, donc ça passe. Mais je vais quand même vous poser ma question du mois d'août, j'en étais très fier. Sur quelle lettre se situe l'accent circonflexe ? Vous m'avez répondu le U, et c'est effectivement sur le U du mois d'août. D'ailleurs, je me demande s'il y a, avec la réforme de l'orthographe, il n'a pas été supprimé le... Non, j'ai une bêtise ? Peut-être pas.
3: Ah, peut-être.
0: Ils ont tendance à supprimer, à simplifier les mots. Mais en tout cas, 6 points. Vous avez fait mieux que François. 6 sur 6. Je vous préviens, ne venez pas demain. Demain, c'est un questionnaire impossible. Je vous ferai faire des multiplications improbables de têtes et des racines et des carrés. Pour le moment, pour l'instant, ça passe pour vous. Rendez-vous peut-être vendredi si vous êtes tiré au sort. Bravo, Pierre.
3: Ça marche. Merci beaucoup. Bonne journée à vous.
0: Et à très bientôt. Bah, vous aussi, jouez avec nous. 03 22 92 58 58.

0: avec le chat à l'instant. Et pour info, hein, le chanteur Ahmed Mouissi sera dans la région fin juillet. Il fait partie de l'équipe qui tournera dans les campings paradis pour la grande tournée des 20 ans de la série. Il sera notamment à Fort-Mahon et à Saint-Valery sur Somme fin juillet. N'hésitez pas à vous rendre sur le site du camping paradis pour avoir toutes les infos. On va regarder à une autre info dans la région.
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0: Qu'est-ce qui se passe? Qu'est-ce qu'il y a à voir, à faire dans la région? Eh bien, en voiture Simone, il y a encore des fêtes foraines ce week-end.
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0: Deux grandes fêtes foraines attendent encore les amoureux de Barbapapa, d'auto-tamponneuse ou encore de looping à Amiens. Ça se passe Parc de la Haute-Oie. La foire de la Saint-Jean tourne toujours ce week-end. 180 attractions et manèges qui mélangent sensations fortes, peur, mais surtout moments où l'on s'amuse, l'on rigole et où l'on profite de l'été avec en prime ce soir un feu d'artifice prévu à 23h30. Cette édition 2026 de la foire de la Saint-Jean va durer encore 8 jours. Et à Beauvais, nous sommes sur les deux derniers jours de la foire Saint-Pierre. Et oui, ça se termine demain soir. Et en plus, demain, pour le dernier jour, ces tarifs réduits, pas mal de manèges baissent leur prix à 2 ou 3 euros. Seulement, ça vaut le coup d'aller faire un tour. Foire Saint-Pierre à Beauvais, foire de la Saint-Jean à Amiens. Vous savez maintenant où vous plongez dans l'ambiance de la fête foraine ce week-end.
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0: C'est exactement ce que j'allais dire. Et pour la musique, tout de suite, Marc Lavoine et Catherine Ringer.
3: Qu'est-ce que t'es belle?

0: Marc Lavoine avec Qu'est-ce que t'es belle. On va jouer avec Cyril.
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0: Bonjour Cyril.
3: Bonjour Joseph.
0: Est-ce qu'on vous a déjà dit que... Oh Cyril, qu'est-ce que t'es belle.
3: Non, pas encore, non.
0: Eh bien Cyril, qu'est-ce que t'es belle.
3: Ah bah écoutez, c'est très gentil Joseph.
0: Et on va voir aussi si vous êtes un bon candidat. Ce que j'appelle un bon candidat, c'est un candidat qui laisse pas un peu de suspense et qui arrête de me donner toutes les bonnes réponses dès le départ et qui fait genre des hésitations, qui met un peu de trucs comme ça, que tout le monde puisse jouer. Là, c'est aller trop vite ce début de partie. Vous nous appelez d'Ornois-le-Bourg, juste à côté d'Amiens, presque. Ouais, c'est ça, au sud-ouest d'Amiens. Cyril, qu'est-ce qui vous éclate dans la vie?
3: J'aime bien le hockey sur glace, moi.
0: Oh, vous soutenez les gothiques?
3: Oui.
0: Bon, vous pensez qu'on va avoir une belle saison, là, cette saison? Vous êtes confiant?
3: Ça pourrait être un débat sur une émission, puisque vous en avez de temps en temps. Vous en animez le matin de temps en temps, ça pourrait être sympa, ça.
0: Vous voulez venir animer des émissions sur le hockey?
3: En faire une le matin, de temps en temps, vous poser des questions le matin, ça pourrait être sympa.
0: Je pourrais faire un peu plus de hockey, ça me donne des idées. Je note la proposition, Cyril. Cyril qui devient chef de l'équipe programme ce matin. Vous avez raison, il est en week-end, alors vous pouvez y aller. Il y a une place à prendre. Cyril, on va jouer peut-être pour vous faire gagner votre passe-famille pour le parc Astérix. 4 places pour vous. Passez une journée de sensations fortes à Plailly, dans l'Oise. Donc c'est chez nous, c'est en Picardie. Pour ça, vous allez avoir 30 secondes pour me donner un maximum de bonnes réponses. 1 point par bonne réponse. Si vous faites 5, ça passe pour vous aujourd'hui. Et vous serez qualifié pour le tirage au sort de vendredi, bien sûr. Je n'enregistre que la première réponse que vous me donnez. Tout est bon pour vous, Cyril?
3: Impeccable.
0: Impeccable. Et on va voir si vos réponses sont impeccables. Pour info, pas de question de hockey aujourd'hui. Top chrono. Sur une main, comment s'appelle le doigt du milieu?
3: Le majeur.
0: Sur quelle commune de l'Oise se situe l'aéroport de Paris-Beauvais? Attention, il y a un piège.
3: Qui est?
0: Quel prénom chantait Gashpati dans son tube de 1987? De quel pays partira le Tour de France cette année?
3: Barcelone, l'Espagne.
0: Dans une voiture, quelle forme est attribuée au warning ou au feu de détresse?
3: Triangulaire.
0: C'est bien, on a pris un peu plus de temps. Ça fait comme s'il y avait du suspense. Pas du tout au niveau du score, j'en ai bien peur. C'est bête, j'avais préparé des super extraits pour la partie musicale, mais bon, je l'ai gardé. Première question, sur une main, comment s'appelle le doigt du milieu? J'ai failli demander le troisième doigt, sans préciser à partir de quel côté. Je me suis dit que quel que soit le sens, en fait, c'est toujours le troisième doigt. Mais bon, je me suis dit que j'allais pas vous piéger, j'aurais peut-être dû, parce que vous m'avez répondu le majeur sans hésiter. C'est même pas drôle. Quelle ville picarde possède le plus... Non, c'est pas ça. Ça, je l'ai gardé pour plus tard. Sur quelle commune de l'Oise se situe l'aéroport de Paris-Beauvais? Il y avait un piège, vous êtes pas tombé dedans. C'est même pas drôle. La commune de Tillé, dans l'Oise. Bonne réponse. Deuxième point pour vous. Quel nom chantait Gouache-Paty dans son tube de 1987? Vous m'avez dit Étienne. Effectivement, on en a beaucoup parlé puisque l'artiste nous a quitté le 22 juin de cette année. Elle avait 80 ans. De quel pays? Pardon?
3: C'est le prénom de mon fils, donc si je savais pas ça.
0: C'est vrai? Mais vous l'avez appelé par rapport à la chanson ou?
3: J'aimais beaucoup, donc je pense que ça a dû influencer un peu, oui.
0: Ah oui, on va piocher à droite à gauche quand on cherche un prénom. Effectivement, Étienne, c'est un très joli prénom. Le pauvre, il doit entendre son prénom pas mal. Il a dû entendre son prénom pas mal ces 3 dernières semaines. Ensuite, on a parlé Tour de France. De quel pays partira le Tour de France cette année? Vous m'avez dit Barcelone. Ensuite, vous vous êtes repris en Espagne. Je vous le donne, vous avez toutes les bonnes réponses, c'est pas drôle. Je vous l'accorde. Dans une voiture, quelle forme est attribuée au warning ou au feu de détresse? Ce gros bouton rouge au milieu du tableau de bord, c'est bel et bien des triangles. Bonne réponse. 1, 2, 3, 4, 5, c'est tout bon pour vous. Cyril, Vous allez aller avec avec toute l'équipe, avec Pierre et François au parc Astérix. En tout cas, vous êtes pour l'instant dans le château pour vendre le chapeau pour vendredi, et on espère peut-être vous recroiser vendredi matin dans le tirage au sort.
3: Bah écoutez, j'espère bien. Merci beaucoup.
0: Mais je vous en prie, Cyril, merci d'avoir joué. À très vite.
3: Bonne journée. Au revoir.
0: Vous aussi, vous pouvez jouer avec nous, 03 22 92 58 58, dernier candidat ou dernière candidate, juste après Lola Young, c'est Messi qui arrive dans 30 secondes.
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0: Lola Young sur Ici Picardie avec Messi.
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0: Et cette semaine, vous jouez pour gagner une journée en famille au Parc Astérix à Plailly dans l'Oise. C'est chez nous, c'est en Picardie, tirage au sort vendredi. Vous pouvez vous qualifier d'ici là en jouant avec nous au 03 22 92 58 58. Mais quand je regarde, je crois qu'on a déjà un candidat pour la prochaine heure. Donc il faudra rejouer demain à partir de 11h. Et en attendant de retrouver Stéphane, dernier candidat du jour, on va écouter L'amour à la plage, Niagara.

0: Niagara avec l'amour à la plage. C'est que vous écoutez ici Picardie. Dernier candidat de Ça passe ou ça casse. Dans 30 secondes, ce sera Stéphane.
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0: Et on accueille Stéphane. Bonjour Stéphane.
3: Bonjour.
0: Et Stéphane, je vais continuer comme j'ai fait avec Cyril. Si vous étiez responsable des programmes à Ici Picardie, quel sujet vous voudriez qu'on aborde plus souvent ?
3: Un peu de tout, quoi. Moi, je suis...
0: Bon, ça va, c'est ce qu'on fait à peu près jusqu'à présent.
3: Oui, oui, oui.
0: Vous n'avez pas l'air convaincu, Stéphane.
3: Non, moi, je sais un peu de tout, quoi.
0: Mais non, mais on parle un peu de tout, de la région, de ce qui se passe en France, voilà, dans le monde.
3: L'histoire, la musique.
0: C'est bien, vous êtes un bon responsable des programmes, on va parler de tout avec vous et on parlera de hockey avec Cyril. Stéphane, vous nous appelez de Rumigny, donc c'est au sud d'Amiens, dans la Somme. Vous allez avoir 30 secondes pour répondre à un maximum de questions, un point par bonne réponse. Si vous n'avez pas la réponse, vous pouvez passer évidemment. Si vous réfléchissez à voix haute, attention, je n'enregistre que la première réponse que vous me donnez. Si vous avez 5 points, ça passe, vous êtes qualifié pour le tirage au sort de vendredi et peut-être que vous serez tiré au sort pour gagner votre journée en famille au Parc Astérix. Stéphane, tout est bon pour vous ?
3: Très bien.
0: Je sors mon chronomètre et c'est parti, 30 secondes. Stéphane, sur quelle partie du corps se situe la glabelle ?
3: La gorge.
0: Quel festival de musique se déroule chaque année au château de Tilleulois dans la Somme en juillet ?
3: Je passe.
0: Comment s'appelle la chanteuse d'Erita Mitsuko ?
3: Catherine Ringer.
0: Tour de France, comment appelle-t-on un groupe de cyclistes qui tente de distancer le peloton en prenant la tête de la course ?
3: Je passe.
0: Dans le code de la route, que signifie la couleur jaune ?
3: Je passe.
0: Ouais, je vais vraiment pas avoir le temps de poser l'autre question. Stéphane, déjà merci. Vous m'avez prouvé que mes questions pouvaient être compliquées et ça me fait plaisir. On va regarder ce que ça donne au niveau du score, Stéphane. Sur quel... partie du corps se situe, je suis désolé que ce soit tombé sur vous, il fallait que ça tombe sur quelqu'un. Sur quelle partie du corps se situe la glabelle? Vous m'avez dit la gorge, ce n'est pas sur la gorge la glabelle, c'est sur le visage, en fait c'est la partie, vous savez, juste au-dessus du nez, où on a entre les deux sourcils, où on n'a pas de poils. C'est ici la glabelle. Vous étiez pas trop loin, mais pas au bon endroit. Quel festival de musique se déroule chaque année au château de Tilleulois dans la Somme en juillet? Vous avez passé, c'était rétro, c'est trop, et on pense bien à toute l'équipe, parce que vous le savez, hein, si vous avez suivi l'actu, cette année ça a été fortement impacté par les orages, il y a eu des concerts annulés entre autres. Donc bon courage aux équipes pour s'en remettre, et aux gens qui ont dû aussi quitter le festival. Comment s'appelle la chanteuse d'Erita Mitsuko? Vous m'avez répondu oui. Non, vous avez pas.
3: Oui, j'ai dit Catherine Ringer.
0: Ah si, vous avez dit Catherine Ringer, mais oui. Catherine Ringer qu'on a entendue juste avant, elle était en duo avec Marc Lavoine dans Qu'est-ce que t'es belle. Un point pour vous, Stéphane. Tour de France, comment appelle-t-on un groupe de cyclistes qui tente de distancer le peloton ? Mais oui, mais vous me l'avez pas dit.
3: Non.
0: Mais vous l'aviez.
3: Oui.
0: Vous restez donc à un point, mais c'est ça, c'est la course, c'est la, vous étiez sous tension, pas de souci. Dans le code de la route, que signifie la couleur jaune? Vous avez passé. C'est des travaux, vous savez, c'est le marquage ponctuel.
3: Oui, oui, oui.
0: Mais oui, mais pareil, vous me l'avez pas dit.
3: Non.
0: Mais, alors Stéphane, il faut me donner des réponses pour que je vous compte des points.
3: Oui, mais les trois avant, c'était plus facile.
0: Il fallait être plus rapide sur le téléphone, Stéphane. Stéphane, désolé, vous restez à un point pour vous. Ça casse pas de peau. Mais la bonne nouvelle, c'est que vous restez dans les candidats. Vous n'êtes pas bloqué. Vous pouvez rejouer quand vous voulez. Stéphane, et retentez votre chance.
3: Ah, je vais rejouer, il n'y a pas de problème.
0: Je compte sur vous, Stéphane. À bientôt, Stéphane. Merci d'avoir joué aujourd'hui.
3: À bientôt. Et je peux passer un bonjour vite fait.
0: Rapidement, je vous écoute.
3: Alors, je passe un bonjour à Jackie et Ludovic.
0: Eh ben, on les embrasse. Merci beaucoup, Stéphane. À bientôt. Et pour consoler Stéphane, Alain Souchon, allô maman, bobo.

0: Alain Souchon, allô maman, bobo sur votre radio, ici Picardie, juste après vos informations de midi, on va retrouver Willy Rovelli comme chaque week-end pour passer un joli moment, un mélange d'actu mais aussi de bonne humeur avec toute son équipe, Willy Rovelli sur ici Picardie, c'est à partir de midi et n'oubliez pas, à partir de 14h, on sera en direct d'Albert pour commémorer les 110 ans de la bataille de la Somme.
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0: Ici Picardie, première radio de la Somme. Merci d'être avec nous, il est midi. Les informations, Brian Nicolas, le père de Sarah, témoigne quelques jours avant l'hommage rendu à sa fille.
2: Oui, elle a été poignardée le week-end dernier dans son appartement du quartier Saint-Acheul à Amiens. Mise en examen pour meurtre, son ex-conjoint, dont elle était séparée depuis quasiment un an, a été placé en détention provisoire. Pour le moment, le jeune homme nie les faits. Le papa de la victime, Marc, nous confie sa colère et sa douleur au micro de Nicolas Fillon.
3: C'était une fille géniale. Elle répondait beaucoup de joie autour d'elle. Comme on dit, elle était solaire. Ouais, c'est pour ça qu'elle avait un talent incroyable. Si elle croisait quelqu'un de triste, cette personne-là repartait avec un sourire. Elle se préoccupait toujours plus de ses copines que de sa propre existence à elle. Elle faisait toujours passer les gens avant.
2: Vous étiez proche d'elle, très proche d'elle?
3: De plus en plus. En fait, elle avait 20 ans. Elle aurait eu 21 ans au mois de décembre. Elle me parlait de choses d'adulte, de son travail, de ses projets, de ce qu'elle voulait faire. C'est là, en fait, où on se projette sur ce qu'elle va vraiment devenir.
2: Qu'est-ce qu'elle voulait devenir?
3: Elle voulait qu'on soit fiers d'elle. Ce qui était le cas. Elle voulait, voilà, ses projets, pouvoir décorer son appartement, éventuellement acheter une maison plus tard, elle commençait à parler de ça. Donc ça, c'était assez intéressant à partager.
2: Qu'est-ce que vous attendez de la justice aujourd'hui?
3: Qu'elle soit sévère. Qu'elle soit sévère et que les gens comprennent qu'on peut pas ôter une vie comme ça impunément.
2: Témoignage rare du père de Sarah, retrouvé en vidéo sur nos réseaux sociaux. Un hommage sera rendu jeudi prochain à la jeune femme de 21 ans. C'est le 49e féminicide depuis le début de l'année en France. La CGT et le collectif Agir pour les enfants se rassemblent à Compiègne dans moins de 3 heures. Une mobilisation pour une loi intégrale contre les violences faites aux enfants. Elle fait suite à l'affaire Liana, petite fille de 11 ans, tuée dans le Gers à la fin du mois de mai. Rendez-vous 15h, place Saint-Jacques à Compiègne.
0: La circulation très perturbée dans le nord-ouest de la France.
2: Oui, dont dans nos trois départements. Mon Picard, c'est en tout cas ce que prévoit Bison Futé pour ce premier week-end de vacances dans le sens des départs. Qui dit trafic dense dit aussi qu'il faut faire encore plus attention sur les routes. Les gendarmes sont là pour contrôler, comme sur l'A1 au niveau du péage de Roye. Théo Metton-Régimbault est monté sur la moto pour suivre une opération.
4: C'est bon. Allez, quand ça part quoi.
5: Les deux motards interceptent un Hollandais contrôlé à plus de 160 km/h. Il est ramené à la barrière de péage.
6: Ah, mais combien, s'il vous plaît, la carte du véhicule?
5: Et en plus de la vitesse.
7: Cannabis? Shit?
6: Cannabis yesterday?
7: Yesterday?
5: L'homme est positif aux stupéfiants, infraction qui conduit en garde à vue.
7: Allez, come with me in the office, please.
5: C'est au tour de ce Français.
8: Pour le gendarmerie, je voulais couper entièrement le moteur. S'il vous plaît, me présenter le permis de conduire à la carte grise.
9: Vous avez été contrôlé à la vitesse de 165 km/h pour 130.
5: Dans sa 206 grise, l'homme reconnaît l'infraction.
9: Vous avez bien réalisé pour la vitesse? Donc là, avec cette vitesse à 165, vous allez avoir 2 points en moins sur le permis. Donc il vous en restera 3.
5: Et il devra payer en plus une amende de 90 euros. Effectuer ses contrôles, notamment lors des grands départs en vacances, est une nécessité pour le capitaine Boussen, chef adjoint des gendarmes de l'autoroute de la Somme.
10: L'accidentalité est en augmentation depuis le début de l'année 2026. Nous, on n'est pas forcément visible. Hein. On se met en poste de contrôle avec des militaires en tenue banalisée, de telle sorte de vraiment réprimer les infractions graves.
6: Je vais vous remettre en circulation, d'accord? Bonne fin de journée. Merci, au revoir.
2: Les accidents qui sont d'ailleurs encore plus nombreux en cette période estivale. Chaque année, environ 600 morts sont recensés sur les routes en France sur les mois de juillet et août. À Ailly-sur-Somme, le Secours Pop organise en ce moment sa grande braderie. Ça se passe jusqu'à 16h dans les locaux rue Jean Catelat. Il y aura des jouets, d'événements et surtout à prix solidaire. Les bénéfices reviendront à l'association Secours Populaire.
0: C'est un match sous une chaleur accablante qui attend nos bleus.
2: Mais l'équipe de France joue ce soir à Philadelphie contre le Paraguay. Coup d'envoi 23h heure française. À la clé, une place pour les quarts de finale du mondial de foot. Match retransmis à Camon, à Cambron ou encore sur ici Picardie qu'on vous fait suivre en intégralité. Et puis si vous ne pouvez pas attendre jusque là, vous pouvez patienter avec du cyclisme. Le Tour de France commence dès cet après-midi à Barcelone pour un contre-la-montre par équipe. Favoris, pépites à suivre et détails de l'étape du jour à retrouver sur ici.fr. Et puis vous avez détaillé la météo, Joseph, en plus.
0: Bon, j'ai pas grand chose à détailler, hein. Vous avez vu le temps par la fenêtre?
2: C'est pas vraiment un temps à regarder le cyclisme à la télé.
0: Il y a des gens qui ont la chance d'avoir la télé pas trop loin de la fenêtre de la terrasse, ou du coup qui peuvent se mettre dehors dans le coin du jardin et avoir un œil sur la télé. Et je pense que c'est ce qui va se faire de mieux, parce que grand soleil aujourd'hui, on a passé les 20 degrés dans toute la région. Ça va continuer de grimper puisque Météo France annonce pour cet après-midi 20 degrés sur la côte Picarde, avec attention quelques nuages. Partout ailleurs, on sera à 23 degrés à Abbeville, 26 à Hirson, 27 à Amiens, Beauvais et Breteuil, 28 à Nesle et Saint-Quentin ainsi qu'à Laon. Et attention, demain, on sera à peu près sur la même base qu'aujourd'hui, avec des nuages en plus. Demain matin, entre 20 et 23 degrés et jusqu'à 28 degrés demain après-midi. Allez, il est temps pour nous de retrouver Willy Brovelli. 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
12: Bonjour, merci d'avoir choisi votre radio ici. C'est Willy vient déjeuner chez vous, numéro 1067. Oui, ça filoche, mes amis. Très heureux d'être avec vous en direct jusqu'à 13h cet été. Cette émission ne prend pas de vacances. J'ai décidé de rester sur le pont pour vous et pour l'argent. Mais je resterai pour vous à vos côtés, quoi qu'il arrive et quoi que vous fassiez. Si vous partez vous reposer un peu à la mer, à la montagne, à la campagne, je suis là. Si vous ne partez pas, je suis là aussi. Bref, ici, on est toujours ensemble. Alors voici donc vos 55 minutes, pas comme les autres, comme le reste de l'année. L'actu, les tendances du moment, les rencontres, la musique, les cadeaux. Alors notez bien les dossiers du jour, mes amis. Dans un instant, on va revenir sur ces bagarres dans des magasins Lidl pour des climatiseurs ou des ventilateurs. Est-ce que l'enseigne ne l'a pas fait exprès? Est-ce que jouer sur la peur, sur l'inquiétude des gens face à la multiplication des coups de chaleur, est-ce que ça, c'est pas un peu limite de faire ça? Et qu'est-ce que ça dit de nous quand on est capable de pousser une vieille dame pour lui arracher son ventilateur qu'elle venait de prendre dans un rayon? Eh bien, on en parle dans une minute. Et à 12h30, le boom de la pistache. Là aussi, face au dérèglement climatique, entre autres, des agriculteurs ont décidé d'arrêter avec la monoculture, de se diversifier. Et certains ont donc opté pour la plantation de pistachiers. Alors, pourquoi ce petit fruit à coque commence à avoir la cote? Eh bien, on en parle dans 20 minutes. Et bien sûr, on ne change pas une formule qui gagne. On fait cette émission tous ensemble. Alors, notez bien ce numéro de téléphone. Je vais vous le rabâcher à peu près 2500 fois tout cet été. 0810 055 056. C'est la libre antenne de l'été. Appelez-moi pour discuter de ce que vous voulez. Vous passez à tout instant à l'antenne. Vous pouvez réagir donc sur ces histoires de bagarres là pour des ventilateurs, des clims. Peut-être que vous y étiez, peut-être que vous avez vu, peut-être voilà. Dites-nous ce que vous en pensez. Si vous voulez réagir sur toute autre chose, tiens, ce soir il y a du foot. Il paraît que l'équipe de France à Paraguay.

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2: Allez, ouvrons notre premier dossier. Bonjour Frédéric Boublil.
3: Bonjour Willy.
2: Bienvenue ici mon cher Frédéric. Alors vous êtes consultant commerce et consultation. Alors d'abord tiens, pour qu'on comprenne bien Frédéric, est-ce que vous voulez déjà bien nous dire en deux mots là ce qui s'est passé cette semaine chez les anciennes Lidl là. Il s'est passé quoi exactement? Donc il y a eu des bagarres, pourquoi?
3: Alors Lidl en général il aime faire des opérations commerciales avec des prix cassés sur des produits extrêmement sensibles, des produits que les gens attendent. Donc là, son opération commerciale, elle portait sur le produit le plus impliquant, le plus important pour les consommateurs, qui était le climatiseur.
2: Et voilà.
3: Il a fait une opération où il a annoncé qu'il avait 200 000 appareils, mais il a dit qu'il avait, il n'a pas dit qu'il avait 200.
2: Oui, qu'il y avait. Ah, vous êtes parti, Frédéric? Et il est parti. Frédéric est parti. Il est allé faire un petit tour. Ah, ça y est, Frédéric est revenu. Ça a coupé un tout petit peu, Frédéric. Donc, vous nous disiez qu'effectivement, donc, Lidl a organisé cette opération en disant qu'il y aurait 200 000 climatiseurs. Et là, ça s'arrêtait là. Mais 200 000, quoi exactement?
3: Voilà. Mais il n'y a pas que des climatiseurs. Il y a des climatiseurs, il y a des ventilateurs, il y a des rafraîchisseurs d'air. Donc,
2: C'est
3: les consommateurs veulent entendre. Voilà, ils entendent ce qu'ils veulent entendre.
2: Ouais,
3: donc, ils ont entendu 200 000, ils ont entendu climatiseurs. Donc, ils se sont dit, il y en a plein, c'est pour moi.
2: Voilà.
3: Donc, c'est un petit abus de promotion.
2: Ouais.
3: On verra si ce qu'ils ont fait est parfaitement légal ou pas. Moi, je suis pas à même de juger de ça.
2: Mais vous dites qu'il y a eu un petit peu d'abus. C'est-à-dire que effectivement, il y en a par exemple qui ont parlé de stratégie cynique.
3: Alors non, c'est pas du tout leur intérêt, en tout cas, de créer autant de frustration. Quand vous avez une vingtaine ou une trentaine de ventilateurs dans un point de vente et que vous avez 150 clients qui viennent en chercher. Vous avez 120 personnes mécontentes. Et les 120 mécontents, qu'est-ce qu'ils vont faire quand ils vont rentrer et qu'ils sont fumasses? Ils vont poster sur les réseaux sociaux que la pub est mensongère et ils se diront, la prochaine opération de Lidl, je vais me méfier. Donc, l'impact, il est plutôt défavorable pour Lidl, en fait. Il a créé plus de clients mécontents que de clients contents.
2: Oui, mais...
3: D'ailleurs, si vous allez sur leur page Facebook, curieusement, ils ont enlevé l'opération. Quand vous regardez le fil Facebook de leur page, il n'y a plus du tout de mention de climatiseur.
2: Ouais.
3: Vous avez les claquettes, vous avez les produits de bricolage, mais la climatisation, on ne la voit plus.
2: Il y aura peut-être des bagarres pour les claquettes, on ne sait pas. Hein. Mais là, par exemple, les Français qui avaient dévalisé quelques jours avant Darty, Boulanger, la Fnac, justement, pour des clims, etc. Lidl, ils se doutaient bien que ça serait un succès.
3: Bah, il se doutait que c'était un succès. Après, il faut faire attention sur les répercussions. Quand vous avez 1500 magasins et que vous avez, je sais pas moi, peut-être même une centaine où ça se passe mal, c'est-à-dire qu'il y en a 1400 où ça s'est pas mal passé. Il y a juste de la frustration, mais il n'y a pas forcément des émeutes.
2: Ouais.
3: Donc le côté brutal, il a été matérialisé probablement dans un certain nombre de points de vente.
2: Ouais.
3: Mais ce qui ne veut pas dire qu'il n'y ait pas des mécontents partout. Les mécontents, vous les avez dans les 1500 points de vente du magasin. Donc
2: oui,
3: pour moi, l'opération n'est pas une opération positive. Elle crée de l'insatisfaction.
2: Voilà. Mais d'autant plus que c'est pas la première fois que ça se produit. Hein. Ils avaient fait la même chose avec Mr Cook, là, je crois, un appareil de cuisine.
3: Ouais.
2: Voilà. Et est-ce que vous pouvez nous dire, par exemple, pourquoi est-ce que dans certains magasins il y avait que deux clims, dans d'autres il y en avait zéro, dans d'autres il y en avait 10? C'est quoi? Ça se passe comment quand on organise ce genre d'opération?
3: Alors, Lidl a une logistique extrêmement bien organisée, c'est-à-dire qu'ils ont des entrepôts qui permettent d'approvisionner les magasins en fonction du besoin. Après, qu'il y en ait eu 2 ou 10 ou 30, franchement, j'ai pas l'information et les personnes qui en parlent ne l'ont pas non plus. Parce que peut-être que quand ils arrivent, ils ont vu 2 climatiseurs, mais que juste avant, il y en avait 18 de vendus, on ne sait pas. Mais de toute façon, si on fait un calcul, moi je me suis amusé à faire un calcul sur les 200 000 produits. Admettons que sur les 200 000 produits, il y ait 30 000 climatiseurs. 30 000 climatiseurs, parce qu'après, ils vendent des ventilateurs et des refroidisseurs d'air. Bah, sur les 30 000, vous avez 1500 magasins. Vous faites la division, ça veut dire que vous avez 20 climatiseurs par magasin. C'est mathématique. Et même s'il y en avait 60 000, ça veut dire que vous seriez à 40 ventilateurs par magasin. On est très, très loin de l'attente des clients, puisque là, à cette fois, on avait plusieurs centaines de personnes qui venaient pour le climatiseur.
2: C'est ça.
3: Donc vous avez 4 à 5 fois plus de clients mécontents que de clients qui ont trouvé le climatiseur.
2: Voilà. Et bien peut-être qu'ils auraient pu, encore une fois, comme ça s'était déjà produit dans le passé, voilà, des petites bagarres pour des produits très attendus, peut-être qu'ils auraient pu organiser, je sais pas, une vente sur Internet et puis dire aux gens, vous venez retirer à tel moment. Vous voyez, peut-être que... Ce que je veux dire par là, c'est que, bien sûr que Lidl est pas content que ça se bastonne.

0: personne, c'est pas du tout ce que je dis, hein. Mais est-ce que, voilà, vous nous dites non, quoi qu'il arrive, c'est pas un bon buzz.
1: Ah bah non, mais allez sur les réseaux sociaux, allez sur Facebook, vous verrez les commentaires, vous faites la liste des commentaires. Maintenant, sur toutes les promotions de Lidl, vous avez des clients qui expliquent que la pub est mensongère, que c'est pas vrai, que c'est de l'arnaque. Mettez-vous à la place des personnes qui viennent, qui sont frustrées de repartir sans rien, après avoir eu l'espoir de trouver le produit qui était le produit presque vital pour eux. Ouais. Bah, forcément qu'après, vous n'avez plus envie d'acheter vos fruits et légumes dans ce magasin. Vous dites, non, mais j'ai plus confiance. Ouais. Le commerce, c'est la confiance. Donc, vous devez créer un lien avec les clients.
0: Ouais.
1: Et c'est très important. Les enseignes qui se développent aujourd'hui, qui progressent, c'est les enseignes qui travaillent vraiment cette relation client. Mmh. Donc, la première démission du commerçant, c'est déjà d'avoir les produits.
0: Ouais.
1: Si vous n'avez pas les produits, vous n'avez pas de relation.
0: Ça démarre mal.
1: Donc, vous êtes au premier niveau, le niveau de base. Ouais. Le contrat de base, vous ne le remplissez pas.
0: Ouais. Bon. Et puis, on pense évidemment aux employés qui étaient aux premières lignes là, et qui se sont pris parfois des coups un petit peu perdus pour ça. Évidemment, on pense aussi à eux. Bon, merci beaucoup, mon cher Frédéric Boublil, d'être passé nous voir, consultant commerce et consultation. Tiens, appelez-nous, parce que maintenant, c'est vous que je veux entendre. C'est la libre antenne du week-end. 0810 055 056. Appelez-moi, tiens, dites-moi ce que vous en pensez de ce genre de bagarre, de débordement. Parce qu'apparemment, l'opération, là, elle a eu lieu dans d'autres pays d'Europe avec les magasins Lidl, comme par exemple en Espagne, en Italie, en Angleterre. Et il n'y a pas eu de baston comme ça. Donc, dites-moi ce que vous en pensez un petit peu. Peut-être que vous y étiez. Et puis, je voudrais aussi vous entendre sur le foot ce soir. La France qui rencontre le Paraguay. Qu'est-ce que vous en pensez? Est-ce qu'on va gagner ou pas gagner? Et puis, on va te gagner de combien? Ou de 1-0, 2-0, 3-1000-0. 0810, 055, 056. Appelez-moi, on en parle dans un instant. Mais d'abord, voici Florent Pagny avec Bienvenue chez moi. Bah voilà, bienvenue si vous êtes chez vous. Et puis, c'est tout, hein.

0: Alors, tu sais quoi? Toujours. Vous serez toujours bienvenus chez vous ici. C'était évidemment Florent Pagny.
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0: Allez, on ouvre officiellement la libre antenne de cette émission tout cet été. On est en direct. Hein. Je vous abandonne pas. Je suis avec vous, tout contre vous. Comment va ma Geneviève?
3: Très bien. Ah. Bonjour Willy.
0: Ça va mon petit
3: comment
0: bichon?
3: Vas-tu?
0: Toi, tu vas bien Geneviève? Tu nous appelles d'où déjà?
3: Alors, je suis. On est de Wittenheim, mais on est sur la route pour partir en vacances une semaine.
0: Oh, tu vas où déjà? Tu pars où là?
3: Au lac de Der.
0: Oh là là, avec monsieur, c'est monsieur qui conduit?
3: C'est monsieur qui conduit, et puis il y a le petit quatre pattes qui est à l'arrière.
0: Le petit quatre pattes à l'arrière. précise bien pour les gens qui ne comprennent pas que tu parles bien d'un animal. Hein.
3: C'est un cavalier voilà. King Charles.
0: Oh là là, dis donc, très bien. Hein. Bon, très bien. Donc, une petite semaine pour se reposer tranquille, voilà.
3: Tranquille.
0: Voilà, ça te fait du bien. C'est bien que vous partiez maintenant, là. Il n'y a pas trop de monde sur la route?
3: Non, pour le moment, ça va.
0: Bon. Très
3: pour
0: bien.
3: Le moment, ça va.
0: Très bien, ma jeune. Je crois que tu voulais réagir sur les petites batailles là, qu'il y a eu pour les climatiseurs,
3: Effectivement, ça a été catastrophique. J'ai mon homme qui est cycliste et qui est parti en randonnée avec les copains. Et ils sont passés juste à côté du Lidl. Donc, nous, on habite Wittenheim et Kingersheim, c'est vraiment la ville accolée à la nôtre. Et on est séparés de ce fameux Lidl.
0: Ouais.
3: Il s'est arrêté. Il y avait une quarantaine de policiers devant le Lidl. Et apparemment, donc, les clients étaient là depuis 7h du matin.
0: Ouais.
3: Et je trouve ça inadmissible que le magasin Lidl n'ait même pas pris les devants en disant, on n'en a que deux. On les fait rentrer au compte-gouttes. Ouais. Non, ils sont tous rentrés. Ouais. J'ai regardé dans la foulée vers midi les vidéos qui circulaient déjà de notre magasin. Ça a été catastrophique. Ils se tapaient dessus. Ils s'arrachaient les ventilos et les climatiseurs. Ça a été catastrophique.
0: Bah, je trouve que
3: ils sont en plus rentrés dans l'arrière, dans le stock.
0: Mmh. Ah oui, carrément, ils sont carrément allés. Je trouve que ça en dit quand même long sur le comportement, sur la violence comme ça qu'on a entre nous, parce que quand on en vient à se frapper pour ça. Et puis, je pense qu'effectivement, l'idole a un peu merdouillé. Après, bon, voilà, je vais pas jeter l'opprobre sur eux, mais c'est vrai que je pense qu'effectivement, au niveau de la com, c'était pas ouf. Les employés qui étaient là devant, bon, c'était pas bien non plus. Et puis, effectivement, et nous, quoi, qu'est-ce que ça dit de nous de se taper pour des clims ou des ventilos quand même?
3: C'est honteux. L'être humain est vraiment compliqué.
0: Voilà. Ma Geneviève. Alors, attends, du coup, tu nous as dit que ton mari faisait du vélo, c'est ça?
3: C'est ça.
0: Oh là là, alors comment sont ses mollets?
3: Très dur.
0: Très dur. Toi, tu aimes bien les hommes aux mollets durs, ma Geneviève. Hein. C'est ce qu'on m'a dit déjà.
3: N'est-ce pas, hein?
0: On m'a dit bien dur au niveau du mollet.
3: Et en plus, Willy, je vais t'avouer quelque chose. On ne m'appelle jamais Geneviève.
0: Ah, on t'appelle comment?
3: On m'appelle par Chippy.
0: Chippy, voilà. tu vois, Chippy, j'étais sûre que t'étais comme ça, ma Chippy.
3: Ah, tu savais.
0: Ah, je le savais. Tout, toi. Ah, ça s'entend vite. Bon, je t'embrasse fort, ma Chippy. Tu prends bien soin de toi.
3: Aussi, Willy.
0: Tu embrasses ton mari aussi.
3: Toi aussi.
0: Vous êtes bien prudent sur la route, hein, d'accord?
3: Merci
0: pour tout. Merci d'être passé nous voir. Tu nous rappelles quand tu veux et passer de belles vacances. Et voilà. Vous faites comme Chippy. Appelez-moi quand vous voulez. 0810 055 056. J'ai oublié de signaler à ma Chippy qu'elle repart évidemment avec sa sélection pour la carte carburant d'une valeur de 200€. Le tirage au sort, c'est demain. Allez, dans un instant, je vais vous présenter un invité pas banal. Parce que j'aime cet été aussi vous présenter des invités pas banaux. Mais d'abord, on va écouter Gauvin Serres avec 4 enfants plus loin. À tout de suite, les amis.

0: plus loin. Et Gauvin Serge. Oui, 4 enfants plus loin. Oui, oui.
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0: Allez, comme promis, place à la personne pas banale du samedi. Bonjour Léa Fêtre.
3: Bonjour.
0: Bienvenue ici, ma chère Léa. Alors, vous exercez un métier original, vraiment. Vous faites quoi dans la vie?
3: Alors, je suis écrivaine publique spécialiste du courrier sentimental.
0: Voilà, écrivaine de l'intimité. Voilà,
3: c'est ça.
0: Voilà. C'est-à-dire que vous vous occupez des gens qui n'arrivent pas à mettre par écrit leurs émotions.
3: Oui, ceux qui n'arrivent pas à retranscrire leurs sentiments, ou celles et ceux qui ont besoin de prendre de la hauteur ou de la distance sur les situations qu'elles traversent.
0: Ouais. On vous demande d'écrire quoi, par exemple?
3: Alors à ce jour, j'ai écrit plus de 7000 lettres.
0: Oh là là.
3: Donc ça va de la lettre de déclaration à la lettre d'amour, de rupture, de reconquête, de gratitude, des lettres à soi-même aussi.
0: D'accord. Des lettres de rupture. Donc, je vais vous envoyer un petit, je vous appelle après, d'accord?
3: Et des lettres de rupture.
0: Et des lettres aussi, donc, administratives aussi pour, j'allais dire, plus
3: fort.
0: Non, pas de choses formelles.
3: Non, c'est vraiment uniquement le
0: ouais,
3: sentiment.
0: Voilà. Il y a 1200, je crois que vous êtes à peu près 1200 écrivains publics, quelque chose comme ça en France, dont une majorité de femmes. Pourquoi, à votre avis? Vous êtes plus sensible que les hommes?
3: Honnêtement, j'en sais trop rien. Je pense que chaque être humain est doté de certaines qualités. Alors j'ai longtemps pensé que mon empathie était une grosse tare, et puis finalement, j'en ai fait mon atout, mais je ne sais pas si les hommes sont tous dépourvus d'empathie.
0: Mais en tout cas, vous, votre qualité à vous pour être écrivaine et publique, c'est ça, c'est l'empathie.
3: Oui, pour le sentiment en tout cas, dans l'administratif, bien sûr, oui, l'empathie, c'est le gros de mon travail, c'est de me mettre à la place de l'autre. Ouais. Ensuite, une fois que j'ai vraiment compris la demande, les mots viennent tout seuls.
0: Ouais. Et donc, ça se passe comment alors? On vous appelle et puis on vous dit voilà, Léa, j'ai besoin de.
3: Non.
0: Ça se passe comment?
3: Non, tout se fait via l'écran maintenant.
0: Ouais.
3: Je ne prends plus du tout d'appel parce que justement, comme je suis trop empathique, je me retrouve à pleurer avec les gens. C'est trop compliqué pour moi d'entendre les situations bouleversantes de certaines personnes. Et donc, tout se fait via un écran. Et ça permet aussi aux gens de faire un premier travail, puisqu'ils vont écrire leur situation, ce qu'ils veulent véhiculer, les sentiments, le ton, etc. Donc, moi, ça me permet aussi déjà de voir un petit peu la plume de la personne et de voir et d'éviter aussi, parce qu'au téléphone on a tendance à se répéter beaucoup, et là c'est un travail de précision et de concision que je demande en fait aux clients de faire, et ensuite une fois que j'ai ça, alors ça varie de 2 pages Word jusqu'à parfois j'ai 25 pages Word. Ça peut être dense. et moi voilà, le but ça va être de remarquer les éléments les plus importants pour les remettre ensemble.
0: Est-ce que l'intelligence artificielle, tout ça, est-ce que ça vous fait peur, vous, dans votre métier, ou pas du tout? Parce qu'il y aura toujours le manque d'émotion, non? Ah, vous avez peur quand même?
3: Oui. Ouais. J'ai eu peur. Quand c'est arrivé, je me suis dit, bon, mince alors.
0: Et puis finalement.
3: Ma clientèle a complètement changé.
0: Ouais.
3: Parce que avant, j'avais, on va dire, 50% de personnes qui savaient pas bien écrire.
0: Ouais.
3: Qui avaient vraiment du mal à écrire. Et donc, ces personnes-là ne font plus appel à moi parce qu'elles utilisent ChatGPT ou autre, je pense.
0: Ouais.
3: Alors que maintenant, la clientèle que j'ai est beaucoup plus exigeante. C'est souvent des gens qui savent déjà très bien écrire eux-mêmes, qui sont parfois dans des métiers journalistiques ou même des personnes qui écrivent au quotidien. Et qui en fait veulent soit vraiment sublimer leurs propos, soit prendre de la hauteur, soit avoir vraiment quelqu'un qui a de l'expérience de ce côté-là.
0: Bon, et alors ça coûte combien de faire appel à vous à peu près, Léa? C'est quoi les...
3: C'est 70 euros une lettre.
0: 70 euros la lettre, voilà, pour que Léa mette au clair.
3: Et je fais aussi les discours.
0: Ah, elle fait aussi des discours. Ah là là, très bien. C'est pas super. Donc, Léa Fêtre, écrivaine de l'intimité, écrivaine publique et créatrice donc du site parlerdamour.fr. Voilà, je suppose
3: c'est
0: que c'est là qu'on peut entrer en contact avec vous.
3: Ouais, sur le Instagram notamment. Instagram, parlerdamour.fr.
0: Voilà, parlerdamour, tout attaché, hein,
3: parlerdamour.fr.
0: Merci infiniment, Léa, d'être passée nous voir.
3: Merci beaucoup.
0: Et puis, je vous rappellerai, j'ai quelques lettres à vous dicter. À plus tard, merci beaucoup. Allez, si vous aimez les pubs, elles sont là. Si vous aimez les infos pratiques près de chez vous, elles sont là aussi. À très vite.
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6: Je vous présente tout de suite une autre manière de découvrir les ortillonnages.
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6: Jusqu'au mois d'octobre, partez en voyage artistique dans les ortillonnages. Cette année encore, le chœur verdoyant d'Amiens accueille une cinquantaine d'œuvres artistiques pour la 17e édition du Festival International de Jardin. Pour découvrir les œuvres, vous pouvez prévoir un parcours en barque qui est payant et sur réservation, mais surtout vous pouvez déambuler librement sur l'île au Fagot. C'est une sorte de jeu de piste qui vous attend. Au détour d'un chemin, après un virage, vous apercevrez une paire d'yeux qui vous observe, des bulles de verre déposées sur un lac, ou encore le mont Fuji, quand je vous parlais de voyage. C'est une idée sortie qui change un peu, en particulier pour vous, qui allez aux ortillonnages à chaque fois que des amis viennent vous voir. L'île au Fagot est ouverte gratuitement tous les jours, sauf les lundis, de 13h à 18h30. 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
0: Allez, partons gaiement vers la deuxième demi-heure de votre grand talk show du week-end en direct partout en France. Ici, l'été, c'est pas fermé. Dans un instant, on va évoquer le succès de la pistache. Pourquoi ce fruit à coque, à la cote, mon pote? La réponse dans 5 minutes. Et bien sûr, on fait cette émission ensemble. Vous faites partie de ce programme plus que jamais. Là, on est tous réunis. Alors, appelez-moi 0810 055 056. Vous faites tous partie de ce programme. C'est la libre antenne du week-end. Venez faire de la radio avec moi. 0810 055 056. Réagissez sur tout ce qu'on parle. On a parlé, par exemple, tout à l'heure, là, des batailles pour les climatiseurs. La clim, on va parler de la pistache. Dites-moi ce que vous faites si vous partez en vacances, si vous restez à la maison, qu'est-ce que vous faites de beau ce week-end. Donnez-moi vos pronostics, tiens, pour les matchs de foot. Dylan, mon Dylan, au standard. C'est quoi ton pronostic pour le foot ce soir? Ils s'en foutent. 3-0. 3-0. 3-0 pour Dylan. Mamroussillon, à la technique. Combien le match ce soir? 1-0. Oh là là, elle est sérieuse, Mamroussillon. 1-0. Et mon filoche à la réalisation? Match nul. 1-1. Très bien. Très bien. Alors, moi, j'y connais rien en foot. Rien. Je vais faire comme Dylan. 3-0. Allez, hop. 3-0, mon Dylan. Alors, 3-1. Mamroussillon, 4. Attends, j'additionne vos trucs. 3-4. Allez, 5-0. 5-0 pour la France. J'y connais rien du tout. Alors, dites-moi pourquoi ce soir on va gagner. Dites-moi pour qu'on ait les meilleurs. 0810 055 056. Appelez-moi, je vous attends et vous repartez votre sélection pour gagner une carte carburant. Allez, au thym, allez, d'une valeur de 200 euros. Mais d'abord, si n'est pas suivi l'actu, pas de panique. L'actu vous suit. Il est temps pour moi de mettre les points sur les i.
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0: Et on commence avec la canicule. Les écoliers à Paris, avant avec le périscolaire, ils avaient chaud qu'aux fesses. Maintenant, avec la canicule, ils ont chaud partout. Le gouvernement relance le numéro vert canicule, le 0800 06 66 66. Un numéro fichtrement bien choisi, parce que dedans il y a 666, le chiffre du diable. Et dehors, ça a bien la couleur de l'enfer. Bagarre dans des supermarchés Lidl et Action pour des climatiseurs et des ventilateurs. Les comportements des gens sont finalement eux aussi vraiment low cost. Quand on y pense, se foutre sur la gueule pour des ventilos à 3 euros, c'est un super plan marketing. Plus les gens se battent, plus ils ont chaud. Et plus ils ont chaud, plus ils achètent des ventilos. Bravo, bien dit. Les gens se battent chez Action pour des ventilateurs. Avec la canicule, Sébastien Lecornu, lui, son enseigne, c'est plutôt Inaction. Une masseuse dénonce Patrick Bruel qui lui aurait dit « J'aimerais que tu mettes vraiment ton coude dans l'arrêt de mes fesses. On savait que Bruel faisait de l'huile d'olive. On sait maintenant qu'il faut aussi de l'huile de coude. Connaissant le gars, de l'huile d'olive extra vierge, hein, évidemment. Hein. Carnet blanc, il y a tout pile un an, Jean-Luc Lahaye, 72 ans, se mariait avec une jeune femme de 42 ans. Et oui, Lahaye est devenu gérontophile. Une belle histoire, hein, puisque Jean-Luc Lahaye a épousé son amour de jeunesse. Hein. Il l'a connue lorsqu'il avait 42 ans et elle 12 ans. Départ en vacances, le président de la SNCF, Jean Castex, se précise que la SNCF ne peut pas garantir que tout va marcher très bien à 100%. Bon, en même temps, est-ce qu'une fois déjà tout a marché très bien à 100% à la SNCF ? Le chanteur policier, toujours habillé en policier, Victor Willis du groupe Les Village People, est mort à 74 ans. Une nouvelle pas très gay. Les autres membres du groupe porteront un slip en cuir noir en signe de deuil. Encore un village victime de désertification. Tefal lance une filière de recyclage de ses ustensiles. Les Français pourront rapporter leur poil usagé à la poste. Et vu qu'à la poste, c'est toujours long pour se faire servir, on aura même l'occasion de faire sauter les crêpes. Enfin, le saviez-vous, en Chine, il existe un métier de renifleur de paix. En France, le seul qui exerce ce métier, c'est Éric Ciotti. Allez, heureusement, dans 180 jours, c'est fini 2025. Voilà mes amis, bon c'était un récap, hein. Un bref récap de ce qui s'est passé cette semaine dans l'actu. Allez maintenant mes amis, on arrête tout, quoi que vous fassiez, arrêtez tout, stop. Si vous n'avez pas le moral, si vous avez un petit coup de mou, moi j'ai la solution. Quand je vous dis à vous, vous allez tous vous lever là, tous, et me faire palabapapala, et ça ira beaucoup mieux. Tiens regarde, là ça va pas, t'as le coup de mou là, t'as le bambou là, tu vois.
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0: Et voilà, et ça va beaucoup mieux. Eh oui, tu vois, on est la seule radio au monde, tu passes un jingle et tout va mieux. Eh ? Voilà, c'est ça la magie de votre radio ici. Allez, appelez-moi 0810 055 056, c'est la libre antenne de votre week-end. Dans un instant, on parle de ce que vous voulez, alors appelez-moi, pam, pam, piti. 0810 055 056, réagissez sur ces histoires de bagarre avec la clim. Donnez-moi vos pronostics pour le match, moi j'y connais rien du tout. Alors dites-moi ce soir pourquoi on va gagner. Et voici le groupe téléphone, à tout de suite mes amis.

0: téléphone, bien sûr, et un autre monde.
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0: On va faire un petit coucou à Cathy. Ça va, ma Cathy? Ça va, ma
3: oui,
0: Cathy?
3: Ça va, ah,
0: tu es là, ma Cathy. Comment vas-tu, ma Cathy?
3: Génial, génial. Bon, un peu chaud parce que c'est lourd. On est en marraine sur des
0: chutes.
3: C'est un peu lourd. On pègue, comme on dit.
0: On pègue. Tu es où? Tu es où exactement? Dans quelle ville?
3: Saint-Chinian.
0: C'est à côté de...
3: C'est entre Puisserguier et Saint-Pons.
0: Ah bah très bien, on voit moins. Mais en tout cas c'est beau. En tout cas c'est dans le sud. On a compris que c'était dans le sud.
3: Voilà, c'est dans le sud.
0: Tu voulais nous donner un petit prono, c'est ça, pour le match de ce soir, Cathy?
3: Ouais.
0: Alors
3: c'est
0: vas-y.
3: Ça. Donc moi, eh bien écoute, je dirais 2-0.
0: 2-0 pour la France, hein,
3: ouais.
0: On est d'accord. Hein, voilà.
3: Deux points pour la France.
0: Voilà. Oui. Et alors tu regardes là depuis le début la compétition ou bof?
3: Alors, je suis pas trop télé.
0: Ouais.
3: Du coup, j'écoute plutôt à la radio.
0: Ouais, c'est bien, très bien. Donc.
3: Et en plus, je trouve que c'est mieux expliqué. Enfin, je sais pas. Je préfère la radio.
0: Bah ouais, c'est très bien parce que ça, tu peux imaginer des choses. Voilà, tu comprends les choses et puis tu te fais aussi tes petits trucs dans ta petite tête. Moi, je trouve ça très très bien, Cathy. Eh ben, écoute, oui, super. Qu'est-ce que tu as prévu de beau cet après-midi là?
3: Je prends ma chienne, je descends à la rivière.
0: Voilà, tranquillement, et on va pas se prendre la tête. Hein.
3: Ah, ben les chaleurs qu'il fait, c'est bon. Quand on peut, on y va.
0: Eh ben bravo, ma Cathy, tu prends bien soin de toi, voilà. Hein, tu fais attention, hein, ok? Je t'embrasse fort. Merci beaucoup d'être passé nous voir.
3: Moi aussi, et merci à toute l'équipe et je vous embrasse à tous.
0: Ciao, ciao. Là, on a un rayon de soleil incroyable qui est arrivé. Merci, ma Cathy. Tu repars évidemment avec ta sélection pour la carte carburant d'une valeur de 200 euros.
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0: On n'a que des auditeurs sympas. Bon, là, on était dans le sud de la France. On va y rester. On va ouvrir notre nouveau dossier. Bonjour, Olivier Gossa.
4: Oui, bonjour.
0: Bienvenue ici, mon cher Olivier. Alors, vous êtes agriculteur en Provence. Alors, vous êtes où exactement, vous?
4: Alors, nous, du coup, on est sur le plateau de Valensole. Oui. On a une exploitation qui faisait essentiellement de la plante à parfum.
0: Ouais.
4: C'est de... Mais là, du coup...
0: Voilà. Alors, attendez, juste pour qu'on comprenne bien. Donc, vous êtes lavandiculteur, c'est ça, hein, vous produisez de la lavande. Voilà.
4: Exactement.
0: Et puis, pour diverses raisons, vous avez dû vous diversifier. Et vous êtes diversifié,
4: ouais,
0: pourquoi, mon cher Olivier? Qu'est-ce qui s'est passé pour que vous diversifiez?
4: Du coup, en 2019, on a traversé, on y est toujours dedans, une crise du lavandin due à plusieurs facteurs,
0: ouais.
4: Qui nous a fait énormément chuter le prix de vente de l'huile essentielle. Et du coup, les trésoreries ont un peu flambé. Et
0: ouais.
4: Du coup, on s'est dit, c'est plus possible. Donc, il faut impérativement qu'on se diversifie.
0: Voilà.
4: Donc,
0: c'est-à-dire
4: on a pensé à de l'arbo.
0: Voilà, c'est-à-dire que la célèbre lavande de pistache, la lavande de Provence, pardon, qu'on connaît tous et qu'on aime tous, ne vous faisait plus vivre, quoi.
4: Ah ben non, mais clairement, clairement depuis 2019, on n'arrive plus à gagner de l'argent avec la lavande, c'est clair. Hein. Mis à part maintenant, on a développé aussi depuis 3 ans la vente directe. On en vend un petit peu en vente directe, mais ça. Ça suffit pas, quoi.
0: Bon, et donc, je viens de le dire, mais vous êtes diversifié, entre autres, en faisant donc de la pistache. Pourquoi la pistache,
4: exactement,
0: Olivier?
4: Pourquoi la pistache? Donc, il y avait plusieurs raisons. Donc, en gros, c'était soit la pistache, soit l'amande. On est installé à côté d'une grosse exploitation qui fait déjà beaucoup d'amandes.
0: Ouais.
4: Donc, pour nous, on voulait faire encore autre chose. Ensuite, ça a été un petit peu pareil, le prix de vente. Il a fallu regarder le prix de vente.
0: Ouais.
4: Alors, on voulait pas faire de la pistache snacking.
0: Oui.
4: On voulait pas se retrouver directement sur le marché, sur le marché mondial, quoi.
0: Ouais.
4: On voulait pas être face à l'Espagne ou face à la Californie et avoir encore des prix à 10 euros le kilo et puis à être pris à la gorge. Donc, on a dit, on va partir sur une pistache premium.
0: Ouais.
4: Donc, on a mis de la pistache verte et mondiale.
0: Voilà. Et parce que moi, j'ai entendu déjà qu'effectivement, dans le sud de la France, on allait faire ou on faisait de plus en plus de pistaches. L'or vert, on l'appelle même carrément.
4: Exactement, c'est l'or vert.
0: Pourquoi alors là-bas? Pourquoi chez vous? Parce que c'est les températures s'y prêtent, c'est plus facile à...
4: Ouais, c'est... Déjà, apparemment, le terroir ici prêterait pas mal au niveau des analyses de terre. Et puis, grandement. Secondement, c'est l'ensoleillement et les heures de chaleur en fait.
0: Ah oui, d'accord.
4: Qui sont très importantes.
0: Ouais.
4: Pour la pistache qu'elle vienne à maturité.
0: Voilà, c'est ça. Donc là, pour l'instant, vous les avez plantés, mais vous les avez pas encore eu les pistaches, non? C'est ça. Hein, il faut combien d'années pour entre le moment où on plante et le moment où on les a?
4: Pour parler d'une vraie récolte,
0: ouais.
4: Il faut 6 ans.
0: 6 ans.
4: Donc nous, on les a plantés en 2023.
0: Ouais.
4: 6 ans. Donc voilà. Les premiers sont plantés en 2023. Là, cette année, on va en avoir un petit saladier pour faire l'apéro entre collègues.
0: Voilà, un petit saladier Benenuts pour démarrer. Mais voilà, pour l'instant, vous en avez un petit peu. Et vous pensez que voilà, c'est vraiment là-dessus que vous irez sur plus, j'allais dire, de la pistache que de la lavande. La lavande, c'est pas fichu-fichu quand même.
4: Non, bien sûr que ouais. Non. La lavande, c'est pas fichu-fichu parce que nous, c'est quand même ancestral.
0: Ah bah ouais.
4: Donc non, c'est pas fichu-fichu, mais il fallait impérativement ne pas avoir tous les œufs dans le même panier.
0: C'est ça. Donc merci Olivier Gossal, lavandiculteur en Provence, donc qui se lance dans la production de pistachiers, voilà, parce qu'il faut se diversifier, parce que malheureusement la lavande, avec la concurrence, avec les parasites, avec la sécheresse, etc., il y a eu de mauvaises années, donc Olivier est obligé de se diversifier. Merci infiniment d'être passé nous voir, mon cher Olivier. Et puis j'espère qu'on va prendre l'apéro très vite chez vous pour manger vos très bonnes pistaches. J'adore ça en plus, moi. Dans un instant, mes amis, c'est vous que je veux entendre au téléphone, encore 0810. Ah mais je vous lâche pas, hein, de tout l'été. Hein. Ah mes petits cocos. Ah si, l'autre il va nous foutre la paix pendant 2 mois. Raté. Je serai là tous les week-ends en direct et je veux que tu m'appelles 0810 055 056. Mais d'abord, on va écouter Sia. Elle démarre.

0: 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À mon avis, le titre, c'était Give me love. Et c'était Sia, bien évidemment, la chanteuse. Allez, restez avec nous dans un instant. La belle initiative de cette émission. On terminera, comme d'habitude, avec une bonne initiative, une belle action. Juste après ça.
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0: De retour ici, c'est Willy vient déjeuner chez vous. On déjeune tous ensemble, vous le savez, le samedi et le dimanche en direct, tout l'été. Hein, on est là ensemble, je ne vous abandonnerai jamais. Franchement, si pensez quoi, que j'allais partir pendant 2 mois me dorer la pilule. Mais non, je ne suis pas comme ça, vous savez. C'est vrai, je nage évidemment dans l'opulence. Mais c'est pas une raison, je reste avec vous tout l'été parce que j'ai envie. Voilà, j'adore faire de la radio avec vous. Et puis le monde ne s'arrête pas, tout le monde part pas en vacances. Donc on continue à discuter ensemble d'actu, de tendances du moment et de bonnes actions, comme on va le faire tout de suite avec notre nouvel invité. Il arrive, parce que si vous partez cet été en vacances dans certains campings, entre autres, vous risquez de voir un logo qui s'appelle AIDMA, A-I-D-M-A. De quoi s'agit-il? On en parle avec notre invité qui est là, David Da Silva. Bonjour David.
8: Bonjour Willy.
0: Bienvenue ici mon cher David. Vous êtes Merci. Donc sapeur-pompier professionnel et avec l'un C'est de ça. Vos collègues, pompier lui aussi, donc vous avez créé AIDMA, A-I-D-M-A. De quoi Exactement. S'agit-il? Alors de quoi s'agit-il? Alors pour ceux qui sont fidèles de l'émission, vous étiez déjà passé dans l'émission il y a quelques semaines, mais je voulais absolument vous avoir parce que là on va rentrer pendant les vacances, donc ça va être très important. Alors l'AIDMA, de quoi s'agit-il? C'est normal, mon
8: cher
0: David.
8: C'est très gentil de votre part. Alors AIDMA, en fait, c'est une application qui va permettre à n'importe quel utilisateur d'être guidé en temps réel et en vidéo pour reproduire immédiatement les bons gestes de secours, ouais. Et ça sans aucune connaissance préalable.
0: Voilà.
8: On s'est rendu compte avec Nicolas que sur intervention, lorsqu'on arrivait, il y avait très peu de personnes qui agissaient avant l'arrivée des pompiers parce qu'ils avaient peur de mal faire, en fait, ils ne savaient pas tout simplement faire les gestes. Donc on s'est posé la question comment on pouvait améliorer les choses et on a créé cette application.
0: Voilà. Donc par exemple, je sais pas, je vois il y a une personne qui a eu un malaise dans la rue par exemple, voilà, je ne sais pas quoi faire. Alors il se passe quoi? Je fais quoi alors? Concrètement.
8: Eh ben, en fait, il suffit tout simplement. On a créé des cinétiques, ce sont des plaques que vous pouvez acheter et apposer dans tous les lieux stratégique d'une ville, d'un camping avec qui on travaille ou d'un établissement, peu importe.
0: Un commerçant, par exemple, peut le faire.
8: Voilà. Un commerçant, oui, tout à fait. On a déjà des commerçants qui l'ont déjà installé. Eh bien, il suffit de passer son téléphone devant cette plaque et comme un paiement sans contact, ça vous déverrouille l'application pour 1h30. Ouais. Et après, il suffit simplement de vous laisser guider par l'application. Vous avez, si on reprend l'exemple que vous avez cité, vous avez l'onglet malaise et vous allez avoir toute la conduite à tenir jusqu'à l'appel au secours qui est intégré.
0: C'est
8: et même,
0: bien.
8: Je dirais, la surveillance, vous allez pouvoir, le temps que les pompiers arrivent, parce qu'il faut, il y a quand même un délai incompressible jusqu'à l'arrivée des secours, eh bien, on l'a pris en compte et vous allez pouvoir
0: Trop bien.
8: Interagir
0: je vous l'avais
8: avec
0: déjà,
8: la victime jusqu'à l'arrivée.
0: Je vous l'avais déjà dit l'autre jour que c'était une trop bonne idée, et c'est pour ça que je voulais absolument que vous reveniez. Donc vraiment, je vois cette plaque, je scanne avec mon téléphone, j'accède très rapidement à des vidéos qui correspondent donc à la situation d'urgence. Ça peut être quoi, par exemple, comme situation d'urgence? Vous avez prévu quoi?
8: Alors, on a pris toutes les situations d'urgence que vous allez retrouver dans le premier niveau de secourisme qui est enseigné au grand public. Donc, ça passe par l'hémorragie, l'inconscience, l'arrêt cardiaque, les traumatismes, plaies, brûlures,
0: tout
8: ce que vous allez pouvoir trouver.
0: Voilà, des malaises, des étouffements, des traumatismes exactement. Divers. Voilà, donc ça, donc quelqu'un a un malaise, quelque chose, tac, je scanne grâce à ces petites plaques AIDMA, A-I-D-M-A. Et c'est pour ça que là, vous, il faut vraiment que tout le monde joue le jeu, que plein de commerçants jouent le jeu, que plein
8: Ouais. C'est complètement l'idée. Alors là, pour vous dire, depuis notre dernière entrevue, on a validé le partenariat avec la Fédération nationale de l'hôtellerie de plein air.
0: Ah, bravo.
8: Donc, on va partir sur 3 années pour équiper, parce qu'il faut un petit peu de temps quand même, équiper les 4300 campings qui sont sous l'égide de la Fédération.
0: Formidable.
8: Et maintenant, eh bien évidemment, on essaye de déployer notre système pour que ça existe dans les entreprises, dans les commerces, dans les
0: collectivités. Mais ça, il faut qu'il y en ait partout. Il faut qu'il y en ait partout. C'est une idée formidable. Franchement, il faut qu'il y en ait partout. Parce que vous l'avez dit, enfin, en préparant un petit peu, là, en 2025, 85% des Français ne se sentent pas capables d'agir face à une situation d'urgence. Moi, je fais partie de ces 85%-là, quoi.
8: Mais beaucoup font partie, même les gens qui sont déjà formés, font partie de ces 85%, et pour aller un petit peu plus loin dans notre démarche, on va dans 15 jours lancer une campagne participative pour amener une V2 en fait à notre système, pour intégrer des nouvelles fonctionnalités, mais surtout pour permettre de créer un système qui va vous faire sous forme de jeu et de mise en situation, qui va permettre de faire un suivi des compétences et que chacun puisse se former tout au long de l'année, comme je dirais un pompier qui s'entraîne quotidiennement ou un pilote de ligne qui s'entraîne aussi toute l'année, et ben vous aurez la possibilité de faire ça. Donc on a vraiment créer un écosystème complet pour tout ça.
0: Écoutez, là, je sais qu'il y a plein de commerçants qui nous écoutent. Là, je le sais très bien. J'ai plein d'auditeurs, plein d'auditrices qui sont des commerçants, qui peuvent avoir des structures à droite, à gauche. Si je veux avoir ma plaque AIDMA, je fais quoi ?
8: Eh ben, il suffit d'aller sur le site aidma.fr. Vous avez un onglet de contact. Vous nous envoyez tout simplement un message et on vous répond en 24 heures et on prépare les plaques. On discute avec
0: vous.
8: Trop bien. Un échange aussi en fond.
0: C'est trop bien. C'est exceptionnel comme idée. Donc AIDMA, A-I-D-M-A. D'accord. Voilà.
8: Et A-I-D-M-A.
0: Voilà. Et je vous soutiens, David. S'il y a besoin de repasser une troisième fois, tu repasses. Hein. Maintenant, on est potes, mon David. Donc, si t'as besoin.
8: Quand on aura la V2 et la campagne participative qui sera lancée, avec grand plaisir.
0: Eh ben, tu reviens et puis on en reparlera de nouveau, parce que franchement, c'est une très très belle idée. Merci infiniment.
8: Merci
0: donc David
8: beaucoup.
0: Da Silva, sapeur-pompier, créateur donc AIDMA, A-I-D-M-A, l'application citoyenne et technologique qui sauve des vies. Donc vous là qui nous écoutez, si vous avez des magasins, des hôtels, des campings, des trucs, vous pouvez apposer là ce truc là qui va sauver des vies, cette plaque AIDMA. Donc vous allez donc sur le site d'AIDMA, A-I-D-M-A. Ah, merci beaucoup.
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0: Allez, avant de partir, comme d'habitude, on finit l'émission avec l'un ou l'une d'entre vous. Et c'est Annie qui est là. Ça va, Annie ?
2: Très bien.
0: Ah, très bien. Au revoir, Annie. Annie, elle répond bref, c'est bref. Ça va, Annie ? Très bien. Tu nous appelles d'où, Annie ?
2: De Creuse.
0: De Creuse, très bien, dans la Creuse. Qu'est-ce que tu as fait de beau depuis que tu t'es levée ce matin, Annie ?
2: Oh là, plein de choses. Déjà, je me suis occupée de mes bestioles. Parce que j'ai deux chiens, deux chats.
0: Oula. Il y a un mari dans tout ça ou pas ?
2: Non, c'est pas de mari.
0: Bon, tant mieux.
2: Il y a des intérimaires, des maris intérimaires.
0: Ah, il y a des maris de passage que tu abandonnes une fois l'été arrivé. J'ai bien compris, Mania. Mais tu gardes tes animaux, c'est l'essentiel. Ah, c'est bien.
2: Et j'ai des petites hirondelles.
0: Ah, des hirondelles aussi, bah, dis donc. Hein. Dis donc, quelle histoire. Ouais. Tu as une vraie ménagerie, hein, ma chère Annie. Hein. Et là, cet après-midi, quoi de prévu ? Quoi de prévu, là ?
2: Ah ben cet après-midi, je vais à la bibliothèque de Guéret.
0: Ah, très bien, la bibliothèque de Guéret.
2: Parce qu'il y a une braderie de livres et de CD.
0: Très bien, en plus elle doit être climatisée, donc c'est très bien, tu vas être très bien là-bas. Merci d'être passé nous faire un petit coucou, Annie. Merci beaucoup. Hein. Je suis contente de t'avoir entendu. Tu prends soin de toi. Je sais pas si tu pars en vacances, mais en tout cas, t'as pas besoin, parce que là où tu habites, c'est très beau. Guéret, il n'y a pas besoin d'aller ailleurs.
2: Ben,
0: je t'embrasse fort. Tu repars avec ta sélection pour la carte carburant d'une valeur de 200 euros. Le tirage, ça sera demain. Voilà, mes amis, c'est fini. Alors, je suis tout seul à dire la barbe, mais je le dis, c'est fini la barbe.
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0: Merci mes amis, merci à toute l'équipe. Passez une belle journée ici et pas ailleurs. Tout de suite, c'est Ma France Week-end version économie, puisqu'il est tout pile 13h. À domani.
9: Bonjour à toutes et tous, bienvenue dans Ma France Week-end. Le samedi, vous le savez, hein, toute l'équipe de Paris City des économies est mobilisée pour votre pouvoir d'achat. Alors dans 5 minutes, on va s'intéresser aux voitures électriques. Combien ça coûte? Où en est le marché de l'occasion? Est-ce vraiment rentable? On va tout vous dire, mais d'abord l'actu de ce samedi. Bonjour Benjamin Mathieu.
10: Bonjour Valère, bonjour à tous. Le retour des grosses chaleurs pour ce premier week-end de juillet. On attend jusque 37 à 38 degrés sur le Languedoc-Roussillon. Après la dernière canicule, les sols sont particulièrement secs. Le risque d'incendie est donc très élevé. 6 départements du pourtour méditerranéen sont classés en vigilance rouge. C'est le cas notamment des Pyrénées-Orientales. Morgane Guillaumard, vous revenez de Canet en Roussillon, où des curieux sont venus constater les dégâts de l'incendie qui a provoqué en fin de semaine dernière, cette semaine, l'évacuation de 1700 personnes. Et c'est un spectacle de désolation qui s'offre à eux.
11: Oui, ils sont moins nombreux que d'habitude à bronzer sur cette plage située à côté du lieu de l'incendie. Marie, par exemple, elle, c'est une habituée. Et après avoir vu les images à la télé, elle est venue constater d'elle-même, de ses propres yeux, les dégâts.
12: J'ai été traumatisée, ouais. J'ai vu ce désastre, les entrepôts de chez Katana, le camping du Brasilia. Je constate qu'il y a quand même des cendres qui sont encore sur le sable, quelques débris de cendres et une petite odeur qui persiste. C'est une odeur de brûlé, impressionnante.
11: Et pour tous ceux qui viennent régulièrement ici comme Marie, c'est un sentiment de tristesse, de désolation qui ressort, avec une pensée évidemment pour les salariés des entreprises sinistrées, ceux du constructeur de catamaran Katana, mais aussi ceux du camping Le Brasilia, l'un des campings les plus touchés. Quelques curieux en voiture ou à vélo s'arrêtent pour prendre une photo de ces carcasses de voitures et de ces mobil-homes complètement calcinés, en espérant que cet établissement, le camping Le Brasilia, une institution ici, pourra se remettre de cette épreuve.
10: Morgane Guillaumard. Déjà 663 km de bouchons sur les routes de France selon Bison Futé. Le trafic est donc classé rouge dans le sens des départs aujourd'hui en Ile-de-France, en Bretagne et en Normandie, orange sur le reste du pays. Beaucoup de circulation donc, mais aussi beaucoup de contrôle sur l'autoroute de vos vacances. Théo Metton-Rigimbeau pour Ici Picardie a suivi une brigade de gendarmerie. Accrochez vos ceintures.
13: C'est bon. Allez, quand ça part, quoi. Les deux motards interceptent un Hollandais contrôlé à plus de 160 km/h. Il est ramené à la barrière de péage.
14: Permettez de conduire, s'il vous plaît, la carte grise du véhicule.
13: Et en plus de la vitesse.
15: Cannabis, shit.
14: Yesterday.
13: L'homme est positif aux stupéfiants, infraction qui conduit en garde à vue.
15: Allez, come with me in the office, please.
13: C'est au tour de ce Français.
14: Pour le gendarmerie, je voulais vous couper entièrement le moteur. S'il vous plaît, me présentez le permis de conduire avec carte grise.
16: Vous avez été contrôlé à vitesse de 165 km/h pour 130.
13: Dans sa 206 grise, l'homme reconnaît l'infraction.
16: Vous avez verbalisé pour la vitesse? Donc là, avec cette vitesse à 165, vous allez avoir 2 points en moins sur le permis. Donc il vous en restera 3.
13: Et il devra payer en plus une amende de 90 euros. Effectuer ses contrôles, notamment lors des grands départs en vacances, est une nécessité pour le capitaine Boussen, chef adjoint des gendarmes de l'autoroute de la Somme.
17: L'accidentalité est en augmentation depuis le début de l'année 2026. Nous, on n'est pas forcément visible. Hein. On se met en poste de contrôle avec des militaires en tenue banalisée, de telle sorte de vraiment réprimer les infractions graves.
14: Je vais vous remettre en circulation, d'accord? Bonne fin de journée. Merci, au revoir.
10: Fan de sport, c'est votre week-end. Aujourd'hui, il y a beaucoup d'actualités sport, avec notamment le premier match ce matin du 15 de France. Les rugbymen français à 2 doigts de l'exploit face aux All Blacks lors du premier match du championnat des nations. Une nouvelle compétition, défaite 34-32 sur le fil. Le départ du 113e Tour de France en fin d'après-midi, c'est à Barcelone avec la première étape. Un contre-la-montre par équipe. 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Et puis, ce soir, bien sûr, le 8e de finale des Bleus face au Paraguay à 23h. Si le match n'est pas décalé en raison d'une chaleur caniculaire en ce moment aux États-Unis, une compétition à des horaires tardifs, ce qui n'arrange pas les cyclistes français du peloton du Tour entre le repos et la compétition. Difficile de trancher, tenir un beau.
18: La passion foot a ses limites pour Jordan Jégat, dixième du dernier Tour de France, qui déclare forfait pour le huitième de finale.
19: La Coupe du Monde, j'essaye de suivre, mais là, c'est à quelle heure le match ?
20: 23h.
19: Ah oui, non, trop tard pour moi. Je travaille.
18: Un match à 23h, un horaire tardif pour des cyclistes français qui penseront d'abord à récupérer du contre-la-montre par équipe du jour, mais difficile de résister, même à l'heure du dodo, pour Mathis Louvel, qui espère être bercé par les exploits de Kylian Mbappé et ses coéquipiers.
21: J'écoute un peu la radio avant de m'endormir, et puis je m'endors avec la radio et je me réveille le matin en regardant le résumé du match, mais ouais, j'essaie quand même de suivre.
18: Benjamin Thomas et Hugo Page, les deux coureurs français de l'équipe Cofidis, suivront eux aussi le début de la rencontre dans leur chambre d'hôtel. Benjamin Thomas sous le charme de cette équipe de France.
22: Ouais, ça fait plaisir l'équipe de France. Il y a des joueurs qui sont exceptionnels, mais personne ne se croit au-dessus des autres. Et ce qui est beau à voir, c'est le collectif. Ça respire le foot, quoi. Moi, mon pronostic, qui gagne.
18: Et Benjamin Thomas qui compte vraiment sur les Bleus pour valider son pronostic, parce que dans cette équipe Cofidis, composée de cyclistes français, belges et espagnols, ça se chambre. La Coupe du Monde de foot est au cœur des discussions au petit déjeuner.
10: Voilà, le tour c'est sur ici et le match des Bleus c'est aussi sur ici, à suivre en direct depuis Philadelphie avec Nicolas Pironnet à 23h donc.
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10: Et c'est Ma France week-end à 13h05 avec Valère Coérard. Bonjour.
9: Bonjour à toutes et tous, bienvenue dans votre magazine Ma France, par ici les économies. Vous connaissez notre objectif chaque semaine, vous redonner du pouvoir d'achat. Et aujourd'hui, on va s'intéresser aux voitures électriques. Combien ça coûte? Où en est le marché de l'occasion? Est-ce vraiment rentable? On va tout vous dire avec notre invité. Bonjour Julien Azoura.
23: Bonjour Valère.
9: Vous êtes rédacteur en chef du magazine Automoto et je vous propose pour commencer de répondre à cette première question d'une auditrice.
24: Bonjour, je m'appelle Ambre, j'habite Tourcoing. J'ai un ami qui souhaite utiliser une nouvelle voiture avec peu de kilomètres électriques. Je me demandais quelle est la meilleure solution, la moins chère. Faut-il mieux louer ou acheter d'occasion? Merci, bonne journée.
9: Eh bien, merci Ambre pour ce message et Julien Azoura vous répond.
23: Alors bonjour Ambre, si la question c'est qu'est-ce qui est moins cher, je dirais que le moins cher c'est quand même l'achat. La location, il y a toujours un surcoût. Après, ça peut rassurer la location quand on n'a pas l'habitude d'une voiture électrique, parce que ça évite les désagréments comme les pannes, etc. ou même l'entretien.
9: Très bien, au moins ça a le mérite d'être clair. Julien Azoura, je le disais, vous êtes rédacteur en chef du magazine Automoto. Donc dans cette émission, on va essayer d'aider toutes celles et ceux qui ont ou qui envisagent d'acquérir une voiture électrique. Il y a plusieurs sujets, hein. D'abord, où l'acheter, comment l'entretenir. On verra bien sûr la question de la charge, la batterie qui pose souvent question, voire qui nous angoisse toutes et tous. Mais on va commencer par la base. Alors est-ce que c'est le bon moment pour en acheter une d'un point de vue des tendances du marché ?
23: Oui, c'est le bon moment. D'ailleurs, il y a beaucoup de recherches en ce moment sur les voitures électriques, que ce soit en neuf ou en occasion. Alors, tout le monde n'a pas encore acheté une voiture électrique, mais on a vu que là, sur le premier semestre 2026, il y avait quasiment 30% des achats de voitures neuves qui sont sur des voitures électriques.
9: Donc, c'est beaucoup.
23: Il y a un vrai intérêt. Je pense que c'est bien aidé aussi par la situation au Moyen-Orient, qui font que les prix des carburants sont absolument délirants aujourd'hui. Donc, il y a pas mal de gens qui se disent, tiens, si j'économise un petit peu d'argent avec une voiture électrique, et ça peut être effectivement une solution.
9: Est-ce qu'une voiture électrique, justement, par rapport à un véhicule thermique, là, vous parliez du carburant, mais de manière globale, est-ce que c'est vraiment plus rentable?
23: Oui, ça peut être plus rentable, mais vous vous souvenez, à l'époque, on parlait du diesel qui était plus cher à l'achat et qu'on rentabilisait en roulant beaucoup. Au final, il y avait finalement assez peu de gens qui rentabilisaient leur diesel. Sur électrique, ça va être un petit peu pareil. Il faut quand même pas mal rouler pour rentabiliser parce qu'il y a toujours un surcoût à l'achat. Une voiture électrique, c'est quand même globalement plus cher qu'une voiture thermique équivalente. Voilà, il y a des petites clés, par exemple, recharger chez soi, ça coûte quand même moins cher. Parfois, il y a des gens qui peuvent recharger gratuitement à leur travail. Là, effectivement, on va rentabiliser un petit peu plus vite.
9: On parle aussi de l'entretien, on va y revenir, mais globalement, sur le budget entretien, moi, j'ai souvent lu, entendu, et puis on me l'a confirmé plusieurs fois, mais j'aimerais bien avoir votre position là-dessus, que ça coûtait

0: faut quand même pas mal rouler, on va dire. On rentabilise la voiture électrique entre 60 000 et 80 000 km. Donc, c'est-à-dire, si vous gardez votre voiture 5 ans, voilà, faut rouler ça quand va. Même. Voilà, faut rouler. La moyenne à peu près nationale, c'est autour des 15 000 km par an. Faut rouler un petit peu plus pour rentabiliser. Après, si vous changez de voiture tous les 2-3 ans, peut-être qu'il vaut mieux envisager de la LOA ou de la LLD.
1: Vous parliez de la recharge à la maison, c'est ce qui serait le plus économique. Mais combien ça coûte en fait de faire un plein d'électrique?
0: Ouais. Non, mais il y a beaucoup de gens qui se posent la question parce que c'est assez difficile de répondre à cette question concrètement, parce qu'on recharge déjà rarement sa voiture quand elle est vide. On va pas toujours à 100% les prix sont jamais les mêmes. Mais on peut donner déjà des tendances. On va dire qu'à la maison, ça coûte environ entre 15 et 20 centimes du kilowattheure. Si on va dire qu'on prend une recharge moyenne de 50 kilowattheure, on peut estimer que ça va coûter autour des 10 euros, entre 7 et 10 euros. Mais pour comparer, c'est mieux de parler de coûts aux 100 km. Et en recharge à la maison, on estime que en moyenne, il y en a qui vont payer plus, d'autres qui vont payer moins, mais qu'on est entre 3 et 4 euros des 100 km. Ça permet de pouvoir comparer assez facilement avec le prix de l'essence. Voilà, si vous payez par exemple 2 euros le prix du diesel en ce moment.
1: Donc on fait du 7 litres au 100 qui est la moyenne, je crois.
0: Alors, entre 6 et 7 litres pour une voiture moderne, ouais. Ça va vous coûter entre 12 et 14 euros pour 100 km en essence en ce moment avec le prix de l'essence actuel.
1: Donc en électrique, on est 3-4 fois moins cher, quoi.
0: On est quand même pas mal moins cher.
1: Ah oui, c'est vraiment intéressant.
0: Mais attention, si on ne recharge pas chez soi, les prix ne sont pas les mêmes.
1: J'allais y venir justement, par exemple sur l'autoroute, parce qu'il y a la question des longs trajets. Recharger sur l'autoroute, j'imagine que c'est beaucoup plus cher que recharger à la maison.
0: Ouais, c'est beaucoup plus cher. Mais c'est des charges plus rapides. L'intérêt, c'est de pouvoir s'arrêter 15-20 minutes et repartir assez rapidement. Donc c'est, on va dire, une autre technologie. Mais là, on estime entre 60 et 70 centimes du kilowattheure, parfois un petit peu moins, ça peut arriver un petit peu plus. Ça dépend des opérateurs, ça dépend de votre abonnement si vous en avez un. Et là, on estime le coût aux 100 km autour des 10-11 euros, et là finalement
1: intéressant.
0: On rejoint quasiment le prix de l'essence.
1: Et puis on voit beaucoup de recharges en libre service dans les villes taille moyenne, grande, même des petites villes parfois. Est-ce que ça vaut le coup ou est-ce que c'est cher?
0: Là vous coupez la poire en deux, en gros c'est autour des 35 centimes par kilowattheure.
1: D'accord, bon très bien, c'est noté. Est-ce qu'on peut acheter aujourd'hui une voiture électrique d'occasion, les yeux fermés, ou c'est comme pour la thermique, il y a des points de vigilance?
0: Il ne faut jamais acheter une voiture d'occasion les yeux fermés, quelle que soit sa motorisation. Non, après vous disiez en préambule que la batterie peut être une source de crispation. Je suis d'accord, effectivement. Après il y a beaucoup d'idées reçues sur la batterie. On dit que ça va vous coûter très cher tout de suite. Effectivement, si on doit la remplacer, ça coûte excessivement cher. On parle entre 5000 euros pour une petite voiture jusqu'à 20000 euros pour une voiture haut de gamme.
1: Donc on ne veut absolument pas la remplacer.
0: On veut pas la remplacer. Après, finalement, je veux pas dire que ça n'arrive jamais, malheureusement ça arrive, mais c'est pas si souvent qu'on croit. Et il y a beaucoup de voitures électriques aujourd'hui qui arrivent au bout de leur cycle de vie, qui ont plus de 200 000 km, et la plupart n'ont jamais changé leur batterie.
1: Comment on fait pour savoir si la batterie elle est en bon état ou pas, si j'achète une voiture électrique à un particulier au-delà du kilométrage?
0: Il faut la faire vérifier. Il faut faire vérifier la batterie avant d'acheter, d'occasion, bien sûr, neuf c'est pas la peine. Il faut la demander au vendeur, c'est ce qui est le plus simple, c'est un document que moi en tout cas j'exigerais personnellement.
1: D'accord.
0: Qui prouve l'état de santé de la batterie. Quand la batterie, vous l'achetez, elle est neuve, elle est à 100%. On estime qu'en dessous de 75-70%, la batterie est quasiment morte. Et vous pouvez demander soit au concessionnaire qui a fait l'entretien du véhicule que vous achetez, soit n'importe quel centre auto. Aujourd'hui, ils sont beaucoup à le faire, Noroto, Décra.
1: Okay.
0: Vous y allez, enfin en tout cas, le vendeur y va, vous pouvez même y aller avec lui. Et ils vont vous faire, c'est pas très cher, ça doit coûter une cinquantaine d'euros.
1: Donc ça, on demande en fait au vendeur, on dit, moi je veux bien acheter la voiture, mais je veux certifier que l'état de la batterie, il est correct et que j'ai encore du temps devant moi. C'est ça.
0: Faut pas se gêner. Je pense qu'il n'y a pas un vendeur qui comprendrait pas qu'un client demande l'état de santé de la batterie.
1: C'est la seule chose à vérifier. Enfin, en particulier sur l'électrique, c'est ce point-là qui est important, c'est l'état de la batterie, parce qu'on peut vraiment avoir des problèmes si on l'achète d'occasion derrière. On est d'accord là-dessus?
0: On va dire que c'est la chose en plus à vérifier par rapport à un véhicule thermique.
1: On est bien d'accord. Est-ce qu'une voiture électrique coûte moins cher à assurer qu'une voiture thermique?
0: Alors c'est une idée reçue, ça a été le cas en fait, pour tout vous dire. Au début de la mobilité électrique, ça pouvait être moins cher, parce qu'en fait les assureurs partaient du principe qu'un conducteur de voiture électrique, il va pratiquer l'éco-conduite, c'est quelqu'un qui va avoir une démarche environnementale, il ne va pas rouler comme un dingue. Mais avec les années, ça a un petit peu évolué, parce que vous l'avez dit vous-même, la batterie c'est super cher. Et quand il y a un carton avec une voiture électrique, s'il faut remplacer la batterie, là les assureurs, ils font un petit peu la tronche. Donc les prix ont bien rattrapé le thermique et parfois peuvent même dépasser le prix du thermique sur les assurances.
1: Et si on veut acheter une voiture électrique d'occasion aujourd'hui, on est sur un marché qui est intéressant, il commence à y avoir du volume et donc des affaires possibles.
0: Oui, c'est intéressant. Déjà, comme je le disais, on est à la fin d'un cycle de vie de voiture, donc il y a quand même des voitures.

0: électrique depuis maintenant, on va dire, une petite dizaine d'années. Donc on peut trouver par exemple des Renault Zoé qui étaient parmi les pionnières, qui ont plutôt bien vieilli. Donc ça, c'est vraiment pas cher, on en a moins de 10 000 euros avec pas énormément de kilomètres. Et puis on a, on va en parler tout à l'heure je crois, mais le leasing social qui a commencé il y a 3 ans et qui arrive au bout pour certains. Donc ceux qui avaient pris une location sur 3 ans, les voitures elles vont revenir dans le réseau là en ce moment, et ça va permettre à beaucoup de gens de faire des bonnes affaires sur l'occasion.
1: Ouais. C'est génial parce que Julien fait mes teasings, vous annoncez un peu ce qui arrive, comme ça les gens restent avec nous.
0: C'est sûr qu'on va parler du...
1: Va parler du leasing social et on va tout vous dire parce qu'il ouvre bientôt, c'est le 16 juillet de mémoire, et on va vous donner le mode d'emploi. Avant ça, Julien Azoura, cette question, est-ce que les voitures électriques décotent plus vite que les voitures thermiques?
0: Oui, il y a oui, mais il y a plusieurs explications en fait. Déjà, il y a une dette technologique qui va arriver plus vite. Je m'explique, les constructeurs travaillent beaucoup sur la voiture électrique aujourd'hui pour la rendre plus autonome, notamment, et pour qu'elle se recharge plus vite. Mmh. Et ça va vite. Ça va vite. Donc une voiture qui a 5 ans, elle va avoir moins d'autonomie, elle va se recharger moins vite, ça c'est très important. Et forcément, quand on parle d'autonomie et de recharge, c'est les sujets qui sont capitaux pour l'achat d'une voiture électrique. Donc les véhicules plus anciens vont être moins performants là-dessus, ça c'est le premier point. Le deuxième point, c'est que les voitures électriques, on les achète souvent avec des bonus, et que ces bonus-là sont fluctuants. Donc ça veut dire que si demain il y a un nouveau bonus qui va être de 10 000 euros par exemple, ça va complètement perturber le marché de l'occasion. Ça c'est le deuxième point. Et puis le troisième point, comme vous dites, il y a encore des gens qui sont réticents à acheter des voitures électriques d'occasion. Donc forcément, il y a peut-être un petit peu moins d'attractivité, même si c'est de moins en moins vrai, ce qui va faire baisser aussi les prix, donc une plus forte décote.
1: Il y a des modèles coup de cœur chez l'électrique qui sont plus résistants que d'autres, selon vous, selon peut-être la rédaction aussi d'Automoto.
0: Résistant, honnêtement, c'est dur à dire parce que les voitures, elles ont un cycle de vie tellement long aujourd'hui que c'est difficile d'imaginer. Après, nous, on a eu un coup de cœur à la rédaction récemment sur la nouvelle Renault Twingo, qui propose un prix assez bas. Alors, il y a une petite batterie, une toute petite autonomie, mais c'est pas mal, ça a permis de démocratiser un petit peu la mobilité électrique avec une voiture qui, en plus, est plutôt sympa.
1: En quelques mots, les aides actuelles. Donc, le leasing social, on va en parler dans une minute. Mais sinon, est-ce qu'il y a d'autres aides pour acheter une voiture électrique?
0: Oui, vous vous souvenez, il y avait le fameux bonus écologique. Il s'appelle plus comme ça maintenant. Ça s'appelle la prime coup de pouce, qui va concerner tous les acheteurs de voitures électriques, si tant est que le modèle ne dépasse pas 47 000 euros, si je dis pas de bêtises, et qui va aussi être adaptable en fonction des revenus de la personne qui va acheter. Donc ça commence autour des 3 000 euros jusqu'à 4 000 euros, et on peut avoir un bonus supplémentaire de 2 000 euros pour les véhicules qui sont assemblés en Europe et qui disposent d'une batterie d'origine européenne.
1: Bon voilà, et puis il y a le leasing social, donc une offre de voitures électriques en LOA, en LLD, avec des prix quand même très agressifs. Bonjour Anne-Sophie Alsif.
2: Bonjour.
1: Vous êtes chef économiste au sein du cabinet de conseil BDO France. Une nouvelle édition du leasing social va démarrer, c'est le 16 juillet prochain. Comment ça va marcher?
2: Alors ça va marcher, donc vous allez pouvoir avoir accès à ce dispositif en fonction de votre revenu, donc c'est un régime fiscal aux alentours donc de 17 000 euros, et donc vous allez avoir des aides en fonction du type de véhicule acheté, et si vous achetez en effet un véhicule européen, vous allez avoir des aides encore plus importantes qui peuvent aller jusqu'à 6 000 euros.
1: Et donc vraiment la condition principale d'accès, c'est le revenu de référence en fait.
2: Tout à fait.
1: On va pouvoir faire de bonnes affaires.
2: Tout à fait. Ce qui est extraordinaire et qui est une vraie opportunité, notamment pour l'automobile européenne face à la concurrence étrangère, c'est qu'on a énormément de modèles depuis quelques années avec des performances qui s'approchent de la concurrence étrangère. On l'a dit, une baisse des prix très importante sur l'électrique. Aujourd'hui, l'électrique n'est plus réservé à quelques-uns, mais c'est vraiment démocratisé et c'est quasiment au même prix d'achat que les voitures thermiques. Donc on voit qu'on a vraiment un énorme effet sur le prix. Bien évidemment, ensuite, à l'utilisation, le coût est beaucoup plus faible. On l'a vu avec la crise énergétique, c'est beaucoup plus intéressant financièrement d'avoir aujourd'hui une voiture électrique. Et puis, troisième élément, souvent on parle de l'autonomie. Là aussi, l'autonomie, il y a des efforts et des innovations qui sont extraordinaires. Donc maintenant, on a des voitures européennes qui sont à 500 km d'autonomie, quand on sait que le trajet quotidien des Français est plutôt à moins de 50 km.
1: Anne-Sophie, il y a deux dispositifs, en fait, dans le leasing social. On peut faire de la LLD, donc de la location longue durée, ou de la LOA, de la location avec option d'achat. Vous pouvez nous expliquer comment ça fonctionne ?
2: Le premier cas, donc, c'est la location de longue durée. Donc, vous n'êtes pas propriétaire de votre véhicule. Et donc, à la fin de cette location, vous pouvez changer pour un autre véhicule. Comme c'est vrai qu'on est dans une situation où il y a une forte rupture technologique, ça peut être assez intéressant. L'autre élément, c'est qu'en effet, vous avez le véhicule et à la fin, vous pouvez l'acheter en devenir propriétaire. C'est vrai qu'au vu aujourd'hui des innovations, beaucoup de Français, on l'a vu lors des précédentes éditions, sont plus penchés vers l'option 1. Mais voilà, cela dépend de ce que vous voulez faire avec le véhicule après.
1: Et juste pour donner une idée à celles et ceux qui nous écoutent en quelques secondes, quand vous dites c'est vraiment très intéressant au niveau des prix, ce leasing social, ça veut dire quoi ?
2: Ça veut dire que concrètement, grâce à ce leasing social, vous avez le même prix que les voitures thermiques, parce que pendant très longtemps on disait l'électrique c'est beaucoup plus cher que le thermique. Là, avec ça, ce n'est plus le cas, hein, avec bien sûr les aides, tout ce qu'on a dit. Et deux, surtout à l'utilisation, le coût est beaucoup moins important que si vous êtes aujourd'hui à l'essence.
1: On va payer combien par mois à peu près ?
2: Alors bien évidemment, ça dépend de votre utilisation. Si vous êtes un grand.
1: Oui, non, mais je veux dire pour la location ou pour la location. C'est quoi le budget mensuel environ ?
2: Alors, ça dépend quel type de véhicule vous utilisez. Là, pour avoir des conditions, c'est plutôt une voiture qui reste petite. Donc, vous pouvez avoir des leasings qui sont autour de 200 euros par mois. Donc, on voit que c'est des conditions qui sont très attractives. Et d'ailleurs, les précédentes éditions avaient eu beaucoup de succès, notamment grâce à ça. En tout cas, aujourd'hui, il n'y a plus de différence financière entre le thermique et l'électrique. Et l'électrique est vraiment abordable.
1: Et on peut donc, d'ailleurs, réserver dès maintenant. Hein. Ça se passe chez les concessionnaires directement. Merci beaucoup, Anne-Sophie Alcy. Vous êtes chef économiste au sein du cabinet de conseil BDO France. Merci pour votre participation.
2: Merci à vous.
1: Dans un instant, on va recevoir Julien Aubry de la chaîne YouTube. Simplement, Julien, il est expert en mobilité électrique. Souffler.

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0: En version magazine, le thème aujourd'hui, la voiture électrique, avec notre invité Julien Azoura, rédacteur en chef du magazine Automoto. Et un autre Julien nous rejoint. Julien Aubry, bonjour.
3: Bonjour.
0: Pour votre chaîne YouTube qui nous a bien plu, ça s'appelle simplement Julien. Vous êtes expert en mobilité électrique. Vous faites pas mal de comparatifs sur l'autonomie des véhicules notamment. Est-ce que la façon de conduire une électrique est importante à ce sujet sur l'autonomie?
3: Oui, c'est un peu important. Je fais beaucoup de tests sur 1000 km, donc je fais des départs en vacances en voiture électrique sur ma chaîne YouTube. Effectivement, la façon de conduire joue un petit peu un rôle sur l'autonomie. Donc là déjà, si on accélère fort, évidemment, on va consommer un petit peu plus. Mais c'est surtout la vitesse qui va avoir un impact assez significatif. Si on veut préserver son autonomie, mieux vaut rouler à 110 qu'à 130. Mais après, moi, je roule quand même très souvent à 130 km/h avec la majorité des voitures électriques modernes. Ça fait pas d'immense différence non plus. On arrive quand même plus rapidement à destination en roulant à 130 qu'à 110 km/h.
0: Avec les différentes ruptures technologiques qu'on voit se succéder sur la question de ces voitures électriques, notamment l'autonomie des batteries, vous voyez vraiment une différence? Ça bouge vite, ça évolue dans le bon sens?
3: Ouais, ça évolue quand même assez vite. Quand j'ai commencé ma chaîne YouTube, moi, en 2021, c'est vrai que je galérais un petit peu niveau recharge, niveau autonomie. Et maintenant, avec la plupart des voitures que je teste pour ma chaîne, j'ai plus de soucis, plus aucun problème. Il y a des bornes presque partout maintenant, sur les aires de service, les aires de repos aussi. Et puis, l'autonomie des voitures a tendance à augmenter. Donc, on arrive avec des gros packs batteries, des grosses autonomies. Ça m'arrive même de m'arrêter sans charger parce que la voiture a trop d'autonomie par rapport à moi, quoi. Donc, c'est vrai que c'est assez dingue. Et les longs trajets, si on choisit une bonne voiture, se font maintenant sans aucune difficulté.
0: Alors d'ailleurs, si on part en vacances et qu'on a une voiture électrique, bien sûr, vous allez me dire ça dépend du modèle. Mais enfin, quand même, quelles sont les bonnes pratiques pour faire des trajets qui sont plus longs que d'habitude?
3: Alors les bonnes pratiques, c'est déjà de charger si on a la possibilité de jusqu'à 100% de batterie à domicile, si on peut. Comme ça, on peut partir batterie pleine, hein, évidemment. Et puis ensuite, c'est de s'arrêter. Enfin, chaque fois qu'on a envie de s'arrêter, par exemple, si on veut prendre un café, passer aux toilettes, s'arrêter par exemple avec les enfants, on peut en profiter pour recharger la voiture. Ça, comme ça, on charge entre guillemets en temps masqué, donc on n'attend pas sur la voiture. Ensuite, un peu planifier son itinéraire en avance quand même, oui, pour savoir où il y a des bornes, malgré le fait qu'il y en ait à peu près partout. En planifiant un peu en avance, on peut trouver des bornes un peu moins chères, un peu mieux situées, voire plus rapides. Et puis, sinon, se laisser guider aussi par son système de navigation, par les panneaux sur autoroute si on choisit l'autoroute. Et puis, tout se passe bien normalement. J'ai pas eu de problème ces dernières années en voiture électrique. Au début, c'était compliqué. Maintenant, c'est devenu beaucoup plus facile.
0: Je crois que c'est vraiment en train de se démocratiser. Et puis, on peut le constater notamment en allant voir votre chaîne YouTube. Donc, simplement, Julien, merci beaucoup. Julien Aubry.
3: Merci beaucoup à vous.
0: Je le rappelle, vous êtes expert en mobilité électrique. Alors, on retrouve notre Julien du début. Julien Azoura, vous êtes rédacteur en chef du magazine Automoto. Avant de nous quitter, un petit quiz, le vrai faux, pour finir avec les idées claires sur ce thème de la voiture électrique. Première question, une voiture électrique coûte toujours plus cher à l'achat qu'une voiture thermique, vrai ou faux?
4: Alors aujourd'hui, c'est vrai, à modèle équivalent, on va être plus cher sur l'électrique que sur le thermique.
0: Mais vous nous l'avez dit, par contre, après, le tarif du carburant au kilomètre, l'entretien, tout ça, c'est là qu'on va y gagner. Combien de kilomètres pour que ce soit rentable? 80 000 environ, vous m'avez dit?
4: On rentabilise la voiture entre 60 et 80 km, encore une fois, selon le mode de recharge.
0: Vrai ou faux, une batterie de voiture électrique se remplace forcément au bout de quelques années?
4: Oui, mais ça peut être au bout de 200 000 km et je pense pas qu'il y ait beaucoup de gens qui aient emmené un moteur thermique jusqu'à beaucoup plus sans avoir des gros frais dessus. Donc c'est finalement assez similaire.
0: Recharger sa voiture à la maison coûte généralement moins cher qu'ailleurs, vrai ou faux?
4: Oui, c'est vrai, surtout si on dispose d'un abonnement et d'une borne qu'on a fait installer chez soi.
0: Il est désormais possible d'acheter une voiture électrique d'occasion en toute confiance, à condition bien sûr de vérifier certains points, vrai ou faux?
4: Oui, on peut acheter une voiture électrique d'occasion comme on achète une voiture thermique d'occasion.
0: Mais par contre, on demande quelque chose sur la batterie,
4: le rappeler. Voilà, effectivement, le SOH, donc State of Health en anglais, c'est un document qui permet d'attester l'état de santé de la batterie.
0: Vrai ou faux, les fortes chaleurs et les grands froids peuvent réduire temporairement l'autonomie d'une voiture électrique?
4: Oui, c'est vrai, la batterie va être un petit peu plus sollicitée, on va utiliser le chauffage, chauffage ou la clim, ce qui peut avoir une incidence sur l'autonomie.
0: Et puis dernière question, vrai ou faux, les bornes de recharge sont toutes au même prix, quel que soit l'opérateur, vrai ou faux?
4: Non, et d'ailleurs c'est un vrai problème, il y a un problème de transparence des prix, parce que quand on recharge souvent, on n'a pas les prix indiqués sur la borne, et puis les prix varient d'une station à l'autre, ça serait pas mal que ça soit un petit peu plus réglementé, ça rassurerait je pense les automobilistes.
0: On est d'accord. Julia Azoura, merci beaucoup, vous êtes rédacteur en chef du magazine Auto Moto, vous le savez cette émission, mais aussi toutes les autres, vous les retrouvez sur ici.fr. Alors la semaine prochaine, on va tout vous dire pour une rentrée placée sous le signe des économies. À suivre, des infos près de chez vous et votre après-midi en musique sur votre radio locale ici.
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5: Et bonjour à toutes, bonjour à tous, en direct de Barcelone, théâtre du grand départ de ce Tour de France 2026 Barcelone, qui accueille donc la 113e édition. Bonjour Bruno Blanza.
6: Bonjour à tous.
5: On va suivre avec vous le Tour 2026. On est à Barcelone, on est en Catalogne, c'est la première fois que le Tour part de Barcelone. On est habitué au grand départ à l'étranger, mais là c'est la première fois pour Barcelone, avec une certaine ferveur qu'on a ressentie ces derniers jours, Bruno.
6: Elle met du temps un petit peu à monter. Ce que l'on a beaucoup remarqué au-delà des maillots de coureurs cyclistes sont les maillots d'équipe de football, équipe nationale en pleine Coupe du Monde ou des maillots du Football Club de Barcelone. C'est le club local que l'on connaît, champion d'Espagne en titre. Et c'est vrai que cette ferveur, on espère la sentir un petit peu plus aujourd'hui. C'est aussi une terre de vélo, Barcelone. Mais il y a aussi beaucoup d'étrangers. Il y a 4 millions de Français qui viennent chaque année ici dans cette Catalogne, dans cette ville de Catalogne.
5: Et notamment qui est dans le peloton, Dorian Godon, le coureur de l'équipe Ineos, qui a habité 8 ans à Gérone. Écoutez-le.
7: Pour l'instant, c'est plutôt cool. C'est une belle ville pour commencer. Quand j'ai vu le parcours Barcelone, j'ai voulu vraiment, depuis un an, je l'ai dans la tête. Donc les gens adorent le vélo, ils pratiquent de plus en plus, un peu comme partout. Mais entre Gérone et Barcelone, c'est vraiment les gens, ils adorent faire du sport, ils sont toujours à l'extérieur. Et le cadre s'y prête, entre la mer et la montagne et tout, là c'est top.
5: Et on y est, entre la mer et la montagne, depuis cette colline de Montjuïc qui va être le théâtre de l'arrivée d'aujourd'hui du contre-la-montre par équipe. Et puis demain, on reviendra aussi à Montjuïc pour l'arrivée de la deuxième étape. Là, on partira en peloton depuis Tarragone. On est ici tout près du stade olympique qui accueille les JO de 92.
6: Ah oui, Marie-Josée Pérec.
5: Bon souvenir de Marie-Josée Pérec, effectivement. Médaillée d'or sur le 400 mètres. Mais là, on parle de vélo et on se retrouve dans une demi-heure.
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8: Ce week-end dans l'Oise, c'est l'enceinte festival.
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8: L'enceinte festival, ça se passe à Pierrefonds, du côté de Compiègne, dans l'Oise, quasiment à la frontière avec l'Aisne. Ce sont des concerts que vous pouvez entendre depuis hier soir. Et aujourd'hui, ça continue jusqu'à 4h du matin. Vous pouvez d'ailleurs profiter de billets moins chers en dernière minute sur le site du festival, l'enceinte.fr. Et si je vous en parle aujourd'hui, c'est que demain dimanche, de 9h30 à 18h, la journée est gratuite. Et la programmation en fait un lieu de sortie idéal pour toute la famille. Par exemple, le matin, vous pourrez tester le sand yoga avec des initiations au bain de gong. En début d'après-midi, des humoristes vous feront décrocher un sourire qui fait du bien. Et la musique, bien sûr, sera toujours là pour vous faire danser. Le off du festival L'Enceinte, c'est demain à Pierrefonds et c'est gratuit. Ici Picardie, prochain bon plan dans notre région, c'est dans une heure.
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l'aventurier, c'était Indochine. Bonjour à vous, mes aventuriers préférés. C'est Guillaume Herzepa, bienvenue sur Ici Picardie. Je suis ravi de vous retrouver pour ce premier week-end en mode estival. On est ensemble jusqu'à 14h et puis après, on file à Albert pour célébrer les 110 ans de la bataille de la Somme. Mais en attendant, un peu de douceur en musique avec Pink, All Out of Fight. Oh, pas facile à dire, hein. C'est parti.

0: un petit goût de sud sur Ici Picardie avec Nino Ferrer. Tous les jours, on parle d'initiatives locales qui fonctionnent et qui font du bien en Picardie. Et aujourd'hui, attention, préparez votre tenue de protection puisque c'est Chloé Richard qui nous parle de paintball.
1: Alors, direction Saint-Sauveur, où un tout nouveau complexe a ouvert pour du paintball, mais pas que d'ailleurs.
2: Oui, c'est l'initiative de Thibaut Prince et Jérémy Régnier, deux joueurs de paintball. Ils ont observé qu'il n'y avait pas de terrain sécurisé de paintball dans l'Amiénois et donc ont eu l'idée de créer Amiens Paintball. Situé à Saint-Sauveur, proche de la base nautique, ce complexe, qui a ouvert le 20 juin dernier, dispose de trois terrains. Un avec des cabanes en bois de 2000 m², un avec des pneus agricoles et d'autres avec des structures gonflables. Le terrain en structure gonflable est surtout utilisé par des joueurs semi-pro dont les parties sont très rapides.
1: Et donc si vous n'aimez pas le paintball, on peut quand même y trouver son bonheur.
2: Oui, car pour diversifier son offre d'activités, Amiens Paintball propose également de l'archery tag, du bubble foot et du jelly ball. Jérémy nous explique en quoi ça consiste.
3: Archery tag, on est sur du tir à l'arc avec des flèches, avec des embouts en mousse. Ça a une portée de tir de 15 mètres à peu près, sinon 15-20 mètres on va dire. Et l'idée, bah pareil, là, c'est vraiment de se tirer dessus. Dès qu'il y a un joueur qui est touché, bah forcément il est éliminé. C'est sur les mêmes principes que le, enfin les mêmes scénarios de jeu que le paintball. Paintball, comme je vous ai dit, c'est des billes de peinture. Et le jelly ball, en fait, là, c'est pour les enfants à partir de 6 ans. Et en fait, c'est comme un paintball, sauf que là, on utilise des billes d'eau. Et en fait, c'est les mêmes billes d'eau que vous avez dans les, ils en mettaient dans la... pendant un temps dans les pots de fleurs. Et là, du coup, il y a aucune douleur. Enfin, du moins, ça fait beaucoup moins mal que le paintball et bah, c'est beaucoup plus rassurant pour les parents. Pour les parents, et nous, ça nous permet de proposer des anniversaires, des choses comme ça pour le plus jeune public, quoi.
1: Et ben justement, à partir de quel âge est-ce qu'on peut faire ces activités?
2: Le paintball est à partir de 14 ans, l'archery tag est à partir de 6 ans grâce à des arcs taille enfant, et c'est 6 ans également pour le... Et c'est 6 ans également pour le bubble foot et le jelly ball. Avec cette large gamme d'activités, le but est d'inviter les familles à venir. Vous pouvez venir à Amiens Paintball entre amis pour des anniversaires ou même pour des journées d'entreprise. Sur place, vous retrouverez aussi un bar. Vous pouvez réserver un créneau dès à présent sur leur site internet, sachant qu'Amiens Paintball propose des formules de 2 heures où vous faites une ou trois activités différentes.
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0: pouvait pas être autrement qu'une bonne chanson. C'était Julien Lieb sur Ici Picardie. Dans 5 minutes, vos informations. Et puis, on file à Albert pour une émission spéciale. On va célébrer les 110 ans de la bataille de la Somme. Ce sera avec Brian Mayer.
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0: c'était Ten Sharp sur ICI Picardie. Place à l'info.
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0: Vous écoutez la première radio de la Somme, il est 14h. secondes pour faire le tour des informations en France et dans le monde.
2: Le sud de la France en alerte maximale aux incendies. 6 départements du pourtour méditerranéen sont classés en rouge pour un risque très élevé. 14 autres sont en orange. Dans la Drôme, le feu qui a débuté dans la nuit de jeudi à vendredi à 10 dans un massif difficile d'accès n'est toujours pas maîtrisé. Les flammes ont déjà parcouru 115 hectares. Par ailleurs, Météo France place 2 départements en vigilance orange canicule à partir de ce midi. Il s'agit des Pyrénées-Orientales et de l'Hérault. Soyez donc très vigilants. Un week-end de départ en vacances avec 663 km de bouchons sur les routes selon Bison Futé qui voit rouge dans le sens des départs en Île-de-France, en Bretagne et en Normandie. C'est orange sur le reste du pays. Au sud de Bordeaux, des centaines de personnes ont formé une chaîne humaine à Bernos-Bollac en Gironde pour protester contre le projet de ligne à grande vitesse LGV entre Bordeaux, Toulouse et Dax. Les travaux doivent débuter en octobre. Des rassemblements dans toute la France, notamment à Rennes et Toulouse, aujourd'hui contre les violences sexuelles à l'appel d'associations féministes et de défense des enfants. Après le drame de la petite Liana, les manifestants demandent une loi cadre intégrale pour mieux protéger les mineurs. Des rendez-vous de sport immanquables aujourd'hui avec déjà le départ du 113e Tour de France, c'est à 17h à Barcelone. On est parti pour 3 semaines de vélo et puis à 23h à Philadelphie, le 8e de finale de la France à la Coupe du Monde face au Paraguay. Les Bleus qui vont devoir faire sans Aurélien Tchouaméni, le milieu de terrain qui est forfait pour cause de blessure.
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3: Et justement, on y est à Barcelone, colline de Montjuïc, où arrivera tout à l'heure la première étape de cette 113e édition. Bruno Blanza, on a quelques chiffres à donner sur cette édition du Tour. 12, par exemple, si je vous dis 12.
4: Thomas, c'est le nombre de kilomètres, si on met bout à bout, pare-choc contre pare-choc, les 180 véhicules de la caravane, c'est énorme, dont les véhicules de votre radio ici, bien que sûr. Vous retrouverez. Il y a quand même 10 à 12 millions de spectateurs qui seront sur le bord de la route pendant ce Tour de France. Si je vous dis Thomas Coignac, 19.
3: 19, c'est un âge. C'est l'âge de Paul Sexas. On va beaucoup vous en parler de Paul Sexas, puisque c'est le plus jeune coureur du Tour de France depuis 1937. 30, un autre chiffre, Bruno.
4: Le nombre de Français, alors je n'ai pas envie de chanter la Marseillaise, mais c'est du jamais vu, malheureusement, depuis 1968. Jamais aussi peu sont les Belges. Un de plus, 31 coureurs belges.
3: Ouais, et puis on va parcourir ensemble 3321 km jusqu'aux Champs-Élysées.
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6: Allez, coup d'œil sur la météo de ce samedi après-midi. C'est grand beau temps pour ce premier week-end des vacances. Hein. Soleil et grand ciel bleu avec les températures qui vont bien avec. 20 degrés en ce moment au Crotoy et sur toute la côte Picarde. Ça grimpe, 26 degrés en ce moment à Amiens, Beauvais, Abbeville. On a 26 degrés également à Albert où je suis en ce moment. 28 degrés à Laon, Péronne, Compiègne et Saint-Quentin. Et 31 degrés, c'est la maximale à Soissons. Même temps demain dimanche avec des températures qui vont encore grimper. Puis attention, à l'indice UV8, pensez à bien mettre de la crème solaire, une casquette ou un chapeau.
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6: Crème solaire, casquette, chapeau, lunettes de soleil et la musique que vous aimez avec Jeanne Masse maintenant, c'est Sauvez-moi sur ICI Picardie, première radio de la Somme.

0: Jeanne Masse avec Sauvez-moi sur votre radio, ici Picardie, première radio de la Somme.
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0: Oui, bienvenue sur Ici Picardie, nous sommes en direct cet après-midi, en direct d'Albert, pour une émission spéciale consacrée au 110e anniversaire de la bataille de la Somme, pendant 3 heures jusqu'à 17 heures. Eh bien, on va vous faire vivre ce grand village mémoire, rencontrer des passionnés, des historiens, des reconstitueurs et toutes celles et ceux qui transmettent cette histoire. Et pour ouvrir cette émission, impossible évidemment de ne pas recevoir celui qui porte ce grand rendez-vous, le président fondateur du musée Somme 1916, porteur de l'événement. Bonjour Thierry Gourlin.
3: Bonjour.
0: Merci de nous accueillir ici.
3: Ah, moi aussi.
0: Magnifique kiosque au cœur du jardin public d'Albert. Pourquoi avoir imaginé ce rendez-vous aussi ambitieux pour les 110 ans de la bataille de la Somme?
3: Ben, comme je dis toujours, il ne faut pas oublier. Donc je me suis dit, on avait fait le centième sans faire de village mémoire. On avait fait une petite répétition au centième. Et au 110e, on s'est dit, voilà, on fonce,
0: on y va.
3: Avec une guide conférencière Perrine et un reconstitueur Clément Godet, on s'est dit, voilà, on fonce, et puis ben, voilà, on a un village énorme.
0: Sous le soleil, en plus, on a de la chance.
3: Sous le soleil et un peu sous l'ombre.
0: Et il y a de l'ombre, 26 degrés, c'est la température, mais il y a de l'ombre, c'est bien. Pour celles et ceux qui nous écoutent en ce moment dans la radio, qu'est-ce qu'on va découvrir?

0: voyage dans le temps hein, tout ce week-end, Albert.
1: Voilà, du passé au présent. Voilà, donc là, il y a des gens sur tous les reconstituteurs sont habillés à aller 110 ans par avant.
0: C'est impressionnant.
1: Vraiment impressionnant. Et puis aussi, vous avez l'armée de terre qui est là, ben, avec ben, nos hommes, nos soldats qui sont là pour défendre la patrie.
0: Pourquoi, Thierry, c'est important de réunir autant de passionnés tout ce week-end, Albert ?
1: Deux choses. La première, c'est pour transmettre la mémoire, c'est-à-dire que les jeunes générations comprennent ce qu'il s'est passé il y a plus de 110 ans. Et donc, au travers de ces reconstitutions, ben, ils se rendent compte. Mais par contre, il y a aussi des stands où on explique le matériel qu'on avait, on explique comment on vivait, comment on dormait, et tout ça, c'est des passionnés qui transmettent cette mémoire.
0: Oui, c'est très pédagogique en
1: exactement.
0: Plus. Il y a déjà beaucoup de monde donc ici au cœur du jardin public d'Albert. J'ai vu pas mal de gens. Est-ce que le public est plutôt régional ou très international?
1: Alors, pour l'instant, je vais vous dire sincèrement, il y a des locaux, on a ouvert ce matin, bien sûr, grâce à votre émission, j'espère qu'on aura beaucoup plus de monde aujourd'hui et demain, mais...
0: C'est gratuit, c'est bien précisé, c'est
1: l'événement gratuit.
0: Il faut
1: le rappeler, c'est gratuit. Alors, pour se garer, il faut trouver un endroit assez compliqué, mais on peut trouver. Par contre, ce que je veux dire, c'est qu'il n'y a pas que des Français. Comme vous le disiez, il y a des étrangers qui sont là. Il y a des reconstitueurs étrangers.
0: Oui, néo-zélandais aussi. Ouais.
1: Néo-zélandais, exactement, et britanniques. Et quand je dis britanniques, c'est sous l'Empire britannique. Donc les Canadiens, Sud-Africains, il y a des gens qui sont habillés en tenue d'époque sur ces fameuses colonies britanniques.
0: Thierry, après toutes ces années au musée Somme 1916, qu'est-ce qui vous émeut encore aujourd'hui, en 2026?
1: Ben, comme je dis, on est dans un monde instable. Donc un monde instable, ça veut dire qu'il faut faire comprendre à la jeune génération ce que l'avenir peut devenir. Donc pour l'instant, on essaie de passer un message de paix, surtout un message de paix, mais surtout un message de transmission aux jeunes générations. Ben, il y a beaucoup d'enfants accompagnés par leurs parents, et bien sûr, ils se dispersent tous au travers des stands. Et moi, ce que je veux faire, c'est transmettre le devoir. Avant, on disait devoir de mémoire, mais maintenant, on dit transmission de la mémoire.
0: On rappelle rapidement le programme, donc les animations sur le campan et le village, donc oui. Ici au cœur d'Albert, vous pouvez pas nous louper. Hein. Projection du court-métrage à 18h30, Sound of the Sun, et concert de cornemuse, ça
1: c'est
0: vraiment bien, donc à partir de 18h30, et puis ce soir toujours 19h, guinguette du 110e anniversaire, soirée musicale et conviviale.
1: Vous avez tout dit.
0: Vous allez donc, danser demain matin, soir, le
1: village. Ouais. Pardon, demain matin, le village ouvre à 10h jusqu'à 17h.
0: Ouais, on sera là, évidemment. On vous rappelle que l'événement est totalement gratuit, donc n'hésitez pas à venir nous saluer ici. Albert, hein, qui commémore les 110 ans de la bataille de la Somme. Merci beaucoup, Thierry Grolin. Je rappelle que vous êtes le président fondateur du musée Somme 1916 et vous êtes porteur de ce bel événement.
1: Merci à vous.
0: Bon après-midi, à tout à l'heure. Peut-être, n'hésitez pas, il y a toujours un micro pour vous disponible. On va retrouver maintenant Pierre Demar sur votre radio ici, Picardie.

0: nouveau titre de Pierre Demar avec Je pense à vous sur notre radio ici Picardie, première radio de la Somme. On célèbre ce week-end en direct d'Albert les 110 ans de la bataille de la Somme au cœur du jardin public, transformé en magnifique village mémoire. Et quand on se promène dans le village mémoire, on a parfois bien l'impression de remonter le temps. Uniforme, équipement, détails historiques. Bonjour Clément Godet.
1: Bonjour.
0: Vous êtes reconstitueur, porte-drapeau et référent reconstitution sur l'événement. Vous n'avez pas trop chaud avec le costume?
1: Ça va, c'est ça de la laine, ça respire.
0: Bon, ça va, je vois que les jambes sont...
1: Oui.
0: On voit les jambes. Il fait chaud ici, mais il y a de l'ombre, donc n'hésitez pas à venir nous retrouver sur cet événement qui est totalement gratuit tout au long de ce week-end, au cœur du jardin public d'Albert. Clément, comment on devient reconstitueur? Déjà, rappelez-nous ce qu'est la profession, entre guillemets, la fonction de reconstitueur.
1: Alors, la reconstitution historique, hein, c'est avant tout, on va dire, de reporter l'uniforme comme il y avait 110 ans, avec les mêmes équipements, les mêmes uniformes. C'est avant tout une passion. On est avant tout des passionnés d'histoire, collectionneurs aussi parfois. Et entre la collection et la reconstitution, il n'y a qu'un pas à franchir.
0: Cette tenue, vous l'avez depuis longtemps?
1: Non, pas si longtemps que ça, depuis quelques mois. Mais c'est beaucoup, beaucoup d'heures de recherche, beaucoup de documentation pour être le plus juste possible pour le public, pour représenter dignement aussi les soldats qui ont combattu.
0: Combien de, vous parlez de recherche justement pour être digne, une tenue comme la vôtre, elle représente combien d'heures de recherche? Parce qu'il y a beaucoup de... Décrivez-nous un petit peu ce qu'on fait de la radio. Oui. Donc déjà, je n'ai pas les termes hein, sur la
1: Alors,
0: tête.
1: Aujourd'hui, je représente un Gordon Highlander, donc un soldat écossais qui a combattu au 1er juillet sur le petit village de Fricourt. Donc je porte un Glengarry.
0: Glengarry.
1: Un Glengarry, le calot représentatif du soldat écossais. Je porte la vareuse à pans arrondis typique des Écossais et le kilt du Gordon Highlander.
0: Alors, on est dans le détail, il y a même la montre.
1: Et il y a même la montre d'époque, oui, tout à fait.
0: Vous cherchez donc effectivement avec cette montre à être fidèle oui. Jusque dans les moindres détails.
1: Tout à fait, c'est très important d'être le plus juste possible pour pouvoir retransmettre l'histoire fidèlement comme ça pouvait être le cas il y a 110 ans aujourd'hui.
0: Alors, vous impressionnez par la tenue. Il y a beaucoup de monde déjà ici au cœur du jardin public d'Albert. Est-ce que les gens sont timides, n'osent pas vous parler?
1: Alors, au premier abord, c'est pas toujours simple pour les gens. Il y a un peu d'appréhension parfois. Mais on n'hésite pas à aller aussi au contact, aller vers eux, les inviter à venir sur nos différents campements. Et puis, transmettre surtout l'histoire des tenues, comment le ravitaillement à l'époque, etc. Il y a plein de choses à raconter.
0: On peut faire des selfies avec vous, il n'y a pas de souci.
1: Il n'y a pas de souci.
0: D'où vient cet amour pour célébrer tout ça, la commémoration? Est-ce que c'est dans la famille?
1: Oui, c'est dans la famille. Mon grand-père est né dans un petit village qui s'appelle Fricourt, pas très loin d'Albert. C'est lui, quand j'étais enfant, qui nous emmenait sur les champs de bataille de la Somme, qui nous expliquait l'histoire de la bataille de la Somme.
0: Et tout de suite, ça vous a fasciné?
1: Tout à fait, oui. Ouais. C'est lui qui m'a transmis aussi la passion pour être porte-drapeau et de fil en aiguille la reconstitution historique.
0: Est-ce que, comme aujourd'hui, il y a toujours autant d'émotions lors de ces rencontres?
1: Oui, bien sûr. Alors, ce matin, j'étais en charge du défilé dans la ville d'Albert et je peux vous dire que l'émotion était présente.
0: Ça fait quoi, du coup, de transmettre l'histoire autrement?
1: Oui, c'est ça. Transmettre l'histoire autrement et la rendre vivante, surtout pour le public, l'histoire vivante.
0: On peut vous retrouver où, là?
1: Donc là, vous pouvez me retrouver dans le jardin public en face de la boutique du musée Somme 1916.
0: Avec une montre qui est à l'heure?
1: Tout à fait.
0: Je vois qu'il est 14h20. Merci beaucoup Clément Godet. Dans quelques instants, on va découvrir un savoir-faire très particulier autour des stèles militaires allemandes. Et tout de suite, c'est le retour de la musique. Et puis on ira à 2h30, toi, rien à voir avec jouer votre monde, bientôt 2h30. On ira à Barcelone. Vous savez que c'est le Tour de France qui démarre aujourd'hui.
1: Merci.
0: En Espagne, avant de retrouver donc le Tour de France. Eh bien, on retrouve Gary Moore sur votre radio ici, Picardie, première radio de la Somme.
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0: ça gratte, la gratte de Gary Moore sur votre radio locale, ici Picardie, au cœur de l'événement. On célèbre ce week-end les 110 ans de la bataille de la Somme. Nous sommes à Albert pour cet anniversaire. Bien, un grand village historique rassemble plus de 150 reconstitueurs, historiens, guides, artisans, militaires, associations mémorielles et passionnés. De façon évidemment de transmettre cette histoire aux nouvelles générations, mais aussi bien de démontrer que la mémoire est toujours bien vivante. C'est tout ce week-end, aujourd'hui et demain. C'est totalement gratuit au cœur d'Albert, dans le jardin public, avec des gens qui viennent nous retrouver, nous saluer. Bonjour, adjudant Kevin.
1: Bonjour.
0: Bienvenue, vous représentez l'armée de terre. Pourquoi l'armée de terre présente ici sur cette célébration, cette commémoration des 110 ans de la bataille de la Somme?
1: Alors, on est présent ici aujourd'hui pour faire le lien entre la mémoire et l'armée d'aujourd'hui. Donc on a la chance de pouvoir accueillir les visiteurs avec 6 régiments qui se sont déplacés. Donc ce sont des régiments de proximité qui sont environ 2h30, 3h en voiture de la Somme. Et ils sont venus du coup présenter leur métier. Donc vous pouvez venir découvrir les 117 spécialités qu'on propose. Et
0: alors pas les 117, mais quelques voilà, on disciplines parle de, par voilà, exemple.
1: On peut parler de tout. Donc on a de l'artillerie, de la cavalerie, de l'infanterie, du génie combat et génie travaux. Et aussi quelques armes en simulateur, comme un lance-roquette AT-4 et aussi de l'armement de nouvelle génération, comme le HK-416.
0: Et vous êtes combien aujourd'hui et tout ce week-end là sur le jardin public d'Albert?
1: Alors, présent dans militaire d'active, on est une quinzaine, donc pour armer ces 6 régiments. Et on a aussi, donc du coup, pour les jeunes et même les moins jeunes, la possibilité de faire une initiation au tir laser et aussi de pouvoir visionner en VR360, être dans la peau d'un soldat grâce à cet écran.
0: Et justement, les jeunes et les moins jeunes qui viennent vous voir, vous rencontrer, ils vous demandent quoi? C'est quoi la première question?
1: La première question, c'est quels sont les métiers qu'on propose? À partir de quel âge on peut s'engager? Certaines personnes nous demandent, oh, je suis trop vieux pour m'engager, mais l'engagement en tant
0: c'est
1: que
0: réserviste. C'est quoi la limite, voilà.
1: Alors, l'engagement dans l'actif, c'est entre 17 ans et demi et 30 ans, et ça peut aller jusqu'à 32 ans pour les titulaires d'un master. Et pour les réservistes, ça va jusqu'à 72 ans. Donc pour servir la France pendant leur temps libre.
0: Alors quelqu'un qui nous écoute dans la voiture, un plus jeune on va dire, il vient vous voir, il vient avec un CV, il vient avec quoi?
1: Il vient sonner avec une bonne volonté.
0: On est en plein air ici. Voilà, sonner, ça va être compliqué.
1: Donc, il peut venir nous voir, il y a pas de problème. Ouais. On va l'informer sur le parcours du recrutement, comment ça se passe. Donc c'est des tests de sélection, sportifs, cognitifs, un entretien de motivation et une visite médicale. Et l'engagement se fait à partir de 17 ans et demi avec autorisation parentale. Et après, selon les résultats de sélection, ils peuvent choisir les métiers qui les intéressent et aussi, pourquoi pas, les régiments auxquels ils ont envie de travailler.
0: Filles et garçons, évidemment.
1: Filles et garçons, justement, au sein de l'armée de terre, on a 35% de féminisation. Donc les filles sont aussi les bienvenues au sein de l'armée de terre. Et les régiments qui sont ici présents, on a d'ailleurs 4 féminines présentes aussi sur les stands pour présenter aussi les métiers dans l'armée de terre.
0: Ça représente quoi pour vous d'être ici pour cette commémoration des 110 ans de la bataille de la Somme, adjudant Kevin?
1: Pour moi, c'est un événement fort au sein de la Somme. Pour 110 ans de la bataille de la Somme, c'est pas rien. Et aussi, pouvoir aussi démontrer que les soldats, on est toujours présents, et aussi rendre hommage à ceux qui ont défendu la France il y a 110 ans.
0: Voilà. Vous êtes, on entend la cornemuse. Vous entendez?
1: Oui, j'entends la cornemuse.
0: Vraiment en direct ici. Une dernière question à Jonathan Kevin. Si on n'a pas les moyens de venir cet après-midi ou demain, on a toutes les informations sur Internet. Il y a un site dédié.
1: Sur Internet. Donc, n'hésitez pas à aller voir sur le site s'engager.fr. Ou alors venir nous voir directement au CIRFA de Amiens. Donc on est au 19 rue Ernest Covin. Et on est ouvert du lundi au vendredi de 9h à 17h non-stop, même pendant le temps de midi. Si vous avez une pause méridienne, n'hésitez pas à venir nous voir. Voilà. Sans rendez-vous ou avec rendez-vous sur le site s'engager.fr.
0: Avec les cornemuses qui s'approchent. Vous jouez de la cornemuse? Non, pas du tout.
1: Non, pas du tout.
0: Écoutez, on va prendre...
1: J'adore la cornemuse.
0: On va prendre des cours. Merci beaucoup, adjudant Kevin. Vous êtes présent demain encore.
1: Et je suis présent demain avec les régiments aussi présents, prêts à vous faire voir les métiers, l'armement et les véhicules qu'on a emmenés.
0: Et bon, salut tout. toutes les équipes. Merci beaucoup adjudant Kevin. Voilà, on va jouer de la cornemuse dans un instant. On va faire un petit tour à Barcelone. Vous savez que c'est le Tour de France qui démarre aujourd'hui. Tour de France en partenariat avec votre radio, ici Picardie. On retrouve tout de suite depuis Barcelone Thomas Coignac sur votre radio.
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4: Et on est à 2h30 du départ de cette première étape du Tour de France 2026 à Barcelone. L'occasion de vous parler du parcours, de vous dire ce qui nous attend. Avec donc ces deux premières étapes qui arrivent à Barcelone, au stade olympique, en haut de la colline de Montjuïc. Ensuite, on aura des Pyrénées, Bruno Blanda. Pas si difficile, j'espère que je vais pas me faire
5: bien plus simple que d'habitude, mais même les grands spécialistes le disent.
4: On passera tout de même le col du Tourmalet, puis on remontera notamment par le Massif Central, par la Bourgogne, et puis là on aura l'Alsace, ce sera super, notamment samedi 18 juillet, notez cette date, arrivée au col du Markstein par une piste cyclable créée spécialement pour l'occasion, et puis le week-end d'après, festival dans les Alpes.
5: Hein, peut-être le bouquet final, on sera à deux jours de l'arrivée, on monte une première fois l'Alpe d'Huez, la mythique ascension, les 21 lacets, et puis le lendemain, c'est rebelote par le col de Sarène, 13 km de montée pour un col hors catégorie, et là on sera à la veille de l'arrivée à Paris sur les Champs-Élysées. En fait, les organisateurs ont tout simplement voulu maintenir le suspense jusqu'au bout. Écoutez Christian Prudhomme, le patron du Tour de France.
6: Non, je change rien, le Tour a vraiment été conçu crescendo, un très fort week-end de départ à Barcelone, avec Montjuïc encore une fois, pour avoir les favoris du Tour épaule contre épaule, ça c'est sûr et ça va se produire sans aucun doute. Après, on a des Pyrénées qui sont adoucies par rapport aux Alpes qui ont été durcies, il n'y a aucun doute là-dessus. Le maillot jaune du Tour à 48 heures de l'arrivée finale, ou même au matin, la veille de l'arrivée finale, même avec 3 minutes d'avance, ne pourra pas dire j'ai gagné, tant l'étape sera dure derrière. Maintenant, voilà, confirmera, il prendra peut-être encore plus d'avance, je n'en sais rien. Et en tout cas, il ne faudra pas un coup de moins bien sur cette étape-là, ça c'est sûr.
4: Et on va vous faire vivre tout ça pendant 3 semaines, et vous allez en prendre l'habitude sur votre radio ici. On se retrouve toutes les demi-heures à partir de 13h30. On vous donne donc rendez-vous à 15h depuis Barcelone.
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0: Et c'est le retour de la musique avec la cornemuse et Mylène Farmer aussi. Autre ambiance, deux salles, deux ambiances. On est en direct depuis Albert. Mylène Farmer avec Tristana sur votre radio, ici Picardie.

0: Vite avec Promets-moi sur votre radio ici Picardie, première radio de la Somme. Vous écoutez ici Picardie en direct d'Albert. Beaucoup de visiteurs continuent bien d'arriver sur le village Mémoire. On entend parler plusieurs langues autour de nous. Il y avait de la cornemuse tout à l'heure. On parle donc plusieurs langues, anglais, allemand, néerlandais. Albert est aujourd'hui bien un véritable carrefour international de la mémoire. Et mon prochain invité intrigue beaucoup les visiteurs. Il travaille autour des stèles militaires allemandes provisoires, un savoir-faire assez méconnu. Bonjour Kevin Ruiz.
1: C'est ça, enchanté.
0: Merci de nous accueillir ici au cœur du jardin public d'Albert pour cet événement gratuit, cette commémoration à tous ce week-end, les 110 ans de la bataille de la Somme. Alors Kevin, je le disais, votre atelier intrigue beaucoup. Qu'est-ce que vous faites exactement aujourd'hui devant le public, devant les visiteurs?
1: Eh ben, je représente un tailleur de pierre de tombe funéraire. Donc, c'est un atelier qu'on pouvait retrouver à l'arrière du front, qui faisait partie des corvées militaires. Donc, cet atelier expose plusieurs thèmes, donc les rites funéraires, ainsi que la représentation d'un cimetière provisoire, mais également aussi tout le processus de la mise en terre pour le deuil du soldat, etc. Donc là, c'est le point de vue du côté allemand, bien évidemment. Et donc, on peut apercevoir justement les différents outils qui sont utilisés, les différentes pierres, l'évolution vraiment du cimetière provisoire comme à l'époque. Tout est refait à l'identique comme à l'époque, l'uniforme d'époque, l'atelier d'époque.
0: Kevin, avec la cornemuse derrière nous, pourquoi les armées allemandes utilisaient-elles ces stèles provisoires?
1: Alors, dans un premier temps, ils ont utilisé ces stèles provisoires pour identifier le soldat, donc la crainte de perdre l'identité. Donc c'était quelque chose qui était très important, et aussi le prochain point très important, c'était aussi le point honorifique. Donc ça, c'était vraiment les deux points que l'Allemagne mettait en avant pour leur mort. Et donc au moins là, on avait une trace. C'était aussi un point qui pouvait permettre de rassurer la population allemande ainsi que les familles.
0: Comment vous arrivez à reproduire fidèlement ces monuments centenaires?
1: Ben, ces monuments sont inspirés justement de divers documents, de nombreuses photos d'époque qu'on peut retrouver ici et là, dans les archives allemandes, mais également sur des cartes postales d'époque. Donc je m'inspire beaucoup de ces documents-là pour avoir des modèles. On peut également aussi retrouver ce genre de modèles dans des nécropoles aujourd'hui, dans les cimetières allemands. Souvent, il y a encore les anciennes tombes qui sont encore présentes, préservées et sauvegardées. Et ça inspire énormément pour avoir différents modèles à réaliser et à reproduire pour le public.
0: Alors Kevin Ruiz, je rappelle que vous êtes sculpteur de stèles allemandes. En gravant ces noms, est-ce que vous ressentez une responsabilité vis-à-vis de la mémoire des soldats?
1: Oui, tout à fait. On reçoit une grande responsabilité des jeunes d'une part pour le transfert de mémoire, mais aussi pour mettre un visage sur un nom ou également partager l'histoire du soldat. Chaque soldat que j'expose, je retrace son historique militaire, et ça permet justement de le refaire vivre parmi tant d'autres, un soldat, et remettre son histoire en avant, son parcours, tout ce qu'il a pu vivre pendant la guerre.
0: Et que disent les visiteurs là qui sont nombreux tout ce week-end, Albert? Qu'est-ce qu'ils disent lorsqu'ils découvrent votre travail?
1: Ils sont très impressionnés
0: et intrigués.
1: c'est le genre de choses qu'on n'a pas l'habitude de voir. Certes, ce n'est pas un thème qui est très mise en avant, et puis aussi qui n'est pas très attirant. Mais ça fait partie malheureusement de la guerre, donc le côté mortuaire de la guerre, c'est le point final, dirais-je, du soldat, dans la plupart du temps.
0: Est-ce que c'est aussi une manière finalement de rappeler que derrière chaque nom, il y avait une histoire?
1: Tout à fait, tout à fait. C'est pour aussi remettre en histoire, refaire vivre l'histoire. C'est le but de notre reconstitution.
0: Merci beaucoup Kevin Ruiz, vous êtes là jusqu'à demain.
1: C'est ça, tout à fait.
0: Voilà, donc si vous voulez être intrigué, allez rencontrer donc Kevin Ruiz, qui est sculpteur de stèles allemandes, présent ici jusqu'à demain pour cette commémoration, les 110 ans de la bataille de la Somme.
1: Merci
0: Kevin.
1: Au revoir.
0: Bon week-end à vous. Le retour de la musique maintenant. Plus de cornemuse, mais Scorpion, sur votre radio ici Picardie.

0: Ça sifflote cet après-midi, ça joue également de la cornemuse. Vous écoutez ici Picardie, bienvenue Albert, au cœur des commémorations du 110e anniversaire de la bataille de la Somme, jusqu'à 17h, ici Picardie en direct donc avec vous, depuis le jardin public. Et face à moi, une personne souriante, passionnée, personne qui connaît ces lieux de mémoire comme sa poche, qui accompagne des visiteurs tout au long de l'année. Bonjour Perrine Chevaux.
1: Bonjour.
0: Vous êtes guide conférencière. Que viennent chercher les visiteurs lorsqu'ils arrivent dans la Somme, pas forcément ce week-end, mais dans l'année?
1: Alors je pense quand il s'agit notamment de familles qui ont été directement touchées par ce conflit et ont donc eux-mêmes des aïeux qui ont combattu sur la région et sur le front de la Somme, c'est de comprendre finalement, et surtout l'humain qui se trouve derrière cette offensive. Parce que bien sûr, il y a l'aspect militaire, les composantes stratégiques, mais en fait, on a des hommes sous l'uniforme, des pères de famille. Alors, on a aussi des soldats qui venaient quitter leur fiancée qu'ils avaient peut-être rencontré quelques mois précédents. Donc c'est surtout de l'humain. Aujourd'hui, vraiment, c'est ça qu'ils viennent rechercher.
0: Et ces visiteurs, quand vous les rencontrez, donc tout au long de l'année, et même d'ailleurs ce week-end, ils sont très très présents. Ce qui vous frappe le plus chez eux, c'est quoi ?
1: Alors je pense que ça dépend des nationalités. Évidemment, notre rapport à la mémoire, quand il s'agit des Français et des Britanniques, ou en tout cas des personnes qui autrefois, en tout cas qu'on associe aux nations du Commonwealth, c'est assez différent finalement. Mais c'est surtout à nouveau leur façon peut-être d'être agréablement surpris en constatant que la mémoire dans la Somme, elle est encore très ancrée et surtout elle est vivante. Vous voyez, j'aime bien dire que l'histoire, ça peut devenir un livre très poussiéreux qu'on met voilà au coin de la cheminée. Si on ouvre plus ce livre ou si on décide juste de le laisser pour compte, bon bah il y a rien qui ne se passe, il y a rien qui vit. Mais quand on décide d'en faire plein de belles choses, alors en fait
0: comme ce week-end,
1: ouais. Exactement. On peut faire plein de choses avec l'histoire, mais il faut parfois aussi passer par d'autres choses que les livres. Et ça nous le montre. On a un exemple parfait au cœur de ce village mémoire ce week-end.
0: Village mémoire donc au cœur d'Albert. Je vous le rappelle, jusqu'à demain, événement totalement gratuit. Profitez du beau temps, évidemment, pour venir en famille. Perrine, les visiteurs étrangers, est-ce qu'ils vivent ces lieux différemment de nous, Français ?
1: Ah, comme je vous le disais, effectivement.
0: Par rapport à des ancêtres, des familles,
1: soldats
0: dans la génération.
1: Un rapport à la mémoire qui est différent entre les anciennes nations du Commonwealth et les Français. Pour autant, ça ne veut pas dire que les Français ne sont pas curieux et ne sont pas intéressés par cette bataille. Légitimement, la bataille de la Somme, elle est associée effectivement au peuple britannique, c'est vrai, puisque c'est encore très ancré dès leur plus jeune âge. Je pense notamment à certaines écoles, l'équivalent de nos écoles primaires qui viennent en France sur les champs de bataille de la Somme et qui parfois maîtrisent mieux le sujet que nous, en tant que locaux. Mais oui, le rapport à la mémoire est différent. C'est presque culturel chez les Britanniques, on peut le dire. Mais ça ne veut pas dire que les Français ne veulent pas en apprendre davantage.
0: Merci.
1: Au contraire,
0: merci.
1: Au contraire.
0: C'est pour ça qu'on est là aussi cet après-midi en direct sur ici Picardie. Est-ce qu'il existe, Perrine, je rappelle que vous êtes guide conférencière, est-ce qu'il existe un endroit qui bouleverse presque à chaque fois, systématiquement, les visiteurs ?
1: Je vous dirais que ça dépend des sensibilités, ça dépend de chacun. Mais il y a bien un site qui est souvent, alors ça dépend comment on le raconte aussi, peut-être le Loch Nagar Crater, qui est à la Boisselle, la grande mine. Quand on pense, donc c'est une grande mine, voilà, aujourd'hui vous avez, c'est un vestige finalement des cicatrices. Là c'est le paysage qui parle, pas uniquement que les hommes, mais quand on parle des hommes qui ont par exemple participé à creuser ces souterrains, notamment ces galeries souterraines, c'est, oui, il y a un côté humain dans les conditions dans lesquelles ils ont creusé ces souterrains qui surtout étonne et puis impressionne finalement. Donc je pense que oui, si j'avais en tout cas moi un site qui me bouleverse le plus, c'est celui de Loch Nagar Crater.
0: Allez, vous faites tout ça avec pédagogie justement. Comment on peut raconter cette guerre, en tout cas comment raconter, Perrine, cette guerre aux enfants et à nos ados?
1: Alors je pense qu'aujourd'hui il est essentiel de renouveler nos pratiques. Ça ne veut pas dire de mettre de côté l'histoire académique, elle est essentielle. Le travail des historiens, le travail des archives, on en a besoin. Mais il faut l'associer aussi à d'autres pratiques. Et pour moi, je le disais encore tout à l'heure, dans le cadre de mon activité, je pense qu'il y a une part de l'ADN de mon activité, c'est celle d'associer les reconstitueurs, la reconstitution historique, puisque à nouveau, on peut s'intéresser à ce sujet par les livres d'histoire, mais il y a aussi d'autres portes. Et grâce à la reconstitution historique, ils sont très nombreux ce week-end, vous l'avez dit, 150, plus de 150, des Français, des Allemands, des Britanniques, des Tchèques. Eh bien, en fait, ils permettent de la comprendre et de la rendre accessible. Et on peut associer les deux. Il ne faut pas penser que quand on... En fait, ce n'est pas mettre de côté l'aspect scientifique. Au contraire, c'est juste essayer de renouveler les pratiques pour toucher un public assez large.
0: Perrine, question bonus. Il nous reste 45 secondes. Si j'ai envie de découvrir ces lieux de mémoire, si j'ai envie de faire appel à vos services, à votre expertise, comment je fais ?
1: Eh bien, vous pouvez tout simplement me contacter, notamment sur mes réseaux sociaux professionnels, Perrine Laguitte, sur Facebook ou sur Instagram, ou également par mail. Voilà, on retrouve mes coordonnées assez facilement en tapant Perrine Laguitte. Dans la Somme.
0: Partout.
1: Partout, je ne sais pas, non, je ne pense pas, mais en tout cas, voilà,
0: c'est présente, de présente jusqu'à demain donc, pour cet événement, merci cette beaucoup. Commémoration, les 110 ans de la bataille de la Somme, événement totalement gratuit. C'est toujours bien de préciser que c'est gratuit.
1: Absolument.
0: En plus, il fait beau, venez en famille. Merci beaucoup, Perrine.
1: Merci à vous.
0: Voilà, dans un instant, on va retrouver le journal de 15h. Déjà 15h, les infos arrivent très très vite sur votre radio. Juste avant, c'est le nouveau Soprano qui arrive sur Ici Picardie, première radio de la Somme.
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1: On est ensemble jusqu'à 17h ici, à Albert, au cœur du jardin public. Et là, c'est le retour de l'info, 15h, maintenant présenté par Benjamin Mathieu.
2: Benjamin Mathieu.
3: Un pic à 663 km de bouchons sur les routes de France à la mi-journée, avec ce premier week-end de départ en juillet, un chiffre habituel pour Bison Futé qui voit rouge dans le sens des départs en Ile-de-France, en Bretagne et en Normandie. C'est orange sur le reste du pays. Une grande vigilance aux incendies ce week-end, notamment dans le sud. Les Pyrénées-Orientales, l'Aude, l'Hérault, le Gard, le Vaucluse et les Bouches-du-Rhône sont classés en vigilance rouge sur le littoral de Nouvelle-Aquitaine. C'est aussi un week-end à risque maximal pour les baleines, ces courants puissants qui peuvent emporter un nageur au large. Tous les départements du littoral néo-aquitain sont concernés par cette alerte. Les Pyrénées-Atlantiques, les Landes, la Gironde et la Charente-Maritime. En sport, un très gros samedi avec le premier match ce matin du 15 de France. Les rugbymen français à deux doigts de créer l'exploit face aux All Blacks lors du premier match du championnat des nations. Défaite 34-32 sur le fil face à la Nouvelle-Zélande dans cette nouvelle compétition. Qui pour succéder à Tadej Pogacar? Peut-être le Slovène lui-même ou bien le Danois Jonas Vingegaard, à moins que la pépite du cyclisme français Paul Sexas ne crée la surprise. Les premières réponses à 17h avec le départ du 113e Tour de France. C'est à Barcelone et c'est évidemment à vivre sur ICI, la radio partenaire du Tour pendant 3 semaines. On se retrouve toutes les demi-heures. Et puis un remake de France 98. Les Bleus affrontent en 8e de finale le Paraguay ce soir. Un match de Coupe du Monde à Philadelphie sous une chaleur accablante. Un adversaire très défensif et bagarreur. Le match est à suivre sur ICI à partir de 23h.
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4: Et chaleur accablante aussi à Barcelone. À 2h du départ, il fait 35 degrés. Bruno Blanza, comment le Tour va gérer la chaleur cette année?
5: Alors, il n'y a pas forcément d'inquiétude du côté des organisateurs. Les coureurs sont préparés, surentraînés par rapport à la chaleur. Ils peuvent courir sur les étapes avec des glaçons qu'ils glissent par exemple dans des collants pour se les mettre sur la nuque. Tout cela est autour d'un protocole, hein. Il faut vraiment faire attention à un chiffre. On regarde la température, l'humidité, le vent, le rayonnement du soleil pour savoir si on peut raccourcir ou pas les étapes. Écoutez, Thierry Gouvenou sur l'avenir du Tour de France. Il n'aura pas lieu, par exemple, au mois de décembre ou au mois de janvier.
6: Il y a quelques années, je vous aurais dit, non, il faut faire le Tour de France au mois de mai, sauf qu'on a vu déjà qu'au mois de mai, il y avait déjà de la canicule, il y en a eu en mois de juin, il y en aura peut-être au mois de juillet. Donc c'est quand même difficile de penser qu'on va faire le Tour de France en décembre. Hein. Après, voilà, ça fait déjà plusieurs années, à chaque grand départ, on nous annonce l'apocalypse, et puis ça a fait les 3 dernières années, on n'a pas eu de grosse chaleur. Donc il faut quand même garder un peu la tête froide.
4: Voilà, ça c'est pour l'avenir, et on va essayer de garder la tête froide pendant tout le Tour, et on se retrouve aussi dans une demi-heure depuis Barcelone.
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1: Et un petit coup d'œil sur le temps de ce samedi après-midi. On est gâtés, hein. C'est grand beau temps pour ce tout premier week-end des vacances. Soleil, grand ciel bleu avec des températures qui vont avec ce premier week-end des vacances. On a 20 degrés en ce moment à Cailleux-sur-Mer et sur la côte Picarde. Nous avons 26 degrés relevés là maintenant à Amiens, 26 aussi à Beauvais, à Ville. 26 degrés à Albert, où on se trouve cet après-midi jusqu'à 17h. 28 degrés à Lens, à Péronne, à Compiègne et Saint-Quentin, et 31 degrés. C'est la maximale à Soissons. Ce sera tout pareil hein, demain. Soleil et ciel bleu, mais des températures qui vont grimper. Puis attention à votre peau. On est en indice UV8. Hein, pensez évidemment à bien mettre de la crème solaire, une casquette, le chapeau et les lunettes de soleil.
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1: Et Eurythmics aussi sur votre radio, ici Picardie, première radio de la Somme.

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0: Vous écoutez ici Picardie, merci d'être avec nous en direct d'Albert pour cette émission spéciale consacrée au 110e anniversaire de la bataille de la Somme. Depuis une bonne heure, eh bien, on rencontre ces étudiants qui entretiennent cette mémoire au quotidien. On va maintenant s'intéresser à un phénomène que l'on connaît parfois mal, le tourisme de mémoire. Bonjour Léa Mano.
3: Bonjour.
0: Vous êtes responsable de la filière mémoire à Somme Tourisme. Léa, la Somme est aujourd'hui l'un des hauts lieux mondiaux du tourisme de mémoire. Qui vient ici dans la Somme ?
3: Alors, dans la Somme, on a beaucoup de touristes étrangers. Parce qu'il faut savoir que durant la bataille de la Somme, on a eu 25 nationalités qui se sont engagées dans le conflit. Donc, on a des Australiens, des Néo-Zélandais, des Sud-Africains, des Britanniques. Toutes ces nationalités-là qui ont combattu durant la bataille. Mais on a aussi finalement des Français, puisqu'on a eu l'armée française qui a été aussi impliquée durant cette bataille-là.
0: Léa, les visiteurs viennent-ils toute l'année ou principalement lors des commémorations ?
3: Toute l'année, puisque finalement les touristes étrangers qui viennent ici viennent en pèlerinage se rendre sur la tombe de leurs ancêtres. Et ensuite, effectivement, on a quand même des grands temps forts de la mémoire. Donc ici, dans la Somme, on a l'Anzac Day le 25 avril. On a ensuite les commémorations du 1er juillet. Et enfin, le dernier temps fort, c'est le 11 novembre avec l'armistice.
0: Et puis ce week-end aussi, surtout, avec cet anniversaire, cette commémoration, donc les 110 ans de la bataille de la Somme. Je vous rappelle qu'on est en direct de cet événement jusqu'à 17h. Événement totalement gratuit, venez en famille. On est au cœur du jardin public d'Albert. Léa, si un auditeur découvre la Somme pour la première fois, je pense aux vacanciers, puisque les vacances ont démarré hier. Quels sont les lieux incontournables ?
3: Je dirais qu'il peut visiter donc les sites du circuit du souvenir. On a effectivement quelques incontournables lieux de mémoire, comme par exemple le cratère de la Boisselle, donc qui est un énorme cratère.
0: C'est impressionnant ça, ouais.
3: C'est ça, c'est vraiment impressionnant et il faut le voir, c'est un incontournable. On a aussi le mémorial Terre-Neuvienne de Beaumont-Hamel, donc

0: voilà, tous les acteurs du tourisme de mémoire font en sorte, développent du contenu pour que les jeunes élèves, les enfants, les adolescents puissent s'intéresser aussi à la Première Guerre mondiale. Donc ça passe notamment par des visites théâtralisées ou encore on a par exemple ici sur le village mémoire un casque de réalité virtuelle.
1: C'est comme ça que ce tourisme de mémoire évolue du coup?
0: C'est ça, oui, tout à fait.
1: Donc, avec ce genre de technologie, vous parlez de
0: voilà,
1: guerre,
0: ouais. Ils rendent finalement l'histoire de la bataille de la Somme et la mémoire plus vivante aussi pour un public jeune, puisque bah, ça fait 110 ans qu'on a eu la bataille de la Somme, et effectivement, on s'éloigne au fur et à mesure du centenaire et de cette date de 1916.
1: Léa, vous avez-vous une rencontre ou un témoignage qui vous a particulièrement marqué?
0: Oui, bah, je dirais, voilà, quand là on a eu les commémorations du 1er juillet, j'étais marquée par le fait qu'il y ait des Britanniques qui versent des larmes, qui sont vraiment, qui montrent leur émotion aux commémorations. Ça montre finalement que voilà, la mémoire est encore présente et que le souvenir de la bataille de la Somme est encore présente chez eux. Et c'est vraiment important pour eux de se rendre sur place pour rendre hommage à leurs ancêtres.
1: Voilà, Léa, vous êtes présente tout le week-end avec Somme Tourisme.
0: C'est ça. On a donc notre stand parmi tous les autres stands avec les partenaires de la filière mémoire.
1: Voilà, on est ensemble ici. En tout cas, l'événement jusqu'à 18h, donc aujourd'hui samedi. Demain, de 10h à 17h. Il y a des événements à côté aussi, il y a la guinguette ce soir, pas mal de... Il y a eu un concert de Cornemuse tout à l'heure qu'on aura encore pour le plaisir de nos oreilles tout à l'heure à 18h30. Merci beaucoup Léa, je rappelle.
0: Merci.
1: Que vous êtes responsable de la filière mémoire Somme Tourisme. On est donc ensemble ici jusqu'à 17h pour cette commémoration, les 110 ans de la bataille de la Somme. On est au cœur du jardin public d'Albert, on vous y attend. Je rappelle que l'événement est totalement gratuit, donc n'hésitez pas à venir en famille. Le retour de la musique maintenant, c'est avec le nouveau titre de Marc Lavoine, qui n'est pas tout seul, Marc Lavoine avec Patrick Fioré. On écoute Occupé sur votre radio locale ici Picardie.

0: C'est tout nouveau, on le découvre ensemble sur votre radio ici Picardie, nouveau titre de Marc Lavoine avec Patrick Fiori, c'était Occupé. Vous écoutez ici Picardie, on est occupé ici à Albert jusqu'à 17h, il y a tout juste 110 ans, c'était la bataille de la Somme, l'histoire basculée ici à Albert et aujourd'hui bien Albert fait vivre cette mémoire au cœur du jardin public et votre radio vous emmène donc au plus près de l'événement, un événement qui nous touche tous, même à 19 000 km de la Picardie en Nouvelle-Zélande. Bonjour Jacob Siermans.
1: Bonjour, ça fait plaisir.
0: Ben moi aussi, vous êtes chargé de mission au musée de la libération néo-zélandais du Quesnoy. En Nouvelle-Zélande, que représente encore aujourd'hui la bataille de la Somme?
1: Ben, en fait, la bataille de la Somme, ça fait partie évidemment de la Première Guerre mondiale et c'est pendant cette guerre que la nationalité, l'identité nationale de la Nouvelle-Zélande en est née. La Somme, c'est la première fois que les Néo-Zélandais ils arrivent sur le front occidental, donc forcément c'est un grand moment dans notre histoire.
0: Pourquoi les Néo-Zélandais gardent-ils un lien si fort avec notre territoire, la Somme?
1: Bah, en fait, c'est pour ça, c'est le début de la nationalité néo-zélandaise ici en France à peu près. Déjà, il y avait le rugby, bien sûr, on est connu pour les All Blacks, mais à ce moment-là, on n'était pas vraiment vu comme quelque chose à part des autres. Et donc, ici, sur le front occidental, on n'est plus avec les Australiens, on est des Néo-Zélandais, donc c'est fort. C'est un moment très très fort.
0: Jacob, quand vous arrivez sur les champs de bataille, qu'est-ce que vous ressentez?
1: Bah encore, c'est quelque chose d'assez fort. C'est une tristesse, bien sûr, parce que bah, plus que 12 000 Néo-Zélandais, ça fait bah, presque 1% de notre population à cette époque, est mort dans ces champs autour de la Somme. Mais il y a une fierté aussi, parce que bah, les Néo-Zélandais sont arrivés vraiment à la scène mondiale, ici, dans la Somme.
0: Les jeunes connaissent cette histoire?
1: Ils commencent apprendre cette histoire. C'est vrai que dans les dernières années, l'histoire de Gallipoli pour les Néo-Zélandais et les Australiens a pris un peu la lumière. Mais nous savons qu'il y a d'autres histoires comme la Somme, comme le Quesnoy, là où se trouve le musée néo-zélandais de la Libération aujourd'hui, commencent à prendre un peu plus la lumière en avant ici.
0: Et de quelle façon, chez vous, de quelle façon vous apprenez aux jeunes justement cette histoire?
1: Bah, c'est dans les cérémonies comme celui dont on fait aujourd'hui ici, bah, Albert, mais aussi à l'école. Bien sûr, on parle de cette histoire et de l'histoire de la Nouvelle-Zélande qui est l'histoire mondiale en même temps.
0: Que viennent Jacob chercher les familles lorsqu'elles traversent justement le monde 19 000 kilomètres hein, pour venir ici chez nous en Picardie?
1: Bah, c'est toujours un peu étonnant combien de gens viennent de la Nouvelle-Zélande pour chercher leurs ancêtres ici sur la terre française. Par exemple, l'année dernière, on avait plus que 1500 Néo-Zélandais qui sont venus au musée pour rendre hommage à leur peuple. Et le musée est ouvert seulement depuis 2 ans, donc ça veut dire que ça va seulement grandir.
0: Et cette mémoire, donc, du coup, elle nous rapproche?
1: Ah bah c'est clair. L'amitié franco-néo-zélandaise, elle reste forte, même si sur le terrain de rugby, c'est toujours un peu une rivalité. Mais forcément, on est des très très bons amis.
0: Oui,
1: on est des
0: vrai.
1: Bons amis.
0: Quelle est la réaction des Néo-Zélandais lorsqu'ils découvrent donc Albert pour la toute première fois?
1: Pour la toute première fois, je dirais...
0: Déjà, la gare est magnifique.
1: Bah, la gare, c'est incroyable. Ouais. Déjà, l'art déco... On a pas mal d'art déco en Nouvelle-Zélande aussi parce que notre pays se construit à ce moment-là. Donc, on est un peu comme chez nous aussi, avec un peu plus de briques rouges quand même. Mais il y a toujours des gens qui sont étonnés de voir les drapeaux néo-zélandais si loin de chez nous.
0: Jacob, le costume, ça va? Pas trop chaud?
1: Ça va, un petit peu chaud quand même.
0: On peut vous retrouver, discuter avec vous tout au long de ce week-end?
1: Bien sûr, je suis sur le stand Musée Néo-Zélandais de la Libération et ce serait avec plaisir de vous parler.
0: Très bien, c'est un plaisir de parler avec vous, de parler de rugby aussi.
1: Merci beaucoup.
0: Jacob Siermans, vous êtes donc chargé de mission au Musée de la Libération Néo-Zélandais du Quesnoy. Vous êtes présent jusqu'à demain pour cette commémoration tout au long de ce week-end, les 110 ans de la bataille de la Somme.
1: Merci beaucoup.
0: Albert, une commémoration qu'on vit ensemble ce samedi. Retour de la musique sur votre radio, ici Picardie, avec dans quelques secondes, 30 secondes pas plus, avec Alan Parsons Project Eye in the Sky sur la première radio de la Somme.
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0: Francis Cabrel, encore et encore sur votre radio ici, Picardie. Je vous rappelle qu'on est en direct à Albert cet après-midi jusqu'à 17h depuis le jardin public. On commémore les 110 ans de la bataille de la Somme. On est donc en direct ici en Picardie à Albert jusqu'à 17h. On est partout aussi. On est aussi eh bien, du côté de Barcelone puisque démarre aujourd'hui le Tour de France. On retrouve maintenant Thomas Coignac pour faire le point.
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3: Et c'est dans 1h30 maintenant le départ de Barcelone. Les 184 coureurs sont prêts.

0: Il y en a un dont on va beaucoup vous parler.
1: Eh oui.
0: Pendant trois semaines.
1: On espère, en tout cas.
0: La pépite française, Paul Seixas, extrêmement jeune, hein, Paul Seixas, 19 ans et 283 jours, très exactement le plus jeune coureur au départ du Tour depuis 1937. Et c'est peut-être parce qu'il est si jeune que ce qu'il dit, c'est qu'il se met pas trop la pression. Écoutez-le.
2: Je pense que je prends ça comme, on va dire, n'importe quelle course, forcément avec le maximum de sérieux et d'attention. Et voilà, je suis prêt à forcément ce petit extra du fait que ce soit le Tour et que ce soit un rêve d'enfance. Mais forcément, je reste concentré comme sur n'importe quelle course. C'est une nouvelle expérience qui démarre pour moi et j'espère qu'elle sera bonne.
0: Alors pourquoi Bruno Blanza, Paul Seixas, fait-il partie des favoris finalement?
1: Mais parce qu'il a des qualités, notamment physiques et mentales, exceptionnelles à même pas encore 20 ans. Une maturité, d'ailleurs, beaucoup le disent. On n'a jamais vu un coureur, même Pogacar à cet âge-là, aussi fort sur la planète vélo. Maintenant, il a l'avenir devant lui. Pourra-t-il confirmer? Ça, c'est une vraie question. Il est puissant, il est longiligne. Hein. Il mesure 1m85, 1m86. On l'a vu, Paul Seixas. Mais il y a aussi la question de son équipe, probablement moins forte sur le papier que la Visma de Vingegaard ou que l'UAE du grand favori Pogacar. Écoutez, Aurélien Paré-Pinte, c'est l'un des équipiers, le Haut-Savoyard, l'un des équipiers de Paul Seixas.
3: Il va falloir qu'on reste aussi dans notre bulle pendant ces trois semaines. Il y a du monde au départ, il y a des gens qui nous attendent à l'hôtel, il y a des gens partout. Il faut qu'on reste focus sur notre course. Et voilà, Paul et l'équipe, on va donner le meilleur. On verra bien. En tout cas, c'est ce qu'on a envie de faire. C'est des belles choses, quoi.
0: Ah, beaucoup de pression sur les coureurs de l'équipe Décathlon CMA CGM.
1: Dossard 51. Dossard anisé.
0: Mythique dans l'histoire.
1: Hino a gagné son premier Tour de France avec le 51.
0: Et Hino, c'est le dernier Français à avoir gagné un Tour. C'était en 1985. On en reparle des autres Français dans une demi-heure sur la route du Tour.
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6: Et Patricia aussi, Patricia Cass, il me dit que je suis belle sur votre radio ici Picardie, première radio de la Somme.

0: Patrice Acas, il me dit que je suis belle sur votre radio, ici Picardie.
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0: Vous êtes bien sûr ici Picardie, en direct d'Albert, derrière nous, les visiteurs qui continuent de déambuler, de varonner entre les différents campements historiques, hein, avec des véhicules d'époque qui attirent toujours autant de monde, avec autant, avec aussi la présence de nombreux guides qui nous racontent cette bataille de la Somme. Lui, on le connaît comme directeur de Somme Tourisme, mais aujourd'hui, il est aussi musicien. Bonjour François Bergès.
3: Bonjour.
0: Bonjour, voilà, je vous salue, vous êtes à l'instant d'arrivé. Ça va le costume?
3: Ouais, ça
0: parfait,
3: va,
0: l'uniforme.
3: Ça va, c'est pas trop chaud.
0: François, que représente, avant de parler de musique, que représente pour vous ces 110 ans pour la bataille de la Somme?
3: Alors les 110 ans, c'est un gros travail d'équipe, hein, aussi bien les offices de tourisme, les partenaires des sites de, des champs de bataille et puis Somme Tourisme, qui ont commencé à travailler depuis le mois de juin 2025. Pour monter un programme et pouvoir organiser toutes les événements qui se sont déroulés depuis le mois de mars jusqu'au mois de novembre.
0: Est-ce que le tourisme de mémoire est devenu un véritable atout pour notre territoire?
3: Alors tout à fait, le tourisme de mémoire c'est une filière très importante pour le tourisme dans la Somme. En fait, c'est un tourisme qui se fait à l'année, hein, à partir de la fin de l'hiver jusqu'à l'automne. Et bien entendu, beaucoup de clientèles étrangères, hein, en particulier les Britanniques, mais aussi des Australiens, des
0: Néo-Zélandais. Ouais.
3: Et donc effectivement, un tourisme international.
0: Et puis cet événement, donc jusqu'à demain, à Albert, événement totalement gratuit. C'est bien de préciser qu'on sait gratuit, comme
3: tout
0: ça,
3: on peut
0: venir en famille à Albert jusqu'à demain. Alors François, aujourd'hui vous êtes non pas le directeur de Somme Tourisme, mais vous êtes aussi Piper.
3: Ouais.
0: Piper c'est quoi?
3: Piper c'est un sonneur de cornemuse.
0: Pourquoi la cornemuse? On a eu droit à un concert tout à l'heure, une répétition pour le concert de ce soir à 18h30.
3: Oui.
0: Pourquoi la cornemuse est-elle si importante lors de ces cérémonies?
3: Alors la cornemuse est un instrument emblématique des champs de bataille. Il faut savoir que beaucoup de Pipers, comme on les appelle, montaient au front devant les troupes pour les entraîner. Et effectivement, il y a eu plus de 600 Pipers qui sont morts pendant la Grande Guerre. Donc c'est une façon de leur rendre hommage. Et puis je crois qu'une partie de la culture écossaise et irlandaise est arrivée justement dans la Somme grâce aux Pipers. Et depuis cette époque-là, il y a toujours eu des Pipers dans la Somme.
0: Qu'est-ce que vous ressentez lorsque vous jouez devant des centaines, des milliers de personnes venues rendre hommage aux soldats?
3: Alors c'est toujours un moment très émouvant. On a un vrai partage avec les visiteurs. Aujourd'hui, la musique, c'est international, donc forcément, que ce soit des Australiens, des Britanniques, voilà, on a vraiment la possibilité de leur faire plaisir et surtout de créer de l'émotion. Toujours de l'émotion, parce que c'est lors de commémorations, on a l'occasion de jouer beaucoup d'airs qu'ils connaissent. Et voilà, c'est vraiment super pour eux.
0: C'est le principe justement de la musique, hein, qui permet parfois d'exprimer ce que les mots ne peuvent pas dire. C'est un petit peu ça?
3: Tout à fait, tout à fait.
0: Elle est où votre cornemuse?
3: Alors ma cornemuse, je l'ai rangée dans un local pour rejouer d'ici quelques minutes.
0: Bon, avec plaisir, c'est sympa, on met de l'ambiance autour du casque.
3: On repassera, c'est sûr, on va repasser.
0: On dirait à quel moment?
3: On va jouer un petit peu avant le film et puis on va jouer, il y a un Piper canadien qui va venir jouer et on jouera avec lui à ce moment-là.
0: Ouais, tout à l'heure à 18h30. Depuis quand vous d'ailleurs vous jouez de la cornemuse?
3: Comment j'ai appris?
0: Oui, et depuis quand?
3: J'ai appris dans un groupe, je suis arrivé dans la Somme et puis j'ai vu qu'il y avait un groupe qui s'appelait à l'époque, toujours le Somme Battlefield Pipe Band, et puis j'ai commencé par la caisse claire et ensuite je me suis dit tiens je vais mettre à la cornemuse, et là ça fait un peu plus de 15 ans que je joue avec le Samaro Brivat Pipes and Drums.
0: Vous avez un moment émouvant comme ça à nous raconter lorsque vous jouez?
3: Alors oui, je vais vous partager un moment très émouvant qui n'était pas dans la Somme, mais qui c'était lors du 80e anniversaire du débarquement. C'était à 6h du matin sur la plage d'Omaha Beach avec plus de 150 joueurs de cornemuse. Voilà, c'était un moment solennel et en même temps très très émouvant, en pensant qu'on jouait à l'heure où les Alliés avaient débarqué.
0: Bon, Somme Tourisme est présent donc tout ce week-end, Albert.
3: Somme Tourisme est présent tout le week-end avec ses partenaires, office de tourisme, site de visite, le musée Somme 1916, l'historial de la Grande Guerre. Voilà, c'est vraiment un travail partenarial. Et ce que je veux souligner, c'est qu'aujourd'hui, il y a une véritable dynamique collective qui permet de créer ces événements et qui permet aujourd'hui de faire du 110e anniversaire quelque chose d'exceptionnel.
0: Voilà, vous êtes jusqu'à demain soir, 17h. Donc au cœur d'Albert, le jardin public. ne pouvez pas nous louper. Je rappelle, c'est important que l'événement est totalement gratuit.
3: Totalement gratuit.
0: Merci beaucoup, François Vergès, donc directeur de Somme Tourisme et
3: merci beaucoup.
0: Piper. Ouais. Le retour de la musique maintenant avec Damiano David, c'est Next Summer sur votre radio ici Picardie.

0: Next Summer sur votre radio, ici Picardie au cœur de l'événement, tout ce samedi. On est ensemble jusqu'à 17h en direct, hein, depuis le jardin public. On est au cœur du jardin public d'Albert. On commémore ce week-end les 110 ans de la bataille de la Somme. On fait de belles rencontres, et au détour des rencontres, il y a juste en face de moi Nance. Non, je vois sur votre fiche Wikipédia, vous avez 30 ans et vous êtes passionné d'histoire militaire.
1: Oui, bonjour à tous. Je suis ici pour commémorer les 110 ans de la bataille de la Somme, et plus précisément les troupes britanniques ou Commonwealth qui ont participé à l'assaut major de cette bataille qui s'est déroulée le 1er juillet 1916. Nous sommes ici pour présenter l'entièreté du Commonwealth qui a participé à cette bataille.
0: En passant Quand vous dites, c'est-à-dire que vous n'êtes pas seul, il y a qui vous accompagne tout ce week-end?
1: Je fais partie d'une association historique, les Héros du Passé. On représente tout le Commonwealth, donc le Canada, l'Australie, les Anglais, les Irlandais, vraiment l'entièreté du Commonwealth durant la Première et la Seconde Guerre mondiale. Donc ici, tout particulièrement la Première Guerre mondiale.
0: Qu'est-ce que vous proposez du coup en animation, en discussion, en échange?
1: Eh bien, nous, notre fer de lance, c'est vraiment le médical. Donc on représente un CCS, c'est la première zone d'évacuation des blessés sur la ligne de front.
0: D'accord, vous êtes reconstitueur, c'est ça aussi?
1: Oui, absolument.
0: Voilà,
1: c'est ça.
0: C'est ça que je voulais avoir comme définition tout au début.
1: Absolument.
0: C'est passionnant. Il y a 150 reconstitueurs tout au long de ce week-end. On réexplique ce qu'est un reconstitueur.
1: Il y a
0: l'uniforme de l'époque.
1: Exactement, c'est porter un uniforme dans le respect des mémoires des aïeux qui ont porté cet uniforme. Et c'est surtout un devoir de mémoire aujourd'hui, c'est pour pouvoir montrer aux plus jeunes ce qu'a pu être, ou du moins toucher du doigt ce qu'a pu être les combats qu'il y a pu avoir à l'époque, ou comment on vivait aussi à l'époque les soldats dans les tranchées, ce genre de choses.
0: Comment vous êtes tombé dans l'histoire? Qu'est-ce qui vous a intéressé? Vous avez souvenir de jeunesse, dans la famille, ou spontanément ce sujet vous a intéressé?
1: Absolument, en fait j'ai toujours été passionné d'histoire, et notamment d'histoire militaire, mais de toute l'histoire. Et j'ai ma mère qui est aussi passionnée d'histoire, donc c'est peut-être un peu dans les gènes.
0: D'accord,
1: aussi.
0: Oui, dans les gènes, effectivement.
1: et ensuite, j'ai voulu faire du britannique parce que je trouve que le côté martial de l'uniforme est joli à voir, plaisant et en même temps innovateur.
0: Décrivez-nous votre uniforme, fait de la radio, c'est pas évident.
1: Et justement, comme je disais, il est innovateur parce qu'en Première Guerre mondiale, le Commonwealth se combat en kaki. Donc le kaki qui permet déjà d'avoir un petit peu de camouflage comparé aux troupes par exemple françaises qui en 14 combat en bleu et rouge, très voyant. Et aussi en termes d'équipement, c'est un équipement en toile, ce qui permet c'est une fibre beaucoup plus résistante et beaucoup plus facile à produire. Donc c'est vraiment une innovation aussi pour l'époque.
0: Donc ce costume, il vous habite régulièrement sur ce genre d'événements?
1: Oui, absolument. Avec l'association, on est souvent invité dans toute la France et en Europe. On part notamment en Angleterre en août pour une grosse célébration par rapport à la Première Guerre mondiale. Et avec l'association, vu qu'on représente aussi l'entièreté du Commonwealth, on a une large palette pour participer à différents événements.
0: Voilà. Les gens sont curieux, parce que moi je me sens à part avec mon vêtement normal. Qu'est-ce qu'on vous demande? Est-ce que déjà les gens sont timides? Est-ce qu'on arrive à vous parler? Vous êtes tout à fait abordable. Quelles sont les questions qu'on vous pose quand on vient à votre rencontre?
1: Eh bien, c'est vrai que les gens viennent spontanément nous voir, des fois avec un peu de curiosité, pourquoi on est habillé comme ça, et on essaie de leur expliquer au mieux ce que pouvait être le soldat britannique à l'époque, et leur expliquer un peu plus en profondeur l'histoire, parce qu'on lit des livres, on regarde des magazines, mais c'est vrai que des fois parler avec des personnes qui sont vraiment dans le milieu, si je puis dire, qui ont vraiment poussé des recherches, c'est intéressant aussi d'expliquer au mieux pour les personnes.
0: Bon, on peut vous saluer, vous rencontrer, faire des photos avec vous tout ce week-end.
1: Bien sûr.
0: Très bien.
1: Il
0: s'appelle Nance, il est très sympa. Dans ce que vous retrouvez, il est reconstitueur. Vous nous rappelez le nom de l'association?
1: Les Héros du Passé.
0: Les Héros du Passé. Vous êtes donc avec nous tout ce week-end ici, Albert, au Jardin Public. Merci beaucoup, Nance.
1: Merci à vous. Merci.
0: Bon week-end
1: merci,
0: à vous. Et le retour de la musique, c'est maintenant sur votre radio. Ici Picardie avec Desireless. Voyage, voyage.

0: Classique des années 80, Désirless, voyage, voyage sur votre radio, ici Picardie, votre radio qui vous donne rendez-vous tout au long de ce week-end. Nous sommes à Albert, on commémore ce week-end les 110 ans de la bataille de la Somme, émission spéciale jusqu'à 17h. Et sachez que pour cet anniversaire, eh bien, un grand village historique rassemble à plus de 150 reconstitueurs, des historiens, des guides, des artisans, des militaires, des associations mémorielles et passionnées, une façon évidemment de transmettre cette histoire aux nouvelles générations, mais aussi bien de montrer que la mémoire est toujours bien vivante. C'est donc tout ce week-end, c'est totalement gratuit, c'est au cœur d'Albert dans le jardin public, avec un joli programme encore, des animations et le campement jusqu'à 18h ici au cœur d'Albert. À 18h30, vous aurez droit à un joli concert de cornemuse, et puis à partir de 19h, place à la fête avec la guinguette du 110e. Demain, l'espace est ouvert entre 10h et 17h avec des animations là aussi sur le campement et le village, avec aussi un crieur public et Madeleine musicale. Voilà donc pour le programme de cette commémoration. Dans un instant, les infos de 16h, et juste avant, c'est cadeau, le tout nouveau Céline Dion sur votre radio, ici Picardie.
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0: Don Merci, c'est le nouveau titre de Céline Dion sur votre radio ici Picardie.
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0: Merci d'avoir choisi ici Picardie pour passer votre week-end. Ici Picardie, première radio de la Somme. Bon début de vacances, hein, si vous êtes en vacances. Il est 17h. 17h, c'est l'heure des infos présentées maintenant sur votre radio par Benjamin Mathieu.
2: De 200 pompiers toujours mobilisés sur l'incendie de Die dans la Drôme. Le feu qui a pris dans la nuit de jeudi à vendredi n'est toujours pas maîtrisé. Les flammes ont parcouru 115 hectares de végétation sur un terrain difficile d'accès. Avec le retour des fortes chaleurs, les sols sont particulièrement secs et les risques d'incendies sont donc très élevés. 6 départements du pourtour méditerranéen sont classés en vigilance rouge ce week-end. 663 km de bouchons sur les routes en milieu de journée selon Bison Futé. Le trafic qui est classé rouge dans le sens des départs en Ile-de-France, en Bretagne et en Normandie, c'est orange sur le reste du pays. Des rassemblements dans toute la France, notamment à Rennes, Toulouse ou Paris, contre les violences sexuelles à l'appel d'associations féministes et de défense des enfants. Après le drame de la petite Liana, les manifestants réclament une justice dotée de moyens pour protéger les victimes. 94% de classements de plaintes pour viol sont classés sans suite. Une grosse tuile pour l'équipe de France avant son 8e de finale de Coupe du Monde face au Paraguay. Le milieu de terrain Aurélien Tchouaméni est forfait en raison d'une blessure à la cuisse. Le match qui se déroule à Philadelphie à 23h sous une très forte chaleur pourrait être perturbé par les orages. Et puis par contre c'est un temps radieux et chaud en Espagne à Barcelone pour le très attendu départ du 113e Tour de France avec un plateau prestigieux et de nombreux Français en grande forme. 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
3: En direct de Barcelone, à quelques heures, une heure désormais du grand départ, ce contre-la-montre par équipe d'une petite vingtaine de kilomètres. On a parlé de Paul Sexas et des ambitions des Français. On n'oublie pas Kevin Vauquelin, le Normand, candidat au maillot jaune dès ce soir, ou le grimpeur sudiste Lenny Martinez, le classement général également avec Jordan Jegat de la Total Energy, 10e l'an dernier. Les Français qui voudront surtout essayer de gagner une étape au moins, mais c'est de plus en plus difficile à entendre Quentin Paché, 6e Tour de France pour le coureur de la Groupama FDJ.
4: Tous les coureurs qui gagnent sur le Tour sont des grands champions. Le temps où il y avait des étapes de transition avec des coureurs moins cotés entre guillemets qui gagnaient pas forcément le reste de l'année des grosses courses et qui gagnaient des étapes, et il est un peu révolu. Ça a tellement d'impact à l'heure actuelle de porter un maillot ou de gagner une étape sur le Tour que c'est réservé à une certaine élite, quoi, on va dire. Donc ça relève de l'exceptionnel.
3: Et on verra tout cela, pourquoi pas, dès ce soir avec ce contre-la-montre par équipe. Rendez-vous dans une demi-heure.
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0: Allez, on ici.fr. On quitte l'Espagne, on quitte Barcelone, retour ici en Picardie avec un beau temps cet après-midi, soleil, ciel bleu, tout va bien pour démarrer ces grandes vacances. Pour ce qui est des températures, c'est tout doux à Oult et sur toute la côte Picarde, hein, 20 degrés en ce moment. Sur le thermomètre ici Picardie, je vois 26 degrés à Amiens, 26 également à Beauvais, à Ville, Albert aussi, on se trouve jusqu'à 17h, 28 degrés à Laon, 28 également à Péronne, à Compiègne et à Saint-Quentin, et 31 degrés, c'est la maximale en ce moment à Soissons. Pour demain, ce sera pareil avec des températures qui vont grimper. Puis prudence, on est avec un indice UV 8, c'est-à-dire qu'avec le vent, tout ça, on n'imagine pas, mais on peut vite prendre des couleurs, donc pense évidemment à bien mettre de la crème solaire, la casquette ou le chapeau qui va bien.
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0: Et pour démarrer cette nouvelle heure dans la bonne humeur, voici Les Innocents avec Color sur ICI Picardie.

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1: Attention, la dernière note. Voilà, c'était Les Innocents avec Color sur votre radio ICI Picardie.
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1: Effectivement, ici Picardie, en direct sous le soleil à Albert. Albert qui accueille ce week-end un grand village mémoire avec animation, défilé, exposition et rencontre. Nous sommes au cœur de l'événement jusqu'à 17h. Un événement totalement gratuit, donc n'hésitez pas à venir en famille jusqu'à demain. Parmi les gens passionnés que je rencontre depuis le début de l'émission, il y a juste en face de moi, avec son bel uniforme, l'adjudant Nicolas. Bonjour adjudant Nicolas.
4: Bonjour.
1: Uniforme. Décrivez-nous votre uniforme. On fait de la radio, c'est pas évident de
4: donc là, je suis en uniforme bleu horizon, dit bleu horizon. À la base, c'est l'uniforme en fait qui va remplacer l'uniforme début de guerre, entrée de guerre. Donc, qui est ni plus ni moins qu'un uniforme bleu clair à l'origine et qui sera appelé par les médias. Justement, le bleu horizon, puisque c'est beaucoup plus poétique, bleu horizon que bleu clair. Voilà, donc je suis muni de paire de guêtres en cuir, d'un pantalon bleu horizon avec un passepoil jonquille pour rappeler l'appartenance de mon arme qui est l'infanterie, et ainsi qu'une vareuse type officier, puisque je représente un sous-officier de l'armée française de cette époque. Voilà, donc année 1916.
1: Alors justement, on va y revenir. Vous avez fait quelques kilomètres pour nous rejoindre ici en Picardie.
4: Tout à fait.
1: Vous venez d'où ?
4: Donc on vient de Mourmelon-le-Grand dans la Marne, donc à

0: d'être un peu sur les traces de mes ancêtres. L'importance alors j'aime pas trop ce mot de devoir de mémoire, mais de transmission de la mémoire. Voilà, on se glisse dans la peau de nos ancêtres en essayant d'imaginer ce qu'ils ont pu vivre et surtout de faire paraître, enfin de transmettre au public ce que leurs ancêtres auraient pu vivre sans 10 ans en arrière.
1: Et cette passion, elle est arrivée comment dans votre vie? C'est dans la famille, c'est spontané, c'est un cours d'histoire quand vous êtes tout petit, c'est quoi?
0: Alors en fait, je suis fils d'enseignant.
1: Ça aide.
0: Donc, ça aide un petit peu. Ils m'ont fait un petit peu parcourir tous les champs de bataille, que ce soit de la Première Guerre mondiale ou de la Seconde. Et donc, j'ai toujours eu cet attrait particulier pour l'histoire en général, et plus particulièrement les deux guerres mondiales. Donc, étant militaire aussi de métier, forcément, traiter les deux conflits mondiaux, ça fait partie de mon ADN, quelque part, de soldat.
1: Voilà. On a eu des militaires actuels tout à l'heure. Selon vous, adjudant, qu'est-ce qui rapproche un soldat de 2026 d'un soldat de 1916?
0: Ses valeurs, ouais. Donc l'envie de servir son pays, l'envie de défendre sa patrie, ce qui était vrai il y a 110 ans, l'est tout autant aujourd'hui avec la mission Sentinelle, entre autres. Mm-hmm. Donc je pense que oui, les valeurs et l'envie, le sens du devoir.
1: Qu'est-ce que vous souhaitez transmettre aux plus jeunes? Il y a des enfants, il y a des ados qui sont là.
0: Eh bien, qu'on n'oublie pas ceux qui se sont battus pour que l'on soit ce que nous sommes aujourd'hui. Et l'avenir de la mémoire, eh bien, ce sont les plus jeunes. Nous, on n'est pas éternels sur Terre. Et donc, si cette flamme n'est pas transmise aux jeunes générations, ben c'est le risque d'oublier. Et oublier le passé, c'est se condamner à le revivre.
1: Alors, vous avez fait 150 km pour nous retrouver ici en Picardie. Merci d'avoir fait la route.
0: Merci de votre invitation.
1: Lorsque vous visitez ces lieux de mémoire, comme ici, Albert, qu'est-ce qui vous touche le plus?
0: Alors, ce qui nous touche le plus, c'est d'essayer de se remettre dans la peau de nos anciens, de ce qu'ils ont pu vivre, dans la boue, les sillons et les stigmates des champs de bataille que l'on peut retrouver aujourd'hui. Voilà, et d'essayer d'imaginer. Voilà, alors, on peut, même en essayant d'imaginer le pire, on est loin, je pense, de la réalité des combats et de la vie qu'ils ont pu vivre pendant ces 4 ans de guerre. Et voilà, c'est d'essayer de se mettre à leur place et d'essayer de faire vivre au public, surtout, un échantillon de ce qu'ils auraient pu vivre à l'époque.
1: Ben merci à vous de vous faire vivre tout ça durant tout ce week-end. Vous êtes là présent jusqu'à demain?
0: Tout à fait, jusqu'à demain soir.
1: Ouais. Voilà, Albert Dudon Nicolas, vous pouvez pas le louper. Très sympa en plus. Merci beaucoup, bon week-end à Dudon.
0: Merci bien.
1: Voilà, nous sommes toujours, je vous le rappelle, jusqu'à 17h au cœur du jardin public d'Albert pour cet anniversaire, cette commémoration, les 110 ans de la bataille de la Somme. Émission spéciale jusqu'à 17h avec bien sûr la musique que vous aimez. Alex Warren maintenant sur ici. Picardie.

0: Alex Warren avec Fever Dream. Vous écoutez ici Picardie en direct d'Albert, sous le soleil d'Albert. Albert qui commémore les 110 ans de la bataille de la Somme. Et jusqu'à 17h, eh bien, on fait connaissance avec celles et ceux qui entretiennent la mémoire, historiens, reconstitueurs, bénévoles et passionnés. Et on parle aussi bien de la réconciliation franco-allemande. Entretenir les cimetières militaires, c'est aussi eh bien, transmettre un message de paix. Bonjour Alexandre de Bordelus. Vous m'entendez ?
1: Oui.
0: Oui, pardon. Bonjour, je disais.
1: Bonjour.
0: Vous êtes délégué pour la France VDK, Commission allemande des sépultures de guerre. En quoi consiste la mission du VDK en France ?
1: Alors, la mission du VDK en France consiste à entretenir les cimetières militaires allemands qui sont sur le territoire français. Et le terme complet, c'est Volksbund Deutsche Gräberfürsorge. Donc, c'est une organisation, c'est une association, en fait, qui s'occupe dans le monde entier, donc, équivalent de 46 pays, de l'entretien des sépultures militaires allemandes. Et donc, au niveau de la partie française, nous, on remplit cette fonction sur les territoires nationaux.
0: Combien de cimetières vous entretenez aujourd'hui?
1: Alors, de l'ordre de 250, c'est-à-dire de 250 cimetières, mais en plus, compte tenu du lourd passé des relations franco-allemandes, donc il y a aussi un certain nombre de monuments de la guerre de 1970-71. Et là, on arrive à dépasser 800 monuments. Donc il faut distinguer les monuments d'une part et les cimetières proprement dit, donc de l'ordre de 250.
0: Comment Français et Allemands travaillent ensemble autour de cette mémoire ?
1: Alors, il faut souligner d'abord qu'il y a une excellente coopération avec les autorités françaises. Notre travail s'effectue bien évidemment sur la base de conventions qui ont été signées avec les autorités françaises, donc dans les 50 et 60. Et nous travaillons en étroite collaboration avec l'ONAC-VG, avec le Souvenir Français. Nous travaillons aussi en liaison avec nos partenaires du CWC et de la BMC, donc les Anglais et les Américains. Et nous avons donc des cérémonies communes qui sont organisées avec dépôt de gerbes avec les parties françaises, allemandes et d'autres pays sur des mémoriaux allemands et inversement, donc un échange de bons procédés, donc ça montre très bien la bonne relation qu'on peut avoir. Et puis il y a aussi la partie formation de la jeunesse, parce que nous avons aussi un centre international d'information jeunesse où les jeunes allemands et français des classes se rencontrent à Niederbronn-les-Bains dans le nord de l'Alsace.
0: Les familles allemandes viennent encore régulièrement se recueillir ici?
1: Absolument, oui, absolument, régulièrement. Nous avons des familles qui maintiennent le souvenir, même si maintenant, effectivement, c'est pas comparable à ce qui se passait après les différents conflits, après la Première et Seconde Guerre mondiale, où là, il y avait une sorte de pèlerinage qui était beaucoup plus important, parce que c'était vraiment la famille plus proche. Là, maintenant, ça devait être plus éloigné, mais lors de voyages en France, on observe que souvent, donc, les familles se recueillent, et même il y a un certain nombre de cimetières militaires allemands qui sont devenus, on peut dire, des sites touristiques dans le cadre du tourisme de mémoire, et donc sur lesquels on peut observer une fréquentation très importante.
0: Les jeunes générations allemandes, elles gardent un lien avec cette histoire.
1: Alors évidemment, la situation en Allemagne est un peu particulière compte tenu du poids de l'époque nazie, et donc la relation à l'histoire est assez particulière. Il y a une méfiance qu'on peut constater vis-à-vis de tout ce qui peut s'apparenter au militarisme, au nationalisme, mais en fait, indépendamment de ça, il y a quand même le devoir de mémoire donc qui existe, qui est cultivé, et puis qui s'exerce ici sans problème. Il faut souligner aussi que le Volksbund exerce son activité à l'extérieur de l'Allemagne. À l'intérieur de l'Allemagne, c'est une responsabilité des différents Länder.
0: On vous retrouve tout ce week-end sur cet événement?
1: Absolument, vous voyez, on est là aujourd'hui, on est là demain. Hier, on était présent aussi à la cérémonie d'inauguration au cimetière d'Albert, qui était particulièrement réussi. Et donc, évidemment, je remercie toute l'équipe, les autorités françaises de nous avoir invités. C'était un grand moment de recueillement, un grand moment d'humanité.
0: Eh ben merci beaucoup.
1: C'est moi qui vous remercie.
0: Un bon week-end.
1: Merci à vous aussi.
0: On a des coups de problème pour s'entendre. Merci beaucoup Alexandre de Bordelus. Je rappelle que vous êtes délégué pour la France VDK, Commission allemande des sépultures de guerre. Bon week-end.
1: Merci à vous aussi.
0: Merci beaucoup. Retour de la musique dans un instant avec Johnny Hallyday sur SC Picardie.
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0: plaisir de réécouter ça aussi. Portugal de Man sur votre radio, ici Picardie, nous sommes à Albert, en direct depuis cette commémoration, les 110 ans de la bataille de la Somme. On quitte Albert, on quitte la Picardie, direction l'Espagne maintenant, direction Barcelone, le Tour de France avec Thomas Coignac.
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3: Et bienvenue si vous nous rejoignez en Espagne depuis les hauteurs de Barcelone, Montjuïc, avec effectivement ce contre-la-montre par équipe. D'ici une demi-heure, la première formation à s'élancer. Et le grand favori de cette édition, 113e édition du Tour de France, c'est Tadej Pogacar. Il vient de remporter les deux dernières. Et effectivement, on l'attend au tournant parce qu'il pourrait entrer un peu plus dans l'histoire, le Slovène de 27 ans. Il pourrait rejoindre Anquetil, Merckx, Hino Indurain avec 5 Tours de France à son actif. Tadej Pogacar, c'est un ogre, hein, vous le savez, presque toutes les courses auxquelles il participe, il les remporte, capable de faire des raids en solo de 60-70 km. Il a probablement un adversaire de taille, c'est Jonas Vingegaard, le Danois, qui a déjà remporté le Tour de France. Écoutez-le, Tadej Pogacar, justement par rapport à l'adversité au plateau présent sur cette 113e édition.
4: Ce n'est pas le seul à pouvoir se rapprocher de moi. Je pense qu'il y a plusieurs gars cette année qui peuvent viser la victoire. Bien sûr, la compétition avec Jonas est spectaculaire. Cela nous a tous deux tirés vers le haut. Et j'espère que cela continuera encore quelques temps. Je n'ai que 16 jours de course dans les jambes, c'est vrai, mais des kilomètres d'entraînement, et cela compte aussi. En tout cas, je suis prêt.
3: Ouais, les mots de Tadej Pogacar qui a Thomas Coignac probablement en principal adversaire, en tous les cas sur le papier, Jonas Vingegaard. Hein.
5: Bah oui, qui vient de terminer les deux derniers tours deux fois deuxième, derrière Tadej Pogacar à chaque fois, qui a gagné le Giro, le Tour d'Italie, c'était il y a un peu plus d'un mois. Il y a un Français dans l'équipe de Jonas Vingegaard, l'équipe Visma Lisebike, c'est le coureur des Hautes-Pyrénées, Bruno Armirail, écoutez-le.
6: Jonas, je pense qu'on essaye de gagner. Après, si Tadej est vraiment au-dessus, on essaiera de contrôler pour une deuxième place aussi. Ça dépendra de la course, ça dépendra de beaucoup de choses, et dans les Pyrénées on sera déjà fixé un peu, voir qui est au-dessus de qui, et voilà.
3: Voilà pour les
5: lancer.
3: Effectivement, Tadej Pogacar avec cette session qui se terminera le 26 juillet avec sa coupe peroxydée, on le verra. Effectivement aussi Tadej Pogacar, le Tour de France, c'est dans une demi-heure de nouveau avec le début de cette première étape sur l'antenne d'ici.
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0: Voilà, retour en Picardie avec Lynn Marlin sur votre radio, ici Picardie.

0: Charline sur votre radio ici Picardie. Alors on va bouger parce qu'on est en live depuis Albert. On commémore ce week-end les 110 ans de la bataille de la Somme à la fleur du jardin public. On va se mettre dans un endroit calme, bucolique et discret. On fait vivre un événement vraiment live. On est vraiment live jusqu'à 17h. Alors on va trouver un petit peu de fraîcheur sous l'ombre. Venez nous voir, on est là en direct. L'événement est totalement gratuit, donc tout ce week-end avec de belles rencontres. Et parmi les belles rencontres depuis... ça va, vous m'entendez bien? Tout va
1: bien.
0: C'est génial. Parmi ces belles rencontres, il y a Cyril Novicki. Bonjour Cyril.
2: Bonjour.
0: Alors depuis de nombreuses années, faites revivre le quotidien des soldats de la Grande Guerre. Vous êtes président de l'association Les Échos de 14, reconstitueur. D'où est née cette passion pour la Première Guerre mondiale?
2: Eh bien, d'aussi loin que je me souvienne, je l'ai, puisque j'ai grandi près de Compiègne, terre qui a été marquée par les combats, et j'ai littéralement grandi avec des tranchées presque au bout de chez moi. Donc je pense que pour un enfant, les tranchées, les vestiges, c'est l'occasion de créer des pourquoi. Et de ces pourquoi, on obtient des passions, parce que l'enfant cherche et l'enfant grandit, et un jour il se retrouve en uniforme à faire ce genre de choses.
0: Alors venez dans l'ombre, parce que vous avez le soleil là, dans le visage. Vous êtes reconstitueur, comment on prépare un campement historique comme celui qu'on découvre tout ce week-end?
2: Alors il faut compter sur beaucoup d'acteurs, hein. D'abord les communes, les musées, les départements. À notre niveau c'est plus facile, hein. Nous avons l'habitude déjà d'organiser ce genre de camp, et puisque nous avons une structure militaire, chacun fait sa part en fonction de son grade, de ses qualités, et donc quelqu'un va s'occuper de la nourriture, d'autres de la documentation, et on vient en fait finalement rassembler dans une association les collections et les passions de chacun pour pouvoir faire ce genre de moment.
0: Alors reconstitueur, c'est bien sûr l'uniforme, c'est aussi des objets. Quel objet vous tient le plus à cœur?
2: Alors quand on est reconstitueur, en général on est collectionneur également, hein. L'un va pas sans l'autre. Mes plus beaux objets sont des objets liés justement à la Première Guerre mondiale, des uniformes de grands combattants de l'époque, notamment de la bataille de la Marne. J'ai la chance d'avoir un uniforme qui a été porté à l'époque, et en plus la petite histoire, si on peut le dire, rencontre la grande, puisque la personne qui l'a porté était avant responsabilité durant l'affaire Dreyfus, une époque très particulière dans la République française, et j'ai la chance d'avoir son uniforme. Je pense que c'est l'une des pièces les plus précieuses pour moi.
0: Donc toujours avec la cornemuse, hein, qui revient cette interview, que j'ai plaisir à animer avec vous. Cyril, que recherchent les visiteurs lorsqu'ils viennent vous rencontrer?
2: Eh bien, j'adore dire que la reconstitution, finalement, c'est mettre de la couleur sur des images en noir et blanc. C'est-à-dire que les personnes qui viennent nous voir, ce sont des personnes qui ont lu, qui ont vu des documentaires, qui vont dans les musées, mais ici, vous pouvez toucher, vous pouvez parler, vous pouvez échanger vos histoires de famille, on va vous raconter les nôtres, et vous allez pouvoir vraiment vous approcher un petit peu, si tant est, de ce que ça peut être.
0: Vous vous sentez davantage passionné d'histoire ou passeur de mémoire?
2: Ah, les deux sont liés. Moi, à titre personnel, mais c'est le cas pour plusieurs dans mon association, nous avons tous un master d'histoire. Nous étions partis pour faire presque une carrière en histoire. Mais aujourd'hui, ce qui compte réellement, c'est que le maximum de personnes aient cette passion, et donc on transmet. On donne à toutes les générations avec un grand plaisir.
0: Alors, il y a beaucoup de familles, il y a des cornemuses à côté de nous, beaucoup de familles présentes tout ce week-end ici à Albert, notamment des enfants. Quel regard portent justement les enfants sur votre travail?
2: Alors, c'est un regard rempli d'étonnement, je dirais d'abord, puisqu'ils découvrent quelque chose de très concret, de parfois intimidant, il faut le dire. Nous sommes tous en uniforme, en armes. Nos sociétés ne sont plus habituées à voir ça. Et pour eux, c'est toujours très impressionnant. Mais une fois que cela est passé, il y a beaucoup de curiosité, beaucoup d'échanges avec les enfants, peu importe l'âge. Et je pense que chaque fois, ce sont des réussites, eux. Ils sont vraiment, vraiment touchés par ce que l'on fait. Ils aiment porter les casques, ils aiment se rendre compte des choses. Et qui sait, peut-être qu'on aura de futurs recrues parmi eux.
0: On vous applaudit, là. Merci beaucoup, Cyril, d'avoir joué le jeu avec la cornemuse derrière. Cyril Novicki, vous êtes président de l'association Les Échos de 14 et reconstitueur. Vous êtes là tout ce week-end. Hein,
2: tout à fait, tout à fait. On aura plaisir à vous recevoir.
0: Voilà, avec les cornemuses à côté et le retour de la musique maintenant avec Zaz. Mon sourire sur votre radio, ici Picardie.
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0: Zaz sur votre radio ici Picardie. Vous écoutez ici Picardie en direct d'Albert avec les cornemuses qui résonnent derrière nous. Merci d'être toujours avec nous pour cette émission spéciale consacrée au 110e anniversaire de la bataille de la Somme. Depuis 14h, on découvre hein, celles et ceux qui font vivre cette mémoire. On va maintenant parler d'une autre façon de raconter la guerre à travers l'image. On connaît les soldats, les infirmières ou les officiers, mais beaucoup moins les photographes de guerre. Pourtant, eh bien, ils ont laissé des témoignages exceptionnels. Bonjour Julien Dupuis.
1: Bonjour.
0: Vous êtes avec nous à l'ombre. Voilà, on s'est mis à l'écart des cornemuses pour bien s'entendre.
1: Oh oui.
0: Pourquoi avoir choisi d'incarner un photographe? Vous êtes reconstitueur. Pourquoi avoir choisi d'incarner un photographe de guerre allemand?
1: Eh bien, c'est ça. Bon, déjà, je vais diviser la question en deux parties. Allemand, parce que bon, c'est toujours un pays, une culture qui m'a attiré. Peu importe l'époque que je fais toujours de l'allemand, que ce soit de la Première Guerre mondiale jusqu'à la Seconde et même après, en guerre froide. Photographe, parce que j'ai toujours une grosse passion pour la photographie ainsi que l'histoire. Et un jour, j'ai l'idée de lier les deux en découvrant qu'on peut encore utiliser des appareils d'époque. Donc, je me suis donné comme mission de faire reporter de guerre de chaque époque que je représente. Donc, aujourd'hui, Première Guerre mondiale.
0: Eh bien, très bien. Quel était le rôle exact d'un photographe sur le front?
1: Alors, c'était côté des Allemands, c'est un peu flou, on n'a pas vraiment d'informations. Ils étaient autorisés, il y avait quelques photographes civils entre 20 et 50 qui étaient autorisés à aller sur le front dès 1914. Sous ce qui est photographe militaire, c'était beaucoup d'officiers qui venaient avec leurs appareils photo. Rapidement, des choses de propagande sont mises en place, des organes de propagande avec des petits studios, tout ça. Donc voilà, le but c'était de prendre en photo le front, ce que l'arrière voulait voir, et faire la propagande. Voilà, pas vraiment de but documenté ou autre.
0: Comment on travaille aujourd'hui avec un appareil vieux de plus d'un siècle? Parce que vous êtes reconstitueur, ça, vous jouez vraiment le rôle du photographe allemand de l'époque, il y a 110 ans. Comment on s'adapte?
1: Alors,
0: on est loin de l'iPhone. Hein.
1: On en est terriblement loin. Déjà, c'est une photo, le temps de travail d'une photo, on estime, j'estime ça entre 45 et 50 minutes au total.
0: Oui, donc il fallait prendre le temps de la pause. Ouais.
1: Alors, je compte aussi le développement, le développement derrière avec la plaque de verre. Ce qu'il faut savoir, c'est qu'on a beaucoup de chance avec les appareils photo de cette époque, c'est qu'ils sont excessivement fiables et d'une simplicité mécanique assez redoutable. Donc, j'ai pas de soucis mécaniques, contrairement par exemple à la Seconde Guerre mondiale où là les appareils sont un peu plus complexes. Donc j'ai des appareils photo qui ont plus de 100 ans, jamais révisés, qui marchent fantastiquement bien. C'est du bois, du laiton et du cuir et du verre aussi. Donc c'est beaucoup de patience, d'organisation pour pas se tromper dans les châssis avec les plaques, être indulgent car ça reste quand même un peu fragile certains. Et ouais, comme je disais, beaucoup d'organisation.
0: Alors, décrivez l'objet, parce que là, vous êtes
1: loin.
0: On fait de la radio, décrivez l'appareil photo de l'époque.
1: Alors, l'appareil photo.
0: Le mien, c'était un iPhone, il est dans ma poche, mais à l'époque, c'était le gros machin.
1: C'est ça. Alors, pas forcément dès 1909, 1912, il y a eu beaucoup de percées technologiques qui ont été faites. Donc, par exemple, un appareil photo d'époque, ça va être un espèce de rectangle fermé. Hop, vous appuyez, vous le dépliez. Donc, il y a une des faces du rectangle qui se déplie. Hop, un soufflet avec un objectif au bout qui sort. Vous ouvrez l'arrière pour viser, vous voyez à travers l'objectif, donc vous avez un beau verre dépoli, vous voyez votre photo, vous fermez l'arrière, vous l'enlevez, en fait vous mettez hop, un châssis qui est juste un rectangle avec une plaque dedans, vous ouvrez, vous prenez la photo et c'est bon.
0: Ça a l'air facile quand vous racontez
1: ça. Ouais. C'est un rectangle avec un soufflet, ouais. Et c'est une boîte en fait, un appareil photo. L'expression c'est dans la boîte est très parlante.
0: On a compris, vous aimez la photo, vous êtes reconstitueur de photos de l'époque. Est-ce qu'il y a une photo qui vous touche?
1: Une d'époque?
0: Oui.
1: Une photo qui me touche, franchement, moi il y en a une.
0: De cette époque justement,
1: il y en a une.
0: Cette bataille de la Somme par exemple, ou une autre conflit.
1: Bataille de la Somme, autre conflit, franchement, non, photo qui me parle. C'est une question qu'on n'a jamais posée, que
0: je vous la pose.
1: Jamais posé.
0: Avec
1: la
0: cornemuse.
1: Ah, c'est ça, voilà, c'est bon. Non, photo, il y en a une que je trouve très parlante, ma foi, peu importe ce qu'elle est. C'est une des dernières photos prises de l'empereur Guillaume II en 1918. On le voit à côté de ses trains, face à deux autres officiers, enfin voilà. Au gradé de son armée, et on voit qu'il est sur le départ, qu'il quitte l'Empire, qui est en train de s'effondrer, qu'il n'est plus, et elle est très parlante parce que dans la pose et dans tout ce qui se passe, on voit que c'est la fin de l'ancien monde, ce que représente la Première Guerre mondiale, la fin des anciens empires.
0: Bon, en tout cas, merci beaucoup Julien d'avoir joué le jeu aussi avec la cornemuse.
1: Eh ben, ouais, merci à vous.
0: Julien Dupuis qui est reconstitueur d'un photographe de guerre allemand. Ben, bon week-end avec vous.
1: Eh ben parfait, bon week-end à vous aussi.
0: Ici Albert, le retour de la musique, de la cornemuse et Orchestral Manoeuvring de Dark, de mémoire, je crois, c'est Hello Laguet qu'on écoute maintenant.

0: petit visage avec Fethullah Gulen. Je ne sais pas si on est à l'antenne. On est à l'antenne, on me dit que oui. Sur votre radio, ici Picardie, toujours en direct depuis Albert. On commémore hein, ce week-end les 110 ans de la bataille de la Somme. Événement totalement gratuit sous le soleil hein, jusqu'à demain. Donc venez en famille avec les cornemuses qui sont à côté de nous et des invités très sympas de belles rencontres. Bonjour Maximilian.
1: Bonjour.
0: Vous m'entendez bien ?
1: Très bien.
0: Vous êtes président de l'association, on dit ASAP ?
1: ASAP
0: 1418, spécialiste des explorations souterraines. Sous les champs de bataille de la Somme se cache un véritable monde souterrain, une galerie, abri, traces des combats. C'est un patrimoine exceptionnel. Sous nos pieds, Maximilian, il existe encore un monde méconnu. Qu'est-ce qu'on découvre dans les galeries de la Somme ?
1: Alors, dans les galeries de la Somme, c'est essentiellement des galeries qui vont être britanniques ou allemandes. Alors, allemandes, on n'a pas forcément eu encore l'occasion d'en explorer. Par contre, britanniques, sur Albert, sur la Boisselle, on a de très magnifiques réseaux, notamment sous le site de Villeau de la Boisselle. Vous avez des réseaux qui font presque 1,2 km en tout de cheminement à différentes profondeurs, moins 12 jusqu'au moins 30 mètres, qui sont partiellement inondés. Hein. Je crois que récemment, vous avez eu quelques orages qui ont, qui ont fini le travail sur ces réseaux, mais depuis 110 ans, globalement, c'est assez bien conservé.
0: Quelle est la découverte qui vous a le plus marqué ?
1: Alors, au niveau de la Somme, toujours, je pense que c'est les traces qui sont laissées par les soldats britanniques. Vous avez des noms, vous avez des dates, donc après, on peut faire des recherches sur ces soldats et sur leur parcours. Ça, c'est très, très émouvant. Ensuite, c'est l'état de conservation de certaines galeries avec encore des portes qui sont présentes, qui sont fermées. Nous, on n'ouvre pas les portes parce qu'on risque de les casser, mais derrière, on ne sait pas ce qui peut se trouver. Donc ça, c'est quelque chose qui, nous, en tout cas, est très... à chaque fois qu'on est devant ces portes, ça nous, on s'imagine et c'est magnifique.
0: Maximilian, pourquoi c'est si important de préserver ce patrimoine souterrain ?
1: Alors, parce que tout simplement, c'est un patrimoine qui est méconnu. On se souvient du champ de bataille en surface. Ici, dans la Somme, vous avez quand même des parcs qui sont préservés avec les tranchées, les trous d'obus, mais au niveau du souterrain, c'est très peu connu. C'est très difficile d'accès au public, c'est pour ça que des associations comme la nôtre, on peut nous y accéder, prendre des photos numérisées en 3D et le transmettre au public. Je pense que c'est une trace qui est sous nos pieds et qu'il faut le préserver en tout cas.
0: Alors si on veut découvrir justement ces souterrains, on peut vous contacter comment, Maximilian ?
1: Alors on a un site internet, asap1418.fr.
0: ASAP, c'est A-S-A-P-E
1: 1418.fr. Où on retrouve nos photos, nos vidéos, nos modélisations 3D, et puis les supports médias classiques, Facebook, Instagram, Twitter.
0: Très bien, je vous souhaite un bon week-end.
1: Merci beaucoup.
0: Les cornemuses toujours à côté de nous. Les infos arrivent à 17h. Bon week-end à vous. Vous êtes encore là demain, évidemment.
1: Évidemment.
0: Et voilà, demain jusqu'à 17h encore. Merci beaucoup, Maximilian.
1: Merci.
0: Le retour de la musique, ça arrive très très vite, juste avant les infos de 17h.
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0: Victor Roussel sur votre radio ici Picardie. Un grand merci aux équipes techniques d'ici Picardie pour ce rendez-vous, cette commémoration, les 110 ans de la bataille de la Somme. C'est à Albert, c'est jusqu'à demain. Vous écoutez ici Picardie, bientôt 17h.
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0: Ici Picardie, première radio de la Somme, c'est liste officielle. Il est tout juste 17h. Les infos avec vous, Benjamin Mathieu.
2: Et c'est parti pour 3 semaines de paysages magnifiques et de compétitions cyclistes de très haut niveau. La plus belle course cycliste au monde et la plus dure aussi. Le Tour de France débute dans 5 minutes. Et c'est évidemment à suivre sur ICI, radio officielle du Tour. La première étape, un contre-la-montre par équipe à Barcelone. Et on en salive d'avance, Thomas Coignac.
3: Oui, ça c'est sûr. Et puis les coureurs aussi, ça fait plusieurs jours qu'ils sont à Barcelone. Ils l'attendent, ce grand départ, contre la montre par équipe. Donc c'est assez rare sur le Tour. Le dernier, c'était il y a 7 ans. Le principe, les équipes partent les unes après les autres, toutes les 5 minutes. En dernier, à 18h55, ce sera l'équipe UAE, celle du grand favori, Tadej Pogacar, le Slovène, qui veut remporter son 5e Tour de France cette année. On va suivre aussi, bien sûr, la pépite française, Paul Sexas, 19 ans, c'est le plus jeune coureur au départ de cette grande boucle, et pourtant il fait déjà partie des favoris. Son équipe Decathlon CMA CGM partira à 18h30. Il y a seulement 19,6 km à parcourir aujourd'hui dans les rues de Barcelone, devant la Sagrada Familia notamment, et c'est pas plat parce qu'il faut monter pour arriver sur la ligne d'arrivée là devant nous, la colline de Montjuïc. Mais il n'y aura pas de très très gros écarts sur une distance assez faible. On saura vers 19h20 environ qui sera le premier maillot jaune de ce Tour de France, la 116e édition.
2: Merci Thomas Coignac, et c'est évidemment tout ça à suivre sur ICI. Entre les risques d'orage et la chaleur écrasante, les Bleus affrontent ce soir le Paraguay en 8e de finale de la Coupe du Monde de football. Le match est à suivre à 23h, en théorie, car il y a un risque élevé que le match soit retardé à cause de la météo. Les risques d'orage, donc, nous annonce la FIFA il y a quelques secondes. De très fortes chaleurs également en France. 6 départements du pourtour méditerranéen classés en vigilance rouge aux incendies ce week-end. 7 départements du sud de la France qui vont passer en vigilance orange canicule demain. On attend des températures comprises entre 35 et 37 degrés, voire 40 degrés en Ardèche, dans l'Aude, dans la Drôme, le Gard, l'Hérault, les Pyrénées orientales et le Vaucluse. Je vous parlais des incendies. Plus de 200 pompiers sont mobilisés sur un incendie dans la Drôme, près de 10. Le feu a pris la nuit de jeudi à vendredi et il n'est toujours pas maîtrisé. Les flammes ont parcouru 115 hectares de végétation sur un terrain qui est difficile d'accès. On nous signale également un autre incendie en cours le long de l'A9 vers Roquefort-du-Gard, dans le Gard. L'autoroute qui est fermée à la circulation dans les deux sens entre Orange et Romoulin, des autorités qui conseillent aux automobilistes de prendre un itinéraire de contournement. Une marche blanche à Carcassonne, dans l'Aude, plusieurs centaines de personnes réunies en hommage à Louis, cet adolescent de 17 ans passé à tabac sur le site d'un chantier de Narbonne lors d'un guet-apens. Et puis plusieurs milliers de personnes également rassemblées à peu près dans toute la France, notamment à Paris, mais dans 80 autres villes de France, pour manifester contre les violences sexistes et sexuelles faites aux femmes, notamment après la mort de la petite Liana.
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5: Et pour la météo, il fait toujours chaud en Picardie, mais c'est quand même bien mieux que les semaines passées. On tourne aux alentours de 20 degrés sur la côte, alors que partout ailleurs dans les terres, ça monte jusqu'à 28 degrés. Demain, nous aurons grosso modo les mêmes températures qu'aujourd'hui. Le ciel sera plus couvert. Météo France annonce donc pour demain matin entre 20 et 23 degrés. Et pour demain après-midi, 21 degrés sur la côte Picarde, 24 à Abbeville, 26 à Amiens, 27 à Saint-Quentin et Laon, 28 degrés à Beauvais. Merci d'avoir choisi ICI Picardie pour vous accompagner.
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0: C'était Full Sentimental avec la voix d'Alain Souchon sur votre radio ici.
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0: Je suis là pour vous. Merci d'avoir choisi ICI, votre radio proche de vous. On passe ce samedi après-midi ensemble en direct. Vous pouvez à tout moment nous appeler, envoyer aussi des messages sur WhatsApp. C'est moderne, 0810 055 056. Car ICI, vous avez la parole, c'est votre radio. Dans un instant, les infos pratiques de votre région et à suivre également les astuces de ma mama. Une astuce notamment pour défroisser sa cravate sans faire à repasser. Ça, c'est étonnant. Et c'est sur votre radio ICI. On écoute maintenant Florent Pagny avec cette magnifique chanson, la dernière chanson du monde.

0: sur votre radio. L'été, Pierre, c'est la période des mariages.
1: Et ils se font de plus en plus loin de la commune de résidence. Ça ressemble très souvent à un départ en long week-end, sans les shorts. Et d'ailleurs, pour ces messieurs, ça implique de trimballer votre costume trois pièces en entier. Et s'il existe des sacs pour les costards, c'est vrai, rien. Rien pour la cravate qui, froissée, détruit votre look savamment préparé. Si vous n'avez pas de fer à repasser sous la main, ou si vous craignez de brûler la soie avec une semelle trop chaude, bah oui, c'est délicat, pas de panique. Ma grand-mère alsacienne, ma mamama, vous partage un secret tout simple, efficace et sans aucun risque de faux pli. La bouteille d'eau chaude, elle va vous servir de défroisseur nomade. Remplissez une bouteille, en verre de préférence, c'est pour une meilleure diffusion de la chaleur, avec de l'eau très chaude, mais pas bouillante, on ne sait jamais. Assurez-vous que la bouteille soit parfaitement sèche et bien fermée. Enroulez délicatement votre cravate autour de la paroi de la bouteille, en veillant à ne pas créer de nouveaux plis pendant l'opération. Mettez ensuite la bouteille sur le flanc bien calé, pour qu'elle ne roule pas. Laissez la magie opérer pendant une dizaine de minutes, le temps de se préparer. Pour un mec, d'accord? La chaleur émise par le biais du verre va agir comme un fer à lisser naturel. Contrairement au repassage classique qui peut écraser les fibres de la cravate et lustrer le tissu, ici, la légère tension de l'enroulage, associée à la température constante, permet à la cravate de retrouver sa forme originelle, tout en douceur. C'est une des méthodes des commerciaux en déplacement. Le temps de vous préparer, elle sera prête à être nouée, fraîche et parfaitement lisse. Bon, maintenant, il faut juste encore faire le nœud, ça c'est compliqué, mais bon, là j'ai pas d'astuce. Celle-là, elle est écologique et ça fonctionne même sans électricité. Allez. Alors, merci ma mama.
0: Ah bah c'est bien, bah oui, merci ma mama. De retour demain avec une autre astuce. Tiens, comment prévoir l'arrosage de nos plantes quand on part en vacances? Ça c'est une bonne question. Eh bien la réponse c'est demain. Merci d'avoir choisi ici votre radio de proximité. Il est 17h14.
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0: Il suffit parfois de quelques instants pour se sentir déjà en vacances. Écoutez.
4: 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Le parc Arbre et Aventure de Quin-Plage Les Pins vous invite à grimper au cœur d'une forêt de pins odorants pour y faire de l'acrobranche. Vous pouvez donc vous dépenser en toute sécurité sur 5 parcours progressifs, pont suspendu, filet d'escalade ou encore tyrolienne. Et en plus, chaque passage offre un point de vue unique sur la canopée. C'est à partir de 5 ans, le parc est ouvert tous les jours jusqu'au 30 septembre de 10h à 17h. Pensez à prendre des chaussures fermées et à réserver sur parc-aventure.com.
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0: On passe l'après-midi ensemble, c'est un bonheur d'être avec vous en direct au programme Info Local, bonne humeur et de la musique. La bande-son de votre été, elle est ici et pas ailleurs. Dans un instant, on écoute le groupe Native, mais tout de suite, c'est Blondie. Il est 17h15, merci d'être avec nous sur votre radio de proximité.

0: Voici David Mansa avec le groupe Native sur votre radio ici à 17h22. On passe l'après-midi ensemble en direct. 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Dans un instant, à suivre les infos pratiques près de chez vous. Mais avant, on écoute Billy Joel et Vanessa Paradis avec les épines du cœur. Bel été sur votre radio ici.
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0: c'est Billy Joel sur votre radio ici à 17h30. Dans quelques minutes, on retrouve Perrine Clément avec les objets indispensables. Vous savez qu'on doit mettre dans notre valise quand on part en vacances, ça nous explique tout dans quelques minutes. Mais en attendant, ce sont les infos pratiques près de chez vous.
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2: En voiture Simone, il y a encore des fêtes foraines dans la région ce week-end.
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2: Deux grandes fêtes foraines attendent encore les amoureux et les amoureuses de Barbapapa, d'autotamponneuse ou de looping. À Amiens, c'est Parc de la Haute-Oie, la foire de la Saint-Jean tourne toujours ce week-end. 180 attractions et manèges qui mélangent sensations fortes, peur, mais surtout moments où l'on s'amuse, rigole et où l'on profite de l'été. Cette édition 2026 de la foire de la Saint-Jean à Amiens va durer encore 8 jours. Et à Beauvais, nous sommes sur les deux derniers jours de la foire Saint-Pierre. Et oui, elle se termine demain soir. En plus, demain, pour le dernier jour, ces tarifs réduits pour tout le monde. Pas mal de manèges baissent leur prix à 2 ou 3 euros seulement. Foire Saint-Pierre à Beauvais, foire de la Saint-Jean à Amiens. Vous savez maintenant où vous plongez dans l'ambiance de la fête foraine ce week-end. Ici Picardie, votre radio locale avec un bon plan toutes les heures. Merci d'être avec nous.
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0: Soyez tous les bienvenus sur votre radio ici, c'est un plaisir d'être avec vous en direct, ici à enclencher son mode été, on s'occupe de tout, on se détend en musique, avec entre autres Benjamin

0: jusqu'au bout. On adore Benjamin Biolay avec Écran Total sur votre radio, ici.
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0: Tout de suite, on retrouve Perrine Clément avec Dans ma valise. Quel objet indispensable devons-nous mettre dans notre valise pour les vacances? La réponse tout de suite avec Perrine.
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3: Et on retrouve, bien sûr, Perrine Clément demain avec un autre objet à glisser dans notre valise de vacances. La suite en musique, Kenji Girac en duo avec Vianney, mais tout de suite, un classique avec Tracy Chapman. Bel été sur votre radio ICI, 17h37.

C'était Kenji Girac avec Vianney, avec la chanson Le Feu sur votre radio ici. Merci d'être avec nous, 17h43, on est à la cool, on est en mode été. Bon samedi, le Tour de France, et bien ça y est, c'est parti. Première étape aujourd'hui, c'est un contre-la-montre hein, en Espagne à Barcelone. On fait le point de cette étape, de cette première étape, dans les infos de 18h dans quelques minutes. Et bien sûr, on vous fait vivre le Tour de France tout l'été, car ici, c'est la radio officielle du Tour. Et toutes les infos aussi sur notre site internet, hein, ici.fr. Et tout de suite, c'est les infos pratiques près de chez vous.

0: besoin de prendre l'air? 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
1: Cet été, pour vous mettre au frais, vous pouvez aussi visiter de beaux jardins. Direction le Val de Nièvre, à l'ouest de la Somme, au prieuré de Maurecourt, à l'Étoile, c'est à côté de Flixecourt. Dans ce prieuré en ruine, les jardins rendent aux pierres leur existence. Découvrez l'arbre de Judée, le labyrinthe végétal et le tilleul majestueux. Vous pourrez aussi vous balader sur le ponton de la Nièvre qui offre un point de vue jusqu'au marais de Flixecourt. Mais attention, on n'y va pas tous les jours. On y va seulement de juillet à septembre, les dimanches de 14h à 18h. Et alors sortez votre agenda, le samedi 8 août, une nuit de la chauve-souris est organisée avec Picardie Nature et c'est à 20h30.
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0: Quel plaisir de vous accompagner en direct. Tout de suite, on retrouve Stéphane Bern. Avec lui, on va voyager au temps où une rivalité de presse va donner naissance à la plus grande course cycliste du monde. Ça me dit
3: quelque chose. En 1903, pour sauver un quotidien menacé, des journalistes imaginent l'impensable. Faire traverser tout un pays à des hommes à bicyclette. À la fin du 19e siècle, le sport est dominé par un quotidien tout puissant, le vélo. Son directeur, Pierre Giffard, soutient publiquement le capitaine Dreyfus. Mauvais calcul. Les grands industriels du vélo et de l'automobile, majoritairement anti-Dreyfusards, claquent la porte. Ils financent un journal rival, l'Auto-Vélo, confié à Henri Desgranges. La guerre de l'info est lancée. Bientôt, elle ne se gagnera plus à la plume, mais à la pédale. Papier vert contre papier jaune.
4: Bégon jaune, bégon vert.
3: Deux journaux, deux camps. Mais coup dur. En 1903, la justice interdit au nouveau quotidien d'utiliser le mot vélo dans son nom. C'est ballot pour un magazine qui parle de vélo. L'auto-vélo devient simplement l'auto. Et les ventes chutent. Alors, il faut frapper fort. Autour d'un déjeuner, un jeune journaliste...

0: Géo Lefebvre lance une idée folle. Et si on faisait le tour de la France à vélo? Cela relancerait les ventes et montrerait que le journal Loto est bien le quotidien du vélo. La course est annoncée au mois de janvier. En juillet 1903, depuis un café de Montgeron, quelques coureurs s'élancent sans casque ni assistance. Et ici, pas de vélo électrique. Un coup de pédale est un vrai coup de pédale.
1: Dans la vie, faut pédaler.
0: Les routes sont mauvaises, les étapes interminables, les nuits quasi inexistantes. On casse, on répare, on triche parfois.
2: Je suis allé.
0: La France découvre les forçats de la route. Le Tour de France est né.
2: Les Tours de France.
0: Chaque été depuis, la France s'arrête encore au bord des routes. Preuve qu'un jour de 1903, on n'a pas seulement inventé une course, mais bien une grande histoire populaire racontée à la force du mollet.
3: 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Merci Stéphane Bern pour ce voyage dans le temps. On le retrouve bien évidemment demain. La suite en musique, c'est tout de suite avec Nicolas Perrac. Belle fin d'après-midi à l'écoute de votre meilleure radio du monde. Oui, c'est la meilleure radio du monde.

0: C'est la voix de Nicolas Perrac avec Je pars sur votre radio ici. Alors ne partez pas parce que ça m'arrange pas. Restez à l'écoute dans les prochaines minutes. Michel Berger et Freddy Mercury.
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0: C'était Michel Berger avec Y'a pas de honte. Eh ben non, y'a pas de honte à écouter votre radio ici. Ah, non.
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0: Merci d'être ici sur votre radio de proximité, les 18h. 18h, les infos avec Benjamin Mathieu.
2: La carte postale est magnifique dans les rues de Barcelone, mais désormais c'est place au sport. La première étape du Tour de France et les premiers coups de pédale dans les rues espagnoles avec un contrôle à montre par équipe. La course qui est à suivre tous les jours sur ICI, votre radio qui est partenaire de la Grande Boucle et sur ICI.fr. Thomas Coignac, vous êtes sur place, on fait un point avec vous sur la course.
3: Eh ben, on va commencer par se réjouir, Benjamin, avec une équipe française en tête pour l'instant dans ce contre-la-montre par équipe. Ce sont les Groupama FDJ emmenés par Romain Grégoire, le Bisontin, qui a franchi la ligne en premier pour son équipe. Lui qui a été champion de France la semaine dernière, sacré champion de France, qui peut porter le maillot bleu-blanc-rouge pendant 3 semaines. Alors, c'est très provisoire, hein. Il reste encore les meilleures équipes, évidemment, à s'élancer, les UAE de Tadej Pogacar, les Visma Lease Bike de Jonas Vingegaard et les Décathlon AG2R de Paul Sexas, la pépite du cyclisme français. 19,6 km, on vous le rappelle, pour ce contre-la-montre par équipe, entre le port de Barcelone et la colline de Montjuïc. On est près ici du stade olympique de 1992, théâtre des exploits de Marie-Josée Pérec, vous vous en rappelez certainement. Le tout sous la chaleur, 35 degrés à l'ombre ici à Barcelone. On a vu des coureurs, Mathieu Van Der Poel notamment, sucer des bâtons de glace avant de partir. Il faudra qu'ils en aient en réserve de la glace, les coureurs du Tour. La canicule, faudra faire avec pendant 3 semaines.
2: Merci Thomas, on vous retrouve comme tous les soirs pendant le Tour à 18h30 pour le journal du Tour avec Gilles Damingue. Si vous aviez prévu de regarder le 8e de finale de la Coupe du Monde entre la France et le Paraguay, programmé initialement à 23h, il va probablement falloir vous armer de patience. Il existe un risque élevé que le match soit retardé à cause de la météo, annonce la FIFA. La ville de Philadelphie où se tient le match devrait subir des orages importants en raison des fortes chaleurs. Forte chaleur également en France avec un 3e épisode caniculaire qui débute ce week-end, principalement dans le sud. L'Ardèche, l'Aude, la Drôme, le Gard, l'Hérault, les Pyrénées-Orientales et le Vaucluse sont placés en vigilance orange canicule pour la journée de demain. On attend des températures assez chaudes, entre 35 et 37, voire parfois 40 degrés. Des fortes chaleurs qui assèchent les sols et donc il y a un grand risque d'incendie. Dans le Gard, 60 hectares ont déjà été détruits par le feu à hauteur de Rochefort du Gard. Un incendie qui s'est déclaré sur un poids lourd qui circulait sur l'autoroute A9 et qui s'est ensuite propagé à la végétation à cause du vent. L'autoroute A9 est fermée à la circulation dans les deux sens entre Orange et Remoulin. 7 départements du Sud sont également placés en vigilance rouge demain pour un risque très élevé au feu de forêt. Le premier cas français atteint du virus Ebola est guéri. Ce médecin humanitaire qui exerçait en République démocratique du Congo a pu regagner son domicile. Et puis c'est la réouverture des sites de baignade dans la Seine à Paris, héritage des Jeux Olympiques de Paris 2024. Pour le premier été l'année dernière, 100 000 baigneurs avaient piqué une tête dans les 3 sites qui sont ouverts, je vous le rappelle, gratuitement.
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5: Et pour la météo, il fait toujours chaud en Picardie, mais c'est quand même bien mieux que les semaines passées. On tourne aux alentours de 20 degrés sur la côte, alors que partout ailleurs dans les terres, ça monte jusqu'à 28 degrés. Demain, nous aurons grosso modo les mêmes températures qu'aujourd'hui. Le ciel sera plus couvert. Météo France annonce donc pour demain matin entre 20 et 23 degrés. Pour demain après-midi, 21 degrés sur la côte Picarde, 24 à Abbeville, 26 à Amiens, 27 à Saint-Quentin et Laon, 28 degrés à Beauvais. Merci d'avoir choisi ICI Picardie pour vous accompagner.
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0: Bienvenue à tous, merci d'avoir choisi ici votre radio proche de vous. C'est un véritable plaisir de vous accompagner en direct. Si vous souhaitez réagir, eh bien, bien sûr, vous pouvez nous appeler pour papoter au 0810 055 056. Vous pouvez aussi nous envoyer des messages WhatsApp au même numéro, 0810 055 056. Au programme de cette demi-heure, des infos pratiques de votre région, le journal du Tour de France est à 18h30. Résumé complet de cette première étape, car ici, c'est la radio officielle du Tour. Et je peux vous le dire, officiellement, ça sent bon les vacances. Ah bah oui, quand le Tour de France démarre, ça sent les vacances. Et oui, et ça sent aussi les vacances avec Madonna, avec Holiday. Bel été à l'écoute de votre radio. Ici, il est 18h05.

0: avec Madonna sur votre radio ici.
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0: Soyez les bienvenus sur votre radio ici. On passe ce samedi ensemble en direct. On est bien, c'est l'été. Dans un instant, on retrouve Benoît Prospero avec le monde du vivant. Il va nous emmener, mais dans le désert, tiens, notre Benoît Prospero. Mais avant, on écoute alors Manon Lisa. Alors, écoutez-moi, elle va nous raconter l'histoire d'un petit pêcheur. Et c'est maintenant.

0: C'était Manon Lisa avec la chanson Le Petit Pêcheur. Et maintenant, eh bien, on retrouve le grand Benoît Prospero. Le monde merveilleux du vivant ouvre ses portes avec trois choses à savoir sur le désert, qui en réalité n'est pas si désert que ça, Benoît.
1: Ben oui, c'est le bruit du vent. Bonjour à toutes et

0: Il arrive aussi même, vous savez, de se poser sur le ventre pour soulever ses quatre pattes ensemble. C'est bon? Vous avez l'image? Ou alors, s'enfouir temporairement très vite grâce à ses orteils bordés de petites écailles dentelées, véritables scrappeurs industriels. Vous seriez capable, vous, de vous enfouir dans le sable comme ça?
1: Bah, peut-être avec une pelle, oui, mais disons que ça risque de prendre du temps, Benoît.
0: Nous sommes bien d'accord.
2: Bah oui.
0: Puis je vous imagine avec la pelle en plus. Parlant de temps, deuxième chose à savoir sur le désert. Ici, dans cet espace qui a l'air si vide, vivent depuis très longtemps des plantes peu ordinaires. Mais comment elles survivent? Eh bien grâce à des mécanismes de rétention de l'humidité absolument uniques. C'est-à-dire minuscules pores, les stomates qui s'ouvrent la nuit, ou voies de photosynthèse plus économiques en eau, cactus ou agave par exemple. Et puis, la plupart de ces plantes sont des succulentes, c'est-à-dire qu'elles ont la capacité de stocker de l'eau dans leurs tiges ou leurs feuilles et sont recouvertes de cire, ce qui limite l'évapotranspiration.
1: Et ce serait pratique ça pour nous, Benoît ?
0: Oui, eh bien, en attendant l'été, pensez à bien vous hydrater, et ce, régulièrement. Et donc, troisième chose à savoir, sachez aussi que dans les déserts les plus arides du monde, on trouve aussi les oryx. Ce sont des antilopes herbivores qui raffolent des euphorbes. Pourquoi je vous parle de ça? Parce que ces plantes sont extrêmement toxiques. Alors comment elles font? Eh bien, elles s'adaptent encore une fois. Elles ont en fait un mécanisme de détoxification qui leur permet de se régaler sans aucun danger. Par la barbe phosphorescente du Yeti quantique, le monde vivant est merveilleux. Immense merci au brillant Bruno David, ancien président du Muséum National d'Histoire Naturelle, qui préface le très beau livre Le Grand Atlas des Déserts, s'est publié aux éditions Glénat.
1: Et grâce à qui nous savons désormais que le désert n'est pas désert du tout. Merci Benoît Prospero, on le retrouve bien sûr en podcast sur le site ici. Restez à l'écoute, dans un instant on écoute Village People avec également Alain Chamfort avec Déchaîne-moi. Belle fin de journée sur votre radio ici.
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1: En famille, entre amis ou en solo, voici quelques idées pour sortir.
4: Savez-vous pourquoi il y a des tentacules sur le cirque Jules Verne à Amiens? C'est parce que les arts de rue sont à la fête. Les Tentaculaires est un festival organisé par le cirque Jules Verne et ça a encore lieu ce week-end. Ce soir, par exemple, a lieu les Summers de temps et les orgues à feu. C'est un spectacle plein de musique et de pyrotechnie. C'est donc devant le cirque Jules Verne, c'est gratuit et à 23h. Mais ce n'est pas tout, les Tentaculaires c'est aussi au parc de l'Évêché derrière la cathédrale Notre-Dame d'Amiens. Là-bas, s'y passe le Guinguette Circus avec de nombreux concerts et des représentations. Ce soir, par exemple, à 19h, débute un concert de chansons françaises avec La Chantal. La programmation est à retrouver sur le site internet du Cirque Jules Verne.
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0: Suite. C'était le groupe Village People sur votre radio ici. Et nous avons appris cette semaine la mort de Victor Willis. C'était le policier du groupe. À suivre sur votre radio, les infos pratiques près de chez vous. Le journal du Tour de France à 18h30 avec un résumé complet de cette première étape. Et pour la musique, on va se laisser porter par les voix de Phil Collins et Zao de Sayazan. Belle fin d'après-midi.
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0: merci d'avoir choisi votre radio. Ici, c'était Phil Collins, 18h30. Il est l'heure de retrouver le journal du Tour, résumé complet de cette première journée avec Gilda Mingui.
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2: C'est parti pour la 113e édition du Tour de France. La première étape à Barcelone en Espagne, contre la montre par équipe, pour débuter une première depuis 1971. On retrouve sur place nos envoyés spéciaux Thomas Coignac, Bruno Blanza. Thomas, une 18e équipe ne va pas tarder à s'élancer et on va bien sûr la suivre de très très près.
3: Ah bah oui, évidemment, c'est l'équipe Decathlon CMA-CGM qui, ça y est, s'élance sur ce parcours, ce contre-la-montre par équipe de presque 20 km dans les rues de Barcelone. Pourquoi on va la suivre, cette équipe Decathlon CMA-CGM? Évidemment, parce que c'est l'équipe de Paul Sexas, la nouvelle star du cyclisme français, le seul à avoir pu rivaliser avec Tadej Pogacar, l'immense favori au printemps, notamment sur Liège-Bastogne-Liège. Il a même pas 20 ans, Paul Sexas, c'est le plus jeune coureur de l'histoire du Tour depuis 1937, et il fait déjà partie des favoris avec son équipe. Alors sur ce contre-la-montre par équipe, pas parmi les favoris, l'équipe Decathlon CMA-CGM, pas sûr que Paul Sexas soit en jaune ce soir, mais en tout cas, il aura une vraie carte à jouer pendant ces trois prochaines semaines. On va énormément vous parler de lui. L'équipe Decathlon est partie, ça y est, sur ce contre-la-montre par équipe.
2: C'est parti pour l'équipe française. On suit également ce qui est l'un des favoris de ce contre-la-montre par équipe. C'est un Français, c'est Kevin Vauclin qui s'était illustré il y a deux ans sur ce Tour de France et l'an dernier également meilleur Français de l'équipe Net Company Ineos, la formation britannique qui elle est sur le point d'en terminer sur la fin du parcours.
3: Ouais, et puis là, gros coup de théâtre parce qu'il vient de crever Kevin Vauclin alors que l'équipe Net Company Ineos était lancée vers le meilleur temps. Elle était en tête de tous les intermédiaires et puis là, c'était il y a quelques secondes, Gilda, pendant que l'équipe Decathlon s'est lancée. Et bien Kevin Vauclin, le 7e du Tour de France de l'an dernier, le meilleur Français de cette édition 2025, a crevé probablement la fin de ses rêves de maillot jaune ce soir, lui qui faisait partie des favoris parce qu'évidemment c'est un contre-la-montre par équipe, donc ses coéquipiers vont marquer un petit temps de latence, le temps de l'attendre, le temps de changer de vélo, mais vu que les écarts seront très réduits à l'arrivée, ça va se jouer à une poignée de secondes, et bien le temps que vous changiez de roue ou que vous changiez de vélo, et bien ça s'annonce évidemment très compliqué pour Kevin Vauclin qui ne sera donc pas maillot jaune ce soir malheureusement pour le Normand.
2: Et pourtant il en rêvait de ce maillot jaune, le coureur de Bayeux actuellement sur ce parcours de 19 600 km, c'est l'équipe de Mathieu Van Der Poel, l'équipe Alpecin Première Tech qui a le meilleur temps en 22 minutes et 26 secondes sur ce parcours qui est plat sur l'essentiel du tracé, mais il y a ces quatre derniers kilomètres avec deux difficultés, la côte de Montjuïc et la côte du stade olympique de Barcelone, un effort harassant, violent pour le coureur morbihanais de l'équipe Total Energy, Jordan Jégat.
4: Violent d'une vingtaine de minutes, avec la chaleur c'était pas évident, mais c'est un beau travail collectif, donc je suis content, c'est moi qui conclue le travail, mais c'est un bon travail collectif, ouais, après, comme j'ai dit, comme ça se voit, c'est violent.
2: Voilà, le souffle coupé pour Jordan Jégat qui en a terminé dans cet effort violent. Bruno Blanza, vous vous trouvez vous sur la ligne d'arrivée à Barcelone, ce contre-la-montre de 19 km tracé dans les rues de Barcelone, ses monuments, ses avenues. C'est une véritable carte postale de cette ville qui est la plus visitée d'Espagne.
5: Oui, avec quasiment 20 millions de touristes chaque année, dont 4 millions de Français. J'en ai vu aujourd'hui à 300-400 mètres de la ligne d'arrivée, une vingtaine d'années pour ces 3 à 4 Français qui vivent à Barcelone. J'en ai vu d'autres avec le drapeau breton, bien évidemment, que l'on retrouve régulièrement. Là, je me trouve à 200-300 mètres derrière la ligne. Vous parliez de Mathieu Van Der Poel et de l'effort considérable réalisé par les coureurs, notamment sur la fin de ce parcours. Il était exténué, le néerlandais. Impressionnant dans l'effort. Il lui a fallu plusieurs minutes pour récupérer sous les yeux de spectateurs qui sont à 3-4 mètres de lui. J'ai l'impression d'être en Amérique latine. Je me retrouve avec énormément de supporters de la Colombie. Je vois le drapeau colombien, le drapeau également du United Kingdom, le Royaume-Uni, juste à côté avec ces formidables coureurs qui, pour certains, et notamment quelques Français, ne s'arrêtent absolument pas. Ils filent vers leur bus tellement l'effort a été compliqué aussi pour eux.
2: Merci Bruno, on va refaire un point sur la course dans quelques instants, mais les grands rendez-vous de sport s'enchaînent aujourd'hui. Dans la nuit, il y aura le 8e de finale de l'équipe de France de football, bien sûr, dans cette Coupe du Monde que nous suivons également sur ICI. C'est à Philadelphie, ce match contre le Paraguay. Alors, les coureurs du Tour de France vont-ils suivre le match des Bleus cette nuit? C'est vrai que l'heure du coup d'envoi ne facilite pas les choses, Anthony Rimbaud.
6: La passion foot a ses limites pour Jordan Gégat, 10e du dernier Tour de France, qui déclare forfait pour le 8e de finale.
7: La Coupe du Monde, j'essaye de suivre, mais là, c'est à quelle heure le match?
8: 23h.
7: Ah oui, non, trop tard pour moi. Je travaille.
6: Un match à 23h, un horaire tardif pour des cyclistes français qui penseront d'abord à récupérer du contre-la-montre par équipe du jour, mais difficile de résister, même à l'heure du dodo, pour Mathis Louvel, qui espère être bercé par les exploits de Kylian Mbappé et ses coéquipiers.
9: J'écoute un peu la radio avant de m'endormir, et puis je m'endors avec la radio et je me réveille le matin en regardant le résumé du match, mais ouais, j'essaie quand même de suivre.
6: Benjamin Thomas et Hugo Page, les deux coureurs français de l'équipe Cofidis, suivront eux aussi le début de la rencontre dans leur chambre d'hôtel. Benjamin Thomas sous le charme de cette équipe de France.
10: Ouais, fait plaisir l'équipe de France. Il y a pas de, enfin oui, il y a des joueurs qui sont exceptionnels, mais personne ne se croit au-dessus des autres. Et ce qui est beau à voir, c'est le collectif. Ça respire le foot. Moi, mon pronostic, c'est qui gagne.
6: Et Benjamin Thomas qui compte vraiment sur les Bleus pour valider son pronostic, parce que dans cette équipe Cofidis, composée de cyclistes français, belges et espagnols, ça se chambre. La Coupe du Monde de foot est au cœur des discussions au petit déjeuner.
2: France-Paraguay, coup d'envoi prévu à 23h, mais le coup d'envoi pourrait être retardé. Un risque élevé, dit la FIFA, en raison des conditions météo. On refait un point sur cette première étape du Tour de France contre la montre par équipe à Barcelone dans le journal de 19h.
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11: Ce week-end dans l'Oise, c'est l'enceinte festival.
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11: L'enceinte festival, ça se passe à Pierrefonds, du côté de Compiègne, dans l'Oise, quasiment à la frontière avec l'Aisne. Ce sont des concerts que vous pouvez entendre depuis hier soir. Et aujourd'hui, ça continue jusqu'à 4h du matin. Vous pouvez d'ailleurs profiter de billets moins chers en dernière minute sur le site du festival, l'enceinte.fr. Et si je vous en parle aujourd'hui, c'est que demain dimanche, de 9h30 à 18h, la journée est gratuite. Et la programmation en fait un lieu de sortie idéal pour toute la famille. Par exemple, le matin, vous pourrez tester le sand yoga avec des initiations au bain de gong. En début d'après-midi, des humoristes vous feront décrocher un sourire qui fait du bien. Et la musique, bien sûr, sera toujours là pour vous faire danser. Le off du festival L'Enceinte, c'est demain à Pierrefonds et c'est gratuit. Ici Picardie, prochain bon plan dans notre région, c'est dans une heure.
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0: Merci d'être avec nous, d'avoir choisi votre radio ici, la suite de votre samedi. Muriel Jourdan, avec ses tendances, peut-on se déconnecter totalement de son...

0: Le Taulier, Jean-Jacques Goldman avec Patois sur votre radio ici, il est 18h40.
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0: C'est moi, chaque jour, Muriel Jourdan décrypte une tendance qui raconte notre monde, notre société. Aujourd'hui, on se penche sur notre capacité ou non à déconnecter du portable en vacances.
2: Oui, la détox numérique, c'est un truc dont vous allez forcément entendre parler. La période des grandes vacances d'été étant propice à ça. Se libérer l'esprit, même pour un court week-end, pas si simple, surtout si votre cerveau ressemble à ça. En France, près de 3 salariés sur 4 continuent de consulter leurs mails et de répondre à leurs appels téléphoniques en vacances. Même avec des tongs, on reste tendu comme un string. C'est dur de se déconnecter, hein, mesdames?
3: Ah, on se force. Moi, je me force à me déconnecter. De tout, du portable, du travail, de tout décrocher.
2: Ok, alors dans la rue, je suis allée vous demander votre durée idéale de vacances.
3: Pour vraiment déconnecter, je dirais quand même déjà une semaine.
4: 7 jours. Moins d'une semaine, on n'a pas le temps de déconnecter. Minimum une semaine pour commencer à déconnecter.
5: Oui, grand minimum une semaine. Idéalement, 6 mois.
4: 6 mois dans l'idéal pour vraiment pouvoir se reposer.
2: 6 mois, bah ouais, ça me semble une bonne durée, mais ça ne s'appelle plus des vacances, hein, mais un congé sans solde.
0: Et justement, Muriel, sur cette durée idéale pour décompresser, les avis divergent.
2: Ouais, et d'ailleurs, je dois mener ma petite enquête. J'appelle Lisa Le Tessier, psychologue en thérapie cognitive et comportementale. Je lui demande quelle est la durée de congé idéale pour vraiment se reposer.
6: Alors, pour moi, la durée idéale pour vraiment déconnecter en vacances est de 10 jours. Pourquoi 10 jours? Parce que tout simplement, on va déjà mettre environ 3-4 jours pour pouvoir passer du mode du cortex préfrontal au mode du cerveau par défaut. Et ce petit spleen de 3-4 jours est dû en fait à ce changement de mode de votre cerveau. On peut constater qu'au bout de 3-4 jours, on a souvent un coup de spleen, on a un gros coup de fatigue.
2: Un coup de pompe, un bouton de fièvre, un mari qu'on supporte plus et qu'on a envie de... Oh, c'est pas parce qu'il porte un Marcel ou un slip de bain trop petit hein, qu'on s'engueule. Non, vous vous engueulez à cause de votre cerveau qui supporte mal de sortir tout à coup du mode travail. C'est pas votre faute, bon sang, c'est physiologique. Qu'est-ce qu'on doit faire alors?
6: Je préconise ce qu'on appelle un sas de décélération progressive, c'est-à-dire ne pas enchaîner à fond les ballons jusqu'à la dernière heure avant le départ, mais les 2 jours qui précèdent votre départ en vacances, ou en tout cas le moment des vacances, de simplement ralentir petit à petit, parce que sinon, votre cerveau va passer de 100% à 20% d'un coup, et ça, il aime pas beaucoup, quitte à prendre 2 jours supplémentaires de, on va dire, fausses vacances, où on va poser 2 jours de plus.
2: Eh, vous savez ce qu'il vous reste à faire, hein. Allez hop, on appelle le patron pour poser 2 jours de plus. Pas sûr que ça passe. Ouais. Vous me raconterez.
0: Ah, il va pas être content, là. C'est tendance, Muriel Jourdan, sur votre radio ici, à réécouter en podcast sur votre site ici.fr. Nous, on reste connectés ensemble et en direct. Dans quelques minutes, les coulisses télé de Patrice Gascoigne. Mais tout de suite, on écoute Oria avec Soirée Mondaine. Belle fin d'après-midi sur votre radio ici.

0: soirée mondaine avec Coria sur votre radio. Ici, il est 18h46, soyez les bienvenus si vous nous rejoignez. Dans quelques minutes, on retrouve Patrice Gascoin. Il va nous emmener sur le Fort Boyard. Votre jeu de l'été est de retour ce soir sur France 2 avec plein de nouveautés. Voilà, son invité, c'est Cyril Ferraud. Dans quelques instants, voilà, on va connaître un peu toutes les nouveautés de Fort Boyard. On en parle juste après ça.
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0: Prenons le temps de savourer cette parenthèse aux couleurs de l'été.
3: Avec une idée de sortie en plein air, rendez-vous du côté de la base nautique de Capy, en bord de Somme. Située entre Péronne et Amiens, Capy offre un cadre naturel calme avec son port de plaisance, ses marais, ses jolis pâturages et forêts. Mais il n'y a pas que la nature. À Capy, vous pourrez aussi y pratiquer du canoë en monoplace ou biplace, du paddle, du pédalo et même pour les amateurs d'aventure, des stages de survie avec l'association Bivouac en Somme. La base nautique de Capy vous accueille tout l'été et vous avez toutes les informations en contactant l'office de tourisme du Pays du Coquelicot.
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0: Bon début de soirée à l'écoute de votre radio ici. On retrouve Patrice Gascoin avec ses coulisses télé. Patrice nous emmène à l'assaut de Fort Boyard. Votre jeu culte de l'été est de retour ce soir sur France 2 avec plein de nouveautés.
4: Nouvelles règles, nouvelles épreuves collectives, retour de candidats anonymes et nouvel animateur.
5: Bienvenue dans cette nouvelle aventure de Fort Boyard.
6: Samedi 4 juillet à 20h50 sur France.tv et sur France 2.
4: Et oui, c'est ce soir que vous allez découvrir le nouveau visage de votre jeu d'aventure préféré, celui qui succède à Olivier Mine. Je veux parler bien sûr de Cyril Ferraud. Le fait de le voir présenter Fort Boyard aujourd'hui sonne comme une évidence. Imaginez, il est tombé amoureux de l'émission quand c'était Patrice Lafont qui présentait le jeu. Cyril Ferraud n'a alors que 5 ans. Adolescent, il écrit à la production pour leur proposer de nouvelles aventures, de nouvelles épreuves dans Fort Boyard. Repéré par la production, à 18 ans, il fait son premier stage sur le fort. Devenu un homme de télévision reconnu, il participe 5 fois au jeu en tant que candidat. Il finit par en devenir un des personnages, le fameux Cyril Gosbeau. Et enfin, été 2026, dernier étage de la fusée, il en devient l'animateur. Mais malgré tout ce parcours, a-t-il envisagé, ne serait-ce qu'une seconde, de décliner cette proposition de France Télévisions de reprendre Fort Boyard? Cyril Ferraud.
7: Figurez-vous qu'il y a eu une vraie réflexion dans tous les sens. C'est-à-dire, vous savez, on dit souvent qu'il ne faut pas rencontrer ses idoles. Quand vous le rencontrez, vous pouvez être déçu, vous pouvez le trouver moins beau qu'en vrai, trouver qu'il chante moins juste que ce que vous imaginiez, etc. Donc c'est pour ça que je me suis vraiment posé la question. J'ai eu ces dernières années l'occasion de relever des défis incroyables, sans le lancement de 100% logique. C'était génial, le lancement de The Floor, qui sont devenus aujourd'hui, voilà, des rendez-vous phares du samedi soir. La reprise de Tout le monde veut prendre sa place le midi. Pareil, c'était un gros défi. Là, Fort Boyard, c'est un défi dans mon cœur qui est très particulier.
5: Bienvenue dans cet endroit exceptionnel. Que la force soit avec toi.
4: Voilà, à partir de ce soir et pour tous vos samedis de l'été, Fort Boyard entre dans une nouvelle ère avec son Cyril Ferraud. Et je peux vous le dire, malgré toute son expérience d'animateur télé, il était un petit peu tendu le premier jour du tournage. Et puis il a réalisé ce qu'il était en train de faire, en train de vivre. Et il a décidé de prendre du plaisir aux commandes de Fort Boyard. Et ça se voit, la preuve dès 20h50 ce soir sur France 2. À demain pour aller toujours plus haut, toujours plus fort, vers de nouvelles coulisses télé.
0: On a hâte de retrouver Fort Boyard avec un personnage aussi qu'on aime. On va retrouver le cuisinier Willy Rovelli qui vous accompagne également tout l'été entre midi et 13h ici sur votre radio ici chaque week-end. Allez, place à la musique avec Electric Light Orchestra, la bande-son de votre été. Elle est ici.

0: c'est beau, c'était Electric Light Orchestra sur votre radio ici. Ici, c'est votre radio, vous avez la parole. Tiens, je veux du monde. Avant 19h, appelez-nous 0810 055 056. On vous prend à l'antenne, Yanis au standard vous attend. Tiens, qu'est-ce que vous allez faire ce soir-là? Il est bientôt 19h, peut-être vous préparez le barbecue, vous allez peut-être vous préparer aussi pour le match, vous regardez le Tour de France. Appelez-nous, vous êtes ici, chez vous, 0810 055 056.
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0: Eh bien, merci d'être ici à 18h56. Bienvenue, Régis. Allô?
6: Allô, oui, ouais, raccrochonné.
0: Ah, non, jamais. Ou alors, on rappelle quand c'est comme ça. On est poli, Régis. Ouais. Ça va, Régis?
6: Mais moi aussi. Écoutez, ça va très bien. Je suis à Rouen.
0: D'accord.
6: En Seine-Maritime.
0: Très bien, ben, je connais très bien la Seine-Maritime. J'ai grandi à côté de Rouen, entre Rouen et Dieppe.
6: Ah d'accord,
0: voilà, okay. On s'en fiche. Bon alors Régis, qu'est-ce que vous faites de beau là ce soir?
6: Écoutez, je suis en retraite.
0: Oui.
6: Je vais aller manger une moule frite au bouillon à Rouen.
0: D'accord, ouais, très bon programme.
6: Et après je vais rentrer pour 22h30
0: pour
6: regarder le match.
0: Un pronostic très vite.
6: Je dis 2-1 pour la France.
0: 2-1, c'est parti. Merci Régis, merci de nous avoir appelé, merci pour votre fidélité. Ne bougez pas, dans un instant les infos de 19h, mais avant place la musique avec Clara Luciani.

0: c'est Clara Luciani avec La Grenade sur votre radio ici.
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0: Merci d'avoir choisi votre radio ici, il est 19h. Il est 19h, tout de suite les infos avec Benjamin Mathieu.
2: Encore 4 heures à patienter avant le 8e de finale de Coupe du Monde entre la France et le Paraguay. Le match doit débuter à 17h, heure locale aux États-Unis. Julien Froment, vous êtes au Lincoln Financial Field de Philadelphie. Bonsoir.
3: Bonsoir.
2: On se demande si on ne va pas finalement suivre ce match en plein milieu de la nuit en France, car le match est classé à risque en raison des orages.
3: Écoutez, pour le moment, à l'heure où on se parle, le coup d'envoi est toujours prévu à 17h heure locale, 23h heure française. Mais il est vrai que compte tenu des conditions climatiques extrêmes, eh bien la FIFA a alerté sur le fait qu'il y avait des risques que la rencontre connaisse du retard, comme ce fut le cas lors du match de poule face à l'Irak. On le rappelle, hein, il y a eu 2h30 d'interruption à cause des orages. Aujourd'hui, deux possibilités, soit les fortes chaleurs. Actuellement, il fait plus de 34 degrés ressentis, quasiment 40 degrés au stade où je me trouve, et il y a aussi un risque d'orage dans l'après-midi. Donc voilà les deux raisons qui pourraient pousser à ce que le match soit un petit peu retardé. Mais pour le moment la partie aura bien lieu à 17h et 23h pour vous en France.
2: Merci beaucoup Julien Froment, on croise les doigts. Vous étiez avec les moyens techniques de Virginie Lordin, un match qui est à suivre sur ICI en direct avec Nicolas Perronnet pour les commentaires. De Philadelphie, on part à Belfort. Se tient le festival des Eurocaennes, 4 jours de concerts en plein milieu du mondial. Alors, on se pose la question, comment suivent les artistes programmés et l'équipe de France en même temps? Yann Bertrand, vous suivez le festival pour ICI, bonsoir.
4: Bonsoir.
2: Eh bien, ça sera possible de faire les deux en même temps. Un écran va retransmettre le match pendant les concerts.
4: Exactement, et le festival a l'habitude, hein, puisqu'il se tient souvent en période de Coupe du Monde. La dernière, celle où les Bleus avaient triomphé en 2018, les Eurocaennes avaient passé le 8e de finale entre la France et l'Uruguay. Et ce soir, il faudra choisir entre, sur la grande scène, le groupe culte britannique Pulp, et sur la Green Room, la deuxième scène, un écran géant avec les demi-temps retransmises en direct. Ça fait quand même une capacité de 10 000 festivaliers. C'est donc une très grande fan zone pour des spectateurs qui sont venus avec leur maillot. Aujourd'hui, ils commencent à arriver sur le site où les concerts ont commencé. Tout le monde est très très chaud, et il faut savoir que en cas de retard, ça va poser des problèmes, puisque le groupe Enhancer, qui est censé se produire juste après à 1h du matin, a accepté d'offrir sa place au match, parce que eux-mêmes veulent regarder ce match-là en bons supporters. Mais il ne faudrait pas que des orages viennent tout gâter. Pour une fois, ça ne sera pas à Belfort, mais à Philadelphie.
2: On croise les doigts également. Merci beaucoup Yann Bertrand, je vous souhaite une excellente soirée aux The Rock. Un troisième épisode caniculaire débute demain, principalement dans le sud, l'Ardèche, l'Aude, la Drôme, le Gard, l'Hérault, les Pyrénées-Orientales et le Vaucluse sont placés en vigilance orange canicule. On attend des températures comprises entre 35 et 37 avec des pointes jusque 40 degrés. Le sud de la France placé également en alerte rouge aux incendies. 7 départements sont placés en vigilance pour un risque très élevé aux feux de forêt. 2 d'ailleurs sont en cours, l'un dans la Drôme à 10 où 200 pompiers luttent toujours pour circonscrire un incendie qui a débuté dans la nuit de jeudi à vendredi, un autre dans le Gard qui s'est déclaré le long de l'A9, un poids lourd qui s'est enflammé et qui s'est propagé à la végétation. L'autoroute A9 est fermée à la circulation dans les deux sens entre Orange et Remoulin. Plusieurs milliers de personnes rassemblées ce samedi après-midi dans toute la France contre les violences sexistes et sexuelles faites aux femmes et aux enfants après le scandale de la mort de la petite Liana. Ils réclament une loi intégrale de protection et une justice dotée de moyens pour protéger les victimes. Le patron du géant mondial du luxe LVMH, Bernard Arnault, soumis à un redressement fiscal record de 22,5 millions d'euros. Le milliardaire, l'une des premières fortunes mondiales, va déposer un recours devant le Conseil d'État pour contester cette décision. Et puis c'est l'autre événement sportif de la journée, bien évidemment, vous l'entendez sur notre antenne depuis le début d'après-midi, le départ de 3 semaines de folie avec la 113e édition du Tour de France, le Tour et ses paysages de cartes postales qui s'offrent une escalade barcelonaise aujourd'hui et demain, mais place à la course désormais. Thomas Coignac, vous êtes en direct avec nous. Les équipes des principaux favoris sont toutes parties dans ce contre-la-montre. Oui.
5: Exactement, la dernière c'était celle du tenant du titre, du grand favori Tadej Pogacar, l'équipe UAE Team Emirates, les équipes qui se sont succédées de 5 minutes en 5 minutes depuis 17h05. Tadej Pogacar sur le parcours, donc comme son grand rival, le Danois Jonas Vingegaard, avec son équipe Visma Lisebike. Notre Français Paul Sexas, notre petite pépite, lui en a terminé, son équipe Decathlon CMA CGM se classe pour l'instant 3ème à 31 secondes des leaders, l'équipe Net Company Ineos. Pas de chance pour Kevin Vauclin qui fait partie de cette équipe. Vous vous dites peut-être c'est lui qui va être maillot jaune. Non, il a crevé. Donc pour l'instant, c'est son coéquipier Filippo Ganna qui est maillot jaune virtuel. On connaîtra le résultat définitif dans un petit quart d'heure.
2: Merci Thomas Coignac en direct de Barcelone avec les moyens techniques de Benjamin Troncin. La grande boucle qui est à suivre avec nos reporters et toutes nos équipes sur place sur ICI, la radio officielle du Tour de France.
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7: Et pour la météo, il fait toujours chaud en Picardie, mais c'est quand même bien mieux que les semaines passées. On tourne aux alentours de 20 degrés sur la côte, alors que partout ailleurs dans les terres, ça monte jusqu'à 28 degrés. Demain, nous aurons grosso modo les mêmes températures qu'aujourd'hui. Le ciel sera plus couvert. Météo France annonce donc pour demain matin entre 20 et 23 degrés. Pour demain après-midi, 21 degrés sur la côte Picarde, 24 à Abbeville, 26 à Amiens, 27 à Saint-Quentin et Laon, 28 degrés à Beauvais. 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
1: En français, dans la chaleur de la nuit. Mais In the Heat of the Night, c'est aussi un roman américain de John Ball, un film américain de 1967 avec Sidney Poitier, mais aussi une série télé diffusée dans les années 90, mais aussi le titre d'un album de Pat Benatar, un single du groupe Imagination sorti en 82. J'en peux plus. Tout ça pour vous rappeler que c'est aussi le tube de la chanteuse Sandra en 85. J'aime bien les précisions, mais c'était peut-être un petit peu long. Allez, je suis plus court. Tout de suite, Toto, Rosanna.
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0: dernier album L'amour dans ses mains est sorti il y a quelques semaines et vous pouvez découvrir ses nouvelles chansons sur scène. Cet été, Gilbert sera en concert le 12 juillet à Mansignac en Dordogne, le 14 juillet à Salomines dans le Pas-de-Calais. Et vous écoutez 100% années 80 jusqu'à 20h. On continue en balade, en musique. Francis Cabrel arrive, Animal, juste après ça.
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1: Mais avant, quelques infos près de chez vous.
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3: Le musée de la figurine de Compiègne a rouvert ses portes et pour fêter ce retour, l'entrée du musée est gratuite jusqu'au 16 août. La figurine est un exercice millénaire. Oui, oui, il existe depuis la préhistoire et ça a perduré jusqu'au Warhammer. Vous savez, ces créatures fantastiques issues des jeux de rôle. Et puis, bien sûr, il y a toutes les figurines consacrées à l'univers de Napoléon. Et justement, parmi les espaces à redécouvrir ou à découvrir, il y a la bataille de Waterloo qui se déploie sur 21 mètres carrés avec 12 000 figurines. Lors de votre visite, vous croiserez des tablettes avec des jeux Cherche et Trouve, des panneaux d'explication pour les enfants comme pour les adultes. C'est dépaysant, c'est tout neuf, c'est gratuit en ce moment. C'est le musée de la figurine de Compiègne. 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
1: Ah, c'était un des grands succès de l'année 80. Quelques repères pour se souvenir de 1980. Tiens, l'arrivée au pouvoir de Ronald Reagan aux États-Unis, de Margaret Thatcher au Royaume-Uni, mais aussi l'assassinat de John Lennon en 80, bien sûr, et le concert de Bob Marley au Bourget, Coluche qui annonce sa candidature à l'élection présidentielle à 80. C'est aussi la naissance d'Evangeli et de Renan Luce. Bon, après cette petite révision en mode histoire de France, on revient à la musique, place à Image, le cœur en exil.
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0: Soft Cell, c'était Tented Love. Un des grands succès des années 80. Hein. Si vous en voulez encore à n'importe quel moment de la journée, je vous rappelle que 100% années 80, c'est aussi la web radio sur l'application ICI ou sur ICI.fr. Et dans un instant, place à la playlist Les Choix musicaux de l'invité d'Émilie Mazoyer. Ça, c'est à 20h. Mais avant cela, on reste dans les années 80 avec, entre autres, France Gall, Ella Ella. Ça arrive juste après ça.
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2: Salut à toutes, salut à tous. Tout l'été, Décibel vous propose une sélection de ses meilleurs moments. Ce soir, on passe une heure avec la légende Jean-Louis Aubert. C'est lui qui choisit toutes les chansons.
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2: Ah, si, si. Range la guitare, attrape le micro, enchaîne les tubes. Ouais, c'est bon, tout y est. Et surtout Jean-Louis Aubert qui partage avec vous pendant une heure sur votre radio ici ses chansons préférées. Jean-Louis, même le week-end, mais quel kiff d'être avec vous. Bonjour.
4: Ah bah, c'est le kiff. Et dites donc, votre son, il est drôlement bon dans le casque, là, dans le studio.
2: On a des belles voix. Hein.
4: Ah, c'est magnifique, mais surtout la musique. Ah, je redécouvre mon album, là.
2: Ah, mais oui, pas fini. qui n'était pas fini, qui n'était pas encore fini, qui n'est toujours pas fini, qui est en tournée.
4: Toujours pas fini.
2: C'est bien, ça. C'est comme le Never Ending Tour
4: exactement,
2: de Bob Dylan.
4: Exactement.
2: Là, c'est le Never Ending Album.
4: Mais le tour s'appelle pas fini tour aussi, ouais, alors méfiance. Hein.
2: Ça pourrait durer des années.
4: Vous êtes pas sorti de l'Aubert.
2: Moi, je propose qu'on arrête l'émission. Parce que là, franchement, on fera pas mieux comme van. On n'est pas sorti de l'Aubert, les enfants. Jean-Louis, merci d'être là avec donc toutes ces chansons. Alors, ce que j'aime, c'est que, évidemment, s'il fallait vous décrire en un mot, on dirait, bah oui, Jean-Louis Aubert, il est rocker depuis les premiers tubes de téléphone. Son dernier album, pas fini.
5: Je fais ce que je dis et je dis ce que je fais. 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
2: Il fait du rock'n'roll, il aime le rock'n'roll. Donc l'heure qui vient, normalement, est rock'n'roll.
4: Sauf que. Mais pas que.
2: Ouais, c'est ça, il faut voir la définition du rock'n'roll.

0: aussi, c'est du rock'n'roll.
1: Ah, bah, bien sûr. Bien sûr. Gainsbourg aussi. Et Rimbaud aussi.
0: Et Rimbaud aussi.
1: Mais aussi, un très bon menuisier, c'est du rock'n'roll. Oh,
0: j'aime bien cette définition très large du rock'n'roll.
1: Mais oui, oui, c'est de l'artisanat, avec beaucoup de sincérité, si on peut. Et surtout faire ce qu'on aime. Et ça, je regrette pas, parce que même mes premières chansons, il y en a plein que j'aime encore, où je découvre même des choses à l'intérieur des textes, parce que des fois, il y a de l'inconscient dans les textes, et ça peut vous accompagner toute la vie comme un copain, et changer de sens en fonction de votre âge.
0: C'est beau, ça, psychanalyser ses propres textes et se dire, ah, mais peut-être qu'à l'époque, je pensais ça.
1: Ben, c'est-à-dire qu'il y a beaucoup de choses qui m'échappent. Quand on met de l'intelligence, une autre intelligence peut le démonter, mais quand il y a de l'inconscient, et il faut le laisser filer. Quelquefois, ça m'est arrivé de revenir sur des choses que je voulais pas dire, parce qu'elles étaient trop simples. Mais en fait, je suis un fan de Lennon, et il y a beaucoup d'inconscient, un peu de surréalisme et tout ça, ce qui fait que les chansons prennent un sens différent en fonction de leur nos fréquentations avec elles.
0: Avec votre playlist, vos chansons, Jean-Louis Aubert, on va passer une heure ensemble, une heure donc éclectique, sachez-le.
1: Enfin, ma playlist pourrait durer 10 heures, parce
0: oui.
1: que...
0: Oui, bah, c'était dur d'en choisir une dizaine.
1: Non, là, j'ai fait un petit brouillon, puis mon manager, il me l'a piqué lors de... Moi, je vous aurais mis un peu de forêt, de... de Beethoven. Non, mais il y a tellement la musique, j'adore, donc... Ouais. Et puis, il y a des cycles, je reviens tous les 4 ans sur les mêmes Beatles. C'est mes Mozart à moi, quoi, mais franchement, il y a plein de choses qui me plaisent, des choses très modernes, des choses très classiques.
0: Là, c'est très beau, la première chanson qu'on va écouter ensemble, et donc c'est rock'n'roll, puisque vous le dites dans la chanson rock'n'roll, c'est Barbara, c'est ma plus belle histoire d'amour. Vous avez un rapport particulier avec cette chanson ?
1: Ben, j'aimerais pouvoir chanter ça un jour, enfin, ou ce genre de chanson, parce que c'est un peu comme les 50 ans avec vous, là, de la U Arena, c'est... quand les gens me disent merci, j'ai envie de me dire merci, mais c'est moi qui vous remercie.
0: Et c'est dans les mots et dans la voix de Barbara. Jean-Louis Aubert est l'invité de Décibel. On déguste ses chansons préférées jusqu'à 21h.

0: écouter religieusement avec mon casque Barbara, ma plus belle histoire d'amour.
1: Magnifique en plus.
0: Ça fait beaucoup, beaucoup de choses. Au-delà de la force des paroles, je trouve que le fait que ce soit acoustique, qu'on entende respirer comme ça, elle est vraiment dans le creux de notre oreille. C'est pas anodin, vous aussi, quand vous faites de l'acoustique, vous savez très bien faire, vous y allez pas pour rien.
1: C'est le plus simple et le plus vrai, et des fois le plus compliqué aussi.
0: Casse-gueule!
1: Ah oui, ça, on est tout nu.
0: Mais à poil, vous avez fait toute une tournée comme ça.

0: retour. Là, c'est enregistré au Zénith de Paris en 2021. Et en fait, c'est marrant parce que dans votre sélection de chansons, il y en a une autre qui est acoustique et qui sort beaucoup de la discographie de son interprète principal qui faisait pas beaucoup ça. C'est Bob Marley, c'est Redemption Song. C'est sa chanson la plus dépouillée.
1: Ah bah, j'adore aussi, ouais.
0: Titre de 80, pourquoi vous avez choisi cette chanson, Jean-Louis ?
1: Ben, je la chante souvent, puis il y a... Il y a un peu... J'adore le texte, mais ce coup de la rédemption, c'est un peu ce que nous donne la musique, quel que soit notre état, gay, triste, déraciné, affamé, on prend un instrument et il va le traduire en quelque chose de beau. D'ailleurs, c'est souvent dans les pays les plus pauvres que la musique est la meilleure. Assez curieusement, autour du feu, avec une pauvre guitare, un instrument à trois cordes. Ça, c'est assez magique. Et donc, voilà, Redemption Song, c'est... je chantais aussi avec Yannick Noah, qui aimait beaucoup cette chanson.
0: Ouais.
1: Je trouve que là, on entend bien que Marley sait faire des chansons autres que ce qu'on appelle, comme moi vous disiez, rock'n'roll. Ben lui, on veut reggae. Mais pas forcément. Surtout chansons, poètes, mystiques. Et souvent dans les chansons, quand il y a un déracinement, et il peut être un appel à l'amour, un appel à un pays perdu qui peut être l'enfance, et quelquefois un appel à ce qu'on appelle Dieu ou tout ça. Quand il y a ces trois choses réunies dans une chanson et qu'on ne sait pas à qui la personne s'adresse, en général elle est super.

0: la connaît par cœur. Faut qu'on parte en road trip ensemble, Jean-Luc. J'ai trop envie de chanter dans la bagnole avec vous.
1: Ah oui, on peut la chanter en harmonie, mais ça a dû être enregistré dans sa chambre d'hôtel à Londres quand il est. Oh.
0: C'est dingue, hein. On entend et les c'est... doigts là sur les cordes.
1: Oui, oui,
0: on
1: et puis
0: tout.
1: Il frotte doucement avec son pouce. Ouais. C'est pas. Il y a rien de fait pour. Ouais. C'est, mais aussi, ce qui est très beau, c'est qu'il dit, want you help to sing. Et donc, il réunit.
0: Aider à chanter, aidez-nous
1: ouais,
0: à chanter.
1: Ouais, on le chante tous ensemble, en fait. Et il est tout seul, mais il veut réunir. Oh. Ça, c'est super beau.
0: Trop beau. Vous écoutez ici, on est bien ce soir. Hein.
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0: Et invité, c'est pas n'importe qui, mes amis, c'est Jean-Louis Aubert.
1: Mais si, c'est n'importe qui.
0: Ah non, mais je suis trop contente, moi, d'avoir ces chansons-là avec vous et de vous entendre parler de musique, la musique des autres. On a démarré avec Barbara et Bob Marley, donc on était sur quelque chose comme ça de très acoustique, très intense. Là, c'est très intense aussi, mais pour le coup, c'est plus électronique. C'est Zao de Sagazan. Elle est très, très, très singulière, cette artiste. Elle a débarqué avec un truc que moi j'avais jamais entendu, c'est de la musique pour danser, mais qui raconte des trucs.
1: Oui, alors il y a deux, trois chansons qui sont pas de la musique pour danser, qui pourraient être du Barbara d'ailleurs.
0: Ah ouais, vous la comparez à Barbara?
1: Ah ben moi j'ai invité Barbara en studio et puis je lui ai montré, elle avait jamais vu d'ordi et puis chez elle, elle était à quatre pattes en train de couper des cassettes avec un ciseau et de les recoller. Donc je lui montre l'ordi et je dis je vais l'impressionner là quand même. Elle dit ah ouais, c'est bien. Alors ce bruit là, tu pourrais le mettre là maintenant? Et là, tout de suite, elle est attaquée en...
0: Et, c'est drôle.
1: Et Zao est comme ça, et j'étais la voir en concert il y a une dizaine de jours à l'Olympia, c'était son dernier concert. Et c'était fantastique quoi.

0: cette chanson, Symphonie des éclairs, est absolument magique parce qu'il n'y a pas un mot à retirer. Et elle raconte vraiment bien son état d'esprit d'enfant. Et aussi comment elle a fait pour transgresser ça, pas le transgresser, s'en servir plutôt.
1: Oui, c'est ça, le dépasser en fait, transcender un complexe d'enfance.
0: Mais quelquefois des choses un peu difficiles donnent des bonnes choses, et ça c'est assez dur à comprendre dans la vie, mais il faut le savoir, parce que quand un chemin n'est pas possible, il vous avertit que c'est pas possible.
1: C'est un peu la mécanique de l'album pas fini. Enfin, par exemple, il y a pas mal de chansons qui évoquent, l'opération à cœur ouvert que vous avez eue, etc.
0: Et... Ah, j'en parle dans l'album, je suis pas perçu, dis donc.
1: Et il me regarde avec une malice dans l'œil, genre, démerde-toi l'animatrice avec ce que je viens de te dire. Oui, je pense que vous en parlez, en creux, tout du moins.
0: Mais cette opération m'a amené sur un rocher au bord de la mer. Voilà. Donc, quel destin de folie, quoi. Pourquoi quelque chose qui peut paraître difficile m'amène vers un petit paradis. C'est vraiment, faut que je sois béni des dieux. S'ils existent, enfin, certainement, ils sont plusieurs. Ou alors, pas du tout. Ou alors, faut être une bonne antenne.
1: C'est ça, et capter un tout. Ou en tout cas, vous avez capté le talent et la beauté de la chanson de Zao de Sagazan, la symphonie des éclairs choisie pour vous par Jean-Louis Aubert.
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0: Jean-Louis.
1: C'est magnifique, hein.
0: C'est beau.
1: Alors là, avec votre casque, j'entends en plus cet arrangement électro qui est finalement beaucoup plus présent, mais quand on l'entend sur son téléphone ou à la radio, on en entend, et c'est vraiment très très fin. Comme manière de traiter, ils auraient pu envoyer le bois, mais non, ça reste derrière, et ça met en valeur la voix, et la chanson est formidable quand même.
0: La symphonie des éclairs à eau de Sagazan, elle fait partie donc de ses chansons préférées de Jean-Louis Aubert. Oui. Il continue à les partager avec nous sur Ici jusqu'à 21h. 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
1: Mon invité Jean-Louis Aubert, en tournée toute la fin d'année 2025. Comment ça s'annonce le carnet de bal de l'année 2026, Jean-Louis? Parce que je suis sûre que vous avez déjà 1000 trucs de prévu. Ou vous voulez faire un peu de vacances?
2: J'ai plein de chansons à finir.
1: Je voulais faire
2: la suite de l'album pour Noël qui s'appellerait Toujours pas fini.
1: Toujours pas fini. Alors, première édition, pas fini. Deuxième, pas encore fini. Et troisième, toujours pas fini.
2: Bon, je crois que j'aurai pas le temps de mixer tout ça, donc je vais voir. Et puis j'ai déjà des envies pour la suite, mais je suis infernal, quoi. Je pourrais me laisser tranquille de temps en temps.
1: Ouais, un peu de vacances, quoi. En même temps, pour nous, c'est génial. Hein.
2: Oui, enfin, en même temps, en vacances, qu'est-ce que je fais? Je prends ma guitare et j'écris des chansons parce que j'aime bien ça, quoi, en fait.
1: Alors, avec cette liste de chansons, on se balade dans ce que vous aimez musicalement, mais on se balade aussi dans les époques. Dans les années 90, vous vous souvenez où vous étiez, vous? Oh là là, on écoutait peut-être Nirvana et on écoutait...
2: Vous n'étiez pas né, vous, déjà.
1: J'étais tellement née, je fumais des clopes dans la cour du collège.
2: Oh non, c'est pas possible.
1: Bien sûr, Jean-Louis. J'allais au baby-foot et au flipper sécher les cours de maths, quoi.
2: Vous avez un chirurgien esthétique, alors.
1: Bien sûr. Oh là là, c'est parfait. Moi, j'écoutais Jean-Louis Aubert, l'album H, emblématique des 90s.

0: de mettre cet album H, quand même, c'est quelque chose. C'est dingue. C'est dingue. Enfin, vous avez un souvenir de cette époque-là, le début des années 90?
1: Je plongeais avec les dauphins à cette époque, quand même. Oui. Je caressais les requins aussi.
0: Est-ce que les dauphins sont des rois?
1: Tout à fait. Et un petit jeu de mots d'ailleurs, hein, si on le sait.
0: Ah bon? Dans les paroles de Temps à Nouveau?
1: Non, dauphins sont des rois.
0: Ah oui, les dauphins, c'est les fils des rois.
1: Ouais, ouais, c'est ça.
0: Bah, je l'avais pas à l'époque.
1: Et en fait.
0: Merci.
1: Ça venait d'un bouquin qui s'appelle Le cinquième rêve, ouais. Qui dit que les pierres ont rêvé d'être plantes, les plantes ont rêvé d'être animaux, les animaux ont rêvé d'être dauphins, et le dauphin, il a rêvé d'être homme. Et il faudrait qu'on arrive à définir quel était son rêve pour essayer de le réussir. Et c'est Maya, hein, c'est une histoire très très ancestrale des Mayas.
0: Il y a beaucoup de vos chansons qui sont inspirées par des lectures?
1: Beaucoup.
0: Comment vous faites? Vous faites des lectures du coup un peu actives où vous notez des choses ou bien c'est ce qui vous en reste après?
1: Quand des phrases me marquent, oui, peut-être. Ou,
0: ouais.
1: Voilà, ou des. En général, c'est un petit détail. Ouais. Mais il peut être des lectures, ça peut être une phrase dans la rue. Ou un truc écrit dans un café. En fait, j'ai, comme je disais à Houellebecq, c'est une culture qui est comme la neige de printemps. Très étendue et très peu profonde.
0: On reparlera de Houellebecq tout à l'heure, parce que vous avez fait un album où vous chantez ces chansons qui est vraiment incroyable.
1: Mais depuis tout petit, je lis tout. Ouais. Les notices, les machins, tout ça. Houellebecq lit beaucoup de notices aussi. C'est une manière de définir les choses par un autre angle.
0: Ouais. Oui, moins poétique pour le coup.
1: Oui, justement, et ça détruit un peu le monde du plaire, quoi. Vous parlez d'une Mercedes ou d'une Ferrari, à part son arbre à cames, c'est moins marrant.

0: Voilà,
1: ça déshabille la bagnole. Et aussi, peut-être l'envie du monsieur qui l'a conduit.
0: Intéressant. Mais revenons aux 90s, s'il vous plaît. Il y avait donc cet album H. Il y avait moi qui fumais des clopes dans la cour du collège.
1: Arbre à cam.
0: Goler. Et il y avait R.E.M. R.E.M. Losing My Religion, c'est sorti, alors j'imagine au moment où vous prépariez vous l'album H, puisque H est sorti en 92 et Losing My Religion c'est 91. Ouais. Donc c'est un peu le même moment. Pourquoi elle est là cette chanson, Losing My Religion?
1: Ben, c'était un chef-d'œuvre, et aussi un peu comme le Zao de Sagazan, un chef-d'œuvre qui sortait des clous totalement, ouais. Qui était un peu avec un son creux, très acoustique. Et puis je crois que j'aimais bien. Pas longtemps après, j'ai fait une chanson qui disait « Je crois en tout, je crois en rien », et qui est un peu comme ça, embrassante, et qui en fait, je crois dans les croyances des autres. Je ouais. pense qu'elle leur donne quelquefois beaucoup de force et des fois beaucoup de bêtises. Et cette chanson, bah, elle est un peu plus amoureuse, mais elle est très forte. Et du coup, j'ai été voir Rem au Grand Rex, je me souviens, à l'époque. J'adorais ce groupe.
0: On l'aime aussi beaucoup, il nous manque d'ailleurs. Je sais pas s'ils ont annoncé officiellement qu'ils arrêtaient. On entend.
1: Ils ont annoncé qu'ils arrêtaient.
0: Ouais, on entend parler de Michael Stipe de temps en temps.
1: Peut-être ils vont.
0: Ce serait bien.
1: Peut-être un petit insu.
0: Un petit insu version R.E.M. Ce serait pas mal. Losing My Religion, ça c'est vraiment un marqueur de l'année 91. Chanson incroyable choisie pour vous par Jean-Louis Aubert. Vous écoutez ici.

0: On écoute jusqu'à la fin le petit... Comment ça s'appelle?
1: La mandoline.
0: C'est la mandoline. Oh là là. Eh, Jean-Louis, merci. Hein. Oh là
1: ça
0: là.
1: Fait plaisir à réécouter.
0: Bah oui.
1: Ça rappelle un peu le Nirvana acoustique aussi qui allait chercher...
0: Le Unplugged à New York.
1: Ouais.
0: C'est vrai que c'était ça. Et... Alors, comment vous l'écoutez, vous, la musique? Parce que là, je vois que vous êtes content d'être en studio avec un casque, un gros casque sur les oreilles.
1: C'est rare que je
0: pour écouter les détails des chansons.
1: Ouais,
0: d'habitude, c'est pas comme ça, c'est comment?
1: Non, je me fais plus à comment ça rend sur, à part quand je suis en studio,
0: oui.
1: Les écoutes sont très, très bonnes, mais sinon, un peu qu'est-ce qu'on ressent de la chanson, quand on l'écoute avec un mauvais casque, ou, j'aime bien aussi.
0: Ou en bagnole, ou.
1: Ouais. Mais ça, c'est quand je peux pas toucher. Si, quand dès qu'il faut toucher, il vaut mieux écouter. Aussi. Sur une bonne écoute. Mais, sinon, à travers le portal, on sent très bien si une chanson, est bonne. Si, on n'a pas besoin de tout entendre. Mais après, c'est agrandir l'horizon de mettre un bon casque.
0: Voilà. Donc là, on veut dire que non,
1: c'est magnifique. Hein, votre son, il est très bon. Hein.
0: Merci. C'est Radio France.
1: Moi, je vais
0: revenir
1: ici. Avec l'argent
0: de vos impôts.
1: Je vais revenir ici.
0: Ici. Merci, Jean-Louis Aubert est sur votre radio ici.
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0: Et n'essayez pas de piéger Jean-Louis Aubert en lui posant la question con habituelle. Alors, Jean-Louis, plutôt Stones ou Beatles? Il a décidé depuis longtemps de ne pas choisir, parce que dans cette liste, il y a une chanson des Beatles, une chanson des Stones.
1: Oui, mais il en manque, quoi. On aurait pu mettre du Nirvana, par exemple, c'est magnifique aussi.
0: Oui, je sais.
1: C'est un vrai génie.
0: C'est frustrant, les petites listes.
1: Ça n'existe pas, quoi. La chanson préférée, c'est la musique dans ma vie qui est ma chanson préférée.
0: Mais c'est bien parce que je me rends compte que ça vous apporte beaucoup de joie, parce que là, pour le coup, c'est que des chansons que vous connaissez, que vous avez déjà écoutées un million de fois, ouais. Et pourtant, les écoutez, vous chantez, vous tapez dans les mains, vous êtes bien, quoi.
1: Oui,
0: ça vous
1: je procure de la joie. À travers vos oreilles et peut-être à travers les oreilles des gens qui nous écoutent aussi, tu vois, je me dis, tiens, c'est marrant. Et puis en plus, 90, moi, ça me paraît être hier, mais en disant, il y en a qui étaient pas nés à cette époque.
0: Sale jeune, on vous aime, bisous. Alors, Stones ou Beatles? Alors, on va se les enchaîner, évidemment. Pour les Beatles, vous avez choisi I Am The Walrus, donc c'est une chanson de Lennon.
1: Ouais, j'aurais pu en mettre d'autres aussi.
0: Ouais.
1: Sa mini-symphonie, là, Happiness is a Warm Gun.
0: Ouais.
1: Je comprends pas comment un groupe aussi fameux et qui a l'air aussi propre peut faire une mini-symphonie très sucrée avec le mec qui dit il faut que je me refasse une piqûre, là je sens que je redescends au milieu de la chanson. Quoi.
0: C'est bizarre. Hein,
1: hein, c'était vraiment très révolutionnaire. Est-ce que... Et Lennon avait ce côté un peu là. Donc avec Vianney, on s'engueule toujours parce que lui, il est McCartney. Alors moi, j'adore McCartney. C'est un petit Mozart, mais Lennon, c'est il y a de l'enfance, il y a de l'inconscient et on ne sait pas d'où ça sort quelquefois et c'est dur à démonter. J'aime bien quand mon intelligence n'arrive pas à comprendre comment la personne a fait pour accoucher de ça. Si je comprends ce qu'elle a voulu faire, qui elle essaye de toucher, ce qu'elle a voulu dire, si elle essaye d'être intelligente ou commerciale ou tout ça, ça m'intéresse moins. Quand je comprends pas, ça me fascine.
0: Et moi, je la comprends pas, cette chanson, mais je l'aime profondément.
1: I'm the Walrus, c'est magnifique aussi.
0: C'est fou. Et c'est incompréhensible.
1: Et c'est Molina, était le nom de mon premier groupe, et ça venait de cette chanson, pas du groupe avec Richard.

0: Aujourd'hui,
1: c'est de l'art moderne. Hein,
0: qui oserait sortir ça aujourd'hui, Jean-Louis Aubert, franchement.
1: Je ne sais pas. Oh. En compte, il est assis sur un cornflake.
0: Hein, oui, plus. Ah, mais les paroles, c'est un bazar. Alors oui, il y a un gars assis sur un cornflake. Et en fait, il y a un cochon qui sourit.
1: Oui, bien sûr. Il y a un policier qui vient le chercher, tout ça. Et en fait, tu vois, il le dit au milieu, il dit « Je suis l'homme œuf ».
0: Ouais.
1: Et je suis le sorcier, je pense que c'est le sorcier. Et en fait, c'est ça, quoi. Est-ce que tu sais, de la poule ou de l'œuf, qu'est-ce qui est arrivé en premier?
0: Qu'est-ce qu'on en pense? On peut régler ça ce soir sur ici.
1: Je peux te le régler en une minute.
0: Allez, vas-y.
1: Eh ben, c'est l'idée de la poule.
0: Vous voyez, vous posez des questions, demandez à Jean-Louis Aubert. Bon sang.
1: Et lui, c'est The Eggman, tu vois. C'est,
0: The Eggman.
1: Il dit des choses. En même temps, c'est très dense.
0: Ah, mais il y a beaucoup de choses dans les paroles.
1: Il y a beaucoup d'inconscient.
0: Il y a une prêtresse pornographique aussi.
1: Oui, oui, oui.
0: Et puis, il y a ce coucou coutchou.
1: Qui dit qu'il baisse son pantalon, en plus, la prêtresse.
0: Il se passe plein de choses.
1: Non, mais vraiment, le groupe bien rangé avec les petites cravates et tout ça, quand même, ils ont bien fait la révolution.
0: Ils étaient bien déjantés.
1: Ils nous ont claqué la tête. Hein.
0: C'est vrai. Ça vous a fait quoi, vous? Vous pensez les Beatles? Ça vous a fait oser?
1: Ah oui, et puis je me souviens, j'étais au patronage quand j'étais petit, j'étais louveteau, tu vois.
0: Oh.
1: On m'appelait Mowgli, j'étais le plus petit.
0: Le petit Mowgli.
1: Et il y avait une affiche de film qui était Magical Mystery Tour.
0: Ouais.
1: Et je regardais le bus. Je regardais les gens sur l'affiche et je me dis, ça ressemble pas aux autocars qu'on prend quand on va en colonie de vacances.

0: J'ai l'impression qu'il nous parle d'un voyage dans la tête. Mais j'avais 11 ans.
1: Mais c'est dément, ça, d'avoir pigé ça en
0: Ben
1: en
0: oui,
1: voyant...
0: mais quand tu vois le bus avec les fleurs, avec des gars qui...
1: Les arcs-en-ciel et
0: tu
1: tout.
0: Dis, en fait, qu'ils veulent nous emmener quelque part. Et c'est marrant de le comprendre très jeune. Donc c'était très subversif, je pense.
1: Les Beatles, qui étaient pourtant, oui, classés comme les bons garçons de l'affaire. Mmh. En face, on met donc les Bad Boys.
0: Les Stones, c'était les presque Stones. Bons garçons aussi. Hein.
1: Ouais.
0: Ah, c'était un autre truc plus blues, plus...
1: En tout cas, c'est les Stones de la même période là qu'on écoute. Oui, c'est là, on est 68. Walrus, on était 67.
0: Alors, Jumpin' Jack Flash, c'est parce que c'est, bah, c'est simplement le premier 45 tours que j'ai volé au Monoprix. Voilà.
1: Oh,
0: ah oui, mais faut pas le dire, quoi.
1: Non, surtout pas.
0: Surtout pas. Bah, même maintenant, il y en a plus des 45 tours à voler.
1: Non. Par contre, il reste plein de Monoprix. Donc finalement, dans l'histoire, Monoprix.
0: Alors, c'était peut-être prise unique.
1: Ouais. Mais et alors vous l'avez volé, mais vous vous souvenez comment? Vous vous souvenez de la scène? Parce que ça fout la trouille, on a les jetons de se faire attraper, non?
0: J'ai mis sous mon manteau, j'ai couru, quoi, parce que c'était...
1: Oh et c'était Jumpin' Jack Flash.
0: Ouais, Jumpin' Jack Flash et Communication Breakdown de Led Zeppelin.
1: Ah bah on l'a tout à l'heure aussi.
0: Bah tu vois. Voilà.
1: Ça valait le coup de prendre
0: j'ai
1: le
0: volé,
1: risque.
0: J'ai volé, mais je le rends bien quand même.
1: Évidemment. Puis ça valait le coup.
0: Ah oui.
1: Quitte à piquer un truc, ah bah piquer ça. Jumpin' Jack Flash, les Stones.

0: m'intéresse d'avoir l'avis de Jean-Louis Aubert, parce qu'il a écouté Jumping Jack Flash, donc comme d'hab depuis le début de l'émission, vraiment à fond avec le casque sur les oreilles et tout. Est-ce que vous croyez pas qu'à la fin, là, sur l'outro, il y a un petit coup de cornemuse? Moi, j'entends de la cornemuse.
1: Ouais, alors je crois que c'est de l'orgue. Et puis il y a cette guitare aiguë, mais ça fait plusieurs fois. Enfin, dans les chansons, on aperçoit qu'il y a toujours une particularité dans ces enregistrements. Et celui-là, une particularité, c'est que ils avaient fait une maquette dans une cuisine et en fait ils ont jamais réussi à faire mieux, donc ils ont repris cette maquette et rejoué par-dessus en studio. Et ce drôle de son qu'on entend, qui est un petit peu on sait pas d'où ça vient et quels instruments jouent, on sent que la batterie a été rejouée, la basse par-dessus, la voix, et en fait ils ont jamais et sur scène, quand on les voit jouer Jumping Jack Flash, ça a jamais ce son là qui a un groove extraordinaire entre basse et batterie. C'est vraiment très très c'est très très dansant et j'adore cette chanson, mais j'en étais fou quand j'étais môme.
0: Quand vous avez rencontré les Stones, alors, dans la vraie vie, c'était pas décevant? Parce que quand on est petit et qu'on rêve comme ça de ces artistes, parfois la réalité, c'est un peu moins bien.
1: Non, c'était pas décevant, c'était un peu traverser un rêve.
0: Ouais.
1: Et puis, ils étaient fidèles à leur réputation à un certain niveau.
0: Vous avez brunché, quoi. C'est ça.
1: Oui, mais il y avait un truc curieux, c'est qu'ils étaient installés dans ma rue, on vivait une petite communauté près de la maison de la radio d'ailleurs, et pas loin d'ici du tout, et on venait tous les soirs voir l'émission de Jean-Louis Foulquier à en Inter, qui était à minuit, et c'est là la première fois qu'on a joué de notre vie, c'était dans cette émission. Enfin bref, Keith Richards et Ron Wood sont installés à 3 numéros dans la rue, donc un soir j'ai été sonné à leur porte.
0: Et vous avez été bien reçu.
1: Et j'ai été reçu. Et assez longtemps. Mais j'ai dit à Keith Richards, j'ai dit, si vous voulez, à côté, on a des guitares, donc si des fois vous ennuyez, vous avez envie de bouffer. Il s'est retourné vers moi, il m'a dit, I'm Keith Richards and I've got a lot of guitar. Et j'ai dit, bon, bah, je ferme ma gueule.
0: Donc il faut rencontrer ses idoles, ne serait-ce que pour ça.
1: Ben oui, mais de toute façon, il faut traverser ses rêves. Même, on n'est pas déçu, mais ça fait ça de moins à faire.
0: Bien dit.
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0: Allez, pour ces 10 dernières minutes avec Jean-Louis Aubert, on va passer en mode Charles Aznavour. Oui, dans les années 70. Ouais. 72 exactement, Aznavour qui chante comme ils disent.
1: Ouais, je trouve que cette chanson est d'un modernisme et d'une délicatesse en même temps. Et je l'ai chantée devant lui. Et après, il m'a écrit plusieurs lettres. Et j'étais très touché.
0: C'est indiscret de vous demander ce qu'il vous a écrit, Aznavour?
1: Il me racontait, il me disait que j'avais bien chanté cette chanson parce que j'avais pas fait d'effet et que j'avais chanté comme si c'était moi. Et en plus, parce que je m'étais demandé est-ce que je me maquille et tout ça.
0: Ouais.
1: Je suis revenu. Mon père était à l'hôpital, donc je lui chantais à l'hôpital et je trouvais les paroles remarquables. Par exemple, la rue Sarrazade, moi j'entendais toujours Saint-Lazare.
0: Ah.
1: Et en fait, non, c'est rue Sarrazade. Puis une fois, je suis tombé sur cette rue, puis elle est toute petite. Je lui dis, mais pourquoi t'as mis rue Sarrazade? Il m'a dit, parce que je cherchais une rime avec chat. J'ai fait tout le truc de Paris pour trouver, et avec une rue qui se terminait en hâte.
0: C'est la rue Sarrazade.
1: Et puis il m'a dit, avec Frankie, on s'en faisait des belles. Et puis on faisait un cocktail, tu vois, avec ci et ça. J'ai dit, mais c'est qui Frankie? C'est Frankie Goes to Hollywood. Non, c'était Frank Sinatra.
0: Ah oui.
1: Toi, tu me croyais, toi.
0: Bah oui. Mais moi, je bois les paroles de Jean-Louis Aubert. Il me dit que Charles Aznavour s'arsouille avec Frankie Goes to Hollywood. Moi, j'y crois.
1: C'est lui qui m'a dit cette très belle phrase sur le métier, quoi. Il m'a dit, tu vas toujours essayer de faire mieux, de pas mourir culturellement. Chaque victoire remportée sur ton passé le rendra plus fort. Et il m'a dit, maintenant, je peux plus chanter qu'une ou deux chansons de mon dernier disque. Et en plus, tout le monde s'en fout. Et parce que j'ai trop de chansons que les gens veulent entendre, moi, quand même. Concerts.
0: Allez, celle-là, on a envie de l'entendre. Surtout qu'elle est choisie pour vous, avec le cœur, vous l'avez compris, par Jean-Louis Aubert.
1: Magnifique.
0: Comme il dit, Charles Aznavour.

0: évident de chanter ça quand on était un chanteur à succès, d'autant plus hétérosexuel, en 1972.
1: Non, mais puis la précision et la délicatesse.
0: Ouais.
1: Il y a pas de surexposition, il y a pas d'intelligence. Je crois qu'il a aimé des gens comme ça et il les décrit super bien. Enfin, moi je trouve. Ah, peut-être oui. C'est un peu. Mais c'est absolument désarmant. Alors tu vois, on parle de rock, ben ça c'est super rock quoi. Il y a pas grand monde qui. Pas maintenant, évidemment, ça paraîtrait très bizarre, mais.
0: Non, mais c'est même punk de faire un truc pareil.
1: Incroyable. Ouais. Les gens ils regardaient ça, ils disaient mais qu'est-ce qui. Pourquoi hein Pourquoi. Et en plus, vraiment, il essaye. Il joue l'acceptation à une époque où ça posait quand même encore problème.
0: On est bien d'accord. Bon, moi, il y a un truc qu'il faut que j'accepte, Jean-Louis. C'est que l'émission, elle est finie.

0: Non, c'est pas possible parce que j'ai préparé 10 chansons et je voulais en faire 20 en fait.
1: Je sais, et puis on n'a même pas pu passer les 10 parce qu'on a été bavards. Mais donc Jean-Louis Aubert vous recommande Les Zombies, She's Not There, ouais. Daft Punk, Instant Crush.
0: J'adore.
1: Led Zeppelin, Communication Breakdown, qu'il a aussi volé au Monoprix.
0: Non, prise unique.
1: Prise unique. Et Tame Impala, The Less I Know, The Better.
0: Ah, j'adore Tame Impala, ouais. C'était une grande influence.
1: Bah, faut revenir.
0: Bah, je reviendrai ici.
1: Ici et nulle part ailleurs. Jean-Louis, on le dit.
0: Merci beaucoup en tout cas.
1: Ben, merci.
0: Je reprends bien volontiers. Puis si vous avez du temps libre, je peux venir tout seul dans le studio écouter des chansons.
1: Ah ben il y a pas de problème.
0: J'adore le son qu'il y a ici.
1: Ah ben on vous met un petit canapé, un petit clic-clac et voilà. Faites venir Keith Richards. Hein. Il est toujours au bout de la rue, on ne sait pas. Et puis je vous recommande la tournée de Jean-Louis Aubert, les amis, ce pas fini tour qui fait tous les zéniths de France et de Navarre à l'automne 2025 et la Défense Arena, la plus grande salle fermée d'Europe, Jean-Louis,
0: ouais.
1: Pour le 13 décembre 2025.
0: Arrête, tu me fous la trouille.
1: Ok, je me tais. Merci. Bisous, merci.
0: Bisous. Merci beaucoup à vous.
1: Là, on a une autre dose de rock pour la soirée. Quel kiff! Merci Jean-Louis Aubert. Merci à vous de nous avoir écoutés. Et pour les vénards qui vont au festival Pause Guitare, Jean-Louis Aubert sera tête d'affiche la semaine prochaine.
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1: Bonsoir à tous, bienvenue sur votre radio locale ici. Ça y est, on y est, ça fait 4 ans qu'on attend ça. Le 8e de finale de la Coupe du Monde des Français. Un premier quart de finale, pas quart de finale, 8e de finale a été joué juste avant entre le Canada et le Maroc. C'est le Maroc qui est ressorti vainqueur avec 3-0. Et ce sera donc le Maroc qui affrontera soit la France, soit le Paraguay en quart de finale de cette Coupe du Monde. On va évidemment vous préparer à tout ça, mais d'abord on va éliminer le Paraguay. Ça nous arrangerait, on serait bien contents. Autour de la table avec moi en studio ce soir, notre ancienne joueuse et consultante, Charlotte Lorgeret. Salut Chaki Chacha. Salut. Non, Chachakira.
2: Salut Pia, salut à tous.
1: Voilà, pour ceux qui débarquent maintenant seulement, et si vous n'avez pas écouté les matchs précédents avec nous, vous avez loupé des trucs de fou, mais en plus Charlotte avait fait une danse sur Waka Waka de Shakira, et depuis on l'appelle Chachakira. Ça lui va vraiment très très bien, n'est-ce pas?
2: Très très bien. Je suis ravie d'avoir ce surnom-là.
1: C'est parfait pour toi. Et si on gagne la Coupe du Monde, je pense qu'il va falloir refaire une petite danse.
2: Ah mais complètement. Et là, je fais du début à la fin à Corée, vraiment.
1: Ok, trop bien. Et tu sais quoi? On la fera avec toi. Okay. Je bosse la Corée. En face de toi, Charlotte, notre jeune Lucas Vérac. Voilà, le jeune. Il est à la place de Bruno Salomon. Exactement. Qui était là sur les matchs précédents. Lucas, tu as une mission ce soir. Est-ce que tu peux nous expliquer?
3: Exactement. Salut Pia, salut Charlotte, salut à tous. Alors, si vous nous écoutez actuellement à la radio, où on vous attend aussi sur notre live YouTube, sur la chaîne ICI, ICI. Venez nous regarder, discuter avec nous, commenter le match, participer à des sondages en rapport avec ce Paraguay-France, en bref, faire partie de l'émission. On mettra en avant vos messages tout au long de la soirée, alors n'hésitez pas à participer dans le chat ou sur WhatsApp au 0810 055 056.
1: Voilà, ça veut dire que vous nous écoutez à la radio parce que c'est votre habitude d'écouter la radio, d'écouter les matchs à la radio. Vous pouvez aussi nous voir nos têtes sur YouTube et du coup nous envoyer des blagues. C'est ce qu'on préfère, on veut des blagues, on veut aussi savoir où vous nous écoutez, Lucas.
3: Et on a déjà un premier message de la part de Claude. Oui, premier message de la part de Claude. J'espère que vous allez tous bien et que tous les auditeurs vont bien. Place au match ce soir face à la Grinta paraguayenne. Ça va être un match. Après, il va falloir que nos protégés soient forts mentalement, car ce sont des joueurs qui ont de l'envie. Qui ont de l'envie dès le début du match jusqu'au coup de sifflet final. Allez nos bleus.
1: Ouais, c'est vrai que le Paraguay, c'est pas une équipe très facile à jouer. On va évidemment vous expliquer tout ça. Et on va tout de suite partir du côté de Philadelphie, sous la canicule, retrouver notre Nicolas Perronnet qui va commenter le match. Et Nico, il le sait, hein, on l'accueille toujours avec une musique en lien avec la ville depuis laquelle il travaille. Donc c'est Philadelphie. Aujourd'hui, on s'écoute du James Taylor. We are sailing to Philadelphia. C'est trop beau. Ah j'adore. Salut Nicolas Perronnet.
4: Salut les amis, c'est magnifique. Vous auriez pu être les Roots aussi, vous savez le groupe de hip-hop de Philadelphie, parce qu'en fait ils vont être sur la pelouse d'ici quelques minutes.
1: C'est vrai?
4: Ouais, il y a une cérémonie, vous savez, on est le 4 juillet. The Force, Good Force, voilà ce qu'on dit partout ici dans les travées du stade. C'est la fête nationale américaine. En plus, c'est les 250 ans de la déclaration d'indépendance des États-Unis qui a été signée ici dans la ville de Benjamin Franklin. Donc, voilà, vous imaginez évidemment le contexte. Et il y aura les Roots tout à l'heure sur la pelouse. Et il y aura aussi les Roots tout à l'heure sur l'avenue principale de Philadelphie, qui est un petit peu les Champs-Élysées ici. Il y aura Christina Aguilera aussi, enfin bref, c'est une grosse soirée au-delà de ce France-Paraguay. D'ailleurs, il y a toute une cérémonie autour des 250 ans qui va commencer ici dans quelques minutes. On annonce du lourd sous la canicule, effectivement. Franchement, c'est dur. Hein.
1: Ah ouais, à ce point-là, Nico?
4: Oui, c'est dur. Après, on est prévenus, donc ça, c'est bien. Et on est à l'ombre, nous, là, pour l'instant, dans la bonne tribune, en fait. Tout le stade est au soleil, sauf notre tribune où est installée la tribune de presse. Et oui, c'est compliqué. On est à 36, 37 degrés, beaucoup plus en ressenti, parce que c'est une espèce de chaleur très humide, très, très désagréable. Et oui, on sait que ça va être compliqué. Les joueurs, ils le savent aussi. D'ailleurs, ils n'en ont pas fait vraiment un sujet, hein, les joueurs de l'équipe de France, ni Didier Deschamps. J'ai un petit peu évacué la question hier, mais évidemment que ça va être un élément. Et pour le public, là, franchement, le stade, il est pas encore beaucoup rempli, parce que tout le monde traîne un petit peu dans les coursives. C'est plein soleil, il n'y a pas de toit dans ce stade. On s'en a bien rendu compte face à l'Irak avec les soucis par rapport aux orages. Donc voilà, ça se remplit doucement, sans doute au dernier moment, mais pensez pour les spectateurs, parce que franchement, ça cogne. Conditions évidemment très compliqué pour ce match face au Paraguay.
1: Charlotte, est-ce que toi t'as déjà joué sous cette chaleur? C'est quoi le nombre de degrés?
2: C'est 40,
1: Nico,
2: non,
1: c'est du 40 ressenti,
4: bah, ressenti oui, au moins quoi. Au soleil ça c'est sûr, mais là on est sur du 37 degrés à l'ombre pour le coup d'envoi, ce qui franchement est beaucoup mieux qu'hier et beaucoup mieux qu'avant-hier où on était au-delà de 40 degrés et franchement c'était mais horrible. Là il fait hyper chaud, pour nous c'est intenable, mais pour les joueurs de l'équipe de France là, qui sont en train de terminer leur réchauffement, honnêtement je pense que ça va aller. Je sais qu'il y a eu tout un débat sur est-ce qu'on va reculer lors du coup d'envoi ou non. Finalement il n'en a jamais vraiment été question. On va surveiller les orages aussi, mais bonne nouvelle, on est plutôt sur une tendance à l'amélioration et au pas de risque d'orage. Donc voilà, on va jouer à 23h heure française comme prévu ce match qui devrait a priori, on va toucher du bois, pas être interrompu, mais voilà, c'est quand même hyper chaud quoi.
1: Donc Charlotte, du coup, jouer sous cette chaleur, ça change quoi techniquement, physiquement, même mentalement?
2: Tout, parce qu'en fait, si physiquement t'es pas bon, techniquement, tactiquement, c'est pas la même chose, tu réfléchis pas de la même manière, t'es déshydraté tout de suite. Donc là, faudrait faire je sais pas combien de pauses fraîcheur pour le coup, les garçons. Mais après, ils ont été préparés avec La Fontaine, ils ont été mis dans des dispositions comme ça. Pendant toute la préparation, quand ils sont arrivés aux États-Unis, pareil, cette préparation, c'est pour anticiper tout ça. Donc le corps est déjà un peu habitué, mais c'est vrai que c'est très très dur. Donc j'ai pas envie de dire qu'il faudra gérer tous les efforts, mais à un moment donné, s'il faut temporiser parce qu'on a fait 2-3 rushs d'affilée et que la touche, essayer de gratter quelques secondes de temps en temps. Mais attention, les Paraguayens sont vraiment plus habitués à cette chaleur, ce genre de chaleur que les Français.
1: Alors en France, ça commence à aller mieux depuis quelques jours, même si la canicule va peut-être revenir. On va retrouver Emma Sarango, qui est journaliste au service des sports de Radio France, qui elle est à Paris, sur la place de la Bastille. Salut Emma.
0: Salut, il fait frais ici.
1: Ah bah voilà, c'est déjà pas mal.
0: On respire.
1: C'est déjà pas mal. Alors Emma, raconte-nous, est-ce qu'il y a des gens autour de toi? Est-ce que tu vois des écrans, des gens en terrasse ce soir pour voir le match?
0: Oui, alors on entend surtout pour l'instant, on entend beaucoup de klaxons sur ce rond-point de la place de la Bastille, et klaxons évidemment des supporters marocains qui sortent les drapeaux aux fenêtres des taxis et des voitures pour célébrer cette qualification après la victoire 3-0 face au Canada, qualification donc en quart de finale. Et ces supporters marocains qu'on distingue évidemment de loin avec leur maillot rouge, eh bien ils vont entamer pour la plupart une deuxième soirée, puisque après avoir suivi la qualification de leur équipe, eh bien ils vont suivre le match entre leurs deux potentiels futurs adversaires, donc entre la France et le Paraguay. C'est vrai qu'ici, place de la Bastille, j'ai croisé pas mal de supporters franco-marocains. Donc pour qui c'est un dilemme? Est-ce qu'on préfère jouer le Paraguay parce que clairement, on estime qu'on aurait plus de chances, ou est-ce qu'on préfère jouer la France parce qu'on est français aussi et qu'on serait content évidemment si la France allait loin? Voilà. Donc beaucoup me disaient on sera gagnant quoi qu'il arrive s'il y a un quart de finale France-Maroc jeudi prochain. Et c'est vrai que c'est une affiche qui fait rêver pas mal de monde, hein, ce remake de la demi-finale de 2022 qui s'était terminée en faveur de la France avec une victoire 2-0. Donc évidemment, il y a beaucoup d'intérêt pour ce deuxième match de la soirée de la part des supporters marocains. Puis ça charrie un petit peu, hein. Je croisais tout à l'heure un supporter marocain avec son maillot rouge qui croisait des Français, des supporters en bleu qui se rendaient dans les bars pour regarder les matchs. Ils disaient « Allez la France, on vous attend, ça va le faire », un peu volontairement, un petit peu toison, pour dire « Nous, on a fait, maintenant c'est à vous
1: ».
0: Mais il y a évidemment une très bonne ambiance entre tous ces supporters. Donc en tout cas, il y a un petit peu moins de rouge désormais, maintenant que la nuit tombe sur cette place de la Bastille, un petit peu plus de bleu et de l'impatience, de l'effervescence, parce que à cette heure-là, évidemment, on est samedi soir, évidemment, on n'est plus en canicule, donc c'est plus respirable, mais on sent quand même une excitation qui est tout autre, qui est liée quand même à ce huitième de finale, et tous les écrans sont allumés, sortis en terrasse pour suivre ce match dans un petit quart d'heure maintenant, c'est ça?
1: Ouais, dans 22 minutes exactement. Emma, on a tous hâte que ça commence, parce que déjà on espère que ça va passer, mais surtout on a hâte de voir le football que va proposer l'équipe de France. Merci beaucoup Emma Sarango, on te retrouvera plus tard dans la soirée, et on va partir du côté de ici Belfort Montbéliard, puisque Elian Malric est pour nous aux Eurocaennes de Belfort. Alors là, je sais pas si on crève de chaud aux Eurocaennes. Salut Elian.
5: Salut à tous, comment allez-vous, ça va?
1: Oui, Elian, j'entends ta voix et je me dis que t'as dû chanter fort, non, à certains concerts.
5: Non, non, non, c'est qu'il y a beaucoup de, poussière ici déplacée par les festivaliers entre chaque scène. Donc oui, forcément, la voix s'en retrouve un peu affectée. Alors oui, ici, ambiance chaude, bon, en tout cas, pas en termes de température, mais en termes de musical, ça a résonné toute la journée. Mais autant vous le dire, ce soir, il y a Pulp qui est prévu sur la grande scène. Il y a aussi Moziman un peu plus tard. Et pourtant, les grands artistes attendus ce soir, c'est Mbappé et Olysée. Oui,
1: bah oui,
5: parce
1: mais
5: que,
1: bien sûr.
5: Le match est diffusé dans la Green Room, qui est la deuxième plus grande scène du festival. Une scène couverte, donc à l'abri des intempéries. Il a fallu demander au groupe suivant, Enhancer, un groupe de néo-métal français, de bien vouloir décaler le début de son concert pour pouvoir diffuser le match en entier. Alors justement, c'est un peu l'inconnu, même pour vous finalement, parce que si on venait à déplacer, à reporter le début du match, bon, ça il n'en est pas question, mais si on venait à l'interrompre, ouais, si on venait à aller en prolongation, eh ben le festival débrancherait la prise, tout simplement. Le match serait coupé à la fin et les festivaliers devraient aller ailleurs que sur cette scène qui peut accueillir pas mal de gens, mais peut-être pas les 130 000, 150 000 festivaliers supporters potentiels de la France ce soir. Donc bon, voilà, on espère ne pas en arriver là. En tout cas, pour le décorum, on voit pas mal de festivaliers avec des t-shirts de la France qui ont pris la place des t-shirts de groupe et même de la place des t-shirts du FC Sochaux Montbéliard ici en terre sochalienne.
1: Ah, carrément.
5: C'est quand même assez rare pour le souligner. Oui, là, il y a énormément de gens. Il y a une personne sur trois qui est toute de bleu vêtue, au moins. Donc on voit aussi énormément de flocage, Olysée et Mbappé. Voilà, je vous le rappelle, voilà, c'est vraiment les deux grandes stars attendues ce soir aux Eurocaines de Belfort.
1: Merci beaucoup Elian Malric d'ici Belfort-Montbéliard. On reviendra évidemment aussi vers toi dans la soirée pour savoir comment ça se passe aux Eurocaines, ce match des Bleus. On va retourner du côté de Philadelphie avec toi Nicolas Perronnet. Donc tu as très chaud, mais néanmoins tu vas devoir nous donner la compo quand même de l'équipe de France et de l'équipe paraguayenne pour ce huitième de finale de Coupe du Monde, Nico.
4: Un absent du côté de l'équipe de France, mais on le savait depuis l'entraînement d'hier, alors que l'hymne américain entonné par Idina Menzel, qui est une chanteuse américaine évidemment, résonne derrière moi, vous l'entendez. Rolien Tchouaméni qui est légèrement gêné, on va dire, à la cuisse, donc pas de prise de risque. Il va regarder ce match depuis le banc de touche. Il est remplacé par Manu Koné au milieu de terrain. Ce sera le seul changement par rapport à la Suède, avec donc Mike Maignan dans les buts, Saliba ou Upamecano en charnière centrale, Koundé à droite, Digne à gauche de la défense, Koné qui sera donc associé à Adrien Rabiot au milieu de terrain, et puis les quatre devant comme face à la Suède, Michael Olysée pour mener le jeu des Bleus, Kylian Mbappé en pointe à droite, Ousmane Dembélé, et sur la gauche Bradley Barcola qui comme Kylian Mbappé a été buteur face à la Suède, on s'en souvient. Voilà pour le 11 finalement sans grande surprise concocté par Didier Deschamps.
1: Alors Charlotte, ce 11, est-ce qu'il te convient? Est-ce que Manu Koné à la place de Tchouaméni, ça te paraît être le choix logique? Lucas Digne à gauche, est-ce que tout va bien?
2: Oui, tout va bien. Après, on connaît hein, Didier Deschamps, il n'aime pas forcément changer une équipe qui gagne. Là, effectivement, c'est un peu le coup dur du côté de Rolien Tchouaméni, parce que sinon, il aurait été titulaire sans souci. Mais non, très équilibré, cohérente comme face à la Suède. Donc, Manu Koné, très heureuse de le voir. On espère que Rolien Tchouaméni, c'est pas trop grave.
1: Évidemment. Et Manu Koné, qui est plus offensif que Rolien Tchouaméni, ça peut aussi être une arme intéressante face à un Paraguay qui potentiellement peut jouer regroupé derrière.
2: Exactement. C'est pour ça que Adrien Rabiot, c'est à lui de prendre un peu les rênes, de dire à Manu Koné de temps en temps qu'il va se projeter énormément, qu'il va être très proche de Michael Olysée pour lui aider à gratter des ballons et lui donner des ballons. Donc ça va être à Adrien Rabiot de vraiment prendre les clés de ce milieu de terrain, un peu trouver cet équilibre aussi. Rappeler notamment Bradley Barcola, parce qu'attention, en phase de transition, les Paraguayens, ils vont montrer un football assez rugueux, beaucoup de fautes, beaucoup de duels, beaucoup d'intensité, mais c'est sûr qu'il y aura un bloc bas.
1: Alors justement, après on ira voir Lucas qui nous dira, il y a beaucoup de messages déjà hein, sur le chat de la chaîne YouTube ici, vous êtes nombreux à nous avoir rejoints, plus nombreux que sur les matchs précédents, donc ça nous fait super,
6: ça
1: plaisir.
6: Fait super plaisir,
1: plus
6: ouais.
1: Nombreux à cette heure-là, après ça ne fait que monter jusqu'à la fin de la soirée, et alors là le summum c'est si jamais il y a une interruption de match où là on devient complètement déglingue et c'est trop bien. Nico, est-ce que tu peux nous donner d'abord la compo paraguayenne et nous parler un peu de l'état d'esprit très particulier, tactique et vraiment mental de cette équipe paraguayenne?
4: Ah bah c'est l'équipe sud-américaine qui se bat avec ses armes par excellence. Moi j'ai eu la chance de faire le Paraguay-Allemagne, donc les Paraguayens qui ont sorti les Allemands au tour précédent au tir au but, et ça s'est vraiment illustré. C'était du côté de Boston avec cette espèce de grinta, de solidarité, notamment derrière. Défensivement c'était assez fort déjà, parce que ça met des coups, c'est physique, et puis surtout ça lâche rien quoi. On sent vraiment dans cette espèce d'état d'esprit qui colle à cette équipe quand une action défensive est bien réussie, quand il y a un tacle bien senti dans la surface, ils célèbrent ça comme début, ils se galvanisent entre eux. Enfin, c'est vraiment ce qui caractérise cette équipe. Alors on sait que c'est une équipe défensive, ils ont une action contre les Allemands, ils l'ont mis au fond, et puis le reste du temps ils ont résisté. Alors certes c'était pas terrible du tout du côté de l'Allemagne, et on a largement de quoi aller le fissurer ce mur paraguayen, mais jusqu'à maintenant ils ont joué à 4 derrière, et là ils vont jouer à 5 derrière, donc ça va être encore pire pour les Bleus, pour tenter d'aller déstabiliser tout ça. On a un gardien qui joue comme certains des joueurs du côté de l'Argentine. Alors ce que vous entendez derrière moi, c'est le feu d'artifice évidemment, et les couleurs bleu, blanc, rouge qui sont pas celles de la France mais celles des États-Unis. On est toujours dans la cérémonie des 250 ans hein, de la déclaration de l'indépendance ici à Philadelphie. Plusieurs joueurs qui jouent en Argentine, je vous le disais, c'est le cas du gardien, il s'appelle Orlando Gil, qui joue à Almagro. Et puis alors les 5 défenseurs seront ce soir de gauche à droite Junior Alonso qui joue dans le championnat brésilien, Omar Alderete à Sunderland, Gustavo Gomez qui est un petit peu l'âme justement de cette grinta paraguayenne, qui est le capitaine, qui joue également au Brésil à Palmeiras, Gustavo Velasquez, un des rares joueurs de l'effectif à jouer dans le championnat national paraguayen, Juan José Cáceres sur le côté droit de la défense. Voilà pour les 5 défenseurs. Le milieu, Didier Gomez, le deuxième Gomez de cette équipe, qui joue à Brighton en première ligne, André Kubas qui évolue à Vancouver. Et puis devant, c'est vrai qu'on parle beaucoup de la défense quand on évoque le Paraguay, mais il y a de la qualité avec celui qu'on connaît le plus quand on connaît la Ligue 1 évidemment, puisqu'il évolue du côté du Racing Club de Strasbourg, c'est Julio Enciso, qui avait été justement le buteur face à l'Allemagne. Et puis sur sa gauche, Mathias Galarzac, un super joueur, hein, il joue à Atlanta, il est prêté par River Plate, un club argentin, mais c'est un très bon joueur qui peut faire mal en transition, tout comme du côté droit Miguel Almiron, qui a un petit peu plus d'expérience que lui et qui joue également en MLS, le championnat américain à Atlanta. Donc voilà, très clairement sur le papier, l'équipe de France est largement au-dessus, mais il va falloir faire avec cette solidarité, cet état d'esprit paraguayen.
6: Voilà, il faut savoir que cet état d'esprit paraguayen, il porte un nom carrément. C'est une philosophie, ça s'appelle la Garra Guarani.
7: Oh, et
6: t'as vu, il y a deux airs, j'ai bien.
8: Il a été travaillé. Hein.
6: J'ai bien souligné les deux airs. Mais voilà, c'est carrément une philosophie de vie qui s'appuie sur l'histoire du Paraguay. C'est assez impressionnant, et c'est vraiment ce qu'on peut appeler par exemple dans le foot italien la grinta. Mais en plus vraiment lié aux origines même ethniques du Paraguay, et puisque les Guarani évidemment c'est les Indiens originaires du Paraguay, donc c'est vraiment quelque chose de culturel qui est. On va les voir jouer ensemble, il y a zéro doute qu'ils vont jouer collectivement. Lucas, sur les réseaux sociaux, qu'est-ce que ça dit sur ce match contre le Paraguay?
8: Oui, Pia, et on le rappelle, vous nous écoutez à la radio, mais vous pouvez aussi nous voir sur notre chaîne YouTube, ici, ICI, c'est très facile. On a déjà pas mal de messages, merci à tous d'être présents. On a Kevin Volvo, toujours aussi jolie l'équipe, et magnifique le studio en décoration comme chaque fois.
6: Alors, on a tout donné.
8: C'est important de le dire.
6: Plus on avance dans la compète, plus on avance dans la compète, plus il y a des trucs à coller.
7: Depuis 4 heures, en fait.
8: Personne ne peut nous contredire, à chaque match, le studio est de plus en plus beau.
6: Ouais, on met de plus en plus de trucs, c'est n'importe quoi. On a tué 3 rouleaux de scotch en 2 semaines, voilà.
8: On a Samaël Frangin, ramenez-nous la coupe à la maison, allez les Bleus, allez. Et aussi sur WhatsApp, parce que je le rappelle, vous pouvez aussi nous écrire sur WhatsApp au 0810 055 056, un message de Betty qui nous dit allez les Bleus, pronostic 3-1.
6: Parce que si c'était un message de Messi, il aurait pas dit aller les Bleus.
8: Je pense pas. Non,
6: ça m'étonnerait. Nico Perronnet, on va t'envoyer un petit shoot de fraîcheur, puisque figure-toi qu'on va. Voilà, je sais que t'en as besoin. On va partir à Quimper avec ici Brésil à Quimper dans un bar avec Laura Bléret. Salut Laura.
9: Bonjour.
6: Alors comment ça se passe à Quimper? Est-ce qu'il y a de l'ambiance? Est-ce que les gens sont au taquet avant ce match?
9: Oui, je suis au tout nouveau bar des sports de Quimper. C'est sa première Coupe du Monde. Et ne désemplis pas depuis le début de la compétition. Je suis avec Polo, un concarnois qui suit le foot depuis toujours. Et toi, tu crois une victoire française, mais assez serrée, c'est ça?
10: Exactement. Pour moi, vu la composition paraguayenne, ce sera 2-1, un bloc bas, avec la composition 5-4-1. Ça risque d'être compliqué. J'espère qu'on va se prendre un but rapidement. Mais si on se le prend, on finira par gagner 2-1.
9: Toi, tu m'as dit, c'est un scénario, tu vois ça un peu comme un PSG Arsenal, quoi.
10: Exactement, je pense que ça peut être un scénario similaire avec une contre-attaque rapide, opportunité rapide et puis après une défense à 11.
9: Un scénario digne d'une finale, donc ça promet.
6: Ouais, ça promet pas beaucoup d'écart de but non plus, hein. Mais bon, le Paraguay, ils perdent très très rarement avec plus d'un but d'écart. Sur les deux dernières années, ils ont fait 24 matchs et seulement deux fois ils ont perdu avec deux buts d'écart. Donc voilà, c'est du 1-0. Après, ils n'avaient peut-être pas Olise et Mbappé face à eux. Merci beaucoup, Laura Bléret. Passe une bonne soirée à Quimper. On reviendra évidemment te voir au Bar des Sports. Merci à Issy Brazizel d'avoir permis à Laura d'être avec nous. Lucas, je vois des gens qui nous écrivent depuis Douala, donc Douala au Cameroun, depuis plein d'endroits. Il y a vraiment du monde, c'est trop cool.
8: Il y a vraiment beaucoup, beaucoup de monde. Oui.
6: Et il y a quelqu'un qui me demande, Alassane, qui me demande de quel joueur je porte le maillot. Je me retourne, vous pouvez lire derrière.
8: Toute foot,
6: c'est la FFF qui organise un concours sur le foot féminin. Juste, Charlotte, tu as joué à Quimper.
7: J'ai joué à Quimper. Et oui, il y a un club de foot à Quimper. C'était avec les garçons à l'époque quand je jouais en mixité. Et voilà, j'ai fait un an avec les garçons à Quimper. Ouais, c'est sympa.
6: Trop, trop bien. On a aussi, tout à l'heure, on est parti aux Eurocaennes de Belfort avec Elian Malric, qui est donc aux Eurocaennes pour ici Belfort-Montbéliard. Et Elian, il est avec un supporter, Elian.
11: Oui, bonsoir, tout à fait. Je suis au niveau de la scène, à l'endroit où le match va être diffusé. Je suis avec Loïc. Bonsoir, Loïc.
12: Bonsoir.
11: Alors, c'est quoi un petit peu ton pronostic pour le match de ce soir?
12: Moi, je pense qu'avec l'attaque tonitruante qu'on a, on va régler vite les problèmes. Il va y avoir 3-0 mi-temps et 5 à fin de match.
11: Ouais.
12: On va avoir une lacune défensive.
11: Là, en même temps, il y a des concerts et tout. Et pour toi, les concerts, là, on fait une pause. On se concentre vraiment sur le match, sur ce France-Paraguay.
12: On a la chance avec les Eurocaennes. Tous les deux ans, il y a une compétition du foot. Ils mettent tout le temps le match, ils diffusent tout le temps. C'est agréable, on va profiter du match et on passera au concert après.
11: Tu penses que tout le monde va rentrer là-dedans? Parce que là, il n'y a pas énormément de place. Donc tu penses que tous les fans de la France vont vraiment rentrer là dans cette, sous ce chapiteau?
12: Non, bien sûr, ils ne vont pas tous rentrer ici. Mais heureusement, les Eurocaennes se sont bien organisés. Il y a au moins 5 stands Coca et une grande scène qui diffuse. C'est agréable. Maintenant, les Eurocaennes, offrez-moi la place de l'année prochaine, je vous suce. Là.
11: Bref. Voilà, bref. Ici, voilà, vous le sentez, la motivation est forte ici pour France-Paraguay. En tout cas, le match va bientôt commencer, va être diffusé sur cette scène. Voilà.
6: Et l'ambiance est rock'n'roll. C'est normal. Voilà, c'est normal. C'est les Eurocaennes.
11: Très très rock'n'roll. Oui, c'est très cohérent finalement. Voilà. Bon, je vais vous laisser parce que j'entends les premiers hymnes qui vont résonner ici sous cette green room des Eurocaennes.
6: Merci beaucoup, Elian Malric, d'ici Belfort-Montbéliard. Nous, on retrouve évidemment Nicolas Perronnet à Philadelphie. Nico, les joueurs sont dans le couloir et vont entrer sur le terrain.
4: Ouais, les dernières petites minutes, si on peut appeler ça, de fraîcheur, ou en tout cas peut-être sentent-ils un petit peu de climatisation des coursives du stade, parce qu'à l'intérieur du stade les espaces sont climatisés. Dès que vous sortez, bah en fait vous prenez un four, vous mettez un sèche-cheveux devant, et puis c'est un petit peu le sentiment qu'on peut avoir. Alors l'ombre est en train de gagner quand même la pelouse mètre par mètre, ou en tout cas centimètre par centimètre. Là on voit déjà tout le côté gauche, enfin ça dépendra de quel côté la France attaquera, vous me direz, mais en tout cas une bande vraiment qui est à l'ombre, alors que ça y est, derrière Kylian Mbappé, eh bien les Français vont entrer dans cette arène de Philadelphie qu'ils connaissent, où ils ont vécu une mi-temps de 2 heures, où il s'est passé forcément des choses dont ils se souviendront toute leur vie, avec cette interruption de match due aux orages face à l'Irak. On espère que cette fois-ci il n'y en aura pas, et on espère surtout que le billet pour les quarts de finale sera décroché facilement par le capitaine de l'équipe de France et ses coéquipiers. On a le capitaine paraguayen également, on en parlait tout à l'heure, Gustavo Gomez, qui va faire entrer ses troupes, alors qu'on déploie, on en a désormais bien l'habitude, les deux immenses drapeaux de part et d'autre. Le drapeau bleu, blanc, rouge de l'équipe de France sera sur la droite, et le paraguayen à gauche, parce que c'est un Paraguay-France aujourd'hui, non pas un France-Paraguay. Et on parlait de Kylian Mbappé tout à l'heure, pendant l'échauffement, il y a eu une image qui en dit long sur la détermination de cette équipe de France à aller très loin, à aller la décrocher cette troisième étoile. On voyait tous les titulaires s'échauffer et il n'a pas arrêté de leur parler. Mais alors avec une détermination assez incroyable, il leur, on pouvait quasiment lire sur ses lèvres. Vraiment, il les a galvanisés sous le cagnard. C'était assez impressionnant de voir Kylian Mbappé prendre son rôle de capitaine comme ça à bras le corps. Alors on sait que c'est souvent le cas, mais là ça a été vraiment de manière assez spectaculaire, comme si il savait qu'il fallait peut-être monter le curseur aujourd'hui en termes de motivation, de détermination face à cette équipe du Paraguay qui pourrait se transformer en véritable piège.
6: Et justement Charlotte, je voulais te poser la question. Kylian Mbappé, il a été énormément critiqué ces dernières années pour plein de raisons, mais depuis le début de la Coupe du Monde, est-ce que c'est pas juste le capitaine parfait?
7: Ah oui, et maintenant on le voit de plus en plus communiquer avec ses partenaires, parce que déjà lui il se sent bien, il se sent encore plus légitime, parce qu'on dit oui c'est un capitaine technique, c'est un capitaine sur le terrain, pas forcément en dehors, et là vraiment il a l'attitude parfaite, donc il se sent bien sur le terrain, il fait de belles performances, donc il a toute cette énergie qu'il a envie de transmettre à ses partenaires. C'est le patron, il essaye d'être le patron sur le terrain, il l'est, et il essaye d'être encore plus le patron en dehors du terrain.
6: Alors que les joueurs sont en train de rentrer sur le terrain, Lucas, tu as lancé un sondage sur le chat de la chaîne YouTube ici.
8: Exactement Pia, je le rappelle, sur la chaîne YouTube ici, vous pouvez nous parler, et aussi sur WhatsApp au 0810 055 056. J'ai demandé, est-ce que vous êtes confiant avant ce match? Et écoutez bien, 84% des gens, des sondés, ont répondu oui.
6: Ah bah ça promet, hein. Nico, t'as confiance toi? Nous ici, oui, hein.
4: Oui, alors moi j'ai confiance, je pense que ça peut être dur à partir du moment où on va marquer, je pense qu'on va marquer, peut-être une question de patience, je pense vraiment qu'on va réussir à aller marquer grâce à la qualité. Je pense que si on arrive à marquer le premier but, c'est plié, quoi. Voilà, donc combien de temps ça va durer? On a vu contre les Allemands, ils ont vraiment réussi à les faire buter, à rentrer dans les têtes, mais les Allemands avaient vraiment une telle pauvreté, je trouve, technique et même tactique dans l'approche de ce match, que je ne vois pas tomber dans ce piège, quoi. Voilà, donc à nous de nous rendre ce match facile. L'inconnu, ça va être les conditions, la chaleur, l'adaptation à ce contexte. Mais je nous vois mal tomber quand même face au Paraguay et ici. Alors je sais que c'est le cas aussi en France, mais franchement, dès qu'on croise des supporters, même de loin, qui ont rien à voir avec la France et qu'on leur dit qu'on est français, tout le monde nous parle, des suiveurs, les gens lambda dans les ascenseurs, tout le monde nous dit mais c'est pas possible, vous êtes champion du monde, vous marchez sur l'eau. Cette équipe, elle impressionne de plus en plus tour après tour. On espère que ce sera le cas encore une fois ici, alors que les hymnes vont débuter et que l'hymne du Paraguay, ça y est, résonne ici à Philadelphie.

0: c'est comment l'état d'esprit paraguayen, tu disais déjà?
1: Oui, bah, ça se voit un peu sur les hymnes. Ah,
0: légèrement.
1: Ils ont tous
0: chanté à gorge déployée.
1: Ouais, vraiment, c'était impressionnant, quoi, avec évidemment les bras autour des épaules les uns des autres. Et vraiment, on chante fort au Paraguay.
0: Allez, on va voir si on peut rivaliser avec la Marseillaise, mais oui.
1: Oula, il y a des Français dans le...

0: fête en Belgique. Avec un Kylian Mbappé qui avait limite le sourire en chantant. Il a l'air au taquet, Kylian.
1: Ah ouais, non, mais il est sa Coupe du Monde,
0: Il est
1: clairement dans sa Coupe du Monde et que dans sa Coupe du Monde. Il porte cette équipe de France, on le sait, hein, 3 doublés en 4 matchs. Il a qu'une envie, c'est d'aller rattraper son retard sur Léo Messi en termes de stats personnels aussi, parce qu'il n'est plus qu'à 2 buts désormais, même si ça cavale quand même devant avec l'Argentin du record historique de Léo Messi. Il a envie d'aller chercher cette Coupe du Monde. On se rappelle de ce visage au Qatar après la finale contre l'Argentine, quand il passe à côté de la Coupe du Monde. On pourrait mettre une légende. Je reviens dans 4 ans et je la chopperai. Il est vraiment dans cet état d'esprit là et c'est vrai, moi je suis complètement d'accord avec vous. Il est irréprochable dans tous les secteurs du jeu, que ce soit évidemment sur la pelouse, mais aussi en termes d'état d'esprit, de tout ce qu'on peut voir, de ce qu'il peut dégager. Lui qui en a fait quand même en club des erreurs de com, on sait, mais là il est vraiment entièrement dans sa quête, dans sa mission. Et c'est vrai qu'il avait le sourire comme si c'était un plaisir d'être là sous 38 degrés, et c'en est un pour lui en 8e de finale de la Coupe du Monde face à cette équipe du Paraguay qui pourrait être hyper pénible à jouer. Mais voilà, l'équipe de France est sûre de sa force, elle se rassemble là devant le banc pour la petite photo de famille.
0: Et tu sais, Nico, Lucas, sur le chat de la chaîne YouTube, sur ICI, la chaîne YouTube qui s'appelle ICI, ICI, il a lancé un sondage justement sur quel joueur les supporters attendaient le plus ce soir. Et
2: 45%, c'est Kylian Mbappé, le capitaine.
0: Voilà. C'est incroyable, hein, parce que c'était vraiment pas le cas avant le début de la Coupe du Monde, Charlotte. Franchement.
3: Mais je peux vous dire que ceux qui l'ont critiqué, et bon nombre ils étaient, aujourd'hui.
0: Moi, j'en fais partie, clairement, et je l'assume complètement. Mais il a changé beaucoup de choses aussi dans sa façon de se comporter.
3: Oui, mais au final, en fait, il est tellement exposé que la critique est extrêmement facile, et qu'il a eu des problèmes de com. Vraiment, ses attitudes n'étaient pas bonnes. Moi, c'était plus en termes d'attitude qu'on l'attendait. Et lui, là, en fait,
0: il
3: est
0: irréprochable.
3: Parce qu'il y a aussi techniquement, mais il est efficace et que son équipe roule aussi.
0: Et il est si bien entouré. Et Nicolas, en regardant l'hymne, pendant que les deux capitaines sont en train de faire le toss, je me disais, en fait, cette équipe-là, cet effectif-là de l'équipe de France, on a confiance en eux. C'est-à-dire qu'on se dit, quoi qu'il arrive, on sait qu'ils vont donner le meilleur d'eux-mêmes et qu'ils vont le faire ensemble. Et ça n'a pas toujours été comme ça, quand même, Nico.
1: Elle dégage une telle confiance. Après, elle vient aussi avec les résultats, cette confiance, parce qu'on en prenait à 13 buts en 4 matchs, meilleure attaque de la Coupe du Monde. Que ça déroule de cette manière-là, forcément, il ne peut y avoir que de la confiance. Didier Deschamps, c'était pas lors du dernier match, mais c'était juste après la Norvège, il avait dit, lancé aux journalistes, un peu provocateur, en disant, bon, allez-y, trouvez-en des problèmes, parce que c'est presque trop facile, et il n'y en a pas. Il n'y en a pas de problème autour de cette équipe de France, il n'y a rien, c'est pour l'instant une Coupe du Monde, mais vraiment, sans nuage, sans rien du tout. Donc, on a même l'impression qu'effectivement, si l'équipe de France, malheureusement, arrive à être menée, ce qui peut être le cas, comme par exemple l'Allemagne a été menée face au Paraguay en 16e de finale, elle trouverait les ressources. Moi, si l'équipe de France est menée à la 70e, je ne serais pas inquiet, en fait, parce que il y aura du Michael Olise sur la pelouse, il y aura du Mbappé, il y aura du Dembélé, il y aura du Barcola, peut-être du Désiré Doué à ce moment-là, on ne sait pas. Et il y a comme une espèce de confiance dans ces joueurs-là, à ne pas paniquer, à prendre la mesure de l'événement et à aller même renverser une situation. Alors, on l'a pas connu encore, donc on verra. Mais je ne les vois vraiment pas céder sous un quelconque poids émotionnel. On verra si ça se présente encore face au Paraguay, sachant que aussi, petit bémol à tout ça, il n'y a quand même pas eu encore, on est en 8e de finale, d'énormes oppositions face à cette équipe.
0: Charlotte, on était quand même censé être dans le groupe de la mort en poule. Tout le monde disait qu'on avait le pire groupe. Donc
3: mais parce que finalement, en fait, le Sénégal, les premiers matchs sont toujours un peu bizarres. La Norvège n'a pas joué le jeu.
0: C'est ça.
3: Et puis l'Irak, c'est l'Irak. Mais attention, moi, ce que je me méfie, c'est si on prend un rouge assez rapidement. C'est juste le scénario qui me fait un peu peur.
0: Rouge ou blessure? Nico, ça commence, ça y est.
1: Ouais, ce sont les Français qui vont donner le coup d'envoi. Les Français qui ont retrouvé leur maillot tout bleu. Et d'ailleurs, leurs shorts et leurs bas sont bleus également. Voilà pour la tenue inédite. Alors, pas en ce qui concerne les maillots, on l'a déjà vu, hein, ce maillot fort de l'équipe de France. Et les Français qui vont attaquer de droite à gauche sur votre écran imaginaire avec Michael Olise qui va, une fois que le compte à rebours que vous entendez derrière moi soit arrivé à son terme, et bien donner le coup d'envoi, et sans doute mettre ce ballon en touche. 3, 2, 1, kick-off, c'est parti pour l'équipe de France, et Michael Olise qui va aller chercher la touche là-bas sur le côté gauche pour aller mettre la pression directement sur la droite donc de la défense paraguayenne avec une première touche qui va devoir être négociée par Juan José Cáceres, joueur du Dynamo Moscou. Et on voit tous les joueurs bleus là eh bien aller jouer le deuxième ballon et le premier pressing. Il va être récupéré le ballon derrière. Oh attention, il faut y aller Mike Maignan pour sauver ce ballon mal assuré de la part d'Upamecano derrière. Ça va aller, pas de souci. En revanche, ça permet aux Paraguayens eh bien de remonter tous en bloc parce qu'ils ont bien vu qu'il y avait peut-être un coup à jouer dès ces premières secondes. On s'en sort bien là, dans le petit jeu à 3 malgré cette petite imprécision pour donner le tempo. La deuxième passe de Upamecano est bien assurée, celle-ci pour Jules Koundé. Et vu qu'on s'est déséquilibré déjà côté paraguayen, il a du champ Jules Koundé. Il va trouver Ousmane Dembélé sur le côté droit et déjà la première petite chaleur, c'est le cas de le dire, dans la surface de réparation paraguayenne avec ce petit jeu là à 2-3 en une touche de balle censé trouver Kylian Mbappé. C'est quand même dégagé malgré tout par Omar Alderete, l'un des défenseurs de cette équipe paraguayenne. Allez, première attaque placée pour les Bleus avec Mike Delizé. On va aller chercher dans l'ombre du terrain là-bas sur le côté gauche le relais de Bradley Barcola dans un schéma de jeu qu'on va sans doute voir beaucoup ce soir, c'est-à-dire une ligne de 5, hein, vraiment 5 défenseurs derrière quasiment une deuxième ligne de 4. Et puis simplement Julio Enciso qui est seul en pointe pour aller jouer les transitions. Le voilà justement à proximité de Julio Enciso, les Bleus qui tentent de négocier. Ouais, c'est mal assuré là cette petite passe en relais de Kylian Mbappé, mais derrière on va récupérer très rapidement les ballons avec Olise là qui s'est battu et bien battu, et le ballon restera bleu dans ses premières minutes. Allez, encore cette attaque placée, William Saliba pour la mettre en place dans le rang central. Adrien Rabiot avec Manu Koné, un petit ballon par-dessus d'Adrien Rabiot, c'est compliqué. Bon, voilà, on a le schéma de jeu, hein. Je sais pas si vous serez d'accord avec moi, mais on voit vraiment cette organisation défensive paraguayenne. Alors c'est vrai qu'on dit beaucoup, oui, il y a ça dans cette équipe du Paraguay, il y a cette grinta, il y a cet état d'esprit dont on a parlé tout à l'heure, mais en fait toutes les équipes qui jouent contre les Bleus mettent le bus, hein, aujourd'hui, il n'y a pas d'autre choix, je crois.
0: De toute façon, quoi qu'il arrive, elles perdent. Charlotte, qu'est-ce que tu es
3: non, pour l'instant, c'était qu'est-ce que tu vois? Alors moi je me suis dit, s'ils pressent comme ça les Paraguayens, bah c'est tout bénef, hein, pour les Bleus, parce qu'ils étaient déjà très très bas cette ligne défensive. Donc là on voit qu'ils mettent le bus maintenant, mais si de temps en temps ils pressent là, il peut y avoir des coups pour les Bleus.
1: Donc des espaces, je pense que c'était vraiment sur la première passe d'Upamecano qui a été mal assurée, qui a obligé Mike Maignan à sortir un peu de sa surface de réparation. Ils se sont dit allez on y va, mais voilà, je sais pas s'ils vont aller quand même chercher les Bleus.
0: Là on les voit, il laisse le ballon dans les pieds d'Olise, ouais. et il le laisse jouer, hein, pour l'instant.
1: Ouais, exactement, avec Upamecano justement là-bas pour Michael Olise qui est sur la droite, qui va aller peut-être provoquer. Il y a eu l'appel de Jules Koundé, c'était pas possible là, face aux deux Paraguayens, donc on va repartir derrière avec Manu Koné. Olise encore un petit peu arrêté, mais il va aller déclencher, voilà, avec le crochet et le centre-pied droit pour la tête de Kylian Mbappé, bien pris. C'était Adrien Rabiot, pardon, qui vient d'appeler le voilà à la récupération du ballon. Le ballon est perdu par les Paraguayens. C'est là, ouais, que les Bleus sont bien en ce début de match, parce que le contre-pressing est très bon et on laisse pas du tout sortir les Paraguayens quand ils en ont la possibilité. Quand ils récupèrent un ballon derrière, il y a vraiment 2-3 joueurs tricolores sur le porteur du ballon et on récupère les ballons plutôt facilement, même si là devant, et bien on est allé chercher Julio Enciso, et les Paraguayens vont pouvoir remonter pour la première fois du match leur bloc après 4 minutes de jeu, parce que il a été bien couvert Enciso, et c'est le seul, hein, qui va vraiment maintenant faire des appels. Je vous dis, hein, contre l'Allemagne, vraiment c'était une occasion, un but, donc faut pas les voir non plus trop construire le jeu, même si là ils mettent la touche longue dans la surface de réparation et qu'ils se soient un petit peu projetés. Enciso qui réclame le ballon mais qui est pas servi par Galarza. Ça va permettre à Mike Maignan de le récupérer assez facilement et aux Bleus de faire bien redescendre tous les Paraguayens là qui vont retourner dans leur zone de 30-40 mètres. Et William Saliba tranquille pour remonter ce ballon à proximité de la ligne médiane.
0: Charlotte Lorgerec, comment tu trouves l'attitude des Bleus là physiquement depuis le début du match?
3: Bonne, parce que on essaye de retrouver un peu comme ce match contre la Suède où pas mal de combinaisons. On voit Kylian Mbappé un peu bougé, Michael Olise aussi. Et face à un bloc comme ça et surtout à une défense à 5, il faut absolument trouver de la largeur. Donc là on voit souvent Ousmane Dembélé coller la ligne et Bradley Barcola. C'est hyper important que vraiment on utilise cette largeur. Mais comme à l'image de l'Espagne-Autriche où les Espagnols, ils étaient très forts dès la perte de balle, essayer de gratter ses ballons. L'équipe de France aussi, ils sont très forts dans ce domaine-là.
0: Et on voit Nico, Manu Koné qui joue tantôt sur la ligne défensive, tantôt sur la ligne d'attaque, tantôt au milieu, il est partout.
1: Ouais, il touche beaucoup de ballons, c'est vrai. Michael Olise aussi, mais ça, c'est pas surprise pour Michael Olise.
0: Il est plus circonscrit un petit peu le milieu droit pour l'instant, ouais. Michael Olise dans la zone.
1: Ouais, il va même des fois carrément prendre la place d'Ousmane Dembélé, mais voilà, on essaie d'étirer, effectivement, comme le dit Charlotte, ce bloc. Faut essayer de passer sur les côtés, donc essayer de leur donner un petit peu le tournis aussi en termes de rotation. Bah là, il est plein axe, là, Michael Olise. Et justement, il va retourner, être attiré, effectivement, vers ce côté droit là-bas encore. Avec Ousmane Dembélé, le petit jeu à deux. Ousmane Dembélé qui a tenté par-dessus de retrouver Michael Olise, mais c'est dégagé par la défense paraguayenne une nouvelle fois. Michael Olise, on sait, 5 passes décisives. On parle beaucoup des stats de Kylian Mbappé, mais 5 passes décisives, on a que trop peu rappelé qu'il est à une passe décisive seulement en 8e de finale, d'égaler le record de Pelé et Kylian Mbappé, là justement, qui régale au milieu de terrain. Voilà, ça va être le premier corner pour l'équipe de France. Une passe décisive de Pelé. Hein. C'est hallucinant, le début de Coupe du Monde de Michael Olise, qui est à 41 km parcouru en 4 matchs. Ça aussi, c'est un record pour un joueur dans la Coupe du Monde. C'est un monstre physique, on ne le souligne pas assez aussi. Et Michael Olise qui va aller dans la surface de réparation, peut-être à la récupération ou à la deuxième poteau là-bas, ce corner qui a été tiré par Ousmane Dembélé de la gauche vers la droite et qui donnera rien. Et Jules Koundé qui il s'est battu, il pensait que cette touche soit la paraguayenne, il n'a pas réussi à la sauver, mais en fait non, elle est bien bleue et elle est rendue à l'équipe de France. C'est reparti toujours dans les 30 mètres pour les bleus avec Manu Koné, Lucadine, tous les joueurs sont dans ces 30-40 mètres. William Saliba compris. Quel ballon désormais avec Upamecano et derrière Manu Koné. Ouais, Manu Koné qui arrive à se dégager aux 20 mètres, qui arrive à trouver Jules Koundé sur sa droite. Il y avait faute sur Manu Koné. Il va rester au sol, mais l'arbitre a laissé jouer. Il y a un contact, mais juste à la limite de la surface de réparation. Manu Koné qui reste au sol. Attention, attention, parce que non, ça va aller. Ça va aller. Il se relève. Ouais, ça va aller pour Manu Koné. C'est un coup à la gorge apparemment.
0: Ouais, il a pris un bloc de Alderete.
1: Allez, c'est reparti. Il est de nouveau dans le cœur du jeu. Manu Koné et les Paraguayens qui souffrent, mais pour l'instant ne sont pas mis en danger avec ce dégagement qui cette fois-ci va directement en touche et Lucadine sur son côté gauche pour la remettre derrière. William Saliba, Manu Koné, ça va mieux, pas de soucis, en possession du ballon avec Jules Koundé. Cherche la solution, hein. Vraiment là on le voit dans les attitudes. On a vu ce schéma de là.
0: Excuse-moi Nico, mais juste on a vu des matchs de l'équipe de France depuis le début de la compétition où ils mettaient du temps à commencer, oui, à vraiment vouloir attaquer. Là on sent qu'ils n'ont pas envie de perdre de temps, ils veulent marquer très vite, Charlotte. Oui, ça paraît logique d'ailleurs vu la chaleur.
3: Ça paraît logique parce que là le bloc est extrêmement bas aussi. Mmh. Hein. Ils sont même une ligne de 6, voire de 7. Il y a peut-être Ruben Cizo qui est vraiment seul. J'ai jamais vu un bloc aussi bas. Ouais. On voit que l'équipe de France fait extrêmement peur, mais on n'a pas encore vu de réelle frappe. Donc il faut tenter un petit peu, faire sortir ce bloc, essayer de frapper, mais bah, pourtant il y a de la qualité.
1: Non, mais c'est vrai qu'on a vu des blocs bas sur tous les matchs en fait face à l'équipe de France. On a vu des bus. Là c'est un bus à l'américaine, quoi. Enfin, c'est un truc. Là franchement, les lignes elles sont hyper regroupées. Ouais, c'est ça, il n'y a que N6O en fait. Hein. Que N6O qui est dans cette espèce de zone là entre Koné, Upamecano, Saliba.
0: Mais en plus il est à 30 mètres de son but. C'est même pas.
1: Oui, voilà.
0: Il est entouré de bleu, mais il est aussi très proche de son but. Quoi.
1: Il défend en fait. Donc ouais, dans la franchement c'est on savait que ça allait être comme ça. Ouais. On savait que ça allait être ça et clairement cette équipe du Paraguay, elle veut ne pas encaisser de but, mais comment lui en vouloir face à l'attaque de feu de l'équipe de France, évidemment, que c'est sans doute ce qu'ils ont de mieux à faire pour les Français. Bah, ça va être pénible, ça va être laborieux. Allez, peut-être là, le centre de la droite, c'était bien joué de la part d'Ousmane Dembélé, c'est pas terminé, il y a un deuxième ballon à négocier dans la surface pour Kylian Mbappé. Coup de sifflet, oui, non. Non, il a joué l'arbitre, alors qu'il y avait peut-être une faute, on le réclame en tout cas. Côté paraguayen, avec Adrien Rabiot, qui était aussi dans les parages, il n'y aura rien du tout si c'était une touche pour l'équipe de France. Allez, il faut insister. Lucadine, qui a la possibilité peut-être de centrer, c'est contrer ce centre de la gauche vers la droite. Il va récupérer le ballon avec encore une fois Adrien Rabiot qui est allé récupérer dans la surface de réparation. Michael Olise qui le réclame. Ce ballon ne sera pas servi par Kylian Mbappé là, qui rate son geste complètement, son démarrage dans la partie ombragée du terrain.
0: Il a fait une talonnade à la touche.
1: Voilà. Oui, c'est complètement raté. Ouais.
0: Et en parlant de gestes techniques, on a vu plusieurs fois déjà Dembélé faire des centres louches un peu pour passer par-dessus le bloc. Ça peut être une arme, ça.
3: Oui, Charlotte. Parce qu'en fait, il fixe ses défenseurs et en fait, il attend que ce soit des milieux de terrain, notamment Jules Koundé, qui aime bien combiner avec Ousmane Dembélé pour trouver des petits piquets. Mais que le Lycée aime aussi faire ce genre de geste-là, c'est justement trouver les milieux de terrain qui partent lancer.
0: Nico.
1: Ah, Julien Ciseau là qui a tenté quelque chose, mais alors vraiment qui a tenté d'aller provoquer, bah bon courage, qui a été vraiment.
0: Il avait Rabiot et Saliba sur le paletot, donc.
1: Ouais. Bon courage hein, pour Julien Ciseau, ça va être compliqué. Ce match va être très très long, sans doute pour l'attaquant paraguayen et du Racing Club de Strasbourg. On est déjà reparti dans la moitié de terrain du.

0: Bah allez-y, trouvez des problèmes, parce que moi j'aime bien quand il y a des problèmes, là ça va peut-être un petit peu trop bien. Et lui-même était hier en conférence de presse, est allé dire que si il avait allé un petit bémol à faire, c'était que l'entrée dans les matchs était un petit peu longuette, peut-être, de la part de l'équipe de France. C'est un petit peu le cas, encore ce soir.
1: Alors tout à l'heure tu parlais de la possession, Nico. Moi sur SofaScore je lis une possession de 91% pour l'équipe de France pour l'instant.
2: C'est peut-être la plus haute, non?
1: Elle est passée à 88. Donc il y a eu un minuscule rééquilibrage. Juste Charlotte, tu faisais une observation sur la manière dont défendent les Paraguayens.
2: Ouais, en fait les pistons gauche qui sont censés sortir un petit peu sur les latéraux, donc notamment Jukundé ou Lucadine, mais en fait ils sont dans cette charnière à 5, donc en fait ils défendent à 7. Ils défendent à 7 avec Galarza qui redescend énormément, et Almiron, on connaît, lui qui aime bien défendre. Donc en fait on disait en off un peu, c'est un 7-2-1 avec Rubén Siso qui est seul devant. C'est incroyable de défendre comme ça. Donc là, faut frapper.
0: La surface de réparation pour les Paraguayens, c'est le premier sur ce coup franc là qui venait de l'arrière, et c'est un petit peu projeté forcément parce qu'il n'y en aura pas beaucoup des ballons, et derrière ça donne l'occasion peut-être d'aller négocier ce contre, mettre de la vitesse là-bas. Michael Lizzo qui s'est fait sécher, mais il n'y aura pas de coup franc, il va se relever aussi, et le ballon restera bleu. Ouais, c'est dommage qu'on n'ait pas pu plus peut-être exploser là-bas en contre, mais c'était compliqué. Et les Paraguayens se sont bien repliés. 12 minutes de jeu, pardon, ici, du côté de Philadelphie. C'est pénible pour l'équipe de France, mais pour l'instant, la possession est à sens unique. 0-0 dans ce 8e de finale de la Coupe du Monde. Les Bleus qui cherchent la faille face au Paraguay.
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1: Voilà, et le gagnant de ce match entre la France et le Paraguay ira en quart de finale et affrontera le Maroc dans cette Coupe du Monde. Nicolas Perronnet, tu es à Philadelphie, tu nous fais vivre ce match 0-0.
0: Et le dégagement à venir pour le gardien paraguayen. J'ai l'impression que quand c'est le cas, c'est-à-dire quand ils ont un ballon à négocier, à mettre devant, que ce soit un coup franc ou un dégagement de gardien, c'est presque un problème pour le Paraguay, qui dit bon, qu'est-ce qu'on fait? Allez, on va essayer quand même d'aller le jouer là. Donc on voit le bloc qui remonte, et tous les joueurs qui sont dans un tout petit périmètre autour de la ligne médiane pour aller tenter de récupérer ce ballon. C'est pour Julio Enciso, c'est bien couvert par Jules Koundé. Attention, parce que là derrière le ballon il est favorable, le contre est favorable aux Paraguayens qui ont failli la partir plein axe, mais c'est bien défendu quand même par l'équipe de France. Et là sur le côté, ce sera pour personne. Juan José Cáceres là, qui avait cru que Miguel Almirón allait prendre le couloir, ils ne se sont pas du tout compris. Et c'est une sortie de but et un ballon et un terrain à remonter pour l'équipe de France, avec Michael Olysée qui s'appuie sur Saliba, qui remonte vraiment au petit trot ce ballon. On cherche à jouer quand même, je trouve, alors je sais pas si c'est une réalité ou pas, ou si c'est vraiment fait exprès, mais je trouve qu'on joue quand même beaucoup dans la partie ombragée, côté gauche de cette équipe de France, ouais, même si là ils me font mentir parce qu'ils vont chercher Ousmane Dembélé sur le côté droit. Je sais pas si ça peut être le cas, ou si on s'adapte à la situation aussi, mais c'est vrai que l'ombre est en train de gagner du terrain, et je pense que d'ici la fin de la première période, toute la pelouse sera à l'ombre. Donc c'est vrai que c'est plus trop une problématique, cette chaleur. Allez, Bradley Barcola qui a pas touché beaucoup de ballons, le voilà, le crochet de Bradley Barcola qui rentre dans l'axe, derrière la fente de frappe, le centre de Lucadine, et ça c'était bien joué, il y avait du mouvement, les petits jeux à 2 à 3 avec Bradley Barcola qui est allé faire cette petite feinte pour décaler Lucadine, le centre de Lucadine qui n'inquiète personne puisque dans les gants dans l'ando Gil, mais voilà, il faudra du mouvement forcément pour déstabiliser ce bloc.
1: Lucas.
5: Oui, je demandais à la 15e minute, que pensez-vous de ce bloc paraguayen? Réponse de Johanny dans le chat sur la chaîne YouTube ICI. Un bloc, un mur, un barrage.
1: Tu m'étonnes. Et on a Raymond Exocet aussi sur le chat de la chaîne YouTube ICI qui nous dit: question aux autres spectateurs, pourquoi vous êtes là? Pourquoi vous ne regardez pas le match? Réponse Raymond, je te la donne. En fait, ils regardent le match, mais juste ils coupent le son et ils mettent le son d'ICI pour vivre le match avec des meilleurs commentateurs. Tout simplement.
0: Faut pas la contredire.
1: Vas-y Nico, on t'écoute.
0: Le quart d'heure de jeu ici à Philadelphie, les Bleus qui se heurtent pour l'instant à ce mur paraguayen, et Jules Koundé qui va une énième fois déjà après seulement 15 minutes tenter d'aller trouver la faille sur ce côté droit. Ousmane Dembélé, le petit ballon en ce moment, Michael Olise dans la surface, Michael Olise dans la surface une fois, deux fois, et Michael Olise qui perd ce ballon et qui va être récupéré par Orlando Guil. Il y a quand même des situations, des possibilités, hein, Penax, là, je trouve qu'on n'est pas irréprochable dans les derniers gestes techniquement pour l'instant, et évidemment il n'y a pas

0: n'y a pas de souci. Mais entre le petit ballon tout à l'heure perdu, alors que ça arrive jamais dans ces situations-là pour Kylian Mbappé, là le petit contrôle qui est pas forcément le meilleur pour Michael Olysee. Voilà, on peut augmenter si on étatillon un petit peu le curseur techniquement, je pense quand même du côté de l'équipe de France, même si dans tout ce genre de match c'est compliqué quoi.
1: C'est remise
0: en jeu pour les Paraguayens. Pardon.
1: Juste pour dire que le Paraguay, même si on fait quelques petits trucs pas forcément parfaits, mais les Paraguayens ont échangé seulement 24 passes depuis le début du match. Compliqué. Oh.
2: Dont 20 passes, c'est le gardien qui a touché le ballon.
0: 18 pour le gardien.
1: En repassant par le gardien. Très compliqué.
0: Qui va dégager justement Orlando Gil. Après 17 minutes de jeu, toujours 0-0, le dégagement pied gauche. En direction toujours de Enciso, même si là, c'est Diego Gomez qui est allé au duel et qui est allé à nouveau perdre le duel face à Upamecano et Saliba, qui n'ont pas beaucoup de travail en ce début de match, mais qui, quand ils en ont un petit peu, sont irréprochables pour l'instant. Allez, Michael Olysee, côté droit, Michael Olysee qui va rentrer dans la surface de réparation et qui va aller non pas provoquer, tout le monde l'a pensé, mais en première intention ou presque, en tout cas de manière un peu plus surprenante, et bien tenter de le centre pied droit. Ce sera un corner joué rapidement. Ça, c'est mal joué par contre de la part d'Ousmane Dembélé. On l'a joué à deux en fait, ce corner là-bas sur la droite, et derrière il s'est un petit peu précipité pour aller jouer au sol ce Oula. Petit ballon, un petit peu en fait comme ce qu'a voulu faire Michael Olysee juste devant. Donc est-ce que ce sont des consignes, ça peut être d'aller mettre des ballons au sol un petit peu laser comme ça pour aller dans la forêt de jambes paraguayenne, essayer de trouver des déviations.
1: C'est mieux Charlotte quand il y a un bleu au bout du au bout de la face quoi.
2: Bah surtout que là ils ont fait leur petit boulot à deux, Ousmane Dembélé et Michael Olysee. Les autres n'étaient pas prêts, mais un curseur qui va être intéressant de voir Saliba et de voir Upamecano. Le curseur est tellement haut depuis le début, et c'est eux qui tiennent la baraque. Donc pour l'instant ils sont très concentrés, cette charnière centrale, donc c'est hyper important de gagner tous leurs duels.
0: Voilà, là, il y a grosse faute hein, de Lucadigne et de Vardé Barcola, pardon. Alors, la faute de l'attaquant là sur Caceres. Carton jaune pour il est allé il a tenté de dégager le ballon, mais en fait il a dégagé le pied de Caceres, qu'on a rajouté un petit peu aussi, mais c'est vrai que le geste il n'est pas contrôlé.
1: C'est
0: en
1: Barcola
0: fait. Hein,
1: qui a pris
0: ouais,
1: carton
0: Barcola,
1: jaune
0: ouais, c'est Barcola qui prend carton jaune, et il a dégagé le pied de Caceres en fait hein, donc voilà, il y a tout le bon paraguayen. On parlait tout à l'heure de l'état d'esprit,
1: ouais, paraguayen
0: là ils se sont levés comme un seul homme autour du sélectionneur qui est argentin hein, qui s'appelle Gustavo Alfaro, qui a beaucoup entraîné en Argentine des clubs avant de prendre la sélection de l'Équateur hein. Il a dirigé l'Équateur lors de la Coupe du Monde au Qatar. Il a dirigé aussi le Costa Rica, c'est sa troisième sélection. Donc là pour le coup c'est un pur sud-américain également. Et on voit Didier Deschamps avec le sourire un petit peu jaune, l'air de dire bon, Caceres là il en a un petit peu rajouté, il se fait aussi un peu chambrer par le banc paraguayen. Ça ils vont les multiplier dès qu'ils auront une petite occasion de tenter d'aller influencer quelque chose, de mettre un petit coup là en l'occurrence on l'a pris en Caceres, mais bon de sortir un petit peu du jeu, cette possession 100% quasiment bleue pour l'instant, mais ils vont s'engouffrer dedans les Paraguayens, et là ça fait un carton jaune quand même concédé.
1: Mais alors Nico, tu parlais de Deschamps qui riait jaune. Nous on a des viewers sur le chat de la chaîne ici qui rient tout court, parce qu'on a Claude qui nous dit: le studio est magnifiquement bien décoré, des visages remplis de confiance, de soleil et de bonne humeur. Allez les bleus, Claude de la Moselle. Merci mon Claude, ça fait plaisir.
2: Et puis c'est vrai, et puis surtout que c'est vrai.
1: Ouais. Le soleil, à part Charlotte, chez moi c'est pas trop ça, mais bon.
2: Le soleil dans le cœur.
1: Le bonheur, oui.
0: Allez, la touche pour les Bleus, pour un des rares moments de cette première période qui se passe dans la moitié de terrain tricolore. Là, on voit les supporters là qui, pour certains, les Français ont les casquettes évidemment, le béret. Franchement, moi je mettrais plutôt casquette que béret là, en plein soleil.
1: Ouais. Il y a des gens dans le stade qui n'ont rien sur la tête. Hein. Je sais pas s'ils sont fous, s'ils n'ont pas bien compris la situation, mais il y a des gens qui n'ont pas de chapeau.
0: Ouais, dans des portions pourtant complètement sous le cagnard de ce stade de Philadelphie. Ouais.
2: Mais ça doit être des Bretons, ils connaissent la chaleur.
1: Oui, bien sûr. C'est pas objectif, Charlotte.
0: Mais c'est vrai qu'on parlait beaucoup de la chaleur et qu'on a aussi évoqué le risque d'orage. Franchement, alors bon, je peux me tromper. Je suis pas Evelyne Delia, mais il y a quand même
1: le ciel est bleu.
0: Assez peu de chances qu'on ait des orages ce soir. Hein. Si vous avez quelque chose de prévu après le match, a priori, on ne devrait pas passer une mi-temps de deux heures ensemble. C'est une bonne nouvelle quand même, même sur le terrain.
1: C'est plutôt une bonne nouvelle. Mais
3: voilà. Tu vas passer du temps avec nous.
1: Mais la mi-temps de 2h10 contre France Irak, on s'en souvient. C'était un bon moment, mais une fois, ça suffit.
0: Allez, les Bleus avec Ousmane Dembélé là-bas peut-être pour trouver la solution. Non, ce sera derrière pour Manu Koné. Il a du champ, Manu Koné. Il va frapper Manu Koné. Ça a été contré, je crois. Et ça passe, et bah juste à côté, ou en tout cas à vitesse réelle, pas très loin du tout. Début paraguayen, on l'a pas usé encore cette arme-là, 22e minute de jeu, première frappe de loin de la part de l'équipe de France, Manu Koné qui avait un petit peu de champ et qui a cadré sa frappe si elle n'avait pas été contrée par le dos d'un défenseur paraguayen, sorti en corner, corner de la gauche vers la droite, Ousmane Dembélé, premier poteau, s'est dégagé un petit peu en catastrophe, s'est récupéré par la tête de Manu Koné. Allez, ça se précise pour l'équipe de France avec Ousmane Dembélé. Dembélé encore pour apporter de l'aide et récupérer, sécuriser ce ballon. Manu Koné encore, c'est vrai qu'il touche vraiment beaucoup de ballons. Manu Koné là, et dans cette espèce de milieu de terrain.
1: Le tir de Manu Koné, c'était quand même le premier de la partie, hein, à la 23e minute même.
0: Ouais,
1: qui était pas aucun tir.
0: Ouais.
1: C'est quand même fou.
0: Attention, deuxième poteau, ça va aller pour les Paraguayens qui vont encore une fois concéder un corner. C'est vrai qu'il n'y a pas beaucoup de tirs, mais il commence à y avoir beaucoup de corners en faveur de l'équipe de France et beaucoup de ballons à mettre dans cette surface de réparation, dans ce mur de briques blanches et rouges paraguayens. Allez, le corner avec Ousmane Dembélé. Ils n'ont pas été très très bien tirés jusqu'à présent. Cette fois-ci, c'est deuxième poteau. Et bah, c'est pas bien tiré non plus, même s'il y avait de l'idée pour aller chercher la petite déviation. Le centre en retrait de Kylian Mbappé qui immédiatement, je crois, s'est retourné hein, pour faire un petit signe pouce en l'air à Ousmane Dembélé. Que l'intention était la bonne, mais ça donnera rien. Mais et pour une fois, Pia, la pause fraîcheur est bienvenue.
1: Elle est utile.
0: Ici du côté de Philadelphie, elle est utile. 23 minutes de jeu, 0-0 entre la France et le Paraguay, on va s'hydrater.
1: Donc je fais une concession à Gianni Infantino. Aujourd'hui je ne vais pas l'appeler la pause sud, je vais l'appeler vraiment la pause fraîcheur. Il n'y a pas de souci. On a l'impression qu'il y a Mbappé sur le geste qu'il vient d'effectuer là, il rate le ballon parce qu'il a le soleil dans les yeux en fait.
2: Oui, et puis après c'est pas très simple. Je trouve qu'on se précipite un petit peu, on va un peu trop vite sur les corners, on n'est pas forcément assez bien placé. Et je pense que quand on n'arrive pas à vraiment trouver la bonne zone, trouver un peu le retrait, pourquoi pas.
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1: Et nous sommes en train de vivre sur votre radio ici un huitième de finale, ou plutôt le huitième de finale de la Coupe du Monde pour la France. C'est contre le Paraguay. Ça s'annonce long, ça s'annonce rêche, revêche, parce que voilà, tous les Paraguayens jouent très très très proche de leur propre but. Lucas, sur les réseaux sociaux, ça commence à agacer un peu les gens. Hein.
3: Exactement, c'est ce que j'allais vous dire. Les viewers, les auditeurs ne sont pas forcément très contents du système de jeu des Paraguayens. On a Christel Zimmerman qui nous dit qu'est-ce que c'est moche quand une équipe ne joue pas au foot. Kinemon, c'est pas drôle. En attendant, faut marquer. Ils ont résisté à l'Allemagne. Ou encore Joanny, les Paraguayens jouent la montre depuis la 10e minute.
1: Voilà, on n'est pas étonné, Charlotte, Nico, parce qu'on savait à quoi s'attendre. Mais là, c'est quand même un peu extrême, Charlotte. Hein.
2: À ce point-là, je pensais pas. Parce que c'est vrai que devant, ils ont quand même de la qualité. Il y a une ciseau, il y a Almiron notamment. Il y a au milieu de terrain aussi, ça travaille bien. Mais en fait, ils veulent pas sortir. C'est vraiment une volonté. Ils veulent vraiment pas sortir tellement qu'ils ont peur. Donc, utiliser des frappes, avoir un peu plus de spontanéité, essayer de lâcher un peu plus vite le ballon pour que la transmission soit plus rapide.
1: On a un message de Samaël qui dit « Main sur le cœur, j'adore Charlotte ». Donc, je mets la main sur le cœur et je te dis, Samaël, moi aussi. voilà, on est tous fans de Charlotte.
2: Peut-être par rapport à l'hymne aussi, comme je la chante, peut-être qu'il dit par rapport à ça.
1: Parce que t'avais la main sur le cœur.
2: Ah, c'est pour ça. Ouais, ça rappelle de bons souvenirs.
1: Mais t'as raison. Et puis on a aussi Powell Makoko Ebola qui dit je suis fière de cette équipe, de l'équipe de France, je me reconnais. Et ça fait plaisir. C'est un beau message qui fait super plaisir. Nico, qu'est-ce qu'on attend du deuxième carton, comme on l'appelle maintenant?
0: La solution, mais c'est compliqué, il va falloir être patient.
1: Tirer de loin peut-être.
0: Ouais, peut-être tirer un peu plus de loin. Manu Koné qui a donné l'exemple. En tout cas, on a vu Kylian Mbappé encore là pendant cette pause fraîcheur, mais prendre quasiment autant, voire plus la parole que Didier Deschamps. Il allait parler à tout le monde, il allait parler à Lucadine, là, en se replaçant. Enfin, c'est une vraie pipelette, là, franchement, ce soir, Kylian Mbappé. Comme s'il avait besoin de passer beaucoup, beaucoup de consignes, de motiver encore davantage ses joueurs, comme s'il savait que ça allait être pénible. Évidemment qu'il le savait, mais voilà, il se sent investi, j'ai l'impression, vraiment d'un message à donner à ses coéquipiers et à répéter à ses coéquipiers. En tout cas, il est très, très expressif et il est complètement déter, quoi. Enfin, c'est assez impressionnant de voir à quel point il parle à tout le monde et qu'il endosse ce rôle de capitaine complètement. Le jeu qui vient de reprendre, la 26e désormais ici à Philadelphie, toujours 0-0 entre le Paraguay et la France. On se souvient évidemment tous de 98 et de la manière dont on a vécu ce 8e de finale à l'époque face au Paraguay, ce but en or de Laurent Blanc. Bah, souvenez-vous, c'était quand même très très très pénible aussi. Ouais. Donc voilà, on va peut-être devoir faire avec également. Attention à ce ballon, là, ça va, c'est bien négocié par Mike Maignan.
1: Et on rappelle que, tu l'as rappelé tout à l'heure, Nico, mais le Paraguay vient d'éliminer l'Allemagne, hein, donc quand on dit qu'ils sont casse-pieds à jouer, c'est vraiment pas exagéré.
0: Ah oui, ils sont hyper casse-pieds, évidemment, et ils récupèrent le ballon et ils vont peut-être aller négocier un contre. Alors, c'est un 1 contre 4 là sur le côté droit avec Almiron, mais ils sont, et c'est de ce côté-là qui est venu le but contre l'Allemagne. Attention, parce qu'on s'est projeté là-bas avec Enciso, ça va, ce sera sans danger, mais c'est vrai que ils ont pas beaucoup d'occases, et je vous le disais, face à l'Allemagne, c'est une occasion, un but, et c'était venu aussi de là. Et attention, là, le ballon est récupéré, la frappe de loin, elle a fini être cadrée, la deuxième, la reprise de la part de Gomez, et là voilà, ils arrivent à se montrer dangereux, même si là ça passe très très loin cette reprise, mais derrière, et ben, première petite panique, petite, hein, dans la défense de l'équipe de France, mais ça prouve bien que faut pas s'endormir sur ces attaques placées, et que malgré la possession, et ben, on va les voir parfois montrer le bout du nez dans la moitié de terrain française.
2: Charlotte, il faut pas se déconcentrer, on a l'impression que les Bleus, ils se disent bon, de toute façon ils sont un voire deux à attaquer, donc tranquille, on laisse cette défense. On a vu Ousmane Dembélé pas faire le repli défensif ou Bradley Barcola, donc être très attentif à ces phases de transition, parce que contre l'Allemagne notamment, ils ont été très efficaces. Nico.
0: Allez, les Bleus qui sont repartis à l'attaque. Et le gardien paraguayen qui va sur ce ballon perdu dégager à nouveau son camp, loin devant là-bas. Allez, Adrien Rabiot, faut être à la réception du ballon. Voilà qui est fait. Lucadine derrière pour sauver la touche. Voilà qui est fait également. Lucadine derrière pour Mike Maignan et repartir en attaque placée avec Jules Koundé. Allez, il y a de l'espace là-bas. Oui, c'est Michael Olise qui lui a montré qu'Ousmane Dembélé était un petit peu seul sur son côté droit. Le voilà, Ousmane Dembélé qui va les provoquer. Michael Olise dans la surface de réparation désormais. Allez, c'est là que la magie doit opérer. Michael Olise encore pour Ousmane Dembélé, le centre contré. Ousmane Dembélé qui va passer devant la défense paraguayenne, devant le gardien. Il y avait personne. Et malheureusement, il n'y avait surtout pas de Kylian Mbappé dans les parages. C'est dommage. Ça a été peut-être mal anticipé de la part des attaquants français. Il y avait un petit peu de déséquilibre, on va dire, pour une fois dans cette défense paraguayenne. Et derrière, on va aller encore récupérer le ballon, encore avec la grinta et l'envie, se récupérer ce ballon et se mettre au sol.
1: Et aujourd'hui, on voit plus, je trouve, Charlotte, Dembélé et Olise se chercher que Olise et Kylian Mbappé.
2: Oui, je pense que ça va être une vraie arme. On voit que dès que notamment Ousmane Dembélé ou Michael Olise partent balle au pied avec une conduite avec beaucoup d'intensité, bah ça recule. Et justement, peut-être il y a des petits décalages à trouver. Aussi, je pense que Kylian Mbappé doit essayer de trouver un peu d'espace, et c'est compliqué. Mais quand on a le ballon dans les pieds et qu'on met de l'intensité, on fait reculer forcément l'adversaire.
0: La demi-heure de jeu et le joueur qui était au sol, en l'occurrence Miguel Almiron, qui s'est relevé, le dégagement paraguayen. Allez, faut être quand même concentré, hein, sur ces ballons là qui sont pas faciles. Ça commence à mettre un petit peu des coups. Là, c'est Galarza qui est allé au contact de manière un peu trop prononcée aux yeux de l'arbitre. Ah ouais. De cette rencontre, qui est ouzbek.
1: Il a fait voler Manu Koné, c'est fort.
0: Ouais.
1: Quand même.
0: Ouais. Non, mais ils peuvent avoir quelques petits changements de rythme de temps en temps. On l'avait vu ça aussi face à l'Allemagne, et puis surtout ça met des coups, hein. Très franchement, ça, ils le savent, les Français, Didier Deschamps notamment, qui en a parlé plusieurs fois au cours des derniers jours. Allez, on est déjà dans la zone de vérité paraguayenne avec Michael Olise là-bas face à deux joueurs paraguayens. Ouais, les portes se referment. Il y a vraiment beaucoup de passes, et cette fois-ci, Michael, ce centre là pour Kylian Mbappé, Ah, c'est dommage parce qu'il avait été cette fois-ci bien trouvé, Kylian Mbappé, mais il n'arrive pas à récupérer ce ballon de la tête. On sait que c'est pas forcément son point très fort. Il n'était pas hors jeu. Oh, c'est dommage. Ouais, le timing n'est pas bon là pour Kylian Mbappé. Et derrière, ça défend bien sans faire de faute, mais en déstabilisant le capitaine de l'équipe de France. Mais derrière, bah, ils étaient pris dans leur dos pour une fois, les centraux paraguayens.
2: Ah, un petit peu en avance, hein, Kylian Mbappé, aussi bien défendu de la part de Diego Gomez, qui a juste mis son corps en opposition, qui l'a un petit peu déséquilibré sans faire faute.
0: Ouais, c'est dommage pour Kylian Mbappé, pardon, j'allais dire pour les Paraguayens, parce que j'avais les yeux sur Julio Enciso, là, qui est sur ce ballon, non pas dangereux pour lui, mais il a simplement gagné une touche et s'est retourné sur son banc. C'est ce qu'on disait tout à l'heure sur l'état d'esprit paraguayen. Bah, il a levé les bras en disant allez, voilà, ils sont capables de se galvaniser, de s'ambiancer tout simplement pour ce genre de match, ce genre de geste, pardon, ce genre de petit ballon gagné, un duel gagné comme ça. Ils se regardent les yeux dans les yeux avec le banc, avec les coéquipiers. Et ça, attention, parce que plus les minutes vont passer et plus ça va être à l'avantage, hein, des Paraguayens. Ce serait vraiment bien quand même pour l'équipe de France, évidemment, d'aller trouver la solution avant la mi-temps. On joue la 31e et ce ballon est à nouveau perdu là-bas côté droit. On insiste, hein, vraiment avec Ousmane Dembélé. Mais je ne sais pas si les Paraguayens lisent particulièrement bien les trajectoires de passe, ou si Ousmane Dembélé n'est pas forcément là pour l'instant dans les meilleurs choix qu'il pouvait faire. Mais il perd pas mal de ballons. Là, c'est bien pour Adrien Rabiot, la frappe de Rabiot. Ben voilà, après Manu Koné, Adrien Rabiot qui tente sa chance parce qu'ils se sont un petit peu ratés dans leur manière de coulisser, là, les Paraguayens. Et il s'est retrouvé avec un petit peu de champ, pas trop, hein, évidemment, vous avez compris qu'il n'y en a pas beaucoup dans cette partie, mais 5-10 mètres devant lui, Adrien Rabiot, plein axe, il s'est mis ce ballon sur son pied gauche et il a allumé, il a bien fait, ça passe au-dessus des buts d'Orlando Gil.
1: Et du coup, les deux équipes maintenant sont à deux tirs chacune, puisque le Paraguay avait deux tirs à son actif, seulement un pour la France, ils sont à deux partout maintenant.
0: Et Julio Enciso qui va encore là récupérer ce coup franc. C'est un bon joueur, hein, quand même, hein, parce que là il protège son ballon face à Saliba. Il sait qu'il n'a pas l'avantage face au défenseur, mais il le protège bien et il va bien chercher la faute sur William Saliba. Ça donne coup franc à venir pour le Paraguay et on sait que c'est quasiment leur seule chance ou presque d'aller inquiéter Mike Maignan, de mettre ses ballons dans la surface de réparation. C'est bien joué de la part d'Enciso.
1: Il a fait la combinaison de l'arté. Charlotte, je voulais dire quelque chose.
2: Être un petit peu plus patient. Ce genre de faute, on a envie de récupérer le ballon quand on est haut sur le terrain, c'est pas grave s'il y a une faute, mais là, si on met trop d'intensité et trop d'agressivité à cet endroit-là, ça peut être un cadeau à l'adversaire.
0: Pas de soucis pour Mike Maignan qui est bien sorti là pour le coup, et ouais, mais derrière ça va aller laisser traîner les pieds. Ouais, on commence à rentrer dans le vrai jeu à la paraguayenne là.
2: Ouais.
0: Pour aller tenter d'énerver un petit peu tout le monde. L'air de dire je suis dans les gants de Mike Maignan, je peux pas faire autrement que de me replacer en même
2: mais là,
0: temps
2: ça mérite
0: de
2: mettre un...
0: Ben oui, mais ça c'est du typique paraguayen très clairement et ça mérite clairement jaune. C'est Junior Alonso, hein, je crois, à confirmer, mais en tout cas c'est un joueur paraguayen, un défenseur paraguayen qui était deuxième poteau. Et là, on va s'échauffer cette fois-ci avec Kylian Mbappé. Ça y est, ils sont en train d'essayer de faire sauter les plombs aux joueurs de l'équipe de France. Kylian Mbappé qui s'énerve, Ousmane Dembélé. Ouais, non, il faut pas y aller là, Ousmane. Il faut pas y aller, Ousmane. Il faut pas y aller du tout. Personne ne doit y aller. Saliba qui vient se mêler également à ce début de bagarre. Ouais, parce que y a des coups qui sont échangés.
1: C'est étonnant, ça, quand même.
0: Ouais,
1: ça m'étonne.
0: Ousmane Dembélé notamment.
1: Ouais.
0: Attention à monsieur Tantache, chef.
6: Avec la chaleur aussi.
0: Qui va accorder un coup franc à l'équipe de France.
1: Mais là, on a Velasquez, le numéro 2. Velasquez, le numéro 2,
2: c'est
1: il vient
2: lui,
1: pousser Barcola.
2: Il a poussé Mike Maignan juste avant.
1: C'est lui qui a marché sur Mike Maignan et c'est lui qui vient de pousser Barcola dans le dos et de l'invectiver assez violemment en marge du groupe. Ça va pas finir en 11 contre 11.
0: Non, c'est la faute de Kubas aussi sur Mbappé. Franchement, il fait une grosse faute. Et derrière, Mbappé, il se relève. Et Kubas, derrière la faute, il vient un petit peu au corps à corps pour défier le capitaine des Bleus qui...
1: Il lui met les deux mains sur la poitrine.
0: Voilà, les deux mains sur la poitrine, il le pousse et derrière, ça a déclenché cette bagarre générale. C'est un trop grand mot, hein, évidemment. Il n'y a pas eu de coup, machin, mais voilà, on s'est quand même tous tous un petit peu chauffés. Et là, il rigole, ouais. Kylian Mbappé. En tout cas, il y a coup franc pour l'équipe de France. La 35e minute de jeu, c'est compliqué. Allez, la lumière peut-être pour Michael Olise. Derrière, ça va aller au fond, non ? Oh, la chaleur ! Ils ont failli eh bien, être punis par un CSC, les Paraguayens, avec ce ballon très mal dégagé, mais il n'y a pas de pied bleu qui traîne dans les parages. Et c'est dégagé une dernière fois en catastrophe cette fois-ci en corner. Allez, c'est pas terminé. Maître du rythme, Ousmane Dembélé pour ce corner. Le deuxième ballon avec Jules Koundé, la frappe de Jules Koundé. Et voilà la frappe cadrée de l'équipe de France sur cette reprise un petit peu écrasée à la 36e minute de jeu, signé Jules Koundé, pied gauche sur le gardien paraguayen malheureusement, mais derrière cette petite tentative de nous faire sortir de nos gonds, ils se sont quasiment fait punir malheureusement. Pour l'équipe de France, ça va pas au bout, mais ça donne quand même une frappe cadrée, comme quoi Koné, Rabiot est là, même si c'est une reprise de volée en première intention. Koundé, je pense qu'il peut y avoir quand même des solutions qui viennent de l'arrière, pour des tirs de loin.
2: De toute façon, il faut prendre des initiatives. On est au duel, on laisse Upamecano, Saliba aller essayer de gratter des ballons, et au second ballon, faut être absolument à la retombée. Attention de ne pas tomber dans ce piège. On a vu les sourires de Kylian Mbappé, notamment parce que depuis le début de sa carrière, il se fait tirer le maillot, il se prend des coups, ça fait partie du truc, et maintenant il le prend avec beaucoup plus de légèreté et surtout beaucoup plus d'intelligence.
0: Allez, le dégagement de Guil, on réclame encore des fautes. Là, côté paraguayen, ça va commencer à devenir très pénible, cette histoire-là. Il a du champ, Jules Koundé, parce que l'arbitre n'a pas sifflé. Du champ pour aller trouver Ousmane Dembélé là-bas, sur le côté droit. Allez, Ousmane, il faut aller provoquer dans la surface. Et encore, la passe à terre, hein, comme si vraiment il y avait eu des consignes. On a l'envie vraiment de jouer à terre, là, Ousmane Dembélé, mais c'est encore pour personne. Et c'est dégagé par la défense paraguayenne. Il reste 8 minutes avant la pause pour tenter d'aller faire sauter ce verrou. Mais c'est compliqué, la 38e, France 0, Paraguay 0.
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1: Avec Charlotte Lorgeret, Lucas Verrague en studio et Nicolas Perronnet à Philadelphie pour vous faire vivre ce match. 8e de finale, Paraguay-France, la Coupe du Monde.
0: Attention Almiron, le département pour le Paraguay. Il est face à deux joueurs français, Digne et Olise, mais il parvient quand même à transmettre ce ballon et ils vont tenter d'aller chercher le corner. Ils vont pas y arriver, les Paraguayens, parce que c'est bien défendu de la part de Saliba, là, qui est allé montrer un petit peu avec toute son expérience à Gomez comment se comporter proche d'un poteau de corner. Allez, on est déjà reparti de l'autre côté avec encore Ousmane Dembélé. Il y a une faute sur Mbappé, il y a une grosse faute sur Kylian Mbappé, et il y a la frappe derrière d'Ousmane Dembélé qui est contrée, qui va sortir en corner, mais il y a une grosse faute sur Kylian Mbappé qui reste au sol, qui n'a pas été sifflé par l'arbitre de la rencontre, et il se tord de douleur là, Kylian Mbappé. Qu'est-ce qui s'est passé? Ah ouais. Ça va être revu ça, franchement. Ça peut être un carton, et voire un carton rouge pour le joueur paraguayen là, qui sur son retour défensif sur Mbappé, c'est Galarza je crois, hein, qui revient et qui vient taper dans le bras de Kylian Mbappé de manière assez virulente. Alors c'est le bras pour Kylian Mbappé, mais franchement quel acte d'anti-jeu effectivement de la part de Galarza, qui voit l'appel en fait de Kylian Mbappé et qui vient lui taper dans la main. Il n'y aura rien du tout, je pense, pour Galarza. On est clairement sur l'acte d'anti-jeu,
2: c'est le plus
0: paraguayen du terme.
2: C'est parce que il n'y a pas carton rouge. Oui, il y a acte anti-jeu. Après on laisse dérouler l'action, mais pour moi il peut revenir. Il l'a vu l'arbitre, il est face à l'action.
0: Ouais, c'est
2: il est face
0: faute à l'action. Flagrante, hein, quand même, hein. C'est vraiment faute flagrante, mais effectivement il n'y a pas d'intégrité.
2: Il n'y a pas eu de coude. En fait, il n'y a pas eu de coude. Voilà. Il a mis sa main, il a voulu toper un peu la main déséquilibrée de Kylian Mbappé.
0: Allez, le corner pour les bleus, deuxième poteau, et encore Kylian Mbappé là-bas qui est au sol, et encore Kylian Mbappé qui est en train de demander à l'arbitre quelque chose. Je ne suis pas sûr qu'il y avait autre chose qu'une bonne défense là sur le capitaine de l'équipe de France, mais c'est vrai que on a l'impression qu'il est en train de pas de péter les ponts. Kylian Mbappé, on en est loin encore, il a son sang-froid, mais là franchement il est vraiment la cible de plein de petits gestes comme ça. Là oui, il n'y a pas faute, mais il y a quand même de la part d'Andrés Kubas, avec qui c'est un petit peu chauffé tout à l'heure, Kylian Mbappé, il y a une main qui traîne sur l'épaule, on l'enlève au bon moment.
2: Exactement.
0: On gêne, enfin c'est pénible quoi.
2: Ah, mais c'est quand même bien arbitré. On sait que dans cette Coupe du Monde, on laisse quand même assez longtemps les actions, les duels, pour mettre du rythme dans la rencontre.
0: Ah, attention là, Julien Ciseau, ça va aller. Il est en position de hors-jeu. Ben, on va être rendu aux Français, mais encore une fois, derrière, on n'est pas très concentré. Franchement, ils sont dans leur plan, hein, les Paraguayens, c'est-à-dire défendre et puis petit à petit nous faire douter, pas encore, mais en tout cas, voilà, c'est vraiment pourrir le match. C'est vraiment l'expression adaptée à la situation. Alors, ils ont quand même 2-3 spécialistes en la matière, que ce soit Galarza, que ce soit Kubas, que ce soit, on va dire, l'intégralité des défenseurs. Ils sont quand même assez forts.
1: C'est-à-dire toute l'équipe.
2: Non mais après tant mieux, hein, Nico, tant mieux si Enciso, si Almiron devant Galarza qui ont des opportunités. Après derrière ils vont plus faire les efforts avec autant d'intensité défensivement.
0: Allez, attention
2: mieux.
0: Avec ce centre là-bas de Jules Koundé, pardon, qui va donner encore un énième corner pour l'équipe de France. Mais tant mieux, c'est vrai. Charlotte, je suis d'accord que bah, du coup, tant qu'ils font ça, ils marquent pas de but. Donc tant mieux. Mais voilà, faudrait pas non plus tomber dans ce piège-là. Voilà, je trouve que Kylian Mbappé est un peu quand même à fleur de peau sur ce début de
1: match. Peut-être qu'il cherche aussi un carton rouge du côté des Paraguayens. Ça peut arriver tellement vite, hein, comment ils sont partis.
0: Allez, le corner, ça donne rien, mais derrière, il y a peut-être le deuxième ballon à négocier pour Jules Koundé. Le centre qui est contré, le ballon restera bleu. On va passer par la droite avec ce centre en profondeur cette fois-ci, parce qu'il venait un petit peu derrière là de la part de Lucadine, mais c'est bien lu, bien négocié par Orlando Gill qui tente de relancer rapidement là-bas. C'est dans l'autre jeu que ça se joue, mais ils vont quand même réussir peut-être à développer quelque chose. Les Paraguayens dans l'axe là pour Gomez qui est un petit peu court. Alors qu'Enciso était encore au sol, il passe vraiment quasiment tout son match au sol. Julio Enciso a réclamé quelque chose. Et heureusement Gomez là dans l'axe qui avait relayé Enciso vraiment sur ce poste de neuf et cet appel en profondeur était un petit peu court pour s'en aller le ballon parce que bah mine de rien, ils arrivent à pouvoir se montrer dangereux est un grand mot, mais en tout cas présent dans les 30-40 mètres adverses. Allez, on est déjà reparti. Coup d'œil au chronomètre, 3 minutes à jouer avant la pause pour les bleus. Ce serait bien, hein, vraiment, on le répète, mais
1: ouais, de marquer.
0: D'aller marquer avant la pause avec encore une fois Ousmane Dembélé là-bas. Allez, il faut s'appliquer. Ousmane Dembélé face à deux défenseurs paraguayens, ce sera derrière pour Michael Olizier. Michael Olizier qui va peut-être se mettre sur son pied droit et pouvoir frapper. Non, il est bien pris, bien chassé par la défense paraguayenne qui est montée. Heureusement, c'est récupéré en deuxième intention par Bayo Upamecano. On va repartir et insister encore une fois là-bas à droite avec Koundé, Dembélé, mais c'est des poisons. Ça défend bien, hein. Ça fait pas que mettre des coups quand même le Paraguay. Ça défend bien sur les lignes de passe. C'est des joueurs qui, pour beaucoup, ont l'habitude de jouer ensemble dans leur championnat respectif. Il y a beaucoup de joueurs, on l'a dit, hein, qui jouent au Brésil, qui jouent en Argentine, et bah, qui savent voilà, souffrir dans ces conditions-là et faire le dos rond. Et on voit qu'il y a des automatismes clairement défensifs, hein, du côté de cette équipe du Paraguay face aux Bleus qui, pour l'instant, poussent, mais n'arrivent pas à trouver le verrou. Et c'est Manu Collet qui, pour la deuxième fois, eh bien va tenter de loin, mais autant tout à l'heure c'était ce qu'il fallait faire, autant là ça fait un petit peu impuissance quand même de la part de l'équipe de France et de Manu Collet.
2: Ouais, mais la différence elle va se faire avec Adrien Rabiot et Manu Collet, hein. C'est eux qui vont avoir un peu plus le ballon au milieu de terrain et les autres partenaires vont essayer d'être disponibles, donc frapper, oui effectivement c'est intéressant, mais là ça commence à s'emballer un peu plus. Je trouve que les Paraguayens, le fait qu'ils essaient d'attaquer de temps en temps, ça va les fatiguer, peut-être qu'il y aura des espaces à utiliser, mais on en attend plus, hein, d'Ousmane Dembélé notamment, qui a pas mal d'erreurs techniques.
0: Ouais, qui souffre le plus, Charlotte, de la chaleur, ouais. le bus, le mur ou les attaquants français qui multiplient les efforts?
2: Bah, en fait, je trouve qu'on fait pas forcément les bons choix au bon moment. Ousmane Dembélé, je pense qu'il peut un peu plus provoquer, essayer de rentrer, se souvient de ses buts, pied gauche, pied droit, essayer de se retrouver en bonne posture pour frapper. Mais après, la chaleur, clairement, on s'y habitue au fur et à mesure. Et là, tu l'as dit très bien, on le voit à l'écran aussi, il y a beaucoup d'ombre. Donc, la chaleur, ouais,
1: beaucoup plus, hein.
2: Ça va un peu mieux.
1: Les deux tiers,
0: ouais,
1: terrain.
0: Attention, Ousmane Dembélé là qui perd le ballon. Ouais, il faut pas accrocher le maillot parce que là c'était carton jaune pour Dembélé. Mais ça illustre bien, hein, ce que tu dis, Charlotte. Ousmane Dembélé, je trouve qu'il est pas, il fait pas la première, la meilleure période de sa vie. Et derrière, le contre est favorable. Mais attention parce qu'il y a un 2 contre 2 à jouer pour les Paraguayens. Si ça va jusqu'à Enciso, c'est dangereux. Ça va pas jusqu'à Enciso, c'est pas dangereux et c'est tant mieux. Mais c'est plus un mauvais choix paraguayen que une bonne défense française. Heureusement qu'il veillait quand même. On craint là les Français derrière, mais tout est parti de cette perte de balle d'Ousmane Dembélé. Et derrière, on a failli en deux temps se faire punir. Heureusement, pas pour ce coup-là. Allez, la 45e. J'ai pas vu, hein, le temps additionnel annoncé pour l'instant, parce qu'il a tout simplement pas encore été, ouais, annoncé par l'équipe arbitrale. Allez, plein axe. Rabiot. Allez, Rabiot, faut frapper. Voilà qui est fait. Et ouais, il vous a. Écoutez, Adrien Rabiot, il prend sa chance comme Manu Koné de loin, mais là, cette fois-ci, il y avait du monde devant lui. Et un petit peu comme Manu connaît quand même il y a de ça quelques minutes, ça fait un petit peu aveu d'impuissance au terme de cette première période qui aura 3 minutes supplémentaires seulement. Allez, ça suffit pour aller mettre un but pour Michael Olysée, ses coéquipiers. Michael Olysée qui est en possession du ballon avec Bradley Barcola. Allez, jouer peut-être le doublement avec Lucas Digne qui avait fait l'effort. Non, il va rentrer dans l'axe plutôt. Bradley Barcola conserver le ballon pour Manu Koné qui a du champ, qui aura pu frapper mais qui préfère jouer avec Jules Koundé sur son côté droit. Ouais, il va perdre le ballon. Il défend bien, hein. Franchement, il défend bien. Et Julien Nciso qui part en compte. Mais alors là, c'est 1 contre 4. Bon courage pour Julien Nciso qui va aller eh bien être écarté là-bas du côté de la ligne de touche, mais qui est toujours en possession du ballon et qui va peut-être pouvoir récupérer la faute. Non, il s'en plaint, Julio Enciso. Il a cru en fait qu'il était qu'il avait récupéré la faute, qui était vraiment ce qu'il était allé chercher. Et finalement, il n'y aura rien du tout. Il y aura une touche pour l'équipe de France. Il y a tellement cru à proximité de la ligne du poteau de corner là-bas qu'il est allé galvaniser un petit peu le public. Ah, et derrière, il a vu que le ballon était français. Il s'est mis les mains sur la tête.
1: Il vient l'arbitrer parce que c'est lui qui touche en dernier le ballon.
2: Oui, et puis Enciso, il est malin, il ralentit sa course justement pour que Upamecano le bloque. Mais ça, c'est des fautes qui sont à être à disparaître pour mettre de l'intensité.
1: En tout cas, ça fait deux fois de suite que Manu Koné perd un ballon au milieu de terrain.
2: Parce qu'on communique pas, mais je pense qu'il y a un petit coup à faire. Je pense que Michael Olysée doit être un peu plus proche de Kylian Mbappé et soit Adrien Rabiot, soit Manu Koné venir créer ce triangle à l'intérieur du jeu, laisser Barcola sur les côtés, Ousmane Dembélé pour étirer le bloc.
0: Allez, la dernière minute de cette première période, on est dans le temps additionnel et les Français pour l'instant butent vraiment sur ce mur infranchissable de cette sélection paraguayenne. La dernière situation peut-être avec Jules Koundé, on va insister là-bas. Cette fois-ci, c'est pas Dembélé qui est côté droit, c'est Kylian Mbappé qui est face aux deux mêmes défenseurs qui nous mettent un peu la misère quand même, hein. Là-bas côté droit, ça défend super bien, ça ferme les espaces et Kylian Mbappé va essayer de frotter également, le ballon est perdu mais la touche sera quand même pour l'équipe de France avec Jules Koundé derrière pour Upamecano. Saliba sur sa gauche qui réclame le ballon. On va insister encore dans la partie ensoleillée avec Michael Olysée face aux deux mêmes défenseurs paraguayens. C'est Alonso et Alderete là-bas qui ferme bien. Allez, peut-être la frappe de loin de Adrien Rabiot qui ne donnera rien. En fait, il a fait une feinte de frappe et derrière il a piqué son ballon pour tenter d'aller chercher les attaquants devant. Et on a magnifiquement bien lu la situation du côté du Paraguay. Je pense qu'après ce dégagement d'Orlando Gil, l'arbitre de la rencontre va renvoyer tout le monde au vestiaire sur ce score de 0-0, à moins qu'il y ait encore une occasion peut-être à négocier pour l'équipe de France. Où il a regardé son chronomètre et il va laisser Ousmane Dembélé là-bas composé sur le côté droit avec Ousmane Dembélé, toujours ses deux défenseurs face à lui, le soutien derrière de Jules Koundé. Allez, pourquoi pas, faut lui mettre ce ballon, deuxième poteau, c'est récupéré laborieusement, dévié plutôt par Bradley Barcola. Et cette fois-ci c'est bien la mi-temps qui est sifflée ici à Philadelphie sur ce score de 0-0. J'allais dire décevant, pas vraiment, j'allais dire inquiétant, pas vraiment, mais quand même
1: un peu frustrant,
0: c'est le mot effectivement. L'équipe de France qui pour l'instant n'a tout simplement pas trouvé la solution face à ce mur paraguayen. Ils ont tenté le petit jeu dans les 30 mètres, ça n'a pas fonctionné. Ils ont tenté les frappes de loin, Rabiot, Koné, etc. et ça n'a pas marché non plus. Donc pour l'instant le piège est bien tendu là par l'équipe paraguayenne et l'équipe de France est bien tente de trouver la solution au milieu de tout ça. On a connu mieux quand même comme première période du côté des Bleus et on a en tout cas le match auquel on s'attendait, c'est-à-dire qu'il est pénible. 0-0 et c'est la pause ici entre la France et le Paris.
1: Et toi Nicolas, tu vas aller boire un litre et demi d'eau et nous on se retrouve dans un quart d'heure à la fin de la mi-temps, ok?
0: Allez, à tout à l'heure.
1: À tout à l'heure Nico.
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1: Et avec Lucas Vérag aussi qui est en studio avec nous et qui s'occupe du chat sur la chaîne YouTube ICI, ICI. Il y a du monde, il y a beaucoup plus de monde sur la chaîne que de buts dans le match. Hein,
3: exactement, il y a beaucoup plus de monde. Et moi, je vais retenir surtout le mot que Nicolas a utilisé à la fin. Il a parlé du terme frustrant et nos auditeurs, nos viewers sont d'accord avec lui. On a Azrafil qui nous dit « La France doit mettre la vitesse de la vitesse ». On ne gagne pas ce genre de match en trottinant. Ou encore Claude qui nous dit, pour voir un beau match, il faut impérativement qu'il y ait deux équipes qui jouent au football. Sinon, nous allons continuer à nous ennuyer. La causerie de Dédé pendant la mi-temps va être très, très importante.
1: Ouais, juste j'ajoute un dernier message du chat de Samaël qui dit « Moi, je réserve mes likes pour les interventions de Charlotte. » Donc, tu vas pouvoir liker tout de suite, Samaël, parce que je vais passer la parole à Charlotte. Charlotte, est-ce que toi, déjà, tu sors de cette première mi-temps frustrée?
2: Alors le mot est peut-être un petit peu fort parce qu'on se dit mais en fait ils sont tellement en train de monter en puissance cette équipe de France, on voit les quatre fantastiques, on voit les remplaçants aussi qui rentrent et qui mettent de l'intensité. Je pense que là face à un bus, c'est même pas un bus, c'est 6 bus exactement, plus un Airbus dans cette surface de réparation, très compliqué. Je pense que Ousmane Dembélé et notamment Michael Olise se sont fait un petit peu prendre à leur propre jeu. Là ils sont face à des défenseurs qui ne reculent pas. Donc en fait, on garde le ballon au pied et on se fait prendre parce qu'on essaie de faire des petits ponts, etc. Donc je pense qu'il faut vite le libérer quand on voit des défenseurs qui ne reculent pas. Il faut vite libérer le ballon et ensuite être
1: retrouvé une touche de balle.
2: Oui, en fait, à partir du moment où tu vois le défenseur qui ne recule pas, en fait, tu cherches pas à faire une différence parce qu'il y a des prises à deux, à trois. Donc c'est impossible. Même tu peux t'appeler qui tu veux. Donc jouer un peu plus vite. Je pense que et c'est les frappes. C'était vraiment une quelque chose qui pouvait être bien, mais manque d'efficacité. Il faut un peu plus d'application, mais je suis pas du tout inquiète parce que je vois aussi cette équipe de France derrière qui est très concentrée. Je vois Upamecano et Saliba, j'attends énormément. Au-delà que j'ai été défenseur central, je les trouve très très bien, très concentrés, vraiment les patrons de cette défense. Donc oui, trouver cette efficacité, essayer de voir un peu nos quatuors là frapper tout simplement, mais par contre je les vois pas du tout s'énerver ni rien, donc je suis pas du tout inquiète les amis.
1: Et surtout les joueurs paraguayens, qu'est-ce qu'ils courent? Ils oui. vont être épuisés au bout d'une heure de match.
2: Exactement, ils courent, mais c'est juste les trois devant qui courent.
1: Ils courent vite, très vite d'ailleurs.
2: Oui, Almiron, je sais pas si vous l'avez vu deux, trois fois, là, il va très, très vite.
1: Il va très, très vite, c'est le numéro 10.
2: Oui, le numéro 10 sur le côté droit, là, il va extrêmement vite. Et lui, il lâche aucun ballon, il arrêtera jamais de courir, je pense.
1: Non, et il y en a une autre qui arrêtera jamais de courir puisqu'elle était place de la Bastille tout à l'heure. Et maintenant, elle est à Strasbourg-Saint-Denis. On est à Paris. C'est Emma Sarango du service des sports de Radio France. Emma, en plein Paris, quelle est l'ambiance? Est-ce que tout le monde est un peu frustré et a envie qu'enfin ça score?
7: Alors, je suis à vélo, donc ça va.
1: ça va alors.
7: J'ai laissé mes petites jambes tranquilles.
1: C'est moins fatigant que pour les joueurs paraguayens, je pense.
7: C'est ça. Mais j'ai entendu effectivement sur tout ce trajet entre la place de la Bastille et Strasbourg-Saint-Denis beaucoup de cris, de frustration, de cris de supporters un petit peu désabusés après cette première mi-temps. Et je suis avec Luan et Elliot qui souffle un petit peu après ces 45 minutes un peu tendues, Luan.
8: Oui, le match il est énervant, vraiment il est énervant. Il y a des injustices, les fautes elles sont pas sifflées. Là on espère que dans les 45 minutes il y aura un but, parce que si on va sur le but il y a autant de chances pour l'un que pour l'autre et on n'a pas envie de ça.
1: Elliot, il y a 45 minutes encore pour se faciliter les choses. Là après ça va commencer à devenir plus compliqué.
9: Ça va être plus compliqué aussi pour les gens qui sont autour, parce que je suis en train de crier depuis tout à l'heure. J'ai pas envie de les embêter plus que ça. C'est vrai que là ça commence à être tendu sur le terrain, et même pour moi là, et pour tout sur la table. En 45 minutes qui vont être vraiment palpitantes, mais je crois que j'ai peur qu'on arrive aux prolongations. Là ça va commencer à faire mal, et puis surtout que le gardien en face, c'est pour ça qu'il est bon au tir au but, donc j'ai peur pour la suite.
1: Qu'est-ce qui manque au Bleu Louane?
8: Là c'est l'arbitrage. L'arbitrage il est mal fait, il est injuste. Je pense qu'il faut que l'arbitre, là il voit les fautes du côté des Paraguayens, parce que ça va pas du tout.
1: Bon, vous n'êtes pas la seule à le dire, on va pas se mentir, Louane. Elliot, quand même, est-ce que au bout d'un moment ils vont s'épuiser, les Paraguayens?
9: Bien sûr, mais évidemment, en défense, là, je pense qu'ils vont pas tenir sur ces chaleurs. Je crois qu'il fait 40 degrés, je sais pas combien il fait. Puis même, on continue d'attaquer. Je pense qu'à la fin, il y aura bien une perte de balles des Paraguayens, Mbappé dans l'axe, ou Olise, je sais pas, Dembélé, Barcola, je m'en fous, mais au moins aller au but et marquer le plus vite possible sera le meilleur pour nous.
7: Bon, vous êtes jeune, Elliot et Louane, quoi, une vingtaine d'années ?
10: Oui, 20 ans.
9: Ouais, 22. Ouais.
7: Donc pour vous, il est encore tôt, mais est-ce que quand même ça commence à tirer aussi en termes de supporters, de se dire là, bon, moi, je vais, au bout d'un moment, je vais pas aller non plus jusqu'au bout de la nuit pour les Bleus. Ou si, Elliot ?
9: Bah, pour moi, non, je peux rester jusqu'à 3h du mat s'il faut. Je suis resté pour la coupure, pour le match de poule, là où il y a eu 2h.
7: Face à l'Irak ?
9: Ouais, face à l'Irak. Je suis resté jusqu'au bout. Ça ne me fait pas peur.
7: Louane, pareil ?
8: Ah, oh, pareil. Bon, j'ai un avion à 8h demain, mais c'est pas grave. Même si le lever est à 4h50, on se lève. Mais on reste là jusqu'au bout, jusqu'à la fin.
7: Que ce soit pour les orages, pour les prolongations, pour les tirs au but, ils sont déterminés à rester là et ils sont confiants, vous l'aurez compris, les supporters français.
1: Ouais, il faut dire à Elliot qu'il n'hésite pas à crier très fort. Hein. C'est l'occasion jamais, hein, vraiment, de crier ce soir en 8e de finale de la Coupe du Monde. Merci beaucoup, Emma Sarango. Du coup, dans le quartier de Strasbourg-Saint-Denis, en plein Paris, vraiment, dans le cœur de la capitale. Charlotte Lorgeret et Lucas aussi sur les réseaux sociaux. Il y a eu pas mal de choses concernant l'arbitrage qui sont remontées. D'abord toi, Lucas, tu vois des messages sur le chat à ce sujet ?
3: Ouais, tout à fait. Déjà, je vous ai mis un sondage après le discours des supporters juste avant. Est-ce que selon vous, l'arbitre est bon pour le moment ? Est-ce qu'on a un bon arbitrage ? À 70%, non. L'arbitre n'est pas...
1: Okay,
3: n'est
1: donc
3: pas...
1: d'accord avec Louane qui était avec Emma Sarango à l'instant.
3: Et à l'écrit, on a par exemple Mélélie 1707 qui nous dit... Alors c'est assez fort, l'arbitrage est honteux.
1: Ah ouais, carrément. Alors Charlotte, déjà, est-ce que tu trouves l'arbitrage mauvais ce soir ?
2: Oui, il est pas bon. Il est pas bon parce que OK, Bradley Barcola, il met une semelle, il est en retard, il met beaucoup d'intensité parce qu'il voulait toucher le ballon, mais sauf que Mike Maignan, il y a faute, Mbappé, il y a faute. Donc en fait, il y a déjà deux Paraguayens qui peuvent avoir un carton jaune. Donc en fait, il faut absolument ne pas tomber dans le piège quand on est arbitre, quand on a une équipe qui a cette possession de balle et quand on a une autre équipe qui commence à essayer de gratter, à faire des petites fautes, il faut commencer à sortir les cartons parce que c'est comme ça qu'on va un peu plus se détendre et essayer d'avoir un peu plus de fluidité dans le jeu.
1: Voilà, et donc l'arbitre, il a une responsabilité parce que s'il commence pas à sévir, ça peut aller trop loin,
2: ça peut frustrer. Oui, peut frustrer en fait, ça peut frustrer, on commencera aussi un petit peu à plus parler, à casser le rythme, et c'est exactement ce que veulent les Paraguayens, ils sont toujours à la limite. Et c'est là que l'arbitre doit trouver où le curseur de la limite. Donc c'est pour ça que là il devait avoir un carton jaune même s'il a laissé l'action l'arbitre par rapport à Kylian Mbappé. Pour moi, il est extrêmement bien placé, il laisse l'avantage mais il a le choix de revenir à la faute parce qu'il y avait clairement carton jaune sur Mbappé.
1: Il y avait clairement carton jaune sur Mbappé. On va partir du côté des Eurocaines de Belfort. Alors tout à l'heure, Elion Malric de ici Belfort-Montbéliard était avec un supporter qui a dit un énorme gros mot. Donc nous, en tant qu'arbitre, on a sorti le carton rouge.
3: C'est hein, carton rouge directement.
1: Pour le supporter. Alors cette fois, Elion, est-ce que t'as pris le risque d'être avec quelqu'un, un rocker, ou est-ce que t'es tout seul?
11: Ah, je ne prends plus aucun risque, c'est pas possible. Ici on me dit pas que les Paraguayens mettent le bus, on dit qu'ils mettent le tourbus pour ainsi dire. Ouais. Alors,
1: il y a à peu
11: près 10 000 personnes, réunies devant cette scène, normalement réservée au concert. Il y a même le directeur général du festival, Jean-Paul Roland, qui surveille devant la barrière avec un regard très, très circonspect, la première mi-temps de l'équipe de France. Mais ce qui détonne surtout, c'est évidemment les énormes broncas multipliés par le chapiteau sous lequel on se trouve à chaque les attaques ciblées à l'encontre de Kylian Mbappé, je ne sais pas comment dire ça.
1: Les raids.
11: c'est ça, les raids, voilà. Et les gens se sont assis à même la poussière en attendant la deuxième période. Personne ne veut céder sa place hein, parce que là, elle se vend très très cher, cette place devant la green room des Eurocliennes de Belfort. Alors je me suis rendu devant le concert de Pulp hein, histoire de voir ce que ça donnait. Et ben c'est clairsemé pour un groupe de légendes qui n'avait pas fait son retour depuis 28 ans aux Eurocliennes. Et ben c'est très peu rempli alors qu'ils jouent sur la grande scène. Alors il y a forcément quelques mécontents qui disent on est là pour la musique, mais ici la majorité des supporters, des festivaliers sont là pour l'équipe de France et ils attendent avec impatience cette deuxième mi-temps contre le Paraguay.
1: Bah oui, évidemment. Merci beaucoup, Elion Malric. C'était très bien. Il n'y avait pas de gros mots. C'était très maîtrisé.
11: C'est pas si ça va.
1: Voilà. Merci beaucoup, Elion, d'ici Belfort-Montbéliard. Donc depuis les Eurocaines de Belfort. fort. On fait un grand détour maintenant par l'Ouest et par Quimper avec Laura Bléret qui est au Café des Sports, je crois, Laura, c'est ça, hein?
10: Oui, toujours, exactement. Mais là, l'ambiance commence un petit peu à baisser en intensité. Je suis avec Clément et Lucas qui ont dû revoir leur pronostic un petit peu à la baisse. Toi, Clément, tu partais sur un 5-0 pour la France avant le match.
12: 5-0,
10: ça paraît un peu compliqué.
12: Je pensais partir sur 5-0. Peut-être qu'on va revoir nos standards à la baisse. Bon, c'est un match assez serré et bon, on espère qu'en deuxième mi-temps ça va se libérer et on verra le deuxième mi-temps.
10: Et toi, Lucas, tu me disais que vous n'étiez pas si inquiet que ça quand même.
13: Non, je suis pas inquiet, j'avais dit 4-1. Après, bon, c'est vrai qu'on a déjà une mi-temps qui est passée. C'est un match de Coupe du Monde, donc bon, il n'y a pas trop de risques qui sont pris non plus en première mi-temps. Je suis pas étonné, je suis pas inquiet non plus. On verra bien en deuxième partie, mais à mon avis, c'est là que ça va se décoincer. Et puis, il y a la pause. Je pense que l'entraîneur va, comme à chaque fois, va réarranger l'équipe et ça va bien se passer.
10: On attend que ça se décante.
1: Ah bah ça y est, pardon Laura, je pensais que les supporters allaient réagir. Merci beaucoup à Clément et à Lucas avec Laura Bléret depuis Quimper, depuis le Café des Sports. Laura évidemment qui avait le micro d'ici Braise Isel. Lucas, il y a des supporters sur le chat qui demandent des changements pour arriver à percer le bloc des perceuses. Qui sont les perceuses potentielles?
3: Exactement, alors on a Camilla qui nous dit il faut faire rentrer Désiré Doué. Il faut des joueurs qui savent jouer dans les petits espaces.
1: Ouais, et Abdel qui disait aussi faites rentrer Ryan Cherki. Donc c'est les deux noms qui sont sortis. Charlotte, tu validerais ces changements-là ou pas?
2: Ben, si Ryan Cherki avait fait de meilleures entrées, j'avais envie de dire oui, parce que lui, il est dans la création, dans la spontanéité, à trouver des choses. Mais non, je pense que pour l'instant, pas de changement, parce qu'il n'y a rien d'alarmant. On a la qualité pour. Je trouve qu'il faut un peu plus jouer en première intention. Et je reste persuadé que le Paraguay va être extrêmement fatigué assez rapidement.
1: On va retrouver Nicolas Perronnet, qui est à Philadelphie, dans le stade, pour nous faire vivre ce huitième de finale de Coupe du Monde entre le Paraguay et la France. Toujours 0-0 donc à la mi-temps. Nicolas, est-ce que toi, tu attends des changements à un moment ou comme Charlotte, tu repars avec les mêmes?
14: Non, moi je repartirai aussi avec les mêmes parce que je trouve qu'il n'y a pas de défaillance et il n'y a pas besoin de s'adapter plus que ça à un schéma qu'on connaît depuis la première minute de jeu en fait, quoi. Donc je pense que c'est plus peut-être effectivement dans les intentions. On pourra faire rentrer Laurent Blanc sinon si...
1: Mais bien sûr, le but en or.
14: Mais peut-être que d'ailleurs le but pourrait venir d'un défenseur hein, ce soir chez nous. Hein. Ça peut être une tête derrière. Tu disais tout à l'heure, Rabiot, je suis d'accord. Hein.
2: Ouais, mais pour l'instant, je trouve que les corners sont pas assez bien frappés. Il y a une défense en zone qui est très compacte du côté des Paraguayens. Donc, on essaye de trouver forcément Saliba ou Pamecano. Et pour l'instant, pas assez de qualité dans les corners pour que nos défenseurs soient là.
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1: Avec Nicolas Perronnet à Philadelphie pour nous faire vivre la deuxième mi-temps. Lucas Vérague ici en studio qui fait vivre le chat sur notre chaîne YouTube ICI. 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Alors juste, je reprends un des viewers qui disait tout à l'heure, non mais Radio France ça a disparu depuis longtemps, maintenant ça s'appelle ICI. Non, Radio France n'a pas disparu, je vous rassure tout de suite, Radio France c'est le service public de la radio, ça existe toujours, on est bien à la maison de la radio. Par contre c'est France Bleu qui a changé de nom, voilà, et qui donc les locales de Radio France, et maintenant on s'appelle ICI. Voilà, c'était pour remettre un peu au carré. Charlotte Lorgeret, évidemment notre consultante et ancienne joueuse, ancienne défenseur, donc ce soir dans l'analyse, c'est la personne parfaite, on va dire, est avec nous évidemment. Et puis Nicolas Perronnet, tu nous fais vivre ce match, et donc les joueurs sont en train de revenir dans le couloir.
14: Ouais, il n'y a pas de sourire, que ce soit sur le visage de Kylian Mbappé, derrière Michael Olise qui était tête baissée aussi, voilà, visage fermé. Alors, ça ne veut pas dire qu'il n'y a pas de soucis, quoi, mais on est concentré hein, très clairement dans ce retour des vestiaires du côté de l'équipe de France. On voit aussi hein, quand même quelques petits signes comme ça de souffrance par rapport à la chaleur hein. Évidemment c'est un match pas comme un autre, c'est un critère qui va forcément peser d'une manière ou d'une autre au cours de l'ensemble du match, on va dire. Et c'est vrai que là on voyait Barcola, Saliba, même si on s'est régénéré évidemment, on peut l'imaginer dans le vestiaire,
0: faire un peu une grimace, parce qu'en fait c'est ce que je vous disais avant le match, ils sortent d'un vestiaire et vraiment des espaces joueurs qui sont hyper agréables, climatisés, et dès que vous allez dehors ici, c'est notre cas aussi hein, quand on va voir par exemple ce qui se passe du côté des espaces médias et puis qu'on ressort vraiment, vous ouvrez la porte du four et puis vous rentrez dedans quoi. Donc c'est vraiment ça. Donc là on a vu qu'il y avait encore malgré tout, même s'ils l'ont expérimenté en jouant et en transpirant beaucoup au cours de la première période, cette chaleur là qui vous saisit quand vous sortez du tunnel des joueurs, et tout ça mêlé avec de la concentration, et puis un petit sourire là sur le bord des lèvres là pour Kylian Mbappé, alors que les Paraguayens vont donner le coup d'envoi de cette seconde période qui a été ponctuée encore de concerts hein. Ici il y a une super ambiance parce que en marge de ce France-Paraguay, on célèbre, on rappelle, les 250 ans de l'indépendance américaine, signée il y a 250 ans, un 4 juillet, par l'un des pères fondateurs des États-Unis qui s'appelle Benjamin Franklin, et tout ça c'est très très Philadelphie, et donc les concerts ont animé également la mi-temps. Ça va repartir à l'instant.
1: Et Nico, tu parlais de la chaleur qui vous saisit, ici c'est pareil puisque grâce à la Macarena, Charlotte et Lucas ont dansé, évidemment on a eu la Corée, donc
3: bien dansé.
1: Bah évidemment, bien
2: dès assis. Qu'on peut,
1: on danse assis. Bon, il y a match, les garçons, enfin les filles et tout le monde quoi. Il y a 8e de finale de Coupe du Monde contre le Paraguay. Nico, le jeu a repris.
0: Ouais, c'est reparti, il n'y a pas de changement, je vous le confirme, ni d'un côté ni de l'autre. Allez, ce ballon là, faut le mettre au sol puisque Enciso est toujours par là dans les parages pour essayer de profiter de la moindre petite occasion, le moindre petit ballon qui serait favorable, le moindre contre, etc. Ils l'ont récupéré, les Paraguayens, voilà qui est fait, même s'il n'y a pas de danger pour l'équipe de France. Allez, ils vont tenter de mettre du jeu et là-bas en rajouter et obtenir la faute. Almiron sur le contact. À vitesse réelle, il y a peut-être quand même un petit quelque chose hein, effectivement pour Almiron, comme quoi ils peuvent quand même aussi. Ouais, et on voit derrière là les joueurs paraguayens qui viennent voir l'arbitre en leur disant mais oui, il y a eu contact sur la cheville, pas du tout en fait, c'est derrière. Bref, il y a faute, mais de la part de Lucas Digne, mais il en a quand même rajouté un poil, notre ami Almiron. Il va falloir s'habituer, surtout pas s'agacer hein, ce genre de situation. On les a vus dès le début du match, de toute façon les petits coups, les petites provocations, on en a vu quasiment tout le temps, donc ça va aller crescendo hein, très clairement au fil de la seconde période, donc il va falloir être très vigilant par rapport à ça. Et le coup franc à suivre, quasiment collé à la ligne médiane.
1: Et on
0: pour
1: finit,
0: les Paraguayens.
1: On finit quand même la première mi-temps avec un seul carton jaune distribué, et c'est pour Barcola.
0: Ouais.
1: C'est quand même
0: Ouais, alors la faute de Barcola, elle était assez flagrante, mais effectivement, oui, je pense que si les comptes étaient au moins à l'équilibre sur la première période, il n'y aurait pas scandale du tout entre la France et le Paraguay. Ils s'en sortent bien, mais c'est un savoir-faire aussi. Hein. C'est un savoir-faire de la part
1: Olivier du Paraguay. Olivier est au sol, là. Hein. Il a pris un coup sur la tête.
0: Ouais, ça va, il s'est relevé là. C'était, il y a pas de souci pour Olivier. D'ailleurs, on avait une petite incertitude par rapport à Olivier suite à l'entraînement d'hier, parce qu'il a pris un petit coup sur le pied. On nous a dit non, mais c'est des ampoules, c'est rien. Voilà. Bon, il se trouve qu'il est bien titulaire et que ça va, mais à surveiller quand même. Effectivement, ce genre de détails qui n'en sont plus vont devenir très importants au fur et à mesure de l'avancée de la compétition. On l'espère, puisque pour l'instant, la France est dans un sacré traquenard face à cette équipe du Paraguay. Sans solution trouvée, 0-0, 2 minutes jouées dans cette seconde période, et les Bleus qui repartent en attaque placée avec Lucas Digne, là, qui a passé la première mi-temps à Londres et qui va se retrouver au soleil pour la deuxième, forcément. Allez, avec Manu Koné. Ousmane Dembélé, lui, c'est l'inverse. Il retrouve Lombois. Ça négocie bien là dans la surface de réparation pour Jules Koundé. Ouais, il y a eu le 1-2-3 qui est arrivé à destination ou presque. Et c'est ça qui va vraiment déstabiliser les Paraguayens. C'est par la technique et par le geste juste. Le petit ballon peut-être aussi combiné dans la surface. Ça, plus les frappes de loin. C'est comme ça que l'équipe de France va s'en sortir. Allez, Michael Olise.
1: Et on a Charlotte qui fait oui de la tête de façon ostensible. Charlotte, qu'est-ce qui te plaît?
2: C'est le jeu en première intention. Une touche de balle, trouver cette largeur, ensuite en retrait, trouver Manu Koné ou Jules Koundé, et ensuite un point de fixation, Kylian Mbappé, qui ensuite lui est distillé de ballon. Il faut jouer en première intention, il faut être très très proche.
0: Ouais, c'est ce qu'ils tentent de faire. Hein. Clairement, là, depuis le retour des vestiaires, les Français en penchant côté droit avec Jules Koundé derrière pour Rabiot. La frappe de Rabiot, elle passe au-dessus, elle est touchée. C'est ce qu'il réclame en tout cas Adrien Rabiot. Il a l'air sûr de lui et il dit même à l'arbitre non, mais tu l'as entendu, c'est pas possible, parce que sur le terrain, bah lui, il pense avoir entendu ce ballon qui, je crois, effectivement, a été touché par Kubas, par la pointe du pied de Kubas. Et ben non, il y aura remise en jeu pour Orlando Gill.
1: C'est clair et net.
0: Et l'équipe du Paraguay, oui, non, il n'y a pas de débat. Hein. Et il l'a même entendu et l'arbitre était juste à côté. Bref. Allez, le dégagement.
1: Encore une erreur.
0: Oui, voilà, on va le mettre, on va la mettre sur la liste.
1: Ouais.
0: Et derrière, attention que ça ne soit pas puni là pour l'équipe de France dans la surface de réparation. Et le centre et le corner à suivre pour l'équipe du Paraguay avec Miguel Almirón là-bas. Dans la surface de réparation, alors c'est jamais très flagrant, hein. C'est jamais des situations de duel, c'est jamais des face-à-face, mais sur les côtés, malgré le fait que là, bah, il était chassé par la défense française, et bah, ils arrivent quand même à prendre un petit peu le dessus, et puis bah, rentrer dans la surface, on est dans la surface, il peut y avoir danger, il peut y avoir un geste défensif mal assuré, on peut tomber, ça peut être mal interprété, bref. Voilà, ils sont quand même très très pénibles à jouer entre les coups, le match pourri, le bus derrière. Et malgré tout, quelques petites flèches comme ça, avec un sur un malentendu, ça peut marcher. Voilà, c'est quand même pénible cette équipe du Paraguay. On voit Galarza là, qui est en train de mettre voilà son petit bras sur Jules Koundé pour déstabiliser tout le monde. Et attention, corner à suivre pour le Paraguay de la droite vers la gauche, alors que quasiment tout le terrain désormais est ombragé. Il y a des défenseurs paraguayens qui sont montés. Allez, être attentif, Mike Maignan, les deux points de Mike Maignan, c'est bien pour écarter le danger, mais ce sera encore paraguayen. Ce ballon dans la surface, ils vont remettre peut-être le centre. Ouais, la belle sortie signée Dayo Upamecano, très propre. Et touche à venir pour les Paraguayens cette fois-ci avec Alonso, Junior Alonso là qui va pas s'embarrasser, qui a dit à tout le monde d'aller se replacer dans la surface de réparation pour certains et les autres d'aller se replacer derrière parce que ça va être une touche longue dans la surface. Allez Mike Maignan, voilà, c'est bien. Très sécurisant Mike Maignan et qui derrière va lancer loin vers Kylian Mbappé. Oh, la passe décisive de Maignan pour Mbappé. Et Mbappé qui se rate totalement. C'est pas possible. Kylian Mbappé qui a d'ailleurs même peut-être touché ce ballon de la main, c'est ce que réclament les Paraguayens parce que derrière il y aura un corner à suivre pour Kylian Mbappé qui le joue très rapidement long de la ligne de touche et Ousmane Dembélé qui

0: c'est pas sifflé, donc de toute façon je pense que le but aurait été, s'il avait été marqué, rechecké et refusé. Mais derrière en fait il prend un peu de temps pour tirer, et alors ensuite il y a corner, on joue très rapidement le long de la ligne de corner en fait par Ousmane Dembélé qui va s'empêtrer sur les défenseurs et retomber en fait sur la jambe d'Orlando Gil. Donc bon, voilà, ça va aller, mais je pense, pour contre, le gardien paraguayen, mais là pour le coup c'est un vrai coup.
1: La réaction de la part de Dembélé. D'Ousmane Dembélé sur le gardien paraguayen est vraiment très chaleureuse. Il va vraiment prendre de ses nouvelles plusieurs fois de suite. Il lui fait une petite caresse sur l'épaule, bah, ça va. Enfin voilà, il lui a vraiment écrasé le mollet avec ses crampons, quoi.
2: En plus il lui retombe dessus.
1: Ouais, bien haut, quoi. Ouais.
0: Ah ouais, ouais. En fait, il est un peu projeté fois par sa frappe plus le retour de Velasquez, et puis bah voilà, il termine vraiment les crampons sur le mollet. Là. Ouais, il sait qu'il lui a fait mal, hein, donc. Il allait s'excuser, mais derrière, oui, il y a main très clairement. On revoit l'action de Mbappé.
1: Il y a main, mais
0: il peut mieux se l'emmener quand même.
1: Mais
0: hein,
1: il rate deux contrôles de suite. Mbappé, c'est vraiment moche ce qu'il fait quand même, non, Charlotte?
2: Je suis en train de revoir. En fait, ouais, il analyse mal le rebond. Il veut la toucher de la semelle et finalement, il la touche pas. Ça rebondit après sur sa main. Et derrière, il veut jouer le corner rapidement. C'est Ousmane Dembélé qui n'a pas un bon contrôle de retournement non plus. Donc voilà, c'était presque une passe D de la part de Mike Maignan.
1: Magnifique.
2: Ouais, en plus, Mbappé, il se positionne à gauche justement pour avoir ce genre de ballon et avoir tout le champ devant lui.
0: C'est pas des bons signes, hein. Il reste du temps, évidemment. On joue sur la 54e.
2: En fait, la chaleur, elle te perturbe, hein, quand même.
0: Non, mais on a dit en plus tout à l'heure que voilà, on n'était pas inquiet, on était rassuré partout par cette équipe de France. Comme à la 90e, on ira le chercher le but libérateur. Mais je trouve que voilà, il y a des petits contrôles qui vont pas du Kylian Mbappé. Je le trouve même dans son langage corporel pas tout à fait. Je sais pas, un peu en sur-régime, quoi. Voilà, il a beaucoup d'envie, c'est très bien. Je vous dis, on l'a beaucoup vu parler. Je trouve plus que d'habitude avant le match, pendant la pause fraîcheur, sans doute. J'imagine aussi à la mi-temps dans le vestiaire.
1: Il en fait
0: trop. Et derrière, vous avez Dembélé, Mbappé, Olise. Pour l'instant, ça manque un petit truc, je trouve. Quoi. Il manque la magie à laquelle on est habitué depuis quelques semaines maintenant. Attention à cette frappe de Koné qui va être cette fois-ci cadré et qui va obliger Orlando Gil, qui s'est bien remis de sa petite blessure, et bien à se détendre, et avec la manchette là, sauver le Paraguay, parce que ça prenait peut-être la direction sous la barre. Et ben voilà, ça cadre de plus en plus pour l'équipe de France et pour Manu Koné. Elle est belle la frappe, hein.
1: Charlotte, c'est clairement un souhait, hein, de l'équipe de faire frapper que Manu Koné et Adrien Rabiot.
2: Bah exactement, parce que c'est eux qui sont le moins pressés, donc vraiment c'est eux qui ont les clés un petit peu du jeu. Mais quelle claquette de Gil, ouais.
1: Oui, alors il y a ça, mais ils ont tous les deux aussi des très bonnes frappes de loin, Rabiot et Manu Koné.
2: Bah c'est pour ça qu'il faut s'appuyer, et là faut trouver le cadre, et c'est bien fait de la part des milieux de terrain français.
0: Nico. Ouais, ça se précise effectivement pour Manu Koné là, qui je pense cadrait, hein, voilà, on a vu le ralenti, c'était sous la barre, ou en tout cas peut-être sur la barre, mais c'était vraiment une frappe dangereuse,
1: très bel arrêt
0: de la part de Manu Koné, et un très bel arrêt aussi effectivement de la part d'Orlando Gil. Allez, les Paraguayens là qui me semblent un peu plus quand même offensif, évidemment c'est un gros mot, hein, pour le Paraguay, c'est pas ce que j'allais dire, mais je sais pas, un peu plus, ils remontent un petit peu plus, ils y croient un petit peu plus, ils se projettent un petit peu plus, et c'est tant mieux pour l'équipe de France qui a peut-être trouvé des espaces comme là avec Olise derrière. Il y a faute sur Olise encore, mais Mbappé pour Dembélé dans la surface, et qui va perdre à nouveau le ballon. C'est Barcola, pardon, autant pour moi. Dembélé était de l'autre côté au point de pénalty, c'est Barcola là qui est pris tout simplement par une bonne défense paraguayenne, et énième corner à venir pour l'équipe de France, est déjà le dixième dans cette partie pour les Bleus. Allez, de la gauche vers la droite, Dembélé, cette fois-ci c'est bien lui qui est là pour le tirer avec son pied droit. Est-ce qu'il va jouer à deux avec Kylian Mbappé à côté de lui? Il y a du monde dans la surface de réparation, et notamment Bradley Barcola qui est resté là. C'est pas très bien tiré de la part d'Ousmane Dembélé, c'est beaucoup trop proche d'Orlando Gil qui récupère ce ballon facilement dans les gants, et va relancer loin devant en direction de Julio Enciso. Bah alors c'est pour personne, et Julio Enciso, on lui dit allez, bon courage, va jouer le deuxième ballon. Là, il y a tête de Saliba derrière Koundé qui récupère ce ballon. Julio Enciso qui traîne un petit peu par là, qui fait des kilomètres pour essayer d'aller porter le danger. Franchement, il vient un match, être attaquant de pointe dans cette équipe du Paraguay, ouais. Franchement, bon courage.
1: C'est vrai que ça doit être difficile.
2: Ouais, mais il a l'habitude, hein, Ruben Enciso. À Strasbourg aussi, on défend beaucoup, on attaque beaucoup. Et lui, s'il a vraiment la

0: l'ADN de l'Est et encore plus en Haut-Paraguay. Et franchement, je pense qu'il va faire 12-13 km pour un attaquant, c'est sûr.
1: Là, c'est pas mal joué, ça, pour le coup, pour Enciso, qui est presque c'est sorti. Non, c'est pas sorti. Si, ça va aller pour l'équipe de France. Ah, c'est quand même pas mal de gaz là sur les.
0: Ouais.
1: Mais il a laissé pas mal d'énergie sur les actions précédentes. On le voit bouche ouverte. Voilà, il se met les deux bras là sur les cuisses. Julio Enciso. Pas cadeau ce match, alors qu'on va opérer au premier changement de cette partie pour le Paraguay. C'est José Canalier.
0: La canaille.
1: Ouais, qui va rentrer. Je pense que c'est, alors vu les attitudes, à mon avis, c'est Alderete qui va sortir. Ouais. Ça va être défenseur pour défenseur. Canalier qui avait été associé à Gustavo Gomez, le capitaine de cette équipe, qui lui est bien titulaire. Hein, mais c'était vraiment les deux centraux face à l'Allemagne. Moi, j'avais trouvé qu'ils avaient fait un super match les deux, et Gomez et Canalier. Donc là, il va rentrer dans un système à trois centraux. On lui efface Domar Alderete. Voilà qui est fait. Et c'est bien ça, ouais. C'est bien Alderete qui sort. Et Canalier qui rentre. 58e minute de jeu. On commence à faire sortir et à faire souffler hein, du côté du Paraguay. Il rentre, il se signe. La petite tape sur le cœur. Très paraguayen pour cette entrée de Canalier là.
0: Je crois que c'est Canalé son
1: Canalé.
0: Ouais,
1: son Canalé, ouais. Canalé, ouais.
0: Comme un canal.
1: Ça c'est mon côté allemand deuxième langue. Hein.
0: Oui. Quand tu dis Julio, on comprend tout de suite que t'as pas fait espagnol.
1: C'est pour ça que je t'ai pas repris sur l'état d'esprit paraguayen. Là.
0: Oui, la garra.
1: Voilà.
2: Et 3 R.
1: Voilà, c'est ça.
0: Moi j'ai fait de l'espagnol pendant un an, donc je te coiffe
1: au
0: poteau.
1: Barcola dans la surface, Barcola qui passe. Allez Bradley, encore une fois, c'est pas possible. Il y a toujours un pied qui traîne. Il y a toujours une jambe qui traîne, il y a toujours un Caceres qui traîne, et là, ce que je vous disais tout à l'heure, le geste défensif, il est allé le célébrer tout simplement parce qu'il a ôté cette occasion de but à Barcola, qui avait fait pourtant quasiment plus dur.
0: Et Barcola l'a presque pris dans ses bras après en lui faisant un petit sourire.
2: Ouais, parce que Caceres l'a chambré, et en fait il a extrêmement bien la bonne attitude, Bradley Barcola, il sait qu'il en aura d'autres, il sourit, en fait on voit, là les joueurs de l'équipe de France voient qu'ils sont en train de souffrir physiquement par leur langage corporel, les Paraguayens, pardon. Le fait qu'ils font beaucoup de fautes, etc., même si c'est leur jeu. Donc leur attitude, les Français, est très très très bonne.
3: Et on a Capac sur le chat qui est très content du petit pont de Bradley, hein, il le mentionne.
0: Il était beau. Hein.
3: Il était beau, très beau.
1: Allez, c'est reparti pour les Bleus avec Barcola encore. Barcola, la frappe de Bradley Barcola qui essaye. Hein. Qui a le mérite là d'essayer cette fois-ci. Il s'est employé de loin et il a été récompensé de son intention immédiatement par Manu Koné. Même si ça.
0: T'as vu la grimace de Charlotte.
1: Largement au-dessus.
0: Ouais, 2 km au-dessus. Ah, Charlotte n'a pas apprécié.
1: On dirait, Enciso va sortir,
2: je pense. On dirait moi qui tire.
0: Alors Enciso va sortir. Donc
1: ouais,
0: le numéro 9.
1: Enciso va sortir, je pense. Hein. Oui, on l'a vu au sol. Ouais, il va sortir et c'est Caballero.
3: Numéro 9, très défensif.
1: Qui va rentrer. Qui est un profil un peu plus défensif que Julio Enciso. Bon, je pense qu'il va quand même être en poste pour poste, mais à moins qu'on se réorganise peut-être devant avec Almiron ou Galarza qui va prendre vraiment cette ingrate tâche d'être attaquant de pointe ce soir. Allez, premier changement aussi pour l'équipe de France. Bradley Barcola qui sort sur cette frappe ratée pour laisser sa place. Et là aussi, c'est du poste pour poste. On en a l'habitude désormais dans cette Coupe du Monde à Désiré Doué qui peut apporter des choses. Désiré Doué là-bas sur son côté gauche, évidemment. Avec sa qualité de dribble aussi.
0: C'est peut-être pour ça que Barcola, il a eu un petit coup d'accélération sur les dernières minutes. Il s'est dit, oula, je vais bientôt sortir, je vais tenter un truc. Et...
3: Il était réclamé sur le chat Désiré Doué.
0: Il est quoi, tu dis ?
3: Il était réclamé.
0: Oui, bah oui.
2: Enfin, ça pouvait être Ousmane Dembélé aussi qui pouvait sortir et Désiré Doué qui trouve ce couloir droit.
0: Hein, possible. Surtout qu'il est plus à l'aise à droite généralement. Donc.
1: Allez, Désiré Doué là, qui attend de toucher son premier ballon, qui est vraiment allé se mettre. À la place de Barcola, collé à la ligne. de l'autre côté du jeu, puisque c'est côté droit que se développe cette action avec Ousmane Dembélé qui n'arrive pas à trouver Jules Koundé. C'est compliqué, c'est laborieux, c'est pénible et c'est de plus en plus pénible. Et Ousmane Dembélé se précipite là pour aller jouer la touche et donner du rythme. Allez, premier ballon pour Désiré Doué. On les connaît ces histoires là. Désiré Doué, non, ce sera la passe pour Michael Olysée. Derrière le dédoublement, c'est bien joué. Il faut tomber peut-être dans la surface de réparation. Non, oh, le duel, quel duel là-bas sur le côté gauche avec Lucadine là qui a tenté de déborder, d'entrer, mais dans cette surface de réparation, on a l'impression que ça s'est joué épaule contre épaule pendant 5-10 mètres. C'est, on en pense ce qu'on veut hein, du Paraguay évidemment, mais défensivement, je trouve quand même qu'il y a des automatismes assez, assez incroyables. Ça défend bien quoi.
2: Ah ouais, mais ça défend bien. Quand c'est alors c'est dur c'est dur de défendre, mais quand tu fais que défendre et jamais attaquer, en fait bah c'est beaucoup, le football est un peu plus facile. Bah là il y a 0-0, ils veulent garder ce score là au maximum.
3: Et quand il y a 10 joueurs qui défendent aussi.
0: Et en tout cas, il y a eu un 1-2 entre Michael Olise et Lucadine qui était quand même très très très très très soyeux et rapide et joli.
1: Mais c'est comme ça hein, que viendra la lumière. Allez, elle va venir pour l'équipe de France. On a passé l'heure de jeu, la 63e, 0-0 dans ce 8e de finale qui commence à devenir gentiment irrespirable. Et on parle pas seulement de la chaleur étouffante ici à Philadelphie. Allez, Désiré Doué, faut montrer l'exemple là-bas. Il est frais, Désiré Doué, justement, dans la surface de réparation. Dans l'angle, il a frappé, peut-être Désiré Doué. Ouais, grosse faute sur Désiré Doué. Il y a rien. Oh, c'est sous les yeux de l'arbitre, c'est pas possible. Il y a rien du tout. Et le jeu qui se poursuit, allez, c'est pas terminé. Là-bas sur la droite, cette fois-ci, avec Ousmane Michael Olysée toujours face à ses deux adversaires directs. Il s'en sort quand même avec la technique et derrière on va aller encore une fois faire mourir ce ballon là dans des jambes paraguayennes. Et Ousmane Dembélé qui s'est qui s'est relevé très vite. Il n'y avait peut-être pas grand chose. Effectivement, la frappe de Kylian Mbappé qui passe au-dessus et très largement au-dessus. Début d'Orlando Gill, et là encore il y avait peut-être un petit peu d'impuissance dans cette frappe de Kylian Mbappé. Il y avait faute sur Désiré Doué, je pense. Je vois pas comment l'arbitre peut pas siffler ça, même s'il la joue bien. Il y a quand même un contact et il y aura rien du tout, si ce n'est un dégagement à venir.
3: J'ai même pas le ballon
1: pour le Paraguay. 64e minute de jeu ici à Philadelphie. On n'a toujours pas trouvé la clé. 0-0 entre la France et le Paraguay.
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0: avec Charlotte Lorgeret et Lucas Vérag en studio et Nicolas Perronnet à Philadelphie pour vous faire suivre ce match entre le Paraguay et la France, 8e de finale de la Coupe du Monde.
1: Faute hein, sur Désiré Doué, vous êtes d'accord?
0: Mais le Paraguayen, il aurait pu se faire très mal aussi hein, parce qu'il avait le pied planté dans le sol et sa jambe elle s'est tordue.
2: Et l'arbitre il ose dire tu tombes trop facilement.
1: Mais oui, il y a 2 mètres,
2: c'est un scandale.
1: Allez, allez, Désiré Doué encore, il fait pour l'instant, il touche beaucoup de ballons. Désiré Doué là-bas sur son côté droit et encore la prise à deux sur Désiré Doué. Franchement, sur les côtés, c'est prise à deux systématique, que ce soit sur Désiré Doué ou Ousmane Dembélé. C'était pareil pour Barcola tout à l'heure. On vient vraiment fermer les espaces et se retrouver à deux à chaque fois face au porteur du ballon. Voilà, encore là, c'est fait. Et Jules Koundé là, qui a un petit contact avec son défenseur aussi, qui va au sol, qui réclame quelque chose évidemment. On commence à gratter des secondes et des ballons. Rien, il se laisse pas avoir, l'arbitre. Allez, Désiré Doué dans la surface. Désiré Doué dans la surface. Désiré Doué, faut tomber. Désiré Doué, il tombe. Il n'y a pas de pénalty. Pas de pénalty accordé à Désiré Doué. Attention, derrière avec le contre paraguayen. William Saliba, il faut être là. Voilà, qui est fait avec ce contre là qui était quand même voué à l'échec parce que c'était du 1 contre 3 avec Almiron qui va aller se mettre au sol, se toucher l'arrière de la cuisse. Il est surtout complètement cramé, Almiron, de ce sprint de quasiment 80 mètres. Et Désiré Doué, lui, il est toujours dans la surface de réparation. On n'a pas revu l'image. Il réclame un pénalty. Enfin, il réclamait un pénalty. Et les parents. Mais oui, mais bien sûr qu'il y a faute. Non, alors, mais ça va être revu, ça, c'est pas possible.
2: Alors, on n'a pas encore revu la ralenti, on va le revoir très rapidement. Non, déjà, je trouve qu'il aurait pu tomber à un moment donné. Ouais, si, c'est incroyable.
0: Si, il y a faute tous les jours du numéro 9.
1: Mais oui.
0: Ah non, mais attends, mais c'est Diego Gomez, non? C'est le numéro 8, non?
1: Oui, c'est lui, c'est Gomez, ouais. Ouais, ouais. Gomez. Non, mais. Bon, tu vois, c'est pas possible.
3: Ça commence à faire beaucoup.
2: Ah oui,
1: non, mais il a pas revoir ça.
2: Non, mais là, c'est pas possible. C'est scandaleux.
1: Alors là, on a tous les Paraguay. Ah, si. Les amis.
2: Allez,
1: la lumière va venir d'un pénalty, évidemment. Parce qu'on voit tous les Paraguayens qui sont autour de l'arbitre en train de faire le geste.
0: Je veux dire, il a plongé.
1: Et oui, non, mais c'est pénalty tous les jours. Tous les jours, il y a pénalty pour l'équipe de France.
0: Il y a zéro doute hein, là pour
1: l'équipe. L'arbitre qui va aller regarder, là, pour vous dire que ça n'a pas duré longtemps. Parce qu'il y a faute, évidemment, sur Désiré Doué. Ben voilà, il est allé le
5: chercher, parce qu'avant de tomber et de subir cette faute, il y a plusieurs dribbles magnifiques de la part de Désiré Doué qui est allé là avec la technique mettre le feu vraiment dans la surface de réparation. Il est où l'arbitre? Il est où? Il est en train de regarder.

0: l'écran. On s'attendra à tout, hein, parce qu'on a quand même un
1: match. Je suis pas sûr de l'arbitre.
0: Ouais, on va s'attendre à tout.
1: Alors, s'il attendez, hésite,
2: il écrase le pied.
1: Regardez,
2: il écrase
1: le pied. Oui, mais c'est surtout au niveau des genoux. Hein, ouais, il touche pas le ballon.
0: Allez, on a le petit geste avec le carré.
1: Après,
0: on entend.
2: Et pour Michel dans le chat, c'est indiscutable.
0: Et il y a pénalty, évidemment, il y a pénalty. Allez, confirmé. Pénalty pour l'équipe de France. Provoqué par le joker ce soir, Désiré Doué, sorti de banc, quelques ballons touchés, un peu de magie dans la surface de réparation, un dribble, deux dribbles, trois dribbles, derrière il a mis le feu, et oui, c'est Gomez, le capitaine, qui fait faute sur Désiré Doué.
1: Non, c'est pas le capitaine, c'est l'autre Gomez.
0: Ah, c'est l'autre Gomez, c'est le milieu. Oui, c'est Diego, pardon, c'est le joueur de Brighton. Ouais, ouais. Oui, c'est Diego Gomez, pardon, qui fait faute effectivement sur Désiré Doué. Alors, le ballon est dans les mains d'Ousmane Dembélé, les amis, qui est alors entouré de maillots paraguayens. Ça veut dire que c'est pas lui qui va tirer. Il est en train de sécuriser tout ça. Il est en train de le mettre au chaud. On l'a vu hein, des fois faire ça aussi du côté du Paris Saint-Germain. On met au chaud, on prend toute la pression, on fait croire que, et puis on va gentiment donner le ballon.
1: Et Cáceres, il va voir Mbappé. Hein. Cáceres va voir Mbappé.
0: Il a compris.
1: Ah, bien sûr.
0: Il a compris. Il est au Mbappé. Ouais, il est au niveau de l'arc de cercle. Voilà, allez, le voilà. Le ballon va être donné à Kylian, qui va avoir l'occasion non seulement de libérer les Bleus à la 69e minute de cet étouffant France-Paraguay, mais aussi de gonfler, on l'espère, ses statistiques. On a Orlando Gil qui est face à lui, qui est en train évidemment d'essayer de le déstabiliser. L'arbitre qui regarde si le ballon est bien sur le point de pénalty. Kylian Mbappé qui est en train de faire le vide. Regardez les tribunes, il y a le virage des Bleus en face de lui. La 69e minute de jeu. Allez, Kylian Mbappé, le capitaine de l'équipe de France. Alors qu'on discute toujours, on demande à l'arbitre d'aller vérifier que le ballon est bien sur le rond de pénalty. Non mais ils sont terribles.
1: Ils sont terribles, c'est paraguayen.
0: Et non mais le pire c'est qu'il y va l'arbitre quoi. Il y va et du coup Mbappé il reprend un petit peu de distance avec tout ça. Il va rentrer dans sa bulle. Alors on sait qu'il a l'habitude de ce genre de moment. Allez, cette fois-ci c'est fait. Tout le monde est en dehors de la surface de réparation. Kylian Mbappé pour enfin aller forcer le mur de l'équipe de France. Kylian Mbappé face au gardien paraguayen. C'est en forme, mais oui. Kylian Mbappé qui vient libérer l'équipe de France. Le petit ballon sur la gauche d'Orlando Gil. France 1, Paraguay 0. 70e minute de jeu. La lumière est venue du capitaine de l'équipe de France. La lumière est venue de Désiré Doué qui est allé chercher, obtenir ce pénalty. Et ben voilà, on respire beaucoup mieux dans la chaleur étouffante de Philadelphie.
2: Et nous aussi, respirons.
1: Charlotte, elle commence l'écorée là. Ouh, ça fait du bien.
3: La sérénité là, ouais. les petits pas d'appui justement pour fixer le gardien paraguayen. Il donne aucune indication au niveau de ses jambes, le sang-froid du capitaine. Vraiment cette maîtrise, c'est un exercice, hein. On travaille hein, les pénaltys, c'est pas juste la chance. Contre-pied parfait.
0: Bon ben on va voir maintenant ce que les Paraguayens ont réellement dans le vent, c'est-à-dire pas grand-chose quand même hormis savoir défendre. Et maintenant les choses vont quand même se simplifier hein, pour l'équipe de France. On le disait les amis avant le match, le plus dur c'est ça, c'est de percer ce verrou. Mais maintenant on va être obligé de se découvrir un petit peu. Et là, et ben bon courage pour venir contrarier les plans de l'équipe de France, même si on ne sait jamais, on connaît le foot, tout peut arriver, mais l'équation est quand même devenue beaucoup beaucoup plus facile à résoudre pour l'équipe de France et pour Didier Deschamps. Et d'ailleurs, changement immédiat à venir du côté du Paraguay.
1: C'est le numéro 11 qui rentre en jeu.
3: Ouais, c'est Gomez qui sort, hein. Diego Gomez, joueur de Brighton.
1: Le 21 aussi.
0: Il y a Avalios, ouais. Avalios, il va remplacer Almirón.
1: Almirón qui s'est claqué donc hein, sur sa course. Trempe ou, bah.
3: Ouais, ou claqué, je sais pas.
1: Ah, il a dit, bah. il a rien dit du tout. Il a eu un geste vraiment.
3: Ouais, il a touché sa cuisse, hein.
1: Ouais, touché derrière. Sa cuisse ouais, arrière ouais. Et ouais.
0: En tout cas, ouais, c'est Avalos qui rentre et Mauricio qui remplace le capitaine Gustavo Gomez. Ouais, c'est bien le Gomez capitaine qui
1: sort. C'est pas celui qui a provoqué le pénalty.
0: Non. Allez, l'équipe de France qui se donne de l'air et il y en a besoin dans tous les sens du terme. à Philadelphie. Attention à ce ballon quand même. Oui, voilà, c'est bien sécurisé. Là, il y a du sang-froid aussi. Hein. C'est pas un pénalty, mais il y a du sang-froid de la part du Pamecano pour bien lire la trajectoire de ce ballon qui a rebondi, qui arrive à la limite de sa propre surface de réparation avec le pressing paraguayen derrière lui, en l'occurrence celui de Caballero qui est frais. Oh, la faute encore là, la faute, c'est pas possible sur Adrien Rabiot. Faute de tout basse, lui, franchement. Oh là là, Adrien Rabiot qui est au sol, il a pris encore un tampon là. Et rien hein, pour l'arbitre voilà, qui dit simplement aux soigneurs de l'équipe de France, c'est bon, oui, vous pouvez venir sur la pelouse.
1: C'est quoi la nationalité de l'arbitre?
0: Non, même il est ouzbek. Il a même pas dit aux soigneurs de venir.
3: Ah, mais
0: il envoie tout le monde à la pause fraîcheur.
3: Il y a eu des cartons jaunes côté Paraguay ou pas du tout?
1: Non.
0: Et là il y a Kylian Mbappé qui est en train de se. Sur le chemin qu'il mène à la pause fraîcheur, là, qui est en train de chauffer avec la moitié de l'équipe paraguayenne.
1: Non, mais ils sont affreux. Il faut évidemment rappeler que Kylian Mbappé est parfaitement bilingue en anglais, hein, donc il les comprend espagnol, très bien. En espagnol, je voulais dire, évidemment.
0: Bien sûr.
1: En anglais aussi, mais surtout en espagnol.
0: Il a peut-être chambré un petit peu, hein, Kylian Mbappé.
1: Wow, le gardien, il vient de pousser Lucasigne derrière la tête, là. C'est moche.
0: C'est hyper tendu en fait. Et l'équipe de France gère plutôt bien hein, ça, hein, parce que là ils gagnent tous.
1: C'est pas foutu là.
0: Je vous dis, ça va pas être revu, hein, c'est tranquille. Hein. L'arbitre, tant à chef.
3: Non, mais ça c'est parce que l'arbitre il met pas de limite. Hein. Ouais. Après l'équipe de France, je trouve qu'elle a la bonne attitude parce qu'elle répond quand même. Ils sont pas là à juste ne rien faire, mais attention.
1: Ils gardent quand même ils restent dans les limites du raisonnable.
0: Ouais, ça va être cassé.
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1: Pardon Nicolas, on t'a envoyé un jingle dans les dents.
3: Désolé.
0: C'est moi. J'ai tellement concentré sur le ralenti.
1: Oui, bien sûr.
0: En fait, il y a un duel entre Caceres et Mbappé. Ouais. Et Mbappé, il en rajoute un petit peu. Voilà. Et derrière, bah, Caceres, il vient lui dire. Mbappé, il a un gros sourire. Et puis, bah, voilà, ça suffit à mettre le feu au poudre. Mais franchement.
1: Il lui tire le maillot, Caceres.
0: Il n'y a rien qui va dans les attitudes paraguayennes. Alors, on sait qu'ils jouent là-dessus. Mais bon, là, ils sont menés 1-0. Je pense qu'ils ont autre chose à faire. Enfin, je ne suis pas sélectionneur paraguayen, mais je pense qu'il y a autre chose à faire que d'aller tenter de faire péter les plombs à Kylian Mbappé à l'équipe de France.
3: C'est le plan hein, de faire péter les plombs à chaque joueur, que peut-être dans le jeu il y a un carton jaune et ensuite des affrontements pour un rouge. C'était c'est le scénario qu'il ne faut absolument pas hein, tomber dans ce scénario-là de la part des Bleus. Et je trouve que pour le moment, j'espère que ça sera le cas jusqu'à la fin. Pour le moment, ils sont très sereins. Ouais, ça reste maîtrisé. Lucas.
6: 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Et on a sur le chat Timon Olivier qui nous dit « L'arbitre ne connaît pas les cartons jaunes ».
1: C'est vrai qu'il a quand même sorti qu'un carton jaune à Barcola, je m'en remets pas. Hein. Il n'y a pas un seul carton jaune pour les joueurs paraguayens, c'est hallucinant quoi. Même sur le
0: pénalty
1: en fait.
0: Oui, non, mais sur des actions de jeu, des fautes franches et tout, et puis après tout ce qui est anti-jeu
3: aussi.
0: C'est ça,
3: c'est ça, c'est exactement ça, Nico. C'est l'anti-jeu, c'est le fait que ça veut casser le rythme, que ça veut faire mal à l'équipe de France, que ça veut clairement faire péter les plombs aux joueurs de l'équipe de France. Donc c'est clairement le jeu. Au-delà de mettre le bus dans cette surface de réparation des Paraguayens, ils veulent juste pas jouer. Il n'y a que deux joueurs qui veulent jouer dans cette équipe du Paraguay.
0: Et on s'était quitté sur une faute d'Adrien sur Adrien Rabiot, donc c'est sur ce coup franc qu'on reprend le jeu.
1: Ah, ça y est, ça reprend.
0: Ouais, exactement. À la 76e minute de jeu, fin de la pause fraîcheur. Et allez, le dernier quart d'heure. La dernière ligne droite pour les Bleus avant d'espérer mettre le cap sur un nouveau quart de finale et sur le Maroc qui attend le résultat de ce match pour savoir au bout de l'Atlas quelle sélection ils affronteront. C'est bien parti pour l'équipe de France qui a peut-être, on l'espère en tout cas, fait le plus dur grâce à ce pénalty de Kylian Mbappé à la 70e minute de jeu. Allez, les Français ne changent rien côté paraguayen, on attend toujours. Et les Français en possession du ballon, la transversale là-bas, elle est mal assurée pour aller toucher Désiré Doué. Ce serait une tête paraguayenne à Rabiot encore, là, un petit tampon sur Adrien Rabiot, cette fois il n'est pas tombé. Et le ballon est récupéré, allez, Désiré Doué là qui franchement fait une super entrée. à peine entré, il a vraiment montré le chemin. Et encore derrière, le petit coup, là, c'est pas possible sur Kylian Mbappé. Alors attention, il ne faut pas non plus peut-être rentrer dans le jeu, là, Kylian Mbappé, Galarza, Cubas, tout le monde est autour du capitaine de l'équipe de France. En fait, il y a un petit contact. Et derrière, encore Caceres, hein. Encore Caceres, qui vient mettre un petit coup volontaire, a priori, à Kylian Mbappé. Mais oui, voilà, c'est sûr, protège Tibia. Mais il laisse traîner la jambe. Ouais, mais c'est terrible, Caceres, hein. Il est au sol.
1: Il y a rien. De fou, ouais, mais c'est pas possible.
3: Ça peut, franchement, non, ça peut pas être, ne pas ça, prendre de carton.
1: Ça peut être rouge même. Parce que
0: c'est le crampon sur protège Tibia.
1: Ouais.
0: Mais
4: c'est incroyable. Incroyable.
1: Non, mais attends.
3: Mais après, c'est exactement ce qu'il faut faire. Il faut jouer sur Caceres. Hein. Il faut être sur son côté, il faut être sur ses côtes. Il ne faut pas
0: non,
3: lâcher
0: le terminer le match. C'est
3: mais là, c'est un scandale. Ouais. Déjà qu'ils sont encore là, c'est un scandale.
1: Il a toujours pas de jaune, hein, alors on se parle.
0: Ah bah
3: non, mais il a l'immunité, hein, peut-être. De Denis Brognard, il a peut-être un truc.
1: Il a un dossier sur l'arbre.
3: Il a une négoce.
1: Il a un collier.
0: Non, mais maintenant, c'est un peu à nous de pourrir le match, mais dans le bon sens du terme, quoi. Voilà, là, Mike Maignan, par exemple, bon, il est en train de prendre tout son temps, évidemment, pour aller récupérer ce ballon. On va les laisser venir un petit peu, peut-être reculer un petit peu, voir, allez, pourquoi pas leur laisser le ballon, parce qu'ils en font quand même pas grand-chose. Venez nous chercher, hein, maintenant, les Paraguayens. Si vous continuez à aller sur ce registre-là du pétage de plomb, franchement, en étant mené un but à zéro, j'ai un peu de mal à comprendre le projet, mais ok. Pour l'instant, en tout cas pour l'équipe de France, tant mieux. On en fait nos affaires, on est en quart de finale et ça se passe plutôt bien pour les Bleus. Allez, la bataille du milieu de terrain est enclenchée. Elle est gagnée par le Paraguay, là, pour le coup, sur cette action-là. 12 minutes à jouer dans le temps réglementaire. Un but à zéro pour l'équipe de France. Le capitaine des Bleus, Kylian Mbappé, qui a montré la voie sur pénalty à la 70e, le 7e but dans la compétition de Kylian Mbappé, son 19e dans son histoire qui devient de plus en plus personnelle avec la Coupe du Monde. Allez, les Paraguayens qui ont le ballon parce qu'on leur laisse désormais. Le plan de jeu a changé dans le rang central, les Paraguayens.
3: Ils savent faire des passes, hein, finalement.
0: Oui. Alors, bon.
1: Fallait pas hésiter, les gars. C'est le but du foot. Hein.
0: Il y en a pas beaucoup quand même, mais il y en a quelques-unes, effectivement. Et nous, on a clairement choisi d'attendre. Et là, ils viennent. Alors là, il y a tout le bon Paraguayen qui sort là pour venir contester, selon eux, une touche. Qui va être finalement donné au Paraguay, donc ils adversaires. Allez, la touche, attention, hein, parce que tout à l'heure, il y avait une touche comme ça, longue, dans la surface de réparation française, qui avait créé un petit moment de panique. Et ben là, c'est la même chose, de la gauche vers la droite. Ça va être comme un corner, ça. Hein, ça va être premier poteau, et il y a un Français qui est au sol, c'est Upamecano, qui a pris un coup encore. C'est décidément l'histoire de cette rencontre. Et l'arbitre, toujours, là, qui est aux premières loges. Qui voit les Français tomber, qui voit les Paraguayens donner des coups, et ben oui, voilà, le coup de coude encore là, dans la poitrine du Pamecano, mais c'est pas possible, quoi. Mais il le voit en plus. Mais. Non mais. Non, il a sifflé.
1: Oh là là là là. Mais non, c'est une blague.
0: Non mais il a sifflé, hein, là, mais il n'y a pas
1: même.
0: De coup, quoi.
1: Mais il a pas mis un carton.
4: Non. Il les a peut-être perdus, hein, les cartons, je sais pas. C'est peut-être au vestiaire.
1: J'ai jamais vu ça. J'ai jamais
0: non, mais
1: vu
0: il
1: ça.
0: Le voit, il a les yeux, il parle.
1: Alors, on vient de voir un gros plan sur l'arbitre qui monte du doigt la faute en disant mais qu'est-ce que tu fais et tout. Il met le sifflet à sa bouche, il sort pas de carton.
0: Mais c'est pas une faute, genre il est pris et puis il est un peu en retard, c'est un coup de coude, quoi.
1: Lucas.
6: Et on a Kevin Volvo sur le chat qui nous dit j'ai un opticien à Mulhouse pour l'arbitre. On voit même pas les fautes.
1: C'est sympa.
0: Bon, allez, on va espérer qu'on va en rester là, qu'on va oublier cet arbitre et puis qu'on va oublier cette équipe aussi.
3: Non, mais dans ces cas-là, tu restes au sol en fait. Tu restes au sol.
1: T'as pas le droit de rester au sol aujourd'hui.
3: Ben, sinon, tu sais pas. Oui, mais c'est pas grave. Jusqu'à ce qu'il y ait peut-être la VAR qui intervienne.
1: Il y a Abdel qui dit.
0: Mais là derrière, il y a une grosse faute de Koné. Vous savez quoi? Il va prendre carton. Ben voilà.
1: Mais non.
0: C'est une blague. C'est une blague, les amis. Alors après, il y a grosse faute. Il n'y a pas de souci. Il y a faute. Il y a faute. Mais voilà, c'est carton pour Manu Koné. Ben comme ça.
1: Incroyable. C'est incroyable.
0: Non mais là pour le coup il est en retard. Oui non mais il y a
1: non mais
0: si. Non mais
1: il y a
0: carton
1: de quoi. Oui
0: non
1: mais
3: tu peux mettre carton là, tu peux. Mais sauf que tu dois mettre au moins 3-4 cartons déjà avant.
0: Ben ouais, c'est Caceres hein, qui est victime de cette faute, comme quoi on l'a ciblé aussi.
1: Et écoute, c'est mérité, il n'y a pas de souci. Il y a Abdel qui nous dit sur le chat, faites des changements pour préserver les meilleurs joueurs, ça va finir à l'hosto. C'est vraiment pas faux, quoi.
0: Oui, et puis pourquoi pas prendre de rouge aussi, hein, parce que la compète elle va continuer pour nous là si on en reste là. Voilà, on n'a pas non plus 10 000 solutions avec le forfait malheureusement d'Aurélien Tchouaméni sur ces postes-là. Poste de Koné, Bartola, ça va, il était averti, il est sorti, mais bon, oui, c'est peut-être à prendre en compte. Hein,
3: faire rentrer N'Golo Kanté, hein.
1: Non, mais ça va pas, Charlotte, ou quoi? Attends, elle veut ma mort, ou quoi? On attend tous Zaïre Emery, mais non, mais Gilles,
3: je t'annonce, Pia, je pense qu'il est encore dans sa chambre d'hôtel. Il y a des gens, en fait, ne bouge pas, reste au frais, tranquille.
1: C'est un hologramme, en fait, qui est venu.
3: Non, mais on sait très bien que Warren, il jouera pas de cette Coupe du Monde.
1: Mais pourquoi? C'est pas possible.
0: Je
1: vais arrêter de respirer si ça continue.
0: Pour le coup, ce serait quand même une bonne.
1: Une bonne occasion.
0: Ouais, une bonne occasion.
1: Et puis je pense que je te dis que Caceres, il le sentira passer s'il y a Warren sur le terrain. Il va voler avec des coups d'épaule là.
0: Là, ils ont ciblé aussi Manu Koné très clairement. Ils ont vu qu'il avait un jaune.
3: Ouais. Non mais là, il va sortir.
0: C'est Mauricio là qui est venu faire un gros flopping là pour reprendre un terme de basket là en venant rajouter des caisses. Pour essayer de faire sortir Manu Koné, ouais, enfin, franchement.
1: Allez, Warren, à la place de Manu Koné. Allez, hop.
0: Non, mais ils sont inoffensifs, en fait, quoi. Donc, on peut arrêter. Là, on parle plus de foot parce qu'en fait, il se passe rien sur la pelouse. On a le ballon, mais plutôt que d'avoir le ballon dans les 30 mètres adverses et de trembler un peu parce qu'on a attendu quand même ce but, ben, on a le ballon, voilà, dans notre moitié de terrain, ligne médiane. On n'est pas du tout inquiété. On va peut-être pouvoir aller le chercher, l'espace, avec Michael Olivier, là, qui tente quand même. Bah, lui, oui, il a envie, quand il veut de l'espace, il a envie de s'engouffrer dedans. Donc, il joue. Et le ballon est perdu. Jules Koundé, encore une faute sur Jules Koundé. Mais c'est pas grave, ça joue parce que derrière, c'est récupéré par Olivier. Ben voilà. Mettez les touches au sol, comme ça, peut-être qu'à un moment, on va avoir un coup de sifflet favorable. Voilà qui est fait de la part de l'arbitre de la rencontre. Et changement à venir. Ryan Cherki, les amis, va rentrer. C'est un peu un sketch, hein, franchement, cette fin de match avec l'arbitre.
1: Sur le chat, excuse-moi Nico, mais les internautes sont pas tendres. Par exemple, il y a Fred qui dit il joue pas pour marquer, aucun plaisir à voir, c'est pas du beau football, aucun intérêt cette équipe. Et Xavier qui dit ça me rappelle PSG Arsenal, donc la finale de Ligue des Champions. T'as envie de leur dire, les mecs, faudrait jouer au foot un peu là, avec vos pieds.
0: Non mais là c'est retour à Asuncion sans souci et puis on n'aura pas marqué du tout l'histoire paraguayenne avec cette Coupe du Monde. Alors c'est vrai que l'élimination de l'Allemagne, c'était un grand moment pour ce pays. Moi j'étais, donc j'ai vu des tas de transes dans lequel ça a mis les supporters, même les commentateurs paraguayens qui étaient autour de moi.
1: Mais c'est devenu une star des réseaux sociaux grâce à eux.
0: Mais là franchement c'est bon, il n'y a rien du tout quoi. Franchement, même donc, en termes d'image, ce que ça dégage, c'est...
1: Non, c'est nul. On est en Coupe du Monde, quoi. Donc là, Cherki est entré à la place de Dembélé.
0: Ouais. Pour revenir quand même à ce match, et le voilà, justement, Ryan Cherki. Allez, faut se montrer, Ryan Cherki. Il n'a pas fait des super entrées sur les matchs précédents. Le voilà en possession du ballon. On a eu aussi un début d'explication hein, sur ses frustrations. Il a été touché par un drame personnel, Ryan Cherki, dans son entourage. Ça l'a un petit peu déstabilisé. Il s'en est confessé lui-même sur ses dernières sorties, notamment le geste d'énervement qui lui, à la fin du match face à la Suède. C'était clairement par rapport à ça. On a eu la confirmation, et pas du tout par rapport à Didier Deschamps ou quoi que ce soit. C'était vraiment par rapport à sa prestation et une espèce d'énervement personnel. Voilà, il est un petit peu sur les nerfs, et là il a beaucoup à montrer effectivement en tant que remplaçant de luxe dans cette équipe de France. Allez, le voilà, Ryan Cherki, peut-être faire ce qu'a fait Désiré Doué magnifiquement en rentrant, hein, c'est-à-dire les dribbles, les petits passements de jambes dans cette défense fatiguée désormais du Paraguay. On leur confisque le ballon, ils n'en font rien du tout, ils n'ont plus du tout le gaz pour venir nous chercher. Ils ont franchement là la cote de revenir dans ce match pour le Paraguay, mais alors pour moi elle est égale à zéro, tellement on n'est pas inquiété. Et j'ai même l'impression qu'on termine mieux physiquement que le Paraguay, qui a fait plein de changements. On s'excite sur le banc du Paraguay là pour forcément ils en font des signes monter, pour marquer un but faut monter un petit peu, c'est sûr qu'ils vont pas tirer.
1: Vous souvenez les garçons, le but adverse est de l'autre côté du terrain.
0: Non mais bref, on a le sélectionneur, l'Alfaro, avec ses assistants, qui ont fait le geste auprès de la ligne défensive paraguayenne de monter. Et les voilà, mine de rien, un coup de touche. Ils arrivent à monter et à se montrer peut-être dangereux avec cette reprise de volée. Attention à ne pas se mettre en danger quand même, l'équipe de France. La reprise de volée là, de l'extérieur de la surface de réparation, c'était compliqué, mais quand même, il est allé la mettre. C'est Junior Alonso qui après le rebond a pris sa chance. Bon, c'était compliqué, c'était loin, mais il a quand même été en position de tir et en position d'inquiéter sur un malentendu. Marc Ménian qui va s'occuper du dégagement. Allez, voilà qui est fait, Marc Ménian. Revenir au jeu encore 3 minutes dans le temps additionnel. On a 3 minutes d'un quart de finale, c'est quand même pas rien pour cette équipe de France qui a été laborieuse, alors pas elle, mais qui a eu un adversaire laborieux qui s'est adapté. Pas le match de l'année, très clairement.
1: Koné vient de se prendre un coup de boule par arrière, mais tout va bien.
0: Ouais, c'est une charge. Bah là, c'est duel aérien. Oui, c'est encore Galarza. Hein. Franchement, les Galarza, les Kubas, les Gomez, les Caceres. Mais alors, franchement.
1: Un peu tous, quoi.
0: Ouais, mais il y en a quand même qui reviennent. Il y en a quand même qui reviennent. Et Didier Deschamps qui, dès la victoire face à la Suède, hein, disait oui, ça va être physique, ils mettent des coups et tout. Bah ouais, il connaissait bien cette équipe. Et ces joueurs de foot, quand même, qui jouent un foot très particulier. Il se passe rien. Hein. Franchement, on confisque le ballon. Et alors, avec le peu de jus qui nous reste et notre technique, mais qui a des kilomètres. Bah, il suffit que je dise ça pour qu'on fasse une passe en touche. Vous allez dire qu'on conserve le ballon hyper facilement dans des zones où il faut venir nous chercher ou on vient pas nous chercher. Mais là, la passe, elle est directement en touche. Allez, il faut se reconcentrer hein, sur cette fin de match. On n'est pas encore qualifié. Il n'y a qu'un but d'avance. Et l'équipe du Paraguay est en possession du ballon au niveau de la ligne médiane. Voilà, ça c'est bien. Vous voyez, là, ça peut être dangereux. Et là, il peut y avoir des transitions pour l'équipe de France, évidemment. Avec Kylian Mbappé, il y a un 3 contre 3 à jouer. Avec Rayan Cherki sur sa droite. Kylian Mbappé, la frappe de Kylian Mbappé, elle est cadrée. Et l'arrêt d'Orlando Guin, bah voilà pourquoi ils ne viennent pas nous chercher. Parce qu'ils savent qu'ils peuvent se faire punir désormais sur... le moindre contre de l'équipe de France, mais ils savent pas quoi faire, évidemment, parce que deuxième but de l'équipe de France, elle viendrait mettre un terme au débat, donc timidement, ils essaient de monter. Et derrière, chaque ballon perdu, c'est occasion de but pour les Bleus. Là, il y avait un 3 contre 3. Kylian Mbappé qui avait Dembélé à droite et Rayan Cherki encore plus à droite et qui a choisi de frapper.
1: Il n'y a plus la force hein, du côté des Paraguayens de défendre en avançant, donc on essaye de reculer ensemble, en bloc.
0: 89e minute.
1: Ils sont menés, donc reculer ensemble, c'est sympa, mais.
0: Allez, bientôt.
1: Il veut juste pas se faire dribbler, c'est pour ça hein, qu'il recule.
0: Et là, les sifflets que vous entendez, c'est pour encourager le Paraguay. Bah, ils sont franchement très, très, très loin, les Paraguayens, de pouvoir revenir. Dans cette partie, on approche du temps réglementaire, les amis. On approche de la qualification pour l'équipe de France qui mène 1-0 grâce à ce but sur pénalty. C'est Kylian Mbappé à la 70e minute de jeu. On joue la 90e à 0 pour les Bleus, alors que les Paraguayens là trouvent le cadre. Et Mike Maignan qui se détend et qui sécurise ce ballon 1-0 pour les Bleus. À tout de suite.
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0: Ouais, il y a quand même une frappe cadrée, ouais. C'est... Elle est bizarre hein, cette fin de match là depuis l'ouverture
1: ouais,
0: du score
1: très
0: des.
1: Bizarre, ouais.
0: Des bleus. Mais très très bizarre.
1: Mais là, Charlotte...
0: Nous non plus on sait pas trop quoi faire en fait.
1: Mais là ça peut être vraiment la chaleur qui joue là dans cette fin de match aussi, non
0: bon, attention à ce centre. Pardon, excusez-moi, mais il y avait une faute encore là sur Saliba, c'est pas possible. Qui a pas été sifflé derrière l'action qui se poursuit pour les Paraguayens, désolé hein, mais. C'est sur Saliba qui est encore pas sifflé. Et alors vous voulez une autre blague. Il y aura 10 minutes de temps additionnel.
1: Oh super. Mais on est content d'être avec toi Nico, tu sais.
0: Je suis circonspect. Non, mais je suis très sérieux. Allez, ouais. Il faut aller mettre le deuxième, comme ça c'est plié. Désiré Doué, la rencontre. Désiré Doué, la frappe de Désiré Doué, elle est contrée. Et derrière, eh ben, c'est encore une fois défendu par le Paraguay. 10 minutes. Alors, il y a eu quoi comme changement? Oui, il y a eu 4 changements paraguayens, 2 changements français. Ça vaut 10 minutes, ça, ok. Bon, allons-y, hein. De toute façon, on n'est pas trop stressé, hein. Je sais pas vous, mais moi pas du tout. Hein.
1: Non, après être vigilant parce que les Paraguayens vont chercher de la profondeur. Il faut gagner les duels et gagner surtout les seconds ballons parce qu'il y a eu des remplacements du côté du Paraguay, donc des joueurs un peu plus frais.
0: Oh là là, la faute encore Galarza sur Olise, mais c'est pas
1: Olise
0: possible.
1: Olise Franchard aussi. Hein.
0: Mais c'est pas possible, le pied d'appui là, il vient par derrière, il y a pied d'appui, il y a carton jaune mille fois, mais c'est incroyable quoi.
8: On me confirme que toujours aucun paraguayen n'a plus de jaune.
0: Ah non, aucun.
1: C'est dingue, hein.
0: Non, mais c'est un truc de fou quoi.
1: Ah
0: Et derrière, Galarza, il regarde Olysée, l'art de dire, mais arrête de rajouter. Franchement, heureusement qu'on mène 1-0, parce que si on était mené 1-0, on serait complètement fou.
3: Ah oui.
0: Allez, le coup franc qui est joué à deux avec Ryan Cherki sur le côté droit. Ryan Cherki face toujours à ces deux Paraguayens qui a essayé de passer là avec le petit pont. Essayer de s'emmener ce ballon. Il avait réussi à passer son premier adversaire, mais pas le deuxième. Et derrière, on balance les ballons loin devant et on se dit que sur un malentendu, pourquoi pas, ça pourrait marcher. Sauf que le malentendu, il s'appelle Dayou Pamecano. Non mais attendez, non mais là c'est du catch quoi. Non mais faut arrêter le délire. Non mais franchement, non mais Avalos quoi. Avalos sur Pamecano qui parle ballon. Et derrière, c'est du catch quoi. Voilà, alors on est au pays, hein. On est au pays du Lukogan et tout, mais franchement, mais c'est n'importe quoi. Il y a faute, hein, je vous rassure. Il y a faute sur Pamecano.
3: Faute pour qui? Parce qu'on est pas sûr.
0: Non, ça va aller. Mais derrière, en fait, il protège son ballon. Et puis Avalos, il voit qu'il peut rien faire, donc il prend Pamecano par la taille. Et là, allez, on va au sol. Ouais. Allez, le dégagement de Mike Maignan.
1: Il a l'air pas si serein que ça, dit Deschamps, hein, sur le banc.
3: Ça doit le rendre fou.
1: Parce qu'il y a je crois qu'il essaye de leur dire de rester calme.
3: L'arbitre ne protège pas les joueurs. Il y a des scandales au niveau des cartons. Il y a beaucoup d'injustices. Moi, j'ai pas l'habitude de critiquer l'arbitrage parce que je trouve que c'est extrêmement dur d'arbitrer, que ce soit sur le côté ou central. Mais là, quand c'est injuste, je trouve ça scandaleux, cet arbitrage aujourd'hui.
0: En plus, c'est vraiment des fautes d'anti-jeu, toujours dans le même sens. On est sur une Coupe du Monde où on laisse jouer, hein, quand même, hein, globalement.
3: Oui, mais
0: pas sur ce genre de match.
3: Exactement,
0: de fautes,
3: exactement. C'est pour ça que c'est impensable de ne pas siffler ce genre de fautes.
1: En tout cas, on a Xavier sur le chat de la chaîne YouTube ici qui dit vivement France-Maroc qu'on puisse voir deux vraies équipes qui jouent au foot.
3: Ouais.
0: Ouais, ça c'est clair. Allez,
1: on n'y est pas encore, hein, il reste encore 6 minutes à jouer, mais bon.
0: Le corner pour l'équipe de France, Michael Olysée, qui va s'en charger devant le virage des bleus là-bas, des supporters bleus. On a ce ballon qui va gagner quelques petites secondes. Ça, c'est de bonne guerre. On voit également Jules Koundé là, qui est en train de parler avec Didier Deschamps. Il est en train de prendre des consignes. Jules Koundé auprès de Didier Deschamps qui effectivement s'énerve un petit peu là sur son banc, mais il s'énerve envers ses propres joueurs. Et il demande à Jules Koundé en fait de se rapprocher. Oui, non, c'est pour venir chercher. Qu'est-ce qu'il voulait chercher? Mais. Alors on lui a lancé un truc à Jules Koundé, je me demande si c'est pas depuis le staff des consignes, enfin bon bref, en tout cas allez, il va récupérer le ballon à Jules Koundé et derrière. Oh là là là là là là là là, encore Jules Koundé là qui est au sol et ça va pas encore être sifflé sur le débordement. Mais c'est faute sur faute. Oh là là, non mais c'est agression sur agression là. Et les Paraguayens qui sortent de leur banc et qui demandent à Jules Koundé de se relever. Alors là ça semble être dans le contact. Jules Koundé qui a été percuté, qui se tient la joue droite. Alors peut-être qu'il en rajoute un petit peu, mais alors qu'est-ce qui se passe? La joue gauche, ouais. Mais oui, il y a encore une grosse faute. Hein. Ouais, alors là, peut-être qu'il joue bien le coup. Ouais, je pense qu'il a rajouté, c'est Galarza. Hein. Mais ouais, mais bon, il vient quand même le percuter
3: avant de partir en profondeur.
1: Mais il touche pas le visage.
0: Ouais, je crois qu'il touche pas en fait. Mais il l'effleure. Il l'effleure et effectivement, il s'effondre, Jules Koundé. Bon, allez, c'est bonne guerre, on va dire. On a rajouté, ça a fait sortir le banc paraguayen de son banc, c'est le cas de le dire. Et attention, touche longue dans la surface de réparation française, première tête paraguayenne, il faut le dégager ce ballon, voilà qui est fait de la part de Lucadine et le ballon qui va revenir. Ouais, Ryan Cherki qui est pris là sur le contrôle. Et derrière, il faut y aller pour Mike Maignan, voilà qui est bien joué de la part de la défense française. Mike Maignan qui, au lieu de s'emparer de ce ballon, l'a contrôlé alors qu'il y avait quand même du pressing là qui arrivait vers lui. Il a pris quelques risques et il s'est vite rendu compte qu'il fallait qu'il le prenne dans les mains ce ballon, que c'est pas là qu'il allait gagner quelques secondes. Mais c'est tant mieux. Mais attention là, parce que ça fait 2-3 ballons de suite dans la surface de réparation. Il reste 4 minutes, hein. 4 minutes dans le temps additionnel, 4 minutes avant la fin de cette rencontre. Et on voit là, franchement, les Paraguayens faire n'importe quoi et s'exposer à des contres. Celui de Désiré Doué par exemple, dans la surface de réparation, derrière, pour Kylian Mbappé, la frappe arrêtée, la deuxième frappe arrêtée, c'est pas possible. Pour Kylian Mbappé, le double arrêt d'Orlando Gil, magnifique sur le capitaine de l'équipe de France, Désiré Doué qui aurait pu y aller. Il aurait pu y aller tout seul, mais il a voulu servir la petite galette derrière lui pour Kylian Mbappé, la double frappe et le double arrêt d'Orlando Gil. Aïe aïe aïe. pour Kylian Mbappé. Et vous savez quoi? Et ben, il va y avoir un troisième carton jaune dans cette partie. Et le sketch continue.
1: Parce qu'il va pour Mickaël Olise. Mickaël Olise qui a pris je ne sais pas combien de semelles depuis le début du match. C'est fantastique.
0: Ah, il en rigole.
1: Lol.
0: Franchement, il en rigole. Ben voilà, trois cartons jaunes à zéro. En fait, on a. Ben c'est encore Galarza. Hein. C'est encore Galarza en fait qui en fait il garde le ballon. Galarza, il y a Olise qui vient un petit peu le contester. Et derrière, eh ben, il en rajoute des pièces. Alors là, Olise vient faire un petit truc d'antichose, c'est vrai.
1: Olise, alors... en fait, il tient le joueur paraguayen par le maillot et il lui dit chute. Et l'autre, il tombe comme s'il l'avait frappé.
0: Et carton jaune pour Olise, alors que franchement, il pourrait y en avoir 10 pour le Paraguay depuis le début de ce match. Attention, voilà cette fin de match. Franchement, j'aime pas ça. Hein. J'aime pas cette fin de match. Là, c'est plus n'importe quoi. Le dégagement français là, il est directement en corner. Et c'est pas le moment de se prendre des corners parce que là ils vont tous monter les Paraguayens. Et on est un peu malgré tout, hein, malgré tout, on est quand même un petit peu sorti du match depuis l'ouverture du score de Kylian. On n'a pas été mis en danger, mais on est sorti du match. Et voilà, et ça s'effondre. Non mais c'est la comédia dell'arte dans la surface de réparation là. C'est encore Galarza, mais c'est pas possible. Oh, mais relève-toi mon garçon quoi.
2: Ça me tend.
1: Ah non, c'est pas possible.
0: Non mais on les connaît hein. On connaît ces fins de match.
1: On va perdre Lucas là. Attends, je crois qu'il fait une crise cardiaque.
2: Non mais
0: Galarza là.
1: Plus un cancer, plus le sida.
0: Qui dit à l'arbitre pour les regards royaux. Allez, c'est parti. Allez, il faut le dégager. Mac Ménian, voilà Mac Ménian dans la niche. Merci Mike, pas inquiété pour Mike Maignan. Et oui, pourquoi pas? Et oui, pourquoi pas Mike Maignan? C'est dommage, il n'a pas vu là-bas l'appel de Kylian Mbappé, de Désiré Doué. C'est vrai qu'il aurait peut-être pu y aller.
1: Ils ont tellement envie de leur remettre un but.
0: Elles sont précieuses.
3: Non, faut quand même garder. Faut garder quand même, faut faire recourir un petit peu ces Paraguayens pour reculer.
0: Qu'est-ce qu'il va faire là, Kylian? Est-ce qu'il va aller au point de pénalty? Ouais, justement. Il va y aller au point de corner par exemple. Ouais, il y a faute sur Kylian. Ça, c'est bien joué. Ça, la faute sur Mbappé, c'est magnifique. Il est allé provoquer Caceres sur le coup de rein. Il est allé chercher la faute. Alors là, il était vraiment collé à sa ligne de touche. Donc, le côté Désiré Doué, on l'a vu avec Duchamp. C'était soit aller faire mourir un petit peu le ballon comme on le fait généralement dans ces cas-là, point de corner, soit aller provoquer la faute. Il est allé provoquer la faute sur l'accélération et c'est encore une faute qui vaut carton. Hein, je suis désolé, hein. Franchement. Derrière, il se fait attraper le maillot. Mais Caceres, bon, de toute façon, on a compris qu'il n'y avait pas de carton jaune pour les Paraguayens ce soir. C'est pas grave, l'essentiel c'est d'aller faire tourner le chronomètre. Et voilà, cette fois-ci, il va y aller au point de corner, Kylian Mbappé.
1: Il est mort de rire, Kylian, quand même.
0: Et il va obtenir le corner. Et derrière, avec Galarza, là, les petits coups d'épaule. Ouais, il sait qu'il est qualifié, Kylian Mbappé. Il chambre un petit peu, mais il a raison. Ah, il est mort de rire, avec Galarza, là.
3: Et oui, mais il a raison.
0: C'est bien, mais c'est comme ça qu'il faut.
1: Et l'autre, il lui fait des coups d'épaule et il continue à rigoler.
0: Allez, Velasquez, le petit coup d'épaule aussi, le petit coup. On a Caceres qui arrive. Donc, vous pouvez être sûr qu'il va y avoir faute, mais qu'elle sera pas sifflée. Tout le monde est autour de Kylian Mbappé. Il reste 20 secondes.
1: Ouais, c'est incroyable.
0: Il reste 20 secondes dans le temps réglementaire.
1: Les images sont folles.
0: De l'autre. Non, mais
1: il en a 3 sur les côtes et les 3 sont en train de le harceler.
0: Allez, Désiré Doué là-bas. Ouais, ils ont raison de faire le pressing, les bleus. Là-bas, haut sur le terrain pour éviter. Les contres.
1: Il reste 15 secondes.
0: Paraguayen, ouais, non, mais ça va être terminé là. Ça y est, c'est terminé. Moi, ici chez moi, du temps réglementaire, je pense que sur le dégagement d'Orlando Gill, on va pouvoir fêter la fin de ce match pénible et la qualification des Bleus pour la suite de la compétition. Il regarde son chronomètre, l'arbitre, et il libère l'équipe de France. On renvoie le Paraguay à Asunción. C'était vilain comme tout, cette équipe du Paraguay. Et Kylian Mbappé, qui a raison d'être mort de rire et de célébrer cette qualification ultra méritée de l'équipe de France en quart de finale du Mondial 2026. C'est lui le capitaine des Bleus qui a libéré l'équipe de France à la 70e minute sur un pénalty converti, provoqué par Désiré Doué, qui est allé faire parler la foudre dans la surface de réparation bloquée au sein de l'autobus paraguayen. Il était pénible ce match. Ils en rajoutent encore, les Paraguayens, en cherchant encore des noises à l'équipe de France. Ils auraient dû avoir des cartons jaunes à gogo. Ils auraient jamais dû terminer ce match à 11. Mais c'est pas grave, on s'en est sorti. Et les Bleus sont en train de célébrer devant les supporters. C'est bien les anciens. L'aventure continue, les amis. L'équipe de France affrontera le Maroc en quart de finale. Et là, ce sera un vrai match de foot. Bravo les Bleus.
1: Ah, ça fait fait plaisir. Nicolas, merci d'avoir résisté à la frustration. T'as même pas dit gros mot pendant ce match alors que franchement t'aurais pu. Il n'y a pas eu de carton jaune pour le Paraguay, mais c'est la France qui ira en quart de finale de la Coupe du Monde. C'est face au Maroc, ce sera jeudi. Ça va être fantastique pour le coup, l'état d'esprit. Je pense qu'on en est tous persuadés, sera totalement différent. Et on a deux équipes qui aiment le football, qui aiment jouer au football, qui seront l'une face à l'autre. Ça va être incroyable. On va évidemment débriefer ce match, même si ça va être difficile de débriefer sur le plan tactique, parce que franchement, voilà, c'est quand même très compliqué. On va bien sûr aller retrouver nos envoyés spéciaux qui sont un peu partout. Nicolas, tu restes avec nous. Lucas, tu vas nous lire les réactions sur les réseaux sociaux. Bien sûr, on a envie de savoir ce que vous ressentez là, au moment où la France part en quart de finale de la Coupe du Monde. On revient dans quelques secondes.
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1: Avec aussi Lucas Vérague qui est avec nous en studio et qui gère le chat de la chaîne YouTube ICI, ICI, et Nicolas Perronnet qui nous a fait vivre ce match depuis le stade à Philadelphie dans la chaleur moite et étouffante de Philadelphie. Alors Lucas, d'abord, qu'est-ce que ça dit sur les réseaux sociaux? Qu'est-ce qui est le sentiment qui prédomine sur le chat de la chaîne YouTube?
6: Bah écoute, on est soulagé, mais je sens encore quand même pas mal de personnes, on va dire, agacées, voire énervées. Hein. On a Joanie qui nous dit: je ne tolère et plus cet arbitre en Coupe du Monde. Capac.
1: Tu n'auras pas le choix, mon Jojo, mais bon.
6: Capac Paris qui nous dit: quel match horrible et encore très de chouchou. Vraiment, c'est pas une équipe, le Paraguay.
1: Ouais, et Amar qui a une belle conclusion: 5 lettres, 2 points, K-A-R-M-A.
6: Karma.
1: Voilà, Charlotte Lorgeret, j'ai envie d'avoir ton sentiment global sur le match des Bleus. Parce que le match des Paraguayens, on en a largement parlé, c'était pas vraiment du foot, ou en tout cas pas le foot qu'on aime. Qu'est-ce que tu as pensé de la prestation mentale collective des Bleus?
3: En fait, je suis très fière de cette équipe de France. Très fière parce qu'ils sont pas tombés dans le piège, parce que j'ai trouvé qu'ils ont essayé de trouver des solutions. Pas simple de jouer contre une équipe qui ne joue absolument pas au football. Je trouve ça honteux d'avoir proposé ça. Donc, on va s'attarder plus sur l'équipe de France. Donc, très satisfaite. Donc, tu peux pas essayer de jouer face à des équipes comme ça. T'as beau avoir tous les meilleurs joueurs dans ton équipe, quand t'as un bloc défensif aussi bas, quand t'as des joueurs qui veulent juste te tacler, c'est impossible de jouer. Donc on va s'attarder sur l'aspect mental. Tu en as parlé, Pia, et je trouve qu'ils ont été irréprochables. Ils ont trouvé cette limite où, écoutez les gars, on va pas se faire marcher dessus. Kylian Mbappé, je trouve qu'il a pris beaucoup de foudre pour son équipe, pour essayer de que les Paraguayens aillent plutôt vers Kylian Mbappé, pour justement essayer de pas donner trop de frustration à ses coéquipiers. Donc encore un leader, ce Kylian Mbappé qui a marqué, qui a pris ses responsabilités. Donc très satisfaite globalement, ils sont pas tombés dans le piège, et voilà, même si on veut voir des buts, mais face à des équipes comme ça, c'est quasiment impossible.
1: Donc finalement, la foudre est bien tombée sur le stade.
3: Exactement.
1: Mais c'est pas celle,
3: on n'a pas eu trois heures de mi-temps.
1: C'est ça. Lucas.
6: Et on a Samaël Frangin qui te rejoint complètement, Charlotte, qui nous dit: bravo à nos joueurs qui, malgré toutes ces fautes, sont restés concentrés.
1: Alors faut pas qu'il rejoigne trop Charlotte non plus, Samaël, parce que depuis tout à l'heure il nous dit qu'il a réservé le resto et le champagne pour dîner avec elle après le match.
3: C'est vrai ?
1: Mais elle est pas au courant, Charlotte, encore, donc calmos.
3: Je veux une invitation officielle, Alain.
1: Ah bah non, mais c'est en public là déjà, il a pas arrêté dans le chat. Nicolas Perronnet à Philadelphie, donc toi tu as vécu physiquement la chaleur ambiante, la tension aussi dans le stade. Qu'est-ce que tu dirais, toi, comme ça, globalement, de l'impression que te laisse ce match de l'équipe de France?
8: Bah, moi, je trouve qu'il y a deux images, là, qui viennent de se passer, qui sont assez révélatrices. C'est vraiment la toute fin de match. En fait, Kylian Mbappé, sur le coup de sifflet final, quand ça s'échauffe encore, hein, parce que tu as tout le banc des remplaçants qui rentrent pour en découdre, passer n'importe quoi, il a un gros smile, un gros sourire, et il nous lâche un énorme famos en regardant les Paraguayens dans les yeux. Bah, voilà. C'est comme ça que ça devait se terminer, par une victoire de l'équipe de France, évidemment, parce que c'est le football quand même qui a gagné ce soir, même si on n'a pas eu la magie peut-être qu'on a eu offensivement, en tout cas sur les matchs précédents, mais c'est quand même le football qui a gagné, et ça c'est quand même une première leçon. Et puis la deuxième image, c'est Ryan Cherki qui a eu quelques minutes de jeu. Il vient de mettre un chapeau de Napoléon sur la tête. pour sortir lui aussi avec le gros smile, ça en dit quand même beaucoup du côté fun de cette équipe de France qui va rentrer dans une période beaucoup moins fun parce que les quarts finales, les demi-finales, la finale, je peux vous dire que ça va se tendre sérieusement à tous les étages, qu'on va commencer à rentrer dans les choses très très sérieuses et que bah, mine de rien c'est encore une fois un super groupe qui s'est qualifié ce soir, qui n'est pas tombé dans le piège. Il fallait ne pas tomber dans le piège. Alors déjà, face aux Paraguayens eux-mêmes, et puis aussi par rapport à l'arbitre, je trouve qu'on a peu contesté alors qu'il y a eu des injustices mais chaque minute. Et ça, c'est quand même un vrai signe de maturité, de confiance en soi, et puis derrière de fun, quoi. Parce que quand on voit Ryan Cherki qui voit ce chapeau de Napoléon. Qu'on célèbre cette qualif en laissant les Paraguayens râler derrière et en allant voir vite fait le virage des Bleus. Voilà, franchement, il fallait passer cet écueil-là, c'est fait. Les Paraguayens, vous avez essayé de pourrir tout ce que vous pouviez pourrir, bah, vous n'avez pas réussi. On n'en parle plus, on se projette vers la suite. Et je trouve que c'est quand même assez encourageant pour la suite. Ouais. Et ça veut dire quand même qu'on peut s'adapter à beaucoup de situations, même celle-là.
1: Exactement, c'est complètement vrai ce que tu dis, Nico, complètement juste. Il y a une autre image aussi dans le match que tu as peut-être revue sur les écrans que vous avez en tribune de presse et que tous les gens qui ont la télé ont revu plusieurs fois. C'est le moment où, juste avant que Mbappé ne tire son pénalty, c'est Dembélé qui a le ballon dans les mains et Dembélé a les pieds sur le point de pénalty. Et en fait, il y a Velasquez, le numéro 2, qui vient mettre le pied, les crampons entre les pieds pour abîmer le point de pénalty avec ses crampons. Et en fait, Dembélé se retourne vers lui avec le ballon dans les bras et en fait, il lui sourit au visage de façon hyper ostentatoire et c'est hyper frais, hyper naturel. Et en fait, tu te dis, mais il y a plein de situations, notamment en Coupe du Monde, où les joueurs auraient pété les plombs. Charlotte, c'est hyper énervant ce genre de situation en match.
3: Exactement, mais Nicolas a parlé de confiance et je trouve que oui, il y a une confiance individuelle, mais il y a une confiance collective. Et en fait, à partir du moment où tu as des équipes comme ça où tu peux pas jouer au football, en fait, tu peux être frustré individuellement parce que tu te prends des tacles d'assassins à chaque fois, mais en fait, il suffit juste de lever la tête, de regarder ses partenaires en disant, bah, en fait, je vais me battre pour eux aussi, je vais pas péter un plomb.
1: On dit la même chose.
3: Exactement, exactement. Donc, c'est une confiance collective qu'on trouve. Tout a été très, très bien géré du début à la fin, je trouve.
1: Ouais, c'est vrai que c'était assez frappant ce qui s'est passé au niveau mental. Et c'est vrai, Nicolas, ce que tu disais qui est tellement juste, que cette équipe-là, on sent qu'elle est prête à tout. Maintenant, on attend quoi ? On attend de les voir dans un grand match, parce que c'est ce qu'on n'a pas eu encore pour l'équipe de France dans cette Coupe du Monde. Ce sera le cas avec l'équipe du Maroc, qui est vraiment un des challengers les plus agréables à regarder de cette Coupe du Monde. Et encore challenger, on va finir par les sortir de cette case à force. On va repartir chez les Rockers, aux Eurokéennes de Belfort, avec Elian Malric d'ici Belfort-Montbéliard qui passe la soirée là-bas pour nous. Elian, est-ce que tout le monde est en boucle un peu sur le côté insupportable de l'équipe paraguayenne au niveau de l'attitude, ou est-ce que les gens sont juste heureux d'être en quart de finale de la Coupe du Monde?
9: Ah ben en fait, pour le dire simplement, alors oui, les gens sont évidemment ravis de la victoire de l'équipe de France. Ça y a eu grandement exulté à la victoire, à craquer des fumigènes même dans une salle couverte. Par contre, oui, effectivement, à chaque action paraguayenne un petit peu litigieuse ou non sifflée, là, évidemment, c'était la bronca. Mais au bout d'un moment, on avait presque l'impression, je ne sais pas ce que vous avez ressenti de votre côté, que on était habitué, on disait oui, bon ben voilà, ils vont jouer comme ça tout le long de la partie contre l'équipe de France, sans prendre à nos joueurs. Et puis voilà, c'est un peu ce qui est ressorti des supporters qui avaient l'air vraiment un peu agacés, qui au bout d'un moment disaient une faute de plus, une faute de moins. Qu'est-ce que ça change à la fin sur le résultat? L'important, c'est qu'on ait marqué ce penalty, et justement une faute qui nous a permis de marquer et de passer directement à l'étape suivante contre le Maroc. Et ça a été un match émaillé avec de quelques spécificités de ce festival. C'est que le groupe suivant, qui est un groupe de métal, qui a donc fait ses balances pendant les deux dernières minutes.
1: Ah, c'est énorme.
9: Du temps.
1: Du spécialement temps pour Caceres, quoi. Avec
3: des 10 minutes de temps additionnel aussi.
9: C'est ça, à la fin des minutes, qui a accepté justement de retrancher sur l'heure qu'ils avaient déjà accepté de retrancher, de commencer plus tard pour laisser le match se dérouler. Et puis, ils sont rentrés sur scène. Première chose, gros coup de guitare électrique. Alors, on a gagné. Oui, tout le monde leur répond. Et ben maintenant, c'est parti pour le métal. Et là, du coup, bizarrement, il y a quelques personnes qui sont directement parties sur la scène d'en face, bizarrement. Mais voilà, une ambiance très chaleureuse ici aux Eurockéennes. Et surtout, ben, une ambiance de victoire.
1: Ben oui, c'est ça qui fait plaisir. Merci beaucoup, Elian Malric, d'ici Belfort-Montbéliard aux Eurockéennes de Belfort. Merci de nous avoir fait vivre cette soirée avec les Rockers. C'était très sympa. Je précise

0: entre vous, toi aussi, Lucas, même si je sais qu'évidemment, tu as beaucoup lu le chat et tu as moins vu le match que nous, mais quand même, j'aimerais que chacun choisisse un joueur dont il a envie de parler de la prestation. On a déjà beaucoup parlé de Kylian Mbappé, on a beaucoup moins parlé des autres.
1: Autre que Kylian.
0: Ouais, autre que. Bah, Kylian, on en a un peu. Voilà, on peut passer encore une demi-heure sur Kylian, hein, ce serait très original, mais.
2: On voilà. Commence avec qui
0: Comme tu veux. Est-ce que quelqu'un est prêt? Nico, est-ce que tu as un joueur, toi?
3: Je dirais bien Manu Koné, peut-être. Même si effectivement, moi j'ai cru aussi, on en a parlé en première période comme Charlotte que ça allait venir de là. La solution, elle est pas venue directement de là. Je trouve qu'en seconde période, on l'a moins vu, mais après, à partir de la 70e et du pénalty, il n'y a plus eu de match. Donc voilà. Mais je trouve qu'il a fait un bon match. Et c'est typiquement le genre de match où on voit plus ces profils-là, évidemment, parce qu'il il récupère des ballons dans les 30-40 mètres, mais il faut quand même les récupérer, il faut être solide, et je trouve qu'il a fait une bonne frappe à un moment, il aurait pu ouvrir le score. Voilà, on peut mettre Désiré Deux aussi, mais je qu'à débloquer la situation avec son accélération et son entrée, mais je mettrais bien Manu Koné, ouais.
0: Lucas.
4: Moi je vais aller sur un défenseur, je vais aller sur Saliba. Je vais aller sur Saliba que j'ai trouvé très bon, juste. J'ai les stats devant les yeux. Il est à 95% de passes réussies. 4 duels réussis, 4 duels remportés, 4 duels aériens remportés. Je l'ai trouvé extrêmement bon. Je me rappelle de certains d'attaques paraguayennes où il a été toujours en place, où il est revenu défensivement. Enfin, je l'ai trouvé très juste, rapide. C'est à mes yeux mon homme du match.
0: Alors attendez, c'était très intéressant ce que tu disais, Lucas, mais je viens de recevoir par écrit ce que Kylian Mbappé vient de dire au micro des diffuseurs, et là il faut vraiment que je le partage avec vous, parce que franchement, on est sur un grand moment. Kylian Mbappé vient de déclarer: s'il faut mettre les mains dans la merde, on les met, on sait faire du sale football aussi, et même là-dessus on a été meilleurs qu'eux. Tout le monde joue avec ses armes, ils ont essayé de nous avoir comme ça, mais nous aussi on est content de jouer contre le Maroc.
1: Bah, c'est énorme, il a tout dit.
4: Rien de plus à dire.
0: Attends,
4: rien de plus à dire.
0: Mike drop.
4: Il a complètement raison.
0: Nico.
3: Bah voilà.
0: C'est fou.
3: Non mais il se tâche aussi, je trouve, dans cet exercice-là.
0: Ah ouais.
3: Qui a Mbappé. Alors on sait qu'il est très fort, hein, mais là, je trouve qu'il y a encore un step franchi dans cette Coupe du Monde. Bah c'est parfait, quoi. Mais franchement, j'ai presque eu un peu. J'avais un peu peur à la mi-temps, parce que je le trouvais un peu en sur-régime dans ses attitudes, son langage corporel, tout ce qui était hors football. Et je pense qu'il il savait tellement à quoi s'attendre que, en fait, il l'a joué comme ça, et qu'en fait, il était vraiment en maîtrise, et que jusqu'au bout, en fait, il a répondu à la provocation par le sourire. Et puis, faut pas non plus être dupe, hein, quand sur un terrain ça se joue comme ça, il y en a aussi, hein, des petits coups, des petites mains qui traînent, des petites provoques comme ça échangées de la part de l'équipe de France. On a été intelligents aussi. Et je trouve que quand il dit, oui, bah, on sait aussi mettre les mains,
0: dans la merde,
3: hein, disons-le.
0: C'est ce qu'il a dit, hein. C'est le capitaine de l'équipe de France qui l'a dit.
3: Et jouer un sale football, je trouve que c'est,
0: nous aussi, on sait le faire. Bah ouais.
3: Et je pense qu'ils l'ont fait, en fait, peut-être un peu plus que ce que on voit. Et peut-être, du coup, un peu plus intelligemment que l'équipe du Paraguay.
0: Ah ouais. En fait, si ça se trouve, c'est eux qui ont fait péter les plombs aux Paraguayens. Et on s'en est juste pas rendu compte. Charlotte.
1: Oui, ils ont fait péter les plombs aux Paraguayens parce qu'en fait, les Français, notamment Kylian Mbappé, Michael Olise, il y avait beaucoup de sourires, beaucoup de rires parce qu'en fait, ils savent qu'ils sont meilleurs. Donc là, il y a beaucoup d'indifférence et presque de la moquerie, mais bien gentiment fait. Donc moi, j'étais un peu comme ça aussi quand je jouais contre des joueuses qui étaient un peu en difficulté, qui voulaient marcher sur les pieds, mettre des coups de coude. En fait, juste l'indifférence, c'est la meilleure des façons de réagir, avec du sourire, avec le fait que moi, je suis meilleure que toi et je vais te massacrer. Et c'est ce qui s'est passé aujourd'hui.
0: C'est beau quand tu parles comme ça, Charlotte.
1: Ouais,
0: c'est touchant, je t'assure. Est-ce que tu veux maintenant nous dire qui, toi, t'aurais envie de mettre en avant ce soir?
1: C'est dur parce que cette deuxième mi-temps était très hachée. J'ai envie de mettre en lumière ce duo, même si on a beaucoup parlé de Saliba et d'Upamecano, même s'il y a eu quelques erreurs où ils voulaient relancer à des moments où il ne faut pas relancer. En fait, ils sont tellement puissants. On a vu une course de 60 mètres de Saliba qui était en retard, qui est revenu. En fait, ils ont fait les efforts. Ils ont essayé de compenser pas mal de déplacements en disant, offensivement, vous êtes libre, les gars. Nous, on est là derrière. Donc tout ça, c'est cet équilibre qui est parfait. Après, l'entrée de Désiré Doué a été très intéressante aussi.
0: J'ai juste un petit message à vous lire et on a besoin d'une petite musique pour ça. C'est Antoine Pinault qui travaille sur la chaîne L'Équipe, qui est quelqu'un de très drôle et qui a fait un message sur Instagram qui dit: Je ne croyais pas trop aux histoires paranormales. Et puis j'ai vu le Paraguay finir le match sans carton jaune. Bravo les Bleus. Et en fait, c'est vraiment ça, c'est vraiment... C'est

0: C'est plutôt ça, c'est dans son animation offensivement. Ouais. Mais là, il sait qu'il va être face à Kylian Mbappé, qu'il va être face à Bradley Barcola ou Désiré Doué, donc il va être mis en difficulté. Et puis attention, il y a une blessure, on va voir les prochains jours, mais Saïbari qui est blessé.
1: Donc l'attaquant de, qui est aussi milieu offensif, mais qui joue numéro 9.
0: Qui a été repositionné numéro 9, donc ouais, c'était lui aussi qui était super intéressant. Et je trouve que c'est ce milieu de terrain avec El Ainaoui, Ayoub Bouadi et Unai qui sont très très forts. Donc là, je pense que cette supériorité au milieu de terrain, va falloir être très vigilant par rapport à ça côté français.
1: Et accessoirement, le Maroc a aussi un excellent gardien, Bono, qui est vraiment très très fort et qui fait à tous les matchs des arrêts super décisifs. Donc sur toutes les lignes, en fait, le Maroc a des grosses cartouches et vraiment des joueurs très intéressants. Et puis en plus, globalement, ils ont un jeu collectif qui est...
0: Ah, c'est ça,
1: huilé, quoi.
0: Ils vont essayer d'avoir le ballon aussi avec Brahim Diaz qui va vouloir faire des différences, mettre en difficulté cette équipe de France. Donc un peu plus d'espace. Donc ça va être vraiment une opposition de style avec des joueurs marocains qui vont vouloir jouer vraiment la carotte jusqu'au bout, les faire douter au maximum. Mais après les Français, ils doivent retrouver cette efficacité qu'ils n'ont pas eu aujourd'hui.
1: On va retrouver Guillaume Batin qui est donc dans les coursifs du stade à Philadelphie aux États-Unis avec des supporters qui ont assisté à cette rencontre bouillabaisse entre la France et le Paraguay. Salut Guillaume Batin.
2: Salut, rencontre tendue, hein. On a vécu un moment un peu compliqué face à cette équipe paraguayenne. Je suis avec Guillaume, le papa. Bonjour Guillaume.
3: Bonjour.
2: Et avec Oliver, son fils.
4: Hello Oliver.
2: Il est un peu timide, il a 9 ans. Il parle anglais parce que Guillaume est expatrié depuis longtemps aux États-Unis, à Charlotte, en Caroline du Nord. Plusieurs heures de vol et de voiture encore plus, vous êtes venu. C'était une surprise pour votre fils. C'était important d'être là avec votre maillot de 98 et votre perruque bien frisée, bleu, blanc, rouge.
3: Oui, ça rappelle des souvenirs de moi quand je suis venu à la Coupe du Monde en 98. Et là, on a fait la surprise à mon fils ce matin quand il s'est réveillé. On lui a offert un maillot de Mbappé.
2: Ouais. Il le porte avec les deux étoiles.
3: Excusez-moi.
2: Il le porte avec le deux étoiles. Il y a un petit peu de bruit, alors on ne s'entend pas très bien dans ces courtifs du Philadelphia Stadium. Donc ça vous rappelle des souvenirs. Et ce match, comment vous l'avez vécu?
3: Ouais, c'était assez difficile, hein.
2: Ouais.
3: Les Paraguayens étaient très défensifs, c'était serré. Mais quand Désiré Doué est rentré dans le terrain, j'ai dit à mon fils, il va changer le match. Il a eu le penalty et Mbappé l'a fini. C'était vraiment super.
2: Vous étiez où dans ce stade? Vous étiez en plein soleil, bien placé, à l'ombre?
3: Non, on était à l'ombre assez haut, mais super vue du penalty. Et le deuxième mi-temps a été impeccable de là où on était.
2: Est-ce qu'ils ont bien géré, les Français, cette pression mentale et physique que leur mettaient les Paraguayens?
3: Oui, c'était serré. Et les Paraguayens étaient un peu trop défensifs et un peu méchants, à vrai dire.
2: Ah, agressif, hein?
3: Un peu agressif, oui.
2: L'arbitrage, vous l'avez trouvé à la hauteur?
3: Oui, j'ai trouvé que l'arbitrage était à la hauteur. Et puis avec le VAR, en fait, j'ai l'impression qu'il ne l'entend pas beaucoup, en fait.
2: Ça fait quand même 3 cartons jaunes pour les Bleus, 0 pour le Paraguay. Moi, je trouve ça un peu déséquilibré, mais ce n'est qu'un avis.
3: Oui, peut-être, oui. Ouais, moi, je suis assez neutre de ce point de vue-là, mais... Ouais.
2: Une petite question à Oliver. Oliver, in English, do you prefer the US team or the French team?
5: French team.
2: Why?
5: Because they're better and... yeah.
2: Il préfère l'équipe française parce qu'elle est meilleure que l'équipe américaine. Do you think that French guys will win the World Cup here in the US?
5: What?
2: Do you think that the French team will win the World Cup? Do you pensez que la France va gagner la Coupe du Monde? Yes, no?
5: Yes.
2: Yes, okay.
1: Thank you, Oliver.
2: Merci beaucoup.
3: Merci à vous.
2: Et bon retour en Caroline du Nord. Merci. Il est un petit peu impressionné par la radio et les micros.
1: C'est normal.
3: C'est dans tout en français.
1: Merci aux deux Guillaume, du coup, et merci à Oliver. C'est génial de voir cet enfant qui découvre. Alors, il n'est pas très bien tombé, hein, Guillaume, sur le match contre le Paraguay.
3: Ouais.
1: Il n'a pas vu le meilleur football de l'équipe de France, mais merci beaucoup à Guillaume Batin du service des sports de Radio France de nous avoir fait vivre ce petit moment. Lucas, sur le chat de la chaîne ici, déjà, vous avez été très nombreux à nous suivre. On a encore explosé des records.
6: Donc
1: vraiment, ça nous fait super plaisir. Merci beaucoup.
0: C'est grâce à toi, Lucas.
1: Tout, bien sûr, évidemment.
6: C'est grâce à nous. Tout le monde.
1: Et c'est vrai qu'on a en plus plein de messages gentils aussi sur, sur l'ambiance, le ton et les commentaires et tout. Donc ça fait super plaisir. Lucas, là, on sent que les viewers sont déjà tournés vers le France-Maroc.
6: Exactement, tout le monde a la tête vers ce quart de finale. J'ai posé une question, un sondage. Est-ce que vous avez peur du Maroc? C'est pratiquement du 50-50. Allez, 60% a dit non. Mais on a des avis qui sont quand même différents. On a... Pardon. On a Fred Chouchou qui nous dit « Moi, j'aime beaucoup le jeu du Maroc. Ils ont des joueurs techniques, mais pour moi, les attaquants...

0: en français sont bien trop forts.
1: Ouais, c'est pas faux. Mais il y a aussi pas mal de messages qui disent que ils ont vu le match contre le Canada cet après-midi et qu'ils ont vu que la première mi-temps contre le Canada a été vraiment compliquée pour le Maroc. Charles, c'est ce qu'on disait tout à l'heure. C'est vrai, hein.
2: Oui, c'est vrai. Après, le Maroc, ça reste une équipe avec, pour l'instant, avec moins d'expérience. Je trouve que les Français dans ces derniers rendez-vous, c'est des joueurs qui ont vécu des Ligues des Champions quasiment jusqu'au bout. Donc non, il y a quand même une expérience par rapport au Maroc. Mais par contre, techniquement, les Marocains vont essayer de jouer au maximum.
1: Ouais.
0: Tu parlais d'expérience, Charlotte, et on a justement Claude Durand qui utilise ce terme d'expérience. Les Marocains au milieu de terrain sont très jeunes, ils manquent d'expérience.
2: Oui, mais après il y a énormément de qualité. Et en fait, il y a une équipe qui se dégage, vraiment une solidarité, une envie de jouer. Sur le long terme, sur un match, est-ce qu'il y aura pas des petites erreurs? Et c'est là où les Français vont appuyer au maximum, je pense.
1: Bon, en tout cas, voilà, on a pour le coup vraiment hâte de se retrouver au match de jeudi soir. On a tous aussi, parmi nos amis, nos connaissances, etc., des Marocains, des Franco-Marocains, des Français mariés à des Marocains. Enfin voilà, on connaît tous des Marocains ou des gens qui aiment l'équipe du Maroc. Donc ça va être aussi des moments fraternels. On l'a déjà vécu à la Coupe du Monde du Qatar. Et franchement, j'ai un souvenir vraiment presque ému de ce moment où on était, on vivait la France à fond, quoi. Donc c'était trop bien. On se quitte dans 30 secondes, donc je vais faire un petit tour de table. Merci Lucas de nous avoir fait vivre le chat ce soir et d'avoir représenté les jeunes autour
0: merci
1: de ce plateau.
0: Toi, Pierre.
1: Merci à toi, Charlotte Langeret. Merci mille fois de plus d'avoir vécu ces moments avec nous. C'est toujours trop cool. 3 Corées aujourd'hui, tout fout le camp.
0: Prochain live, ça sera 4.
2: Ça va être de mieux en mieux, les amis.
1: Ouais,
2: vous allez voir.
1: Tu feras tout en dansant la prochaine fois. Ça y est, c'est fini. En fait, faut que je me taise. Mais non, j'ai pas fini. Nicolas Perronnet, merci mille fois. Merci à Sarah. Merci à Mathilde, merci à Clément en régie. Et il y a une quatrième personne que je ne vois pas parce qu'il fait noir. Bonne soirée à tous.
3: Et il y a pénalty, évidemment, il y a pénalty. Allez, confirmé. Pénalty pour l'équipe de France. Provoqué par le joker ce soir, Désiré Doué. Kylian Mbappé face au gardien paraguayen. C'est en forme, oui. Kylian Mbappé qui vient libérer l'équipe de France. Le petit ballon sur la gauche d'Orlando Gill. France 1. 0-70e minute de jeu, la lumière est venue du capitaine de l'équipe de France, la lumière est venue de Désiré Doué qui est allé chercher, obtenir ce pénalty. Et ben voilà, on respire beaucoup mieux dans la chaleur étouffante de Philadelphie. Il regarde son chronomètre, l'arbitre, et il libère l'équipe de France. On renvoie le Paraguay à Asuncion. C'était vilain comme tout, cette équipe du Paraguay. Et Kylian Mbappé qui a raison d'être mort de rire et de célébrer cette qualification ultra méritée de l'équipe de France en quart de finale du Mondial 2026. C'est lui, le capitaine des Bleus, qui a libéré l'équipe de France à la 70e minute sur un pénalty converti, provoqué par Désiré Doué, qui est allé faire parler la foudre dans la surface de réparation bloquée au sein de l'autobus paraguayen. Il était pénible ce match. Ils en rajoutent encore, hein, les Paraguayens, en cherchant encore des noises à l'équipe de France. Ils auraient dû avoir des cartons jaunes à gogo. Ils n'auraient jamais dû terminer ce match à 11. Mais c'est pas grave, on s'en est sorti. Et les Bleus sont en train de célébrer devant les supporters. C'est bien l'essentiel. L'aventure continue, les amis. L'équipe de France affrontera le Maroc en quart de finale. Et là, ce sera un vrai match de foot. Bravo les Bleus.
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1: Vous écoutez Quand je creuse par le groupe Volcaillou.
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1: Volcaillou, un duo formé par Simon et Timothée. Originaire du Sud Ardèche, ils se rencontrent à l'âge de 12 ans au conservatoire et commencent à écrire et composer pendant leurs années lycée.
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1: Aujourd'hui, le duo est un ovni, un alliage entre musique électronique et chanson française.

0: Caillou avec Quand je creuse, un coup de cœur ici de Romardèche.
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